0: pour les enfants. Sauf que bah Mickey et Minnie, bah Rungis, c'est un Dora, c'est une Dorade et un Macro.
1: À quel point Rungis est important pour l'assiette des Français, Norbert Harrer?
0: Bah pour déjà, on parle, il y a pas que Paris qui compte, hein, mais Paris, Rungis, c'est le plus grand marché en Europe déjà à la base. On ferme Châtelet-Les-Halles pour l'histoire et on vient ouvrir Rungis dans les années 70. On ouvre 10 pavillons entiers de poissons, donc un pavillon couvre à peu près 10 mandataires de poissons, 110 mandataires de poissons à l'époque, autant de légumes, autant de viande, autant de fleurs, autant de fromage. C'est une ville dans la ville, Rungis. C'est le ventre de Paris. Et c'est pour moi le ventre de l'Europe. C'est là où tout se niche. Et donc, quand vous grandissez dans cette ville, vous en prenez une culture incroyable.
1: Mais vous avez grandi dans les marchés.
0: Oui.
1: Marché, on pourrait peut-être parler celui de Saint-Flève-d'Hermont aussi.
0: Exactement.
1: C'est là où vous alliez
0: avec
1: votre papa.
0: Le portail, ils sont encore orangés. Je suis passé il n'y a pas si longtemps. À côté, avant, il y avait un commissariat de police. Non loin d'un collège, après que j'ai visité le collège Jules Ferry, il y a aussi le marché d'Aubonne. Un peu plus loin, en 78, on a le marché de Conflans, le marché de Sannois, le marché de Saint-Prix. Vous avez le marché de Saint-Leu. Enfin, on faisait tous les marchés couverts qui existaient dans
1: le 95. Il y a des marchés en extérieur.
0: Exactement.
1: Aussi.
0: Oui, ils avaient celui de Roy qui est magnifique.
1: Mais ça a forgé votre personnalité. Vous avez pris le temps, peut-être inconsciemment, gamin, d'observer voilà, les gens, la vie, parce que c'est une ville dans la ville aussi.
0: Exactement.
1: Un marché. Hein.
0: Un marché, c'est vrai, c'est pour ceux qui s'imaginent, qui n'arrivent pas à s'imaginer, c'est vrai que vous rentrez dans une émulation où on est tous, quelque part, concurrents, d'accord, mais on vient tous additionner nos talents pour faire vivre le terroir et vivre aussi notre commerce. Donc tous les poissonniers se connaissent, même s'ils se tirent un peu la bourre, et tous les charcutiers, tous les marchands de légumes, les primeurs, les fleurs, les fromagers. En fait, c'est tout ça qui fait qu'en étant dans une émulation de tirer les choses vers le haut, vous allez réussir. Ouais.
1: Alors Norbert Harrer, vous passez une partie de votre scolarité, petite enfance du côté d'Enghien-les-Bains, et puis vos parents vont séparer, c'est des choses qui arrivent.
0: Oui.
1: Partez à Argenteuil, c'est pas très loin non plus.
0: Oui, c'est
1: l'image que vous avez d'Argenteuil là.
0: Bah, je suis pas resté longtemps à Argenteuil parce que on a eu du mal parce qu'on habitait au-dessus d'un commissariat, donc vous imaginez, à l'époque ils s'en prenaient plein la tronche, donc on est parti, on est arrivé à Sannois.
1: Ouais.
0: Mais avant,
1: c'est dans l'Essonne.
0: Alors, pour ceux qui connaissent, ils vont me dire Argenteuil. Donc, j'étais à la ZUP. Après, je suis parti à la Cité Champagne. Après, je suis passé à la Cité Jaune. Et après, je suis arrivé à Sannois. Ouais, j'ai visité Argenteuil. Et à Sannois, je suis arrivé à l'église de Sannois. L'église, limitre centre-ville. Et là, j'ai découvert une vie incroyable. Vraiment. Les gens parlent de cette façon sociale de vivre. Mais je pense que ça a été une des plus. Ma vie, elle est faite que de rencontres. J'ai vécu dans l'opulence avec mes parents. J'ai vécu dans ce côté populaire où on avait le multiculturalisme, où on partageait toutes les religions, où on partageait toute la tolérance. On pouvait faire la marche du feu pour les Indiens, se retrouver à faire l'Aïd et faire Kippour comme c'est aujourd'hui en plus avec la communauté juive. Et après, on pouvait repartir avec les catholiques parce qu'il y avait aussi des catholiques. On pouvait se retrouver le dimanche devant la messe à sortir parce que nous, on voulait gratter un peu des hosties.
1: Ça n'a pas de goût.
0: Voilà, mais bien sûr,
1: c'est voyez, du pain, mais c'est.
0: Et en fait, c'est cette notion-là, en fait, qui est importante de savoir, c'est quelle place on peut trouver au sein de n'importe quel statut social.
1: Dans un instant, on ira faire un tour à Saint-Gratien. On ira jusqu'à Clairefontaine, parce que vous avez évoqué le foot.
0: Oui.
1: C'est aussi des lieux qui vont compter pour vous, les lieux de la réussite et surtout de la France de Norbert Harrer qui s'invite sur ici. Alors, on s'intéresse aussi à la nature et à l'environnement avec Benoît Prospero qui chaque jour passe en revue les merveilles de la nature. Aujourd'hui, vous allez découvrir un lieu hors du commun qui pourra inspirer beaucoup de villes et de villages de France, on découvre.
2: Ah oui, c'est un lieu très inspirant. Nous sommes avec ICI Alsace dans le Haut-Rhin, à côté de Mulhouse, à Kemps. Et ce lieu, eh ben, c'est l'archipel. Et l'idée, c'est quoi? C'est de réunir habitants, associations, écoles et communes autour d'un même projet, à savoir agir localement pour le vivant. Bref, un véritable tiers-lieu. C'est quoi un tiers-lieu? Brice Lalois, coordinateur de l'archipel de Kemps, nous explique.
3: Un tiers-lieu, c'est un lieu dans lequel il va y avoir plein d'activités et plein d'acteurs. Et donc, typiquement, à Kemps, on a une association qui s'appelle Grain de sel, qui a été créé en 2006, qui a pour vocation à gérer toute la partie pédagogique, c'est-à-dire accueillir les enfants, les reconnecter à la terre, leur montrer l'importance de la biodiversité. On a une autre asso qui s'appelle Gasper, qui est une épicerie solidaire et sociale. Et puis, au milieu de tout ça, on a les écoles qui viennent régulièrement nous filer un coup de main, dont l'école alternative de Sama, et puis la mairie qui nous prête des parcelles sur tout le territoire qu'elle soit.
2: Ah oui, parce que petite précision, dans ce village, les enfants mangent ce qu'ils plantent eux-mêmes. Bref, un tiers-lieu, c'est donc un lieu dans lequel se passe tout ça. Et donc, si vous habitez une ville dans laquelle il n'y a pas ça et que vous vous demandez pourquoi ce tiers-lieu est né, ah ben, l'histoire est simple. En fait, un soir, ils ont projeté, vous savez, le film Demain de Cyril Dion et Mélanie Laurent dans le village. Et après la projection, les habitants ont discuté et...
3: On avait envie de montrer aux enfants comment on plante des légumes. Et c'est là que le projet est né.
2: Ah ben oui, parce qu'en fait, le constat au départ, c'était que les enfants connaissaient mieux les rayons d'un supermarché que ce à quoi ressemblait un potager. Alors maintenant, à mon niveau, qu'est-ce que je peux faire ?
3: Alors là, il y a plein de choses à faire. Il y a aider notre maraîcher qui travaille en maraîchage sur sol vivant pour l'aider à faire pousser des légumes. Venir à des ateliers pédagogiques avec les enfants. Il y a filer un coup de main à l'épicerie, puisque aujourd'hui, on est tous bénévoles. On a un maraîcher employé, on a un épicier, et puis la mairie a embauché une animatrice nature. Donc on a 3 personnes embauchées, mais au milieu de tout ça, il y a toute une fourmilière de bénévoles, quoi.
2: Eh ben oui. Et au fait, c'est quoi l'état d'esprit du village grâce à ce tiers-lieu ?
3: On se respecte tous les uns les autres, dans nos différences, etc. Et aussi, c'est très convivial. On adore la convivialité, et c'est pour ça qu'on a régulièrement des événements. Cet été, on a fait un petit concert piano, flûte traversière, en pleine nature, c'était magnifique. Et tout ça, ça crée du lien, et ça permet d'amener du positif dans nos communes.
2: Le tiers-lieu s'appelle l'Archipel, c'est en Alsace, dans le village de Dems, et c'est une merveille. Merci, ici Alsace, et Brice Laloy, coordinateur de l'Archipel, et bravo à toutes et tous.
1: Merci beaucoup, Benoît Prospero. Une alimentation saine, vous êtes forcément concerné, Norbert Tarrère.
0: Oui, oh là là, manger sain.
1: Oui, il n'y a rien à
0: manger. Manger sain, manger sain. Mais manger sain, ça peut être manger du beurre, de la bonne crème, ouais. Ça peut être manger de la bonne huile d'olive, ça peut être des produits qu'on pourrait considérer comme riches, mais c'est des produits sains quand c'est bien fait.
1: Norbert Tarrère, votre invité ce soir sur ICI. Alors pour l'instant, on en est qu'au stade de cette enfance, de cette adolescence, dans Guin-les-Bains, Argenteuil, en passant par Saint-Gratien, mais vous allez voir qu'il va tenir plein de restaurants bien avant que vous l'ayez découvert, peut-être publiquement sur M6 dans Top Chef. Vous avez déjà fait énormément de choses, avec beaucoup d'audace d'ailleurs et de culot, jusqu'à gonfler parfois votre CV.
0: Oui.
1: On va le découvrir dans les prochaines minutes sur ICI.

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2: C'est vrai, depuis 20h, vous découvrez le parcours aussi passionnant qu'inspirant de Norbert Tarrère. Vous le découvrez de la Petite Couronne à Enghien-les-Bains, à 11 km environ de Paris. Lui qui va déménager ensuite à Argenteuil, aux alentours de ses 10 ans, passionné de foot. Il grandit aux côtés de ses parents, artisans, je le rappelle, liés au métier de bouche. C'est donc l'itinéraire d'un homme devenu un cuisinier français à part et qui compte, il se raconte ce soir, sur ICI. Bon, alors c'est vrai que vous vouliez être footballeur, hein.
3: En fait, tout ce qui m'arrive, c'est juste par une phrase ou une attitude. C'est le football, c'est arrivé un mercredi. On m'a dit que j'étais nul, et en fait, ça a créé chez moi un déclic de dire « je serai jamais nul ». Et donc, j'ai travaillé, j'ai sacrifié mes études, je suis plus allé à l'école, et je me suis mis dans l'optique de devenir, d'arriver dans l'équipe numéro 1 à l'époque de l'Entente Saint-Vincent-Gratien. C'était la promotion d'honneur.
2: Promotion d'honneur.
3: En moins de 13 ans.
2: Mais vous la rejoignez très rapidement d'ailleurs. Hein.
3: Avant la fin de saison, c'était déjà au moins remplaçant dans cette équipe. Alors qu'au départ, j'ai même pas le niveau. Je crois qu'après, comme disait Alban Ivanov, après l'équipe 9, c'est le handball. Et voilà. Et j'ai eu ce déclic dans ma vie de plus jamais laisser croire aux gens ou laisser la possibilité de me dire que c'était pas possible pour moi.
2: Alors vous allez pousser le bouchon et vous avez raison parce que vous allez intégrer l'Institut National de Foot de Clairefontaine, l'INF.
3: Exactement.
2: Est-ce pas ? C'était une sélection. Ça se faisait comment on l'intégrait?
3: La sélection, elle se faisait de plusieurs façons, mais moi, je l'ai faite d'une sélection départementale, l'équipe du Val-d'Oise.
2: Ouais.
3: Ensuite, vous aviez donc un championnat interdépartemental qui se faisait à l'INF, le temps d'un week-end, et ensuite, dedans, forcément, qui dit championnat dit forcément recrutement, détection. Et donc, j'ai été retenu au centre pour une année, la première année, ils font le tri. D'accord, vous êtes 140 et après ils vont pour la deuxième année ils vont en prendre 70, 75. Ouais. Bon, moi j'allais pas à l'école donc ça a été vite vu. Au revoir. Donc on devait aller à l'école Notre-Dame qui était en dehors du centre. Mmh. Et moi je passais mon temps à être dans les réfectoires ou de rester dans ma piole à frotter mes pompes avec de la graisse à traire, vous savez, pour faire briller mes Beckenbauer, tout ça.
2: Bien sûr.
3: Voilà.
2: Bon, du coup vous n'allez pas poursuivre en tous les cas dans cette voie-là.
3: Non.
2: Vous tournez vers un CAP BEP de charcutier.
3: Oui.
2: Vous n'avez même pas le validé.
3: Non.
2: Parce que vous sentez que vous êtes il faut aller ailleurs quoi.
3: Vous pouvez dire les choses hein. Ce soir on peut mettre aussi. J'ai rencontré une copine. Alors la veille de mon examen, j'ai joué le beau mal et tout. Et le lendemain je devais aller faire mon examen. Je me suis pas levé, voilà, tout court. Je suis resté au lit.
2: Ça se joue à ça.
3: Voilà. J'ai pas honte de le dire. Il y a des choses.
2: Vous pouvez la remercier grâce à elle. Vous partez à Londres.
3: Exactement.
2: Avec elle.
3: Ah non, malheureusement, non.
2: Alors, changement de décor.
3: Oui.
2: Vous partez à Londres un peu sur un coup de tête.
3: Oui.
2: Vous avez quel âge, quoi?
3: À peine 18 ans.
2: À peine 18 ans.
3: Ouais.
2: Vous allez trouver un job chez Nico, qui a 3 étoiles.
3: Chez Nico Landelis, chef 3 étoiles Michelin, à Park Lane, le 99 Park Lane.
2: Exactement. Alors, ça vous forge un caractère, parce que c'est bas de l'échelle, évidemment, hein. Vous allez être 2 ans à la plonge.
3: Mm.
2: Vous allez être commis, je crois, quand même, à un moment donné.
3: Pour ceux qui connaissent pas et qui pensent que l'Angleterre, c'est que Big Ben et la visite de The Eyes. L'Angleterre, c'est le pays le plus proche pour vous montrer que le marche ou crève, c'est vraiment une mentalité, une philosophie de vie et qui vous donne cet instinct de dire que quand vous pouvez le faire. Quand vous voulez, vous pouvez le faire. Mais qu'en plus, quand vous réussissez, vous êtes récompensé sans avoir à quémander quoi que ce soit. J'ai commencé plongeur dans un 3 étoiles Michelin. J'ai fait beaucoup de bêtises. J'ai pas payé mon loyer parce qu'on le payait à la semaine. Donc, je me suis retrouvé à la rue. Donc, ils vous font payer vos erreurs. Ils vous excusent pas. Par contre, je me suis mis à travailler à un acharnement dingue. J'étais plongeur et 3 ans après, j'ai terminé. Donc, 3e sous-chef dans un restaurant du groupe de chez Nico. Et oui, j'ai commencé à 8200 francs à l'époque plongeur et j'ai fini à plus de 25 000 francs par mois. Mmh. Et j'étais payé pour mes qualifications et ma façon de produire le travail.
2: Ça permet de comprendre une chose dans votre vie et d'asseoir ce que vous voulez faire à partir de ce moment-là où vous savez que ce métier, il est pour vous.
3: Oui, exactement. Je sais que déjà, l'état d'esprit, c'est que ce métier est fait pour moi. Vous vivez pour faire plaisir aux autres, mais dans un milieu où c'est très dur, où il y a une compétition féroce. Tout le monde veut la place, tout le monde veut augmenter, tout le monde veut évoluer, tout le monde veut s'approcher de l'excellence. Donc forcément, il y a une forme de compète, mais qui vous tire vers le haut. Exactement ce que je vous disais sur les marchés. Tirez-vous vers le haut. N'allez pas vers le bas, ça sert à rien. Enfin, d'être nul, c'est trop facile. Par contre, de devenir meilleur, c'est compliqué, c'est difficile, c'est dur. Mais alors, putain, quand tu y arrives, moi, quand j'ai réussi à me hisser parmi ces 40 cuisiniers et arriver 3e sous-chef, une fierté pour moi, juste pour moi. Et puis, la reconnaissance aussi salariale, j'ai le salaire qui va avec.
2: Alors, à ce moment-là, une telle confiance en vous, vous gonflez un peu le CV.
3: Oui.
2: Vous allez voir Bernard Loiseau, je ne sais pas si c'est à Saulieu, son restaurant de Côte d'Or, vous l'encombrez.
3: La France m'a dégonflé, par contre. Moi, je suis arrivé, je me suis dit, je suis arrivé 3e second, bam. Mais je me suis arrivé en France, j'ai pas de diplôme.
2: Ouais, vous êtes pas reconnu en France. Non, vous arrivez plein de convictions. Ouais. Et finalement, alors vous gonflez un peu le truc. Ah. Vous allez voir donc l'oiseau qui est adorable. Il y a quelques jours, Thierry Marx nous a aussi avoué avoir un peu raconté des quelques petits mensonges à Bernard l'oiseau. Il s'est présenté chez Taïwan après avoir déjeuné avec l'oiseau. Taïwan lui a dit rue du Faubourg Saint-Honoré, quelles sont vos références? Ben l'oiseau. Il avait juste déjeuné avec lui. Bon, vous rencontrez à ce moment-là Mauro Calogreco, qui est un immense cuisinier. Restaurant Mirazur à Menton, hein, c'est du 3 étoiles, meilleur restaurant du monde en 2019. Enfin, toutes ces rencontres, ça monte, et vous allez vous lancer dans votre propre aventure.
3: Ah oui. Il faut. Là, c'est ce que je dis en ce moment, surtout en ce moment, je dirais à tous les jeunes, lancez-vous, il y a des risques. On peut essayer de parer à tous ces risques-là, mais il y en a toujours un ou deux qui se cachent derrière. Donc, lancez-vous, je me lance.
2: À Nyons,
3: le duo Délice, dans une petite rue. Alors, tu vas voir le nom est déjà. Alors, la première rue avant la mienne, c'est rue de la Résistance. La deuxième, la mienne, c'était rue des Déportés. Autant te dire que déjà. Ouais, bon voilà, et je vais dans un fond de cave, voilà, et je me dis j'y suis. Mais en fait, la vraie histoire, c'est que j'ai aucune expérience, j'ai pas fait d'école, je sais pas faire des costes, je sais pas faire les prix, je sais faire à manger, mais j'ai pas les épaules d'un chef d'entreprise, donc je me casse la figure, dépôt de bilan.
2: Il y a Pierre Long, c'était à côté.
3: Et dans la foulée.
2: C'est Pierre Long.
3: Oui, j'ai un mécène qui vient me voir, Jean-Pierre Mambrado, un mec formidable qui dit je crois en ton talent.
2: Ouais.
3: Sauf qu'il avait pas vu aussi que j'avais toujours le même défaut, c'est que j'avais pas trop géré. Donc on ouvre un énorme barnum en bois, biodynamique, récupération des zones. Ah, j'avais un truc full, et d'ailleurs je l'avais appelé Beautiful parce qu'il récupérait tout. Toute l'énergie, c'est
2: okay.
3: Bah là, c'est pareil, le même problème. Un bon cuisinier, j'ai pas à rougir de dire ça. Mais alors, au niveau gestion, quand tu fais rentrer de la Saint-Jacques de Herky, qui te coûte un œil et que tu le vends prix coûtant, forcément, faut pas t'étonner qu'à un moment, le restaurant, il marche pas. C'est pas qu'il marche pas, il était complet, mais c'est que, les finances, ça sont pas au beau fixe.
2: Et alors, comme vous avez la bougeotte de la Mégève?
3: Oui, Megève.
2: Megève, ouais, ça dépend de l'école.
3: Megève, j'ai eu l'histoire, parce qu'après Monsieur Loiseau, j'ai travaillé chez Monsieur Marc Vera.
2: Ça, c'était la Sauvageonne.
3: Et ouais, c'est ça. J'ai travaillé chez Marc Vera, qui après m'a présenté le Nano, à la Sauvageonne, le Refuge, avec Franck Soyer. J'ai travaillé dans tout cet univers pendant très longtemps. Marc Vera, Emmanuel Renaud, j'ai travaillé dans tout ce microcosme de la cuisine montagnarde et savoyarde.
2: À ce moment-là, je tiens un peu.
3: Oh, mais Megève, c'est une ville incroyable qui vous tire vers le haut. En fait, j'ai toujours regardé les gens qui venaient manger chez moi, mes clients, comme des objectifs de réussite. Je sais pas comment vous expliquer. Quand je voyais toutes ces belles bagnoles, tous ces gens qui venaient, très gentils en plus, très respectueux, mais qui venaient manger une fondue savoyarde, qui venaient manger juste un carré d'agneau comme ça pendu à la broche. Je me suis dit, c'est peut-être ça, la vraie cuisine, c'est peut-être ça. Mon essence même, c'est de faire des choses simples et que tout le monde veut manger.
2: On découvre comment vous entreprenez votre vie et les choses petit à petit. Je vous propose, Norbert, de s'arrêter un instant ailleurs qu'à Megève. Oui. En France, on jette plusieurs millions de parapluies par an. Il ne s'agit pas de ski, cette fois, mais de pluie. La plupart se cassent dès la première averse. Mais aujourd'hui, Catherine Quicandon est allée se balader en France et a trouvé une idée pour enrayer ce phénomène.
4: À Roubaix, dans le Nord, la pluie n'est pas un problème.
5: Vous désirez un parapluie?
4: Oui, mais un parapluie 1705, s'il vous plaît. Et pourquoi celui-ci en particulier, me demanderez-vous? Eh bien, tout simplement car il est particulier, comme nous l'explique Olivier Maigret, son inventeur.
6: Il est entièrement démontable pour être réparable. Nous, ce qui nous intéresse, c'est la réparabilité, la durabilité.
4: Toutes les parties du parapluie sont donc disponibles en pièces détachées, comme la toile, les baleines en fibre de verre, les aiguillettes, la dragonne, les clous, les vis, la sangle, etc. Et Olivier vous propose même une clé plate et un tournevis si besoin. Vous aurez l'air d'un vrai petit bricoleur. L'autre spécificité du parapluie 1705 est qu'il est 100% français.
6: Les pièces viennent des quatre coins de la France et on a un atelier de confection qui est confectio à l'équin du groupe Vitamine T. Je leur livre le tissu et eux font la coupe et la confection.
4: La toile déperlante est fabriquée en région Auvergne-Rhône-Alpes et ne contient aucun polluant dit éternel. Quant aux manches et la poignée, ils sont en bois, de préférence du hêtre des forêts du Jura. Le tout est assemblé par Olivier lui-même dans une usine à Roubaix. Avec cette innovation brevetée, Olivier Maigret a gagné une médaille d'argent au concours Lépine 2025. Vous pouvez acheter un parapluie 1705 déjà monté, cela coûte 140 euros. Un peu cher, me direz-vous, mais c'est du haut de gamme et surtout tout est réparable. Donc, dans le temps, c'est rentable. Et si vous avez une âme de bricoleur ou que vous aimez bien bidouiller des choses...
6: On a un coffret à monter soi-même. Comme notre parapluie est démontable, remontable pour être réparable, on en a fait une version mécano, Lego, entièrement à monter soi-même. Il est à 110 euros.
4: Dernière petite info, pourquoi 1705 à votre avis? Eh bien, c'est la date de l'invention du premier parapluie pliant en France par un certain Jean Marius, que l'on remercie au passage d'ailleurs, car c'est bien pratique. Plus d'infos et achats sur 1705.fr, 1705 en chiffres. Merci à Nicole Buiz et Dissinor pour cette idée qui ne se démonte pas. Enfin si, mais c'est pour la bonne cause. Ici, ça entreprend à Roubaix avec Parapluie 1705 pour un parapluie qui nous réjouit.
2: Ah ben, merci beaucoup Catherine Kikan, dans le parapluie que vous avez utilisé à Londres,
3: oui.
2: Norbert Arrère, parce qu'il pleut souvent en Angleterre, c'est ce qu'on dit, il y a tout le temps.
3: Ouais, mais l'énergie, elle est dingue à Londres. Elle est dingue.
2: À Megève aussi.
3: Oui, à Megève aussi, mais Londres, franchement, je le dis aux jeunes, allez voir Londres, allez bon. Y travailler, allez y vivre, allez alors. Y respirer. Oui, c'est dur, oui, c'est cher. Mais quand tu fais une formation à Londres, je pense qu'après, tu vois plus le monde de la même façon.
2: Il y aura Nyons, il y aura
3: oui.
2: Pierre-Long,
3: oui.
2: Il y aura Megève.
3: Oui.
2: C'est pas fini. Il y a eu Clairefontaine,
3: oui.
2: Il y a eu Enghien-les-Bains.
3: Oui.
2: Oh, le voyage ne fait que commencer avec Norbert Arrère, sur ici. Vous m'avez pas dit oui, là.
3: Oui.
2: Merci.
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18: Et on vous le prouve, hein, de son enfance en Île-de-France à son désir d'être footballeur, de sa découverte du monde, de la haute gastronomie en Angleterre jusqu'à ses premiers restaurants dans la Drôme ou encore en Haute-Savoie. C'est la vie de Norbert Tarrère qui défile devant vous sur ICI à travers son parcours qui va le conduire naturellement à Paris et naturellement dans cette émission. Eh oui, en 2012, vous le découvrez dans Top Chef. Alors, pour ceux qui nous rejoignent, il a déjà une carrière derrière lui, il a déjà de très nombreuses expériences.
9: Oui.
18: Vous allez finir troisième, c'est en 2012, je l'ai dit. Mais vous devenez surtout une personnalité marquante de ce programme. Qu'est-ce que vous avez été faire dans le Top Chef ? Qu'est-ce que vous avez été chercher, Norbert Tarrère ?
9: À l'époque, quand je fais Top Chef, j'ai fermé mon deuxième restaurant, un Pierre-Nong, justement.
18: Ouais, dans la Drôme.
9: Et je me suis dit, c'est le moment de savoir si je suis un cuisinier ou...
18: Vous aviez encore besoin de ces réponses-là ?
9: Oui, j'avais besoin, parce qu'on a le syndrome de l'imposteur quand on n'a pas de diplôme. Et la moitié des gens le savent quand on est autodidacte. On a toujours, même si on est dans un poste à responsabilité, on se sent toujours un peu comme si on n'était pas légitime. Donc je fais Top Chef 1 parce que je kiffe Top Chef depuis la saison 1 où j'ai vu Pierre Auger s'affronter avec Romain Tinchenko. C'était la première finale. La deuxième, il y a Fanny Ray, Stéphanie Lekelec, Pierre Sangboyer.
18: Et tu es allé aujourd'hui, Stéphanie.
9: Voilà, exactement, Fanny Ray aussi. Et donc ça, c'est des moments incroyables qui se passent au Trianon. Et la troisième, c'est pour moi, je suis face à Jean Humbert, Cyril Zen. On doit monter dans l'Ant Express, dans ce fabuleux train mythique. Et voilà, Norbert l'incroyable, on doit faire une salade avec du homard et du foie gras, et on doit faire un plat avec du bœuf et on doit faire un dessert, le crumble. Et forcément, Norbert, il sait pas qu'une balance électronique ne fera jamais la tarte dans un train qui bouge. Donc forcément, voilà. Le crumble, il s'est terminé. C'était une poudre.
18: Ça a été un crime.
9: Ça a été un crime qui m'a fait partir de cette grande finale à 3.
18: Ouais, voilà. Mais vous en sortez une fois de plus grandi, parce que vous dégagez comme une personnalité qui n'est pas comme les autres. D'ailleurs, M6 se trompe pas, vous allez très vite animer des émissions culinaires. Il y aura Norbert commis d'office. 2016 à 2023, c'est quelques années plus tard.
9: Oui.
18: Vous êtes juré de la meilleure boulangerie pendant des années.
9: Oui.
18: Donc du coup, ça vous ouvre aussi une carrière auquel vous n'aviez peut-être pas réfléchi, de se retrouver animateur de télévision. Vous ne laissez pas les fourneaux de côté non plus. Mais
9: non, mais à l'époque, je devais des ronds à la banque. Et mon ex-femme, je lui dis, moi, la télé...
18: Oh, casser le rêve.
9: Moi, je dis, moi, qu'est-ce que je vais faire à la télé ? Je suis avec mes roues flaquettes, je suis le mec en claquettes chaussettes. Je me dis, mais je vais pas... Et mon ex-femme me dit, attends, on doit tellement de ronds à la banque, tu te tais, tu vas là-bas, et on doit rembourser. Plus vite on passera à la télé, plus vite on remboursera.
18: C'est pour ça que vous faites Pékin Express,
9: j'essaie de tout faire. Je me suis dit, bon, peut-être que, comme disait Michel Blanc, avec une erreur, peut-être ça peut, dans un malentendu, ça peut fonctionner. Et ça a fonctionné, pourquoi ? Parce qu'en fait, je me suis jamais pris la tête à vouloir être un animateur. J'ai voulu rester Norbert qui parle des autres. Et bien sûr qu'il a fallu s'adapter, parce que 46 ans aujourd'hui, quand j'ai commencé après Top Chef, j'avais 30 ans. Mais c'était juste de dire, je vais raconter ce que font les autres, je vais l'exprimer, je vais m'amuser, je vais rigoler, je me prends pas au sérieux, parce que c'est ça le principe de notre métier en cuisine. c'est pas de se prendre au sérieux, c'est de faire plaisir aux gens. Voilà, en définitive.
18: Oui, il va y avoir des choses qui sont très liées à la cuisine. Il y aura la petite cuistot, il y aura des gîtes pas comme les autres. Oui. Vous avez un gîte comme ça qui vous vient à l'esprit? Un gîte qui est pas comme les autres dans ce pays?
9: J'ai un gîte, c'est là, c'était le gîte des châteaux. Périgord pourpre, et le monsieur, c'était un artisan menuisier, il a reproduit tous les châteaux de France, mais perché dans les arbres.
18: Ouais.
9: Incroyable.
18: Ah, vraiment. Voilà, il adresse.
9: Vraiment, j'ai même pu dormir dans des igloos vers, je crois que c'est Méribel ou je sais pas où. Oh là là, c'était. Il y a des choses en France. J'ai dormi dans un 747, je sais plus quoi, un avion. Oh, vraiment incroyable. Vraiment, quand on veut chercher en France, on a des très très belles adresses.
18: Vous devenez consultant pour les bistrots pas parisiens à l'époque.
9: Ah, même pas consultant, j'ai cofondé avec Akin.
18: Vous avez cofondé les bistrots pas parisiens.
9: Oui.
18: Alors, je trouve ça sympa qu'on en parle parce que l'idée, c'est d'emmener de la bistronomie.
9: Oui.
18: En petite couronne, dans des endroits un peu inaccessibles.
9: Oui.
18: Voilà, où les gens n'ont pas forcément la possibilité de. Avoir accès à ce genre de...
9: Là, je vous parle de ça il y a 15 ans, plus de 15 ans, avec Hakim. Il a un petit restaurant, l'Escargot 1903, sur les hauteurs de Puteaux. Il me demande de venir et je trouve que son concept est très simple. Il y a un autre restaurant que j'adore qui s'appelle Le Père Lapin.
18: Elle s'appelle l'Hippopette à Puteaux aussi.
9: Voilà. Et ben attendez, on s'est inspiré, on a fait ce fameux menu carte à 49€, 39,90€ à l'époque. Et on a proposé une cuisine bourgeoise, ménagère, dans un écrin assez élégant, avec des prix cohérents, un service cohérent, une cuisine et une carte des vins cohérentes. Et aujourd'hui, on en est à 15 ans après. 49€. On va arriver à notre 16e restaurant.
18: J'ai noté, sur Rennes, il y en a à la Garenne-Colombes, Bagnères, à Rueil-Malmaison.
9: À Meudon.
18: C'est génial, ça.
9: À Sèvres, oui. Oui, oui.
18: Vous travaillez toujours pour eux aujourd'hui?
9: Je travaille toujours avec Hakim. Hakim, on a un lien très fort. Il le sait, il va rigoler s'il l'entend. Moi, je suis un peu le petit caillou dans la godasse avec tous mes clients, mes propriétaires. C'est que moi, je leur dis jamais ce qui va bien. Ça, on le sait déjà. Moi, je leur dis toujours ce qui va pas. Et donc, je pense que c'est hyper intéressant pour eux. Pour moi, et puis j'apprends toujours aux côtés des meilleurs. Hakim Gawawi est un exemple et un modèle pour moi, tout comme Olivier Bertrand dans la restauration, où réussir, c'est pas réservé qu'à une élite. On peut venir comme Hakim de Suresnes, on peut venir d'Olivier Bertrand de l'Auvergne ou de l'Aveyron, et on peut tous réussir.
18: Alors Norbert Tarrère, tout ça vous conduit aussi sur scène, parce que on l'entend, vous avez une énergie débordante, il faut bien l'exprimer quelque part. One Show Patate, j'aime beaucoup le nom.
9: Ah, incroyable.
18: Il y a eu la nouvelle Ève à Paris, puis surtout il y a une tournée, puisque il n'y a pas que Paris dans la vie.
9: Oui.
18: Vous êtes allé un peu partout. Là,
9: ouais. Je vous le dis, et ceux qui font du théâtre le savent, comédien, on a un accueil très privilégié en province.
18: Où ça?
9: Bon, n'importe où, vous alliez en Bretagne, même à Tours, on a été à Tours, on a été à Lyon, on a été à Marseille, on a fait une matinée à Marseille.
18: Ouais.
9: Autant vous dire que j'ai jamais vu des cheveux aubergines devant moi.
18: Ok.
9: Et qu'on a voulu faire une vanne. On a voulu modifier le texte à un moment et puis ça a pas marché parce que les gens ne connaissaient pas Ayam. C'était tombé un peu de génération, mais
18: surtout à Marseille.
9: Voilà. Mais écoutez, le public nous réserve toujours un accueil incroyable en banlieue, en province, Paris. On est vraiment dans l'essence même du théâtre où les gens ont une exigence, une attente. Et un jour, j'ai fait une vanne et mon producteur et même Marie Guibourg, qui était ma metteur en scène, a voulu me tuer. C'est que je vois les gens au premier rang, les bras croisés. Et là, je m'arrête et vraiment, je fais une parenthèse. Et je fais, vous savez, les gens, là, faut décroiser les bras parce que pour moi, je le prends comme si tu me disais, j'ai payé mon billet. Maintenant, pauvre con, fais-moi rire. Et en fait, tous les gens se sont détendus. Ils ont ouvert les bras parce que j'ai fait là. C'était très fermé. Le public parisien, si t'arrives à le faire rire, à le faire une standing ovation, c'est que t'es bon. T'es très bon. Moi, personnellement, j'ai jamais réussi. J'ai réussi en province, mais j'ai pas
18: réussi. Peut-être que vous avez réussi à Paris, à l'hôtel Prince de Galles.
9: Ah, ça c'est
18: un. Diriger les cuisines du 19-20.
9: Je suis très, très fier. Vous savez, quand cet établissement s'est rapproché de moi, et j'y croyais pas, d'ailleurs, je dis à mon associé Jérémy, je fais, tu te moques de moi, tu me fais une blague. Moi qui suis un bistrotier populaire, il me dit non, c'est vrai. Donc on a eu rendez-vous et j'ai eu l'immense privilège de pouvoir y poser mes casseroles et de faire ce menu à 49 qu'on retrouve au Prince de Galles, de faire une saucisse purée au Prince de Galles, de faire des carottes râpées, des céleri rimoulades, de faire des mousses au chocolat.
18: Et non, mais là, il est presque 21h, là.
9: Et vous savez quoi? Je vais vous dire une chose. J'en suis fier et je remercierai jamais le groupe Mariott et le Prince de Galles de m'avoir donné cette chance parce que ça a été pour moi une validation. Vous voyez, je parlais du syndrome de l'imposteur.
18: Ouais.
9: Pour moi, c'est quelque part un diplôme.
18: On va continuer de parler de gastronomie. Je vais faire un clin d'œil dans quelques minutes à la grande vadrouille de Norbert Tarrère qui a été une des émissions et qui vous a permis de rencontrer des gens, mais aussi d'associer des régions à des plats, à un terroir. Ouais. Voilà, c'est le menu avant 21h avec Norbert Tarrère sur ICI. Ça marche. marche aussi avec vous, mais pas qu'avec vous. Lorsqu'on est nouveau dans une ville et qu'on souhaite démarrer un sport collectif que personne ne pratique autour de nous, bah, il n'est pas toujours très facile de trouver des coéquipiers. Je ne sais pas pourquoi ça vous fait.
9: Si tu fais du curling, ça va être compliqué. Hein.
18: Vrai, évidemment. Et bah, un homme a une idée, non pas pour le curling, vous allez l'entendre. Romain Bernot et Sébastien Bretenoux nous emmènent à sa rencontre en Haute-Garonne.
10: C'est à Toulouse que Martin Pasquier a créé l'application Uniten.
15: C'est une application qui permet à tous les joueurs et joueuses de tennis de jouer plus facilement et donc de trouver des partenaires. Le but, c'est d'unir les passionnés de tennis.
10: Uniten, UNITEN, une application mobile gratuite qui permet de mettre facilement en relation des joueurs de tennis en fonction de leur niveau et de leur disponibilité, parce que oui, trouver la bonne personne au bon moment avec à peu près le même niveau, ce n'est pas toujours si simple. Martin Pasquier, le créateur de l'application, l'explique à notre reporter Sébastien Bretenoux.
15: Exactement, il y a énormément de critères. En fait, c'est pas seulement trouver quelqu'un, c'est aussi trouver quelqu'un déjà disponible en même temps que soi. Après, ça va être du même niveau, mais aussi qui a les mêmes envies. Parce que justement, il faut trouver quelqu'un qui n'a pas forcément envie de faire un match très sérieux. Ou alors si. On peut même, on renseigne son niveau et on peut même l'estimer avec un questionnaire si on ne le connaît pas forcément. Et ensuite, on propose en fait une session dans l'application, un peu comme Blablacar. N'importe qui peut demander à rejoindre et c'est nous qui gérons qui on accepte sur notre session.
10: Alors ici en Haute-Garonne, ça marche. Mais vous, qu'en pensez-vous? En me baladant pas très loin de la gare, je croise d'abord un homme avec justement une raquette de tennis. Mais lui refuse de me répondre. Bon, c'est pas très grave. Quelques mètres plus loin, je rencontre
17: Mathéo.
10: Et je lui montre l'application. Première réaction.
17: Je trouve que c'est cool pour les gens qui sont pas très socialement intégrés, qui sont timides ou qui sont un petit peu nouveaux dans certaines villes, quoi.
10: Je demande également à Mathéo s'il trouve ça compliqué aujourd'hui de rencontrer d'autres sportifs lorsque l'on commence par exemple le tennis.
17: Non, je trouve pas que c'est si dur que ça. Faut essayer de sortir de sa zone de confort pour rencontrer des gens.
10: Quelques instants plus tard, c'est à Léane que je présente l'application. Elle aussi se montre plutôt séduite par l'initiative.
19: Bah, je trouve que c'est plutôt pas mal, ça permet de rencontrer de nouvelles personnes, de se faire un cercle plus développé, donc c'est bien.
10: Est-ce que c'est dur de se mettre au sport quand autour de nous on n'a pas forcément de gens qui font du sport?
19: Oui, des fois ça peut être compliqué pour des gens parce que ils connaissent personne, et d'arriver dans un club où tu connais personne, c'est pas forcément très amusant. Genre, c'est mieux d'avoir des gens qu'on connaît.
10: Aujourd'hui, l'application Uniten, UNITEN, réunit plus de 3500 inscrits et fonctionne dans toute la France. Et avec près d'1,3 million de licenciés, le tennis est aujourd'hui le deuxième sport en France le plus pratiqué, juste derrière le football.
18: Merci beaucoup, Robin Bernon. On parlait de football tout à l'heure avec Norbert Tarrer, notre invité, et ses essais du côté de Clairefontaine. On va continuer de se promener, Norbert. Hein. On a encore des choses à se dire d'ici 23.
9: Promenons-nous.
18: Bah, surtout, on aimerait bien savoir où vous vivez aujourd'hui, puis quels sont les endroits que vous appréciez dans ce pays que vous connaissez bien. Il est avec vous sur Ici, donc il n'y a pas que Paris dans la vie.

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2: Ouais, avec un parcours très inspirant, mais au final magnifique, c'est celui de Norbert Tarrère, cuisinier français de référence. C'est un homme attaché au terroir, un homme facétieux, on l'entend, un homme plein d'humour. C'est le top chef de la meilleure boulangerie, il est avec nous jusqu'à 21h. Je sais plus, voilà, c'est le top chef de la meilleure. Je mélange.
3: C'est très bien. Tout. Après, on peut rajouter le meilleur pâtissier.
2: Oui. Avec le grand vadrouilleur aussi. Alors ça, ça me plaît. Parce que j'aimerais bien qu'on se parle de ça. Parce que nous, on se balade dans toute la France. Vous avez fait une émission qui s'appelait la grande vadrouille de Norbert Tarrère. Oui. Et vous êtes allé, plus que de faire la cuisine, faire des plats ou mijoter, vous êtes allé rencontrer vraiment des gens.
3: Oui. On a rencontré des experts dans des plats régionaux et pour le comprendre et pour pouvoir aussi s'affronter à la fin, on est parti à la rencontre. Enfin, je suis parti à la rencontre d'éleveurs, de producteurs, de tout et on s'est retrouvé à faire avec. Il y a aussi les confréries qu'il faut pas oublier. Bonjour à toutes les confréries de France.
2: Là, wow.
3: Et je me suis retrouvé à Caen faire donc la confrérie des tripes à la mode de Caen. Je leur ai fait ça en version asiatique. Ils ont halluciné au wok. Voilà et j'ai été découvrir des bouchers. Tout est incroyable.
2: Ah, attendez, je vous donne des régions. Oui. Où vous êtes passé. Oui. Allez, juste un lieu comme ça qui vous vient à l'esprit, la Provence.
3: Tout m'inspire, mais c'est vrai qu'on est tous allés dans l'arrière-pays niçois, par exemple.
2: Ouais.
3: Même l'arrière-pays même de Marseille, où j'ai mangé les amourettes sans tête.
2: Je sais.
3: Les amourettes sans tête, c'est une sorte de crépinette. Voilà. Et c'est fait, et c'était très bon. Sinon, il y avait les animels. Là, j'ai mangé ça avec un ami, un chroniqueur de foot, là, qui râlait tout le temps. Et c'était les coucougnettes de mouton.
2: Alors, attendez, pareil, vous avez mangé des choses assez hallucinantes, notamment en Auvergne.
3: Oui.
2: J'ai noté des testicules de coq en Auvergne.
3: Oui. Et oui, on était dans un village qui est.
2: Alors, vous n'allez pas vous en souvenir, mais moi, je m'en souviens.
3: On a fait la fête. J'étais déguisé. J'étais déguisé en noble, Louis XIV, tout ça. Et à un moment, grosse fricassée, donc des centaines de coucougnettes dans des plats.
2: Oui, j'entends bien. Ouais.
3: Et en fait, très bon. Très
2: c'est
3: bon
2: délicieux une fois que c'est cuisiné. Quoi.
3: Oui, c'est vrai qu'au naturel, c'est très viril. Mais dès que c'est cuisiné, c'est pour ceux qui connaissent, c'est les knacks. Vous voyez, ça n'a pas de goût. Voilà. Après, je me suis retrouvé avec des confréries, justement, des rognons blancs. J'avais donc une grosse, un gros bonnet en forme de coucougnette. Ça, c'était pareil. J'ai fait tout m'a régalé, en fait. Les gens, les confréries, enfin, tout.
2: L'Alsace,
3: magnifique. J'ai même fait de la schlitz dans les Vosges. Et la schlitz, c'était le moyen de descendre le bois dans les forêts vallonnées où les chevaux ne pouvaient pas passer. Donc, c'était des grosses luges où ils mettaient des tonnes et des tonnes de bois. Et ils descendaient ça, donc ils avaient ça derrière eux, comme ça, ils descendaient ça dans les vallées. Et après, il y a les jeux du bois. J'ai fait quoi on a fait du Saint-Nectaire, qu'ils ont fait. On avait tout.
2: Vous commencez à me parler de Saint-Nectaire, c'est que je suis auvergnat. Si on se parle fromage, c'est quoi votre fromage à vous? On va où pour manger un bon fromage?
3: On va où?
2: Si on va à Saint-Nectaire, pour moi, j'ai jamais mangé meilleur Saint-Nectaire qu'à Saint-Nectaire.
3: On l'a fait cette année, d'ailleurs, je vous le dis, cette année, avec Johan. J'ai mangé de l'abondance, incroyable. J'ai été voir justement cette vache. On est obligé de faire de l'abondance avec la vache d'abondance. J'ai été voir ça. J'ai été voir le Munster. J'ai été voir le musée du Munster grâce à ses émissions. Mm-hmm. J'ai été voir la brousse du Rove, pardon pour l'accent. J'étais voir un monsieur qui nous a fait ça. C'était incroyable. Qu'est-ce que je peux vous parler des agriculteurs? J'étais ramassé les carottes du Tilk, carottes des sables. J'étais voir des champignonnières d'ici à 2h, 2h30, 3h de Paris.
2: Puis tombe la tocep.
3: Voilà, et des gens qui ça à faire de l'agriculture magnifique. Qu'est-ce qu'on a rencontré? On a eu des gens qui faisaient de l'alcool, mais ça bon avec modération.
2: Et vous visitez des caves, par exemple? Les caves en fond, vous aimez bien, vous arrêtez, c'est connu, c'est un truc très touristique, mais il me regarde avec un sourire. T'aurais pas dû me poser la question, mec.
3: Non, on revient d'une région où, le vin est roi.
2: Eh ben, on a un dossier.
3: Vous avez pas ce dossier-là de la Coupe d'Europe en 2012, 2013.
2: Ouais, vous avez encore mal à la tête, il paraît.
3: Ah ouais, cette interview. Mais en fait, c'est parce que Vincent Coueffé me demande de faire un duplex. C'était Allemagne-Italie, je crois. Et en fait, une heure avant, on me dit, il n'y a plus de duplex. Donc moi, je regarde le match. Il y a les Italiens, les Allemands. Mmh. Et à l'époque, c'était avant que je pichais. Et donc là, tout va bien. J'allais pour partir, rentrer chez moi. Et là, on me dit, attends, il y a un invité qui n'a pas pu venir sur le plateau. Vincent Coueffé te demande de faire un duplex. J'avais jamais fait de duplex de ma vie. Mmh. Et en plus, normalement, on a deux oreillettes pour le retour. Là, il m'en manque une parce que le cadreur n'a pas le retour de la régie. Donc je suis prêt. Et là, j'ai un Italien qui avec un Allemand qui crie moi je suis pompette. Et là, je pars. Alors là, aujourd'hui, je serais sanctionné. Et là, je commence à dire, alors le macaroni avec le schlu, c'est génial. Et là, le lendemain, ça, c'est parti dans la presse. Norbert, ivre mort sur un duplex. Bon, voilà.
2: L'alcool avec modération.
3: Oui, bien
2: c'est
3: sûr.
2: C'est important
3: bien
2: de
3: sûr.
2: Le rappeler. Et ce fameux mafé sénégalais, alors. Ça, c'est le plat de votre enfance, hein, Norbert.
3: Oui, parce que, vous voyez, ça, c'est toute mon enfance. C'est, comme je disais, c'est truculent, ma vie.
2: L'odeur, vous l'avez, là?
3: Ouais, je l'adore. Le cacahuète, c'est cette pâte d'arachide. Je vous expliquais que ça, quand vous êtes enfant de commerçant, vous allez. Mais j'arrive à Sannois, ma mère doit travailler pour développer le réseau téléphonique. J'étais avec ma soeur, mais on se prenait la tête et je décide d'aller squatter une famille de Sénégalais en face, juste en face. Et je rentre et là, je découvre quelque chose d'incroyable. Manger assis par terre sur un tapis, se laver les mains, manger dans un grand bol. Et mon premier plat que j'ai, c'est ce mafé. Mafé poulet et le riz cassé une fois, le riz cassé même deux fois. C'est des riz cassés. Et ces effluves-là, et vous mangez avec les doigts. Alors là, les gens peut-être vont s'atterrir, mais c'est la meilleure façon de manger pour manger d'une manière pas trop rapide. Parce que le temps que vous préparez votre bouchée, vous prenez tout, le poulet, la sauce avec le riz, bah, ça vous demande plus de 8 secondes. Donc forcément, vous avez le temps de digérer, le temps de prendre le temps. Et je passe des moments incroyables, des beignets, les bœufs aux oignons. Après, j'ai pu goûter le saka-saka, alors que c'est pas sénégalais, hein, mais j'ai goûté le foutou sauce graine, le tchep, djiboudjène. J'ai adoré le combo.
2: Ça, c'est votre mafé de Proust.
3: Ouais.
2: Mais il y a aussi le filet de sole de votre maman.
3: Ah, ça.
2: Sauce corail.
3: Exactement. Alors, à l'époque, il y avait une marque qui s'appelle SEB qui avait fait des saucières et ma mère a préparé une sorte de beurre blanc avec du corail d'oursin qui était très iodé. Et elle nous enroulait donc des beaux filets de sole et qu'elle piquait comme ça avec un piquant bois qu'elle cuisait vapeur. Et on mangeait ça avec un riz pilaf. Et c'était incroyable. Et je pense qu'il y a des souvenirs. Comme mon tout premier petit gâteau, c'était sur les marchés. C'était un boulanger qui faisait des financiers et je mangeais ça.
2: Mais s'il y avait un plat que vous aimeriez retenir issu de nos régions, vous qui avez vadrouillé, chaque région m'avait dit un plat, un terroir, une entité particulière, un ancrage.
3: Oui, vous avez la tofaille pour les Vosges, vous avez le farcement, vous avez la potée auvergnate, mais aussi le punti en Auvergne qui est incroyable. Vous avez le bekoff, vous avez le potjvelèche dans le Nord. Vous avez d'innombrables recettes paysannes, culturelles. Vous avez tout ce qui est à base de fromage. Vous avez les criques. Il y a un paysage incroyable en France de cette mixité, de cette origine, de ces voyages, de tout. On est inspiré par tous les continents en France. On s'en rend même pas compte. On s'en rend même plus compte. Et c'est incroyable. Mon produit de prédilection, moi, j'adore le piment d'Espelette. Mais mais vous allez me chercher, j'adore la moutarde, pas de Dijon mais de Beaune, je peux pas dire la marque.
2: C'est le Charmeux, vous parlez de l'Auvergne, moi je vous aurais dit Charmeux.
3: Mais il y en a aussi, vous voyez, j'adore le Réfort en Alsace, il y a du foie gras, j'ai mangé du foie gras d'oie en Alsace, incroyable, c'est un pays où on fait du foie gras là-bas en Alsace, on parle toujours du Nord-Ouest, mais en Alsace c'est fabuleux, vous avez le centre aussi de la France, moi j'ai découvert ça, j'ai découvert que tout est magnifique et il faut être fier de nos régions de et je suis fier de tous les gens qui font vivre les petits hameaux, les petits villages, tout.
2: Vous parliez des champignons tout à l'heure. Je crois que la forêt, ça c'est aussi un univers que vous aimez bien, l'odeur des pins,
3: le humus comme ça. Quand je travaillais chez Marc Vera, on allait chercher les herbes, je vais vous dire que je m'en souviens, j'ai un odorant, c'est un labrador, moi je suis un épagnol. Tu me mets quelque part, j'ai même plein d'aventures chez Monsieur Loiseau, on est parti avec Mauro Colagrico, je vous assure que c'est vrai. M'en veux pas Mauro, je balance un gros dossier ici avec Eric et sur ici. On part dans ces forêts bourguignonnes, on est à Saulieu, on part et on se fait une grosse journée cueillette de cèpes. Et Mauro a cette présence d'esprit de dire, mais attends, on va quand même aller vérifier chez le pharmacien si tout ce qu'on a ramassé, c'est quand même bon. Et on pensait avoir ramassé 10 kilos de cèpes. Non, c'était des bolets. On a ramassé 2 cèpes.
2: C'est drôle, ça.
3: Oui, ça, c'est la jeunesse des cuisiniers, la fougue. Mais oui, la forêt, la montagne, même la mer, le côté marin, c'est incroyable. Moi, je vous le dis honnêtement, c'est fabuleux, la France.
2: Vous allez vous marier? C'est vrai ou pas?
3: Me marier?
2: Oui.
3: Oui, bien sûr.
2: Attendez, je n'avance rien. J'ai vu ça comme tout le monde dans la presse. Vous allez vous marier?
3: Oui. Ah, je peux pas le dire.
2: Ah mince.
3: Ah non, là je vais.
2: Non, parce que l'idée c'était de se balader. Vous savez, il n'y a pas que Paris dans la vie.
3: Oui.
2: C'est quoi le département? Vous marier dans le sud, marier en Méditerranée, au bord de l'océan.
3: On a pensé à tout. J'ai pensé à tout. Et puis, en pensant à tout, on se met des contraintes. Le mariage, des fois, c'est pour ça que je dis à ma femme, faisons un barbecue.
2: C'est vous qui établissez. Vous faites le menu du coup.
3: Oui, bien sûr.
2: Vous faites le menu de votre mariage.
3: Moi, j'aime les choses simples en fait, parce que les gens, des fois ils se mettent la pression pour avoir une jolie table, quelque chose. Je pense que les gens ils ont envie d'être décontractés. Je pense qu'il y a le côté mairie, le côté

0: Sur le papier, ça fait pas rêver. Mais quand vous allez là-bas, quand vous voyez les hommes et les femmes qui se lèvent tous les matins et qui vous donnent tous ces beaux produits et ces chefs qui représentent leur région, bah je salue tous les chefs qui sont dans les régions, qui sont peut-être pas dans Paris, mais qui font briller leur région avec leur terroir, leur savoir-faire et tout l'entrain qu'ils mettent en œuvre pour faire vivre ce terroir. Voilà. Mon premier souvenir, c'est Saulieu.
1: Eh ben, on gardera ça. Merci beaucoup, Norbert Harrer, d'avoir été avec nous sur ICI. Vous retrouvez Norbert Harrer sur ICI.fr pour podcaster l'émission. Et puis, bon appétit, parce que là, si ça vous a pas donné faim, je ne comprends pas. Rendez-vous demain. Salut, merci Norbert.
0: Et prenez soin de vous.

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2: Salut à toutes, salut à tous et bienvenue dans votre décibel du jeudi. Ce soir, on célébrera un anniversaire autour d'Elvis Presley. On jouera au blind test. Blind test pour lequel vous pouvez d'ores et déjà vous inscrire en appelant Oumaïma au standard 0810 055 056. À gagner ce soir au blind test, c'est le nouvel album de notre invité, l'excellent Grand Corps Malade.
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2: Après avoir passé un an en famille au Québec, il est de retour, Grand Corps Malade, en France et aussi dans l'actualité discographique. Son 9e album, Voir la mer, vient de sortir. Et on en parlera avec lui ce soir, Grand Corps Malade et dans Décibel. On va commencer la soirée avec l'actu musique du jour. Elle n'est pas très réjouissante, je vous préviens. 213 concerts annulés et près de 22 millions d'euros de pertes. C'est le bilan des catastrophes de cet été. Canicule, incendie, orage sur le spectacle vivant en France. C'est le Centre National de la Musique qui a fait les comptes. Et là, on ne parle que des musiques actuelles et voilà des festivals, on va dire, de musique moderne. On ne parle même pas de la musique classique. Je ne sais pas comment ça s'est passé pour eux, mais ça m'étonnerait qu'on puisse jouer du Chopin en plein air quand il y a un orage. Donc, en ce qui concerne les festivals que l'on connaît, que l'on aime beaucoup, comme Garo Rock, le Chambord Live, le Son Continu, etc., des annulations vraiment terribles. Il va falloir, si vous aimez votre festival près de chez vous, acheter très très tôt vos billets pour les éditions 2027, sinon ils vont vraiment avoir de gros problèmes d'argent. On envoie évidemment tout notre amour à Solidays, parce que c'est le festival de solidarité SIDA, c'est un festival qui finance l'aide aux malades et la recherche contre le sida. Ils avaient en tête d'affiche Elena, Big Flo et Oli ou encore Orelsan. Ils étaient complets, Solidays. Toute l'édition 2026 a été annulée. Si vous voulez savoir comment les aider, rendez-vous sur leur site solidays.org. Et nous, on écoute Orelsan en envoyant toutes nos bonnes ondes pour qu'il se présente évidemment sur la scène de Solidays pour l'édition 2027. Orelsan et la rappeuse Juste Chani qui nous font une scène de ménage absolument réjouissante.
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1: C'est pas Orelsan le boss, non, sur ce morceau. C'est clairement juste Shani qu'il a eu le bon goût d'inviter. Et on envoie plein d'amour aux Solidays 2027. Ça sera votre année, les gars.
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1: Un inédit de Julien Clerc, produit par Benjamin Biolay. Mais oui, on y court. Ça s'appelle « C'est un soleil ». Ça vient de sortir, c'est magnifique et ça fait partie de la réédition de « Une vie ». Le dernier album de Julien Clerc, alors qu'il s'apprête à partir en tournée, cette grande tournée 2027. On en parlait en 2025 en se disant « C'est dans longtemps ». Et bien maintenant, c'est dans 5 minutes. Voici le nouveau Julien Clerc.
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c'est le nom du dernier album de Julien Clerc qui va donc sortir dans une version augmentée, notamment de cette chanson C'est un soleil. Notre cher Julien Clerc en tournée, il sera dimanche soir à Montluçon et puis ensuite au mois d'octobre vous le verrez à Poissy, à Gap, à Versailles, à Châteauneuf-sur-Isère ou encore à Avignon ou Narbonne, et puis passera donc aussi une bonne partie de l'année 2027 et notamment son anniversaire, ses 80 ans sur scène. Allez, lui aussi sera en tournée en 2027, c'est notre invité de ce soir, l'excellent Grand Corps Malade. Il arrive dans Décibel pour nous parler de son 9e album Voir la mer, un album qu'il a fabriqué, en tout cas en partie, très très loin d'ici, à des milliers de kilomètres. Grand Corps Malade rentre d'une année en famille au Québec. On va prendre de ses nouvelles et écouter ses nouvelles chansons. À tout de suite.

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1: Je vous l'avais promis, ça y est, il est là. On passe notre jeudi soir avec Grand Corps Malade. Bienvenue.
2: Merci.
1: On célèbre ensemble la sortie de votre 9e album qui s'appelle Voir la mer, qui est sorti il y a quelques jours. Quand ça a commencé, il y a 20 ans, Midi 20 en 2006, vous imaginiez 10 albums plus loin ou pas?
2: Non. Pas du tout,
1: pas du tout.
2: Alors, vraiment pas.
1: C'est vrai, il n'y avait pas de plan de carrière.
2: Non, pas du tout. Je me demandais déjà un peu ce que je faisais là, même si j'étais très content de voir que l'album marchait et que tout de suite une tournée s'enchaînait derrière. Bah, tout de suite, j'imaginais un deuxième album en disant, bon, va falloir prouver aux gens qu'on n'est pas là par hasard.
1: Ouais.
2: Mais je ne voyais pas plus loin que ça.
1: Et voilà, et là, Voir la mer, donc, qui vient de sortir, qui est un album vraiment incroyable et par lequel il y a plein de portes pour entrer. Mais ça a souvent été ça, la musique de Grand Corps Malade. On peut rentrer par un duo, on peut rentrer parce qu'on est intéressé par le slam à l'époque, on peut rentrer... Enfin voilà, il y a plein de façons différentes. Et dans cet album-là, il y a une porte très intéressante, c'est celle du Québec, du froid et de l'hiver.
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0: Corps Malade, eu eu la bonne idée d'inviter Cœur de Pirate sur ce nouvel album et ensemble, donc vous chantez cet hiver québécois. C'est une histoire vraie, vous avez passé un an au Québec en famille.
1: Oui, c'est ça.
0: Pour préparer cet album.
1: Ouais. Bah, pour faire plein de choses,
0: oui.
1: Et j'en ai profité pour commencer à préparer l'album. Mais c'était vraiment avant tout un projet familial de vivre autre chose. Pour nous, les parents, pour les enfants, de connaître cette richesse absolue de vivre un an ailleurs,
0: ouais.
1: De découvrir une autre culture, de couper un peu le rythme. Je sortais de 3-4 ans très très dense en France. Donc voilà, c'était un projet familial qui s'est très très bien passé. On a adoré notre année à Montréal.
0: Bon, mais là vous êtes rentré, on vous garde un peu. Hein.
1: Je suis là, je suis rentré, plein d'envie d'être ici aussi.
0: Bon, alors, je le disais tout à l'heure, 20 ans de carrière, Grand Corps Malade, donc 9 albums, 2,5 millions de disques vendus, 800 concerts, 3 victoires de la musique. Et puis comme vous n'aviez pas assez de choses dans votre agenda, vous êtes rajouté le cinéma et vous avez bien fait. 9 nominations au César pour vos 3 films, 2 bouquins aussi. Enfin voilà, tout ça, ça donne le vertige. Et il y a cette chanson qui m'y fait penser dans votre nouvel album qui s'appelle « On m'appelle artiste ».
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0: Alors oui, c'est un mot mystérieux, mais en même temps j'aimerais bien avoir votre définition. Grand Corps Malade, après tout ce qu'on a dit sur votre parcours, les concerts, la musique, le cinéma, les bouquins, etc. C'est quoi votre définition d'artiste?
1: J'en ai pas justement, j'ai toujours pas compris ce qu'il y avait derrière ce mot-là. C'est pour ça que j'ai essayé d'écrire une chanson qui s'appelle On m'appelle artiste, où je m'amuse à essayer de trouver des définitions. Évidemment, en plus, surtout quand ça arrive un peu par hasard, c'est pas comme si depuis l'âge de 8 ans, je voulais être artiste. Moi, j'ai découvert le slam à 27, 28 ans. Moi, je voulais être sportif. C'était surtout ça, mon truc. Et du coup, j'ai découvert un peu ce mot-là. Et déjà dans le slam, avant même de faire un disque, on disait, ouais, c'est des artistes, tout ça. J'ai dit, ah bon? Je mérite déjà ce mot-là. J'étais pas sûr, tu vois.
0: Ouais.
1: Et puis, à force, je commence à l'accepter, à l'apprivoiser. Et c'est un mot que j'aime bien, finalement, et dont je suis assez fier d'être artiste. Mais j'ai l'impression qu'il cache mille définitions. C'est pour ça que j'ai écrit ce morceau-là. Et puis, être artiste, c'est aller chercher des choses un peu en soi, un truc un peu introspectif pour livrer ses pensées et puis aussi pour avoir un regard sur le monde. Et puis, la fonction d'artiste a aussi, j'ai l'impression, une espèce de responsabilité. Bon, voilà, ça renferme beaucoup de choses, quoi.
0: Alors, c'est un artiste que l'on accueille ce soir dans Décibel, Grand Corps Malade, ce 9e album, Voir la mer. Dessus, il y a une chanson qui s'appelle 20 ans plus tard, parce qu'il fallait quand même marquer le coup.
1: Ouais, 20 ans, c'est quand même un chiffre rond, c'est un chiffre intéressant.
0: Ouais.
1: C'était l'occasion de faire quand même un petit bilan, de jeter un œil dans le rétro, et en même temps, cette chanson 20 ans plus tard, c'est pas juste pour faire un bilan, c'est aussi pour me demander où j'en suis aujourd'hui.
0: Ouais.
1: Donc vous allez vite comprendre, je ne spoil pas, qu'en fait c'est le Fabien de 2006 qui parle et qui interpelle le Fabien de 2026 pour savoir un peu où il en est.
0: Ah, écoutez ça, Grand Corps Malade. 20 ans plus tard.
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0: Alors, Grand Corps Malade, est-ce que 20 ans plus tard, la question est posée dans la chanson, vous écrivez encore pour les bonnes raisons?
1: Eh bien, je me suis posé la question sur ce morceau. Ouais. Est-ce que j'ai 100% la réponse? Je ne sais pas. Ouais. C'est difficile de faire complètement abstraction de ce qui se passe par la suite. En gros, cette question-là, c'est un peu, quand je dis est-ce que 20 ans plus tard, tu crois que t'es plus fort que moi?
0: Oui.
1: C'est un peu le combat de l'innocence contre l'expérience.
0: Ouais.
1: C'est quoi le plus important pour écrire? Est-ce que c'est connaître un peu le métier, avoir des petites habitudes d'écriture, ou est-ce que c'est juste l'inexpérience, la fraîcheur et l'innocence du début? Et c'est vrai que quand j'écris aujourd'hui, j'essaye de faire abstraction de tout ce qui se passe par la suite.
0: Ouais.
1: C'est-à-dire de pas dire, tiens, tel journaliste va sûrement me poser la question, ou tiens, le public va plus aimer cette chanson que l'autre, etc. Et ça, je me posais pas ces questions au début. Donc l'idée, c'est est-ce que j'arrive aujourd'hui à faire abstraction de tout ça et d'être juste avec mon texte? Et je pense que oui, de temps en temps, voilà, c'est la magie de l'inspiration. D'un seul coup, je ne fais qu'un avec mon texte et j'oublie tout le reste. Est-ce que je l'oublie tout le temps? Je ne sais pas exactement.
0: L'avantage quand même de l'expérience, pour ne pas dire prendre de l'âge, ça c'était sur l'album d'avant, on en avait parlé.
1: Mais ça va mieux, j'ai perdu un peu d'âge là.
0: Un vrai gamin. Est-ce que l'avantage, c'est quand même aussi de ne pas connaître quelques petites techniques, pas tellement les esbroufes pour parce qu'on sait comment écrire, mais plus pour convoquer l'inspiration. C'est-à-dire que avant, quand on démarre, ben finalement on est inspiré, on sait pas quand, on sait pas pourquoi. Est-ce que vous maintenant vous savez, est-ce que par exemple le fait de partir un an à l'étranger, etc., vous vous êtes dit tiens là j'installe les bonnes conditions pour que la muse arrive?
1: Franchement, je crois pas.
0: Non.
1: C'est ça, enfin en tout cas pour ma part, hein, c'est ce qui est complètement magique avec l'inspiration, c'est que je ne sais pas comment la convoque.
0: Génial, au bout de 9 albums.
1: Je il y a pas de conditions pour écrire, j'ai pas une routine pour essayer de convoquer l'idée, le concept ou l'inspiration. Non, ça reste assez aléatoire, ça reste au feeling. Tiens, j'ai une idée qui vient, bah pourtant c'était pas le bon moment, et ben je me gare et j'écris 2-3 trucs sur mon téléphone.
0: Ouais.
1: Voilà, ça reste un peu je ne sais pas comment ça vient.
0: Alors les duos, ça c'est quelque chose évidemment de très important dans votre carrière depuis 2020, le carton de l'album Mesdames, où on vous entendait avec Louane, avec Laura Smet, avec Camille Lelouch, évidemment chanson de l'année Mais je t'aime aux Victoires de la Musique. Il y a des invités aussi sur ce nouvel album, il y a Stilto.
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0: On en avait parlé quand vous étiez venu nous voir avant les grandes vacances. Invité aussi, donc Cœur de Pirate, on en a entendu quelques mesures tout à l'heure. Et puis Mentissa ou encore SDM. Comment vous fabriquez votre liste d'invités?
1: Là, c'est pareil, hein, c'est vraiment au feeling de rencontre, d'envie. Mentissa, on s'est croisé plusieurs fois. Et puis la première fois que je l'ai vue, j'avais chanté à The Voice avec elle. Elle était encore toute débutante.
0: Elle était candidate.
1: C'était il y a 5 ans, je crois que c'est la première fois qu'elle chantait en duo avec quelqu'un.
0: Oh,
1: et puis
0: on
1: s'est recroisé après. Deux, trois fois. Et j'ai eu envie d'un duo vraiment avec elle, là, pour le coup, pour mettre en valeur sa voix. Elle a une voix incroyable et on a écrit une chanson vraiment pour mettre en valeur sa voix. Elle est incroyable. C'est un morceau qui s'appelle Ça ira.
0: Vous dites on a écrit, ça veut dire que vous partagez la plume aussi, vous déléguez ça au...
1: Non, quand je dis on, c'est plutôt parole et musique. Moi, le texte, c'est moi.
0: Le texte, c'est vous. Oui, voilà.
1: Mais après, il y a Nicolas, le grand artisan musical de l'album, N-I-K-O-L-A, parce que c'est aussi un chanteur, auteur-compositeur, pour aller écouter ce qu'il fait. Et il est très, très fort. Et quand je dis on, c'est qu'on a beaucoup bossé ensemble. Ouais. Des fois, on crée musique et paroles en même temps, dans le même studio. Et puis, pour finir sur les duos, donc il y a un duo avec SDM. J'avais envie d'un morceau un peu plus hip-hop avec un rappeur plus jeune que moi. J'avais déjà fait Oxmo, Kerry James, ça. J'avais envie d'une autre génération. Et là, pour le coup, Nicolas et ses potes Achille et Noé m'ont fait une prod musicale exceptionnelle qui a donné le morceau Trace.
0: Et ils vous ont mis aussi à la disco.
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2: On adore cette rythmique disco à la Nile Rodgers, à la Chic, avec ses guitares, etc. C'est un goût musical que vous avez depuis longtemps ou c'est une envie récente?
3: Non, le funk, c'est vraiment quelque chose qui fait partie aussi de mon passé. Ouais. Alors, j'avais jamais posé un texte sur une musique aussi funk.
2: J'ai dit disco, c'est disco funk.
3: Funk. Qu'il y a un morceau aussi sur l'album qui s'appelle Je sais pas faire sans toi, qui est carrément disco. Ouais. Mais en tout cas, c'est peut-être surtout la scène qui me donne envie de ce genre de morceau.
2: Évidemment.
3: Parce que sur scène, on imagine bien qu'on va finir le concert très festif avec ça. Et en plus, c'est un morceau, les failles, ça parle de nos failles, de nos faiblesses, de nos fragilités qui finalement peut-être sont des forces, puisque c'est à travers nos failles qu'on voit le talent, la lumière.
2: Ouais.
3: Et du coup, c'est un vrai texte. C'est pas juste parce qu'on fait un morceau rythmé qu'on met pas de texte dessus. C'est un texte important pour moi qui parle de plein de choses, mais ça n'empêche pas de le faire sur une musique funk.
2: Et on dansera donc sur la tournée de Grand Corps Malade qui commence au mois de janvier, grande tournée des Zéniths. Rendez-vous le 21 janvier à Toulouse, puis Bordeaux, Orléans, Brest, Rennes, Caen. Ensuite au mois de février, Saint-Étienne, Poitiers, Nantes et puis Montbéliard. Et puis Paris, deux fois l'Adidas Arena les 12 et 13 mars prochains. En gros, toute l'année 2027, Grand Corps Malade la passera sur scène. Et puis un bon bout de la soirée aussi avec nous. Alors à tout de suite.

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0: Percé est venu s'installer en puisée loin du tumulte pour écrire et composer ses chansons folk. Si la voix est douce, les chansons, elles, ne sont pas toujours tendres.
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1: Grand corps malade et ce soir l'invité de Décibel, son 9e album s'appelle Voir la mer.
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0: Est-ce que c'était important pour vous qu'il y ait une grande diversité musicale, diversité de styles même? Parfois vous chantez, parfois vous murmurez, parfois vous slamez fort. C'était important que ce soit aussi différent?
1: Ouais, moi j'aime vraiment passer d'une ambiance à une autre. Alors déjà au niveau des thèmes, j'aime bien avoir des thèmes variés, des textes plus durs, plus sérieux, plus doux, plus festifs. J'aime bien varier les thèmes et du coup, bah, la musique suit ces thèmes-là. Et moi j'aime bien sur l'ensemble d'un album, justement, qu'on passe par ce genre de moment. Voir la mer, c'est un morceau très planant, très doux, où on peut fermer les yeux, et d'autres juste avant les failles où on a envie de danser. Voilà, j'aime bien vraiment varier ces humeurs-là. C'est la même chose sur scène, j'aime bien qu'on passe vraiment d'une ambiance à une autre, cette espèce d'ascenseur émotionnel, comme on dit. Ouais, j'aime bien ça. Et puis ça reflète la vie, quoi.
0: Oui, c'est ça.
1: La vie, tu te réveilles le matin, t'es fatigué, t'es pas de bonne humeur, t'as un coup de fil, hop, t'es joyeux, ça passe d'une humeur à une autre, et bon, voilà, bah, le disque, c'est un peu ça.
0: Et puis aussi entre réalité et fiction. Ça aussi, c'est un truc important. Inventer parfois des histoires, raconter l'histoire de quelqu'un, réel ou pas, on ne sait pas.
1: Ouais,
0: parfois, parler de vous.
1: Ouais, souvent, je parle de moi quand même. Et après, même quand je parle des autres, je parle un peu de moi, ou vice-versa. Quand je parle de moi, je parle des gens. Mais oui, c'est souvent quand même très lié à des choses existantes.
0: Allez, c'est l'heure du questionnaire des choix cornéliens. Mon cher grand corps malade, il faut choisir accent québécois ou accent parisien.
1: Accent québécois. J'adore leur accent, je ne leur ferai pas l'affront.
0: Vous n'arrivez pas à le faire.
1: Je suis nul en accent québécois, mais par contre je l'adore, vraiment.
0: Bon, si vous deviez manger un seul plat tous les soirs pendant un an à partir de ce soir, ce serait quoi?
1: Pâte gruyère.
0: Ouais, c'est pas
1: si
0: mal,
1: vraiment
0: pas
1: c'est bon. Tous les soirs, bah, un truc pâte gruyère. Je pense qu'il y a une époque où je mangeais ça tous les
0: pour
1: soirs.
0: Pour de vrai.
1: Je sais que j'y arrive.
0: C'est ça. Vous savez que vous pouvez survivre.
1: Ouais, je sais.
0: Votre prochain déménagement, alors, après le Canada, c'est la Belgique ou la Suisse?
1: Je sais pas. Là, pour l'instant, c'était très bien ce déménagement, mais là, on va rester un petit peu à Paris.
0: Question élégance maintenant pour la tournée à venir. Vous préférez ne jamais jouer devant plus de 100 personnes ou alors ne faire que des zéniths, mais vous êtes en legging?
1: Oui.
0: C'est dur.
1: Ça, c'est un choix cornélien.
0: Ah bah oui.
1: Ouais, je pense que tant pis, on va refaire des petites salles.
0: Le style avant tout, ouais. Je comprends. Même moi, je ne sais pas si je sors en legging en vrai. C'est compliqué. Si vous pouviez devenir virtuose d'un instrument, là, dans l'instant, c'est quel instrument qui vous fait rêver?
1: Oh, la guitare. Le piano, c'est classe, mais tu ne l'emmènes pas sur ton dos, le piano. Non. Donc, pour briller autour du feu ou sur la plage, c'est une galère. Alors que la guitare, ça serait bien.
0: Ok, et puis dernière question qui va nous amener lentement mais sûrement vers la prochaine chanson, un extrait incroyable du nouvel album Grand Corps Malade. Qu'est-ce qui est le plus choquant pour vous, ne pas trier ses déchets ou ne pas voter?
1: Bon, les deux sont chiants, hein.
0: Ouais.
1: Mais je pense que le plus choquant, c'est ne pas voter. Voilà. Il se prépare des élections importantes et je pense que c'est important. Il faut rappeler toujours aux gens que les gens qui vont être élus vont utiliser nos impôts. Voilà, je disais souvent ça aux jeunes qui votaient pas, etc. Je disais, attends, mais tes parents, ils payent des impôts. Et donc, qui va utiliser cet argent-là? Bah, c'est les gens qui nous dirigent. Donc, il vaut mieux les choisir.
0: Exactement. Et comme Grand Corps Malade n'a jamais fait grand mystère de son implication, oui, dans la vie citoyenne, et qu'effectivement une élection importante présidentielle approche dans quelques mois, il y a une chanson qui regarde tout ça en face sur le nouvel album. Elle s'appelle Pas de fatalité. On l'écoute puis on en parle après. Grand Corps Malade et dans Décibels.

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0: de Fatalité, Grand Corps Malade, sur l'album Voir la mer. C'est c'est fou parce qu'il y a encore quelques années, il y aurait eu peut-être un cœur d'artiste avec vous sur ce morceau. Là, c'est pas le cas, vous êtes tout seul, vous n'avez pas peur, hein, vous y allez. Est-ce que c'est une question que vous vous êtes posée, de savoir si vous alliez être tout seul à avoir ce discours-là ou pas ?
1: Non, pas trop. Au moment d'écrire ça, c'est venu assez naturellement, sans me poser de questions. On parlait tout à l'heure est-ce qu'on garde un peu d'innocence et de spontanéité, ouais. Là, voilà.
0: C'est spontané.
1: Là, c'était très spontané. Après, la question est de se dire est-ce qu'on le met sur l'album ou pas. Donc oui, je me suis dit que c'était important de le mettre sur l'album. Et c'est vrai que plusieurs fois cette phrase est revenue de me dire c'est courageux de faire ça ou. Et c'est là où on voit justement la dérive, c'est qu'il y a 10 ou 15 ans. Personne n'aurait trouvé ça courageux de faire une chanson qui s'inquiète de la montée du racisme. Et 15 ans plus tard, c'est presque courageux. Et on se dit, mais on n'entend pas beaucoup ce genre de choses. Donc ça c'est très révélateur de ouais. Notre époque.
0: Il y a aussi quelques mois, en interview, de manière très innocente, Souchon avait dit, oh mais non, les Français sont pas assez cons, ça n'arrivera pas. Et il y a eu une volée de bois vert contre Alain Souchon, qui est quand même l'équivalent de la Tour Eiffel en chanson. Et donc oui, ça a changé, ça. C'est vrai que... alors peut-être c'est l'ère des réseaux sociaux.
1: Oui, sûrement. Pas, c'est sûr qu'on peut tellement s'exprimer, se lâcher un peu de manière anonyme sur les réseaux sociaux que forcément, il y aura des réactions, certainement. Je m'y attends, ça ne m'inquiète pas trop. Déjà, je ne lis pas trop les commentaires sur les réseaux sociaux.
0: Oui.
1: Mais en tout cas, voilà, je me suis pas posé plus de questions que ça. Voilà, je l'ai fait, j'ai fait ce texte avec mes pensées et mes valeurs.
0: Ouais. Et du coup, on en revient à une des toutes premières questions que je vous ai posées quand vous êtes arrivé sur la définition d'artiste. Et vous m'avez dit que vous l'aviez pas là sous la main, mais que il y avait tout un tas d'éléments et notamment une certaine responsabilité. Et donc, j'imagine aussi, c'est votre sens de la responsabilité qui vous a poussé.
1: Ouais, c'est ça. Pour moi, un artiste, évidemment, il doit exprimer ses sentiments, et souvent, ses propres sentiments sont des sentiments universels, et c'est cela que quand tu parles de paternité, d'amour, de deuil, ouais. Ça parle à tout le monde. Et puis, il y a aussi un versant où les artistes, je pense, doivent être concernés par le monde qui les entoure et avoir un regard sur ce monde-là. Et notre monde, aujourd'hui, c'est celui-là, et notre pays, en ce moment, il est très tendu sur ces questions-là, donc je peux pas faire comme si ça n'existait pas.
0: Après, Grand Corps Malade, il est vrai, a regardé la France depuis le Québec. Pour ceux qui prennent l'émission en route, vous êtes parti vivre un an là-bas, au Québec. Et donc, sur votre album, il y a votre lettre à France. Nous, on connaissait celle de Paul Naref. Paul Naref qui écrivait « Depuis que je suis loin de toi, je suis comme loin de moi ». Grand Corps Malade écrit une drôle de lettre à la France.
1: On s'est quitté depuis des mois, c'était 100% mon choix. 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
0: Drôle de lettre, comme à une ex, hein.
1: Ouais, c'est ça.
0: Tu me manques pas.
1: Là, on a spoilé tout de suite, mais c'est vrai que la chanson démarre comme ça, comme si j'écrivais à une ex qui ne me manque pas, où je lui en mets comme un peu plein la gueule. Je lui parle de tous ses défauts, et c'est important de le dire parce que je vois déjà, on parlait des commentateurs qui disent alors si t'aimes pas la France, pourquoi t'es revenu, hein, reste là-bas, etc. Non, justement, dans le troisième couplet, je dis à quel point j'aime mon pays, j'aime la France, et c'est pour ça que je suis exigeant et que je lui fais des reproches. Mais voilà, c'est mon pays et je suis revenu parce que je l'aime. Mais c'est vrai que il y a beaucoup de choses qui m'agacent.
0: Voilà, mais il est revenu.
1: Pourtant, je veux encore y croire malgré tout ça. 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
0: Et non seulement il est revenu, mais il a sorti un album magistral, Voir la mer, le nouvel album de Grand Corps Malade. Et cette grande tournée 2027, en quelques mots, à quoi on peut s'attendre? Alors, on a compris le côté festif, disco, dansant, mais pas que. Et puis un corpus de 9 albums, va falloir faire des choix.
1: Ouais,
0: là, hein.
1: C'est ça, ça va être ça la galère. Là, je vais me pencher sur la fameuse setlist.
0: Ouais, c'est pas fait là, c'est en ce moment.
1: Là, je laisse sortir l'album et puis je vais commencer à travailler sur ce concert. Évidemment, je vais faire la part belle à voir la mer. Avec tous les derniers petits morceaux chouchous qu'on a en date. Et puis après, oui, je vais me pencher sur les 8 albums précédents. On va évidemment ressortir les classiques, ceux que les gens attendent. On parlait de Mais je t'aime, de Derrière le brouillard, de Nos plus belles années, ceux que certainement les gens ont envie d'entendre et de chanter avec moi. Et puis après, je vais peut-être ressortir quelques anciens, quelques inédits, quelques nouveautés. Je ne sais pas encore, je vais me pencher là-dessus bientôt.
0: Eh ben, bon travail et par avance, très bonne tournée. Grand Corps Malade, merci beaucoup d'être venu.
1: Un grand merci à vous.
0: À très bientôt.

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1: Il est temps de jouer au blind test pour gagner l'album de Grand Corps Malade, le fameux Voir la mer. Et pour jouer avec nous et remporter ces albums dédicacés par l'artiste. Oui, il vient de les signer en quittant le studio. Il y a Thierry et il y a Didier. Bonsoir à tous les deux.
2: Bonsoir Émilie, oui. Bonsoir Thierry.
1: Bienvenue.
3: Oui, bonsoir Didier, bonsoir Émilie.
1: Bonsoir, très très contente de jouer avec vous messieurs. Je n'ai pas encore donné le thème du blind test, je le révèle immédiatement. Il s'agit de la danse. Oui, il faut danser, même Grand Corps Malade l'a dit, il a choisi voilà, des instrumentaux plutôt rythmés, certains même disco ou funk pour ce nouvel album, en pensant à la scène, au fait que ça fait du bien de danser. Alors il y a des chansons qui parlent de danse, et mes chers Thierry et Didier, on va tenter de vous les faire deviner. Mais avant, je voulais vous annoncer que, quoi qu'il arrive, vous avez chacun gagné un exemplaire de l'album de Grand Corps Malade dédicacé.
2: Merci.
1: Oui,
2: oui. Eh bien, merci beaucoup.
1: C'est... Oui, c'est gagner d'abord, jouer ensuite. Je vous rappelle les règles du blind test. On vous passe donc de la musique et il faut retrouver le plus rapidement possible le nom des interprètes, des chansons qui arrivent. Il vous faudra donner votre prénom avant de donner votre réponse pour que je sache lequel de vous deux a été le plus rapide. Ok, messieurs ?
2: Ok, madame.
1: C'est bien. Alors c'est parti, cher Didier, cher Thierry. Première chanson qui fait danser, dites-moi, mais qui chante ça?
3: Ah ben, Tiki, ah ben.
1: Oui!

0: Une merveille, cette chanson qui vous a fait démarrer tous les deux à toute vitesse. Didier et Thierry, je pense que tout le monde a donné son prénom, la réponse en même temps, donc je mets un point partout.
1: Merci.
0: Voilà, parce que je sens bien que c'était trop facile aussi. Il faut que j'augmente le niveau. Hein, je vois bien, vous êtes imbattable. Thierry, Didier, on continue à danser. Une chanson qui propose même de danser sur plusieurs rythmes et dans plusieurs positions. Allez, dans 5 secondes, vous aurez sa voix. Ça va vous aider, je pense.
1: Didier. Charles Aznavour.
0: Oui, bravo.
2: Bravo, Didier. Jour contre jour.
1: C'est pas sur ma génération.
0: Ah, Thierry, c'est vrai, Aznavour, c'est intergénérationnel, non?
1: Ah oui, quand même, mais j'écoute pas trop.
0: C'était bien les plaisirs démodés où l'on danse joue contre joue. Charles Aznavour. Allez, on danse encore. Dites-moi, qui nous donne envie de danser comme ça?
1: Didier.
0: Oh là là, Didier.
1: David Bowie.
0: Oui.
1: Let's dance.

0: Prince, David Bowie. Bon, Didier, c'est un peu notre DJ ce soir.
1: Bravo.
0: Mais alors Thierry, parce que je suis quand même intriguée par cette histoire de Charles Aznavour qui est pas de votre génération.
1: Ouais, j'ai reconnu quand même la voix après.
0: Mais c'est qui alors vos références?
1: Ah, moi, c'est plutôt Daniel Balavoine.
0: Ah Balavoine, magnifique, ouais.
1: Oui, magnifique, ouais. C'est Starmania, forcément.
0: Ouais.
1: Michel Berger, France Gall.
0: Ah, c'est bien, c'est un peu tout la même famille musicale.
1: 80,
0: ouais, les années 80. 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
0: 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Bon, en tout cas, Thierry et Didier, je suis bien contente d'avoir joué avec vous. Je vous envoie l'album de Grand Corps Malade.
2: Grand Corps Malade, super.
0: Voilà, dédicacé.
1: Merci beaucoup, Amélie. Merci.
0: Je vous embrasse, Thierry. Et Didier, n'oubliez pas, les amis, le blind test, c'est tous les soirs du lundi au vendredi. Et puis, les auditrices et les auditeurs sont aussi non seulement les bienvenus, mais sont recherchés comme une denrée rare et précieuse pour notre émission du dimanche. Les auditrices et les auditeurs d'ici ont leur émission, ont leur décibel. C'est le dimanche à 19h. Et c'est le soir où on ne passe que des chansons que vous avez choisies. Et c'est vous qui les présentez. Voilà, vous êtes au téléphone, bah comme à l'instant Didier et Thierry, vous présentez les chansons que vous avez choisies. On les écoute tous ensemble, décibels du dimanche soir. Donc, si vous avez envie de participer, vous pouvez dès maintenant nous envoyer un email. Notre adresse, c'est décibels avec un S @radiofrance.com. Dans le mail, vous mettez votre numéro de téléphone pour qu'on puisse vous rappeler et aussi le nom de la chanson que vous avez envie de partager. Pour le moment, puisque le thème du blind test était la danse, eh bien, dansons. Pas joue contre joue avec Charles Aznavour, non, comme des petits fous, avec justice.

0: Mais c'est pas très grave, écoutez, D-A-N-C-E, Dance, tiré du premier album de Justice, c'est l'album avec la croix dorée sur le fond noir, qui a lancé le phénomène Justice d'abord en France et puis partout dans le monde. Et ben, il était sorti en 2007, et donc, oui, j'ai bien compté deux fois tous mes doigts, et ça fera bien 20 ans l'année prochaine. Actualité aussi autour de Justice, ils ont participé au troisième album d'Angèle, l'excellent Instinct. Oui, moi je peux dire qu'il est excellent parce que j'ai déjà écouté, il est vraiment bien. Il y a Justice, notamment sur le titre What You Want, et l'album d'Angèle sort le 16 octobre. Ne le ratez pas.
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0: Et allez, on termine l'émission dans les années 50, 1957, très exactement. Elvis Presley est évidemment une immense star aux États-Unis. Et en plus d'être une star de la chanson et du rock'n'roll, on fait de lui une star de cinéma. Il joue dans le film musical Le Rock du Bagne, sorti lui aussi en 1957. Et la bonne nouvelle, c'est que les chansons qui accompagnent le film, eh bien, sont à la hauteur du talent du King, talent rock'n'roll. En ce qui concerne son jeu d'acteur, vous vous ferez une idée, c'est de toute façon assez mignon de revoir les films des années 50, hein, parce qu'il y a une certaine naïveté, une certaine façon de faire du cinéma qu'il n'y a plus, évidemment, aujourd'hui. Mais voilà, on écoute ce Jailhouse Rock, sorti le 24 septembre 1957, il y a pile 69 ans.

0: Rock, Elvis Presley dans vos petites oreilles, les amis. Et Décibel, c'est déjà fini. Merci à l'équipe de l'émission. Il y avait Emma Quenardel, Oumaïma Abbas, Iris Guitoni, Thomas Demol et Mélodie Chaïb. Demain, notre invité sera le chanteur Kali.
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0: Bonjour à tous, il est midi 5, bienvenue sur votre radio ici. J'embrasse tout le réseau local partout en France, hein, tous les collègues des 44 merveilleuses locales. Bienvenue dans votre nouveau rendez-vous. Ici on parle bon plan les amis, vie quotidienne, arnaque à éviter, santé. Nous sommes là pour vous rendre service parce qu'on vous doit bien ça. C'est le titre, hein, de ce nouveau

0: Rendez-vous quotidien. Nous sommes ensemble jusqu'à 13h. Moi, je m'appelle Enora Malagré et voici la joyeuse bande qui m'accompagne. Aude Razo, Madame Antiarna. Coucou Aude.
1: Coucou tout le monde.
0: Valère Coréard et ses bons plans. Bonjour Valère.
2: Salut Enora, bonjour à toutes et tous.
0: Gérald Kierzek, le grand médecin. Coucou
3: bonjour,
0: Gérald.
3: Bonjour à tout le monde.
0: Et notre chère et tendre Elsa Wolinski. Bonjour Elsa.
4: Bonjour à tout le monde.
0: Alors aujourd'hui, très gros dossier, très sérieux. Comment soutenir, chers amis, nos producteurs locaux? Vous avez des questions, vous avez envie de témoigner, appelez-nous nous ou laissez-nous un vocal au 0810 055 056. C'est un numéro WhatsApp gratuit. Nous sommes là pour vous. Et puis laissez-nous aussi des messages vocaux. Ça aussi, c'est possible. Comme l'a fait aujourd'hui Marie-Agnès.
5: Un monsieur m'a demandé de l'aider hier à la station-service parce qu'il n'avait pas sa carte bleue. Il voulait que je mette un peu de diesel dans sa voiture et j'ai un peu paniqué. J'ai dit non. Est-ce que j'ai bien fait?
0: Oh là là, c'est une question pour Aude Razo. Merci Marie-Agnès.
1: Alors, Marie-Agnès, j'ai envie de dire, malheureusement, vous avez bien fait, parce que rendre service à la station-service, ce n'est pas très conseillé par les temps qui courent, malheureusement.
0: On va y répondre dans une trentaine de minutes, et puis vous le savez, peut-être maintenant, tous les jours, c'est 200 euros de pouvoir d'achat immédiat à vous offrir. 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Midi 6, chères auditrices, chers auditeurs, on est ensemble jusqu'à 13h. Aujourd'hui, on va parler de nos producteurs locaux, comment les soutenir, notamment après la sécheresse, malgré la crise économique sans précédent que nous traversons toutes et tous ensemble. On leur doit bien ça. Et nous avons, alors déjà, on va faire un petit constat, Aude Razo.
1: Oui, un petit point sécheresse pour commencer, parce qu'on en parle un peu moins de cette sécheresse là au mois de septembre, vu que les canicules sont derrière nous. Mais sachez que quasiment aucune pluie n'est tombée sur la France depuis début septembre. C'est pas moi qui le dis, c'est Météo France. Mmh. Les chiffres sont sortis. Depuis le 1er septembre, les pluies ont été quasi absentes sur le pays, c'est ce qui est écrit. Dans certains territoires, on atteint des niveaux de sécheresse jamais observé, toutes saisons confondues. Je pense au Languedoc-Roussillon, je pense à la Dordogne, je pense à la Corrèze, je pense au Bas-Rhin. Donc évidemment, tout ça, ça continue de nous impacter. Les cultures les plus impactées, on a le maïs très gourmand en eau, on a le tournesol, on a les pommes de terre, on a la betterave. Les cultures fourragères aussi, ça c'est pour les éleveurs qui risquent de manquer de nourriture pour leurs animaux cet hiver. Et donc, qui dit raréfaction, dit aussi montée des prix. Et ça, forcément, on le constate, nous, tous les jours, et on va continuer à le constater au fil des mois. Par exemple, on a une auditrice l'autre jour qui nous a appelé sur le prix de la tomate. Ça a bondi, on a les chiffres de l'INSEE en août, c'était un bond spectaculaire de 22% du prix du kilo de tomate. Donc évidemment, pas facile pour nous les acheteurs et pas facile non plus du tout pour nos producteurs, pour nos agriculteurs.
0: Nos producteurs, nos éleveurs, d'ailleurs qui sont même en train de piocher dans les réserves d'hiver pour certains et certaines d'entre eux. On va accueillir tout de suite un auditeur qui écoute, on vous doit bien ça régulièrement. Il s'appelle Cyril. Bonjour Cyril, bienvenue.
6: Bonjour.
0: On est ravis de vous accueillir dans l'émission. Vous êtes agriculteur dans le Gers et commerçant en circuit court à Toulouse, me semble-t-il, c'est ça hein?
6: C'est bien ça.
0: Alors, quelle est votre réalité, Cyril? On vous écoute avec attention.
6: Ben, je peux rebondir sur les propos de votre consoeur. Une sécheresse jamais vue. La nature, clairement, est en train de se dessécher. Ça continue au niveau agricole, mais les bois, les forêts, etc. C'est une catastrophe à regarder. C'est très concrètement, c'est des prairies qu'on n'a même pas pu faucher dans notre cas. Par exemple, les semis de septembre pour le renouvellement des prairies, c'est pour rien, quoi. C'est pour zéro. C'est du travail qui a été gaspillé. On n'a jamais pu faucher ce trèfle, en fait, qui n'a pas survécu à la sécheresse. On n'a pas pu l'irriguer non plus sur cet endroit-là. Puis c'est des rendements très bas. On a moissonné hier le colza, le soja, pardon. On a 20 quintaux, en bio, alors qu'on l'a irrigué. Il en manque presque 15, en fait. Donc on est quasiment à la moitié moins de récolte que prévu.
0: C'est énorme.
6: Donc c'est vraiment très très très compliqué. Ouais.
0: Alors comment on peut concrètement vous aider, cher Cyril? Qu'est-ce qu'on pourrait faire, nous?
6: Alors moi, ce que j'ai envie de demander à nos concitoyens, c'est d'acheter français, de lire les étiquettes. Ça fait longtemps qu'on en parle. Beaucoup de gens avec de grandes notoriétés le clament, et c'est vraiment précieux de choisir l'origine France pour continuer d'encourager les producteurs. Alors il y a bien sûr l'aspect économique qui est vital aujourd'hui, parce que si on ne fait rien, dans 6 mois, ça sera l'hécatombe et des faillites dans les fermes en cascade. Mm-hmm. Mais c'est aussi soutenir moralement et oser lire les étiquettes, passer du temps à lire les étiquettes et choisir cette origine France. C'est absolument crucial de choisir du français. Et ça va impliquer aussi de cuisiner un petit peu. parce qu'en fait, on peut s'en tenir à budget constant. Ça, je le crois profondément. On l'a eu prouvé dans mon commerce, on peut manger des choses produites durablement, qui font vivre les agriculteurs du coin, sans dépenser beaucoup plus. Et ça implique peut-être effectivement de cuisiner un petit peu plus et d'acheter des produits moins transformés. Et la cuisine, ça va être clé dans cette étape-là pour les années à venir.
0: Absolument, Cyril. Si vous êtes comme Cyril, hein, vous êtes agriculteur, agricultrice, éleveur, éleveuse, appelez-nous 0810 055 056. Vos témoignages sont précieux, c'est votre antenne. Hein, vous êtes chez vous ici. Valère.
2: Cyril, je crois que les Françaises et les Français sont attachés aux producteurs, à l'agriculture. Et vous avez raison, il faut lire les étiquettes. Alors parfois avec des prix au-dessus des voisins. Et ça, c'est une réalité que vous connaissez. Vous venez de dire il faut faire à manger. Est-ce que vous ne pensez pas aussi qu'il faut changer notre rapport à l'alimentation? C'est-à-dire, on sait que ça baisse dans le budget de plus en plus. On fait des choix sur l'alimentation, peut-être au bénéfice d'autres options. Qu'est-ce que vous pensez de ça?
6: C'est clair. On dépense à peine 13% aujourd'hui du budget d'un ménage, alors que c'était encore le double 40 ans en arrière. Donc là, il s'est passé quelque chose. Donc on s'est détaché de notre alimentation et de l'agriculture. On est très attaché aux agriculteurs. Tout le monde le dit, il n'y a pas de souci, mais c'est fini, Martine, avec le pot au lait à la ferme, etc. Il y a une image encore qui subsiste là, qui n'est plus la réalité. Donc, ce qu'on peut dire aussi c'est aux consommateurs, c'est qu'ils aillent, qu'ils reviennent dans une ferme, qu'ils fassent l'effort d'aller discuter sur les marchés avec des producteurs, d'aller passer un samedi après-midi avec ses enfants, accueillir je ne sais pas quoi dans une cueillette du coin. Il faut absolument renouer ce lien, et c'est vital, mais aujourd'hui on a l'impression de les connaître mais on les connaît plus.
0: Non, je suis complètement d'accord avec vous. On boit vos paroles, hein, si je puis me permettre.
3: Y compris sur un plan santé, parce qu'en fait on dépense moins et on achète de la merde en fait, et on mange de la merde. C'est Jean-Pierre Coff qui disait ça.
0: Mais
3: le problème c'est que ça a des conséquences majeures, parce que manger de l'ultra transformé par exemple, c'est-à-dire que tout ce qui est produit industriel, ça a des conséquences à court, moyen et long terme, l'impact sur la santé cardiovasculaire, les cancers, les maladies neurodégénératives. On va avoir une épidémie dans quelques années avec le vieillissement de la population. Et puis des gamins qui ont été mal nourris. Moi je suis encore d'une génération où on mangeait encore à peu près bien il y a 40 ans. Ben, c'est plus le cas maintenant du tout.
0: On continue de parler de ça avec vous, hein, sur cette antenne. Appelez-nous, hein, 0810 055 056. Et puis on embrasse tous les agriculteurs et les agricultrices qui nous écoutent. Vous êtes des héros, on vous a vu à l'œuvre encore, hein, pendant les incendies qui ont frappé la France. Vous êtes venus avec
7: bien
0: vos
7: sûr,
0: tracteurs, franchement.
7: Ouais,
0: mais
7: ils ont aidé.
0: Si on peut. Vraiment sur cette antenne, l'espace d'un court instant, vraiment vous ouvrir le micro, on le fait avec grand bonheur. On va s'écouter Kylie Minogue, chers amis. On se retrouve juste après The Locomotion sur votre radio ici.

0: Vogue de Locomotion sur votre radio. Ici, on est ensemble jusqu'à 13h.
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0: Et on est en train de parler agriculture, comment soutenir nos producteurs locaux. Si vous nous écoutez hein, à la maison, dans votre tracteur, que sais-je, vous avez envie de témoigner, c'est votre antenne, on vous doit bien ça. 0810 055 056. Nous avons d'ailleurs Daniel qui vient de nous appeler. Bonjour Daniel.
3: Bonjour.
0: Oh la jolie voix de radio.
3: Bah, moi, je... Comment ?
0: La très jolie voix de radio, si je puis me permettre, Daniel. Vous avez une très belle voix.
3: Ah bon bien abîmée par le tabac. Hein.
0: Ah bon, bon voilà. Ah bon. Oh, bah,
3: J'essaie d'arrêter.
0: Voilà. Eh bah, c'est bien d'essayer. Alors, vous nous appelez de Meurthe-et-Moselle. J'embrasse très fort ici Lorraine.
3: Oui, d'un charmant petit village, Blénol-et-Toul.
0: Super. Ouais. Alors, vous allez beaucoup au marché, je crois, hein, Daniel.
3: Ah, les marchés locaux. Sur Toul, puisque c'est juste à côté, sur ouais. Allan, dans les petits patelins, tout autour de chez moi, il y en a plus ici, à Blénaud, mais il y en a tout autour, à 5 minutes, et vous pouvez pas savoir les prix, mais défiant toute concurrence de la grande distrie, de la petite distrie, de tout ce que vous voulez, de l'épicerie,
0: Ouais. Et vous payez beaucoup.
3: Et ils sont super bons.
0: Bah oui. Et vous payez moins cher, vos produits, surtout.
3: Non, beaucoup moins cher. Bon, c'est vosien. Je suis vosienne. oui, je paye pas cher du tout.
0: D'accord.
3: La charcuterie, quand je vais...
0: Circuit court.
3: Sur les marchés aussi. Hein, mais tout, les fleurs, les plants, puisque moi j'ai un jardin et je plante et il est... Il a donné et il donne encore super bien.
0: Ouais. Alors, Valère.
4: Oui, bah, c'est connu. Hein. En fait, le circuit court, l'intérêt, c'est qu'on réduit les intermédiaires. Donc, ça va éviter qu'on prenne des marges à différents niveaux, que ce soit à un revendeur, à un distributeur. Mmh. Et donc, le fait qu'il y ait un contact direct entre le consommateur et le producteur, ça fait qu'il y a ce qu'on appelle vraiment le juste prix. Mmh. Il est juste pour le producteur parce qu'il va être rémunéré correctement. Mmh. Et ça, on apprécie. Et ensuite, le consommateur va payer un juste prix. Et puis, il y a aussi la question de la transparence. Tout à l'heure, Gérald parlait de comment sont traités... Enfin, il parlait d'ultra transformé, mais ça concerne aussi les pesticides, etc. Là, on peut demander directement, mais comment vous les cultivez, qu'est-ce que vous mettez dessus?
5: Et puis on peut négocier le prix.
4: Non.
5: Directement avec le producteur.
0: Attention, Gérald.
4: Je voudrais dire deux mots concernant les circuits courts.
0: Ouais.
4: Quand vous allez sur un marché de plein vent, pour reconnaître un producteur local, souvent il le met en avant, mais enfin, vous voyez sur les étiquettes, il y a écrit « produit dans mon jardin ». C'est des petits trucs comme ça, ouais, mais c'est sympa. Ouais. Et puis vous voyez aussi, ils ont des cagettes en plastique, souvent pas en bois. Pourquoi? Ouais. Parce qu'ils revendent pas, c'est eux qui font. Deuxième bon plan, bienvenue à la ferme.com. Je le répète, bienvenue à la ferme.com. Là, vous avez la liste de très nombreux producteurs locaux qui font de la vente en direct près de chez vous.
0: D'accord.
4: Et ça, c'est important de savoir où trouver le producteur local. Et puis, un dernier mot sur les AMAP. Les AMAP, c'est génial. C'est les associations de maintien, pour le maintien d'une agriculture paysanne. En fait, vous vous engagez dans le cadre d'une association à payer, par exemple, chaque semaine 20 euros. Ça, pendant toute l'année, le producteur, il est sécurisé. Et en échange, bien sûr, chaque semaine, il vous livre un panier,
5: c'est le fameux panier
4: de fruits et légumes. Ouais. Voilà. Alors, vous ne savez pas à l'avance, mais ce sera deux saisons. Et là, ça permet de soutenir utilement les producteurs et de payer moins cher.
0: Bah, comme quoi, Daniel, vous êtes une bonne élève, si je puis me permettre.
3: Ah bah, et moi, quand je me promène avec ma chienne Lolana, et ben, je ramasse. C'est des vergers, des vignes, on est dans les côtes de... Mais je ramasse encore des mirabelles, des couettes, des pommes, des pois. Sortez de... Allez vous balader en dehors des champignons, il y a aussi tout ça.
0: Je suis d'accord, vous m'avez donné surtout l'eau à la bouche, cher Daniel. Je vous embrasse très fort, je vous souhaite une belle après-midi, cher Daniel. Merci d'avoir appelé. Faites comme Daniel, 0810 055 056. Je me tourne vers Aude Razo, parce que j'ai entendu le mot cagette, qui a déclenché chez moi... une petite peur de l'arnaque à la cagette, parce que alors, j'ai eu des oui-dire comme quoi ça existait, ma bonne dame.
6: Oui, c'est vrai que depuis 2 ans, j'ai beaucoup d'auditeurs qui me contactent pour me parler d'une arnaque aux fruits et légumes. Donc je fais juste un petit pas de côté. Mm-hmm. Ça me tient à cœur d'en parler. C'est pour ça que je voulais vraiment en parler.
0: Elle
6: parce
0: a mis ses mains sur sa poitrine, bah, carrément, chers amis.
6: En fait, les victimes qui me contactent sont souvent assez bouleversées. C'est une arnaque que je trouve particulièrement cruelle, qui vise beaucoup les personnes seules, les personnes âgées. En fait, vous avez des messieurs qui toquent à la porte, ils vous vendent des fruits et légumes avec les cagettes, effectivement. Ils vous disent, on est des maraîchers du coin, c'est du bio, ça se conserve longtemps, vous dites ok, ils vous baratinent complètement sur les prix, ils parlent à toute vitesse, vous comprenez rien, et là ils se mettent à entasser chez vous des cagettes encore une cagette, ouais. encore une cagette, encore, encore. Et j'ai une auditrice qui me disait, bon, elle était assez drôle, mais elle était un peu désespérée, elle me disait, j'ai de quoi faire des tartes aux pommes jusqu'à la fin de l'année. Et en fait, c'est un peu de la vente forcée, vous voyez. Donc faire très attention à ça, c'est pas des vrais maraîchers, faut quand même le dire. 302 euros pour une auditrice qui s'appelle Claire à la fin. Il vous présente la facture, très insistant, vous êtes seule, vous osez pas,
4: ils sont très,
6: ça vous arrive, Et on peut aller jusqu'à 1000 euros. Il y a une auditrice qui m'a dit 1000 euros. Ils lui ont fait débourser. Elle a payé, mais en fait, elle a
0: mais
6: dit non,
0: comment,
6: non,
0: du coup.
6: Et ben, on refuse de payer.
0: Ouais, voilà.
6: Il faut rester ferme sur ses positions.
0: D'accord,
6: c'est très, très important. Et il faut pas se laisser impressionner. La personne vous dit, bah non, je ne paye pas. J'avais pas prévu de payer autant. Je ne paye pas.
0: On continue de parler de nos producteurs locaux. Comment les soutenir? On accueillera dans un instant Raphaël, qui est agriculteur. Je crois qu'on va le dire clairement, qui a envie de pousser un petit coup de gueule. Et on le comprend. Et on pense très fort à nos agriculteurs, à nos agricultrices françaises. On s'écoute un petit peu de Florent Pagny. Le braquage des sentiments, on revient juste après. C'est votre antenne, on vous doit bien ça sur ICI.

0: Le braquage des sentiments sur ICI. Jusqu'à 13h.
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0: Midi 25, on est ensemble jusqu'à 13h. On parlait de nos producteurs locaux, comment les soutenir. On embrasse une nouvelle fois nos agricultrices et nos agriculteurs. Si vous avez envie de témoigner, c'est votre antenne. On vous doit bien ça, 0810 055 056. Dans un court instant, Gérald Kierzek, notre médecin, nous parlera de maladie du souffle et Elsa Wolinski du pape. Eh oui. Mais pour l'heure, nous allons accueillir Raphaël. Raphaël qui est agriculteur, qui nous appelle de Charente. On embrasse ici La Rochelle. Bonjour et bienvenue, cher Raphaël.
2: Bonjour Enora, et bonjour toute l'équipe.
0: Bonjour. Bonjour. Alors Raphaël, ça va pas fort.
2: Alors oui. Alors bon, ça va pas fort comme tous mes collègues. Ouais. Hein, moi, je suis un tout petit viticulteur et tout ça.
0: Ouais.
2: Enfin, parce que je, en fin de compte, j'ai 25 hectares, j'ai un peu de vignes qui est production, pour production cognac.
0: Ouais.
2: Sachant que les vins et spiritueux sont chutés dans le monde entier, et nous, nos deux plus gros exportateurs, c'est les États-Unis et la Chine. Donc,
0: d'accord.
2: Avec le conflit politique, c'est pas ça. Et en deux, comme je disais à la standardiste, c'est que quand vous voyez que en France le prix du blé n'est même pas payé 200 euros la tonne, ça nous paye même pas la préparation du semis, enfin du préparation de la parcelle pour mettre le blé jusqu'à la récolte.
0: Voilà.
2: Bon, je comprends bien qu'il faut après les coopératives, il y a le séchage, il y a le triage et tout ça. Moi, j'ai fait de l'orge de brasserie qui est bon pour faire de la bière. Hein.
0: Ouais.
2: Donc il y a pareil, alors en plus il y a la cuisson pour faire de l'orge cuite, enfin torréfié, ça fait le malt.
0: Oui.
2: Et c'est payé 165 euros la tonne. Et ben là pour la première fois de l'exploitation, oui, qui date de
0: combien de temps,
2: générations,
0: oui,
2: et ben je mets tous mes champs en jachère pour minimum 4 ans.
0: Et vous avez combien d'hectares?
2: Ben, j'ai 15 hectares en jachère. Et il faut savoir que l'année dernière, j'ai dit, j'avais un hectare en jachère. J'ai dit, je vais la mettre en production orge.
0: Mmh.
2: Et ben j'ai perdu la PAC m'a supprimé la prime éco-régime parce que j'avais trop cultivé. Parce que maintenant la PAC, il faut faire des bandes en herbe. Il y a 60-70 ans, on nous a payé, nos aïeux ont été payés pour tout détruire. Maintenant, on est repayé pour tout planter, ce qui est pas bête, hein. En parenthèse, ce qui est pas bête. Mais il y a des clics à faire.
0: Ouais.
2: Et quand vous voyez nos voisins italiens et espagnols,
0: ouais,
2: que le gouvernement détaxe au maximum les produits agricoles ou quoi que ce soit pour essayer de faire de l'autoconsommation. Alors je suis pas pro-américain ni pro-chinois, mais ils partent consommons national. Et ce qu'on peut pas faire, importons. Ce qui est beaucoup plus logique.
0: Oui.
2: Et que maintenant, alors il y a des grandes marques de pâtes qui font importer du blé dur pour faire de la semoule.
0: D'accord.
2: Dans des pays qui a aucune traçabilité. Il faut savoir que la France.
0: Alors, on va, malheureusement, on n'a pas. J'entends votre colère, j'entends tout ce que vous avez envie de dire et vous avez bien raison. Et on vous remercie infiniment de témoigner sur notre antenne. Faites comme Raphaël, 0810 055 056. Malheureusement, on n'a pas assez de temps. Gérald Kierzek.
3: Ce que dit notre auditeur, il a raison, c'est qu'on marche sur la tête, et nous on le voit en tant que consommateur aussi, on le voit en tant que voisin d'agriculteur. La logique, ça serait de payer les gens pour faire leur travail. Or, ils ne peuvent plus vivre de leur travail.
0: C'est ça.
3: C'est
0: voilà,
3: à nous de
0: exactement
3: jouer le rôle aussi de consommateur et de jouer vertueux et d'acheter du local. Aux agriculteurs aussi, de ne pas tout de suite abandonner l'activité en disant c'est pas rentable, parce qu'on voit beaucoup d'agriculteurs qui disent finalement mes terres je vais déplanter et je vais aller faire autre chose comme activité, le louer pour mettre des éoliennes ou autre chose, et ça c'est un vrai problème aussi. Ils doivent être rémunérés pour leur travail.
0: Très rapidement, un WhatsApp qu'on a reçu très intéressant, Aude.
4: Oui, c'est Serge effectivement qui demande pourquoi on ne regroupe pas les agriculteurs dans des lieux style grande surface mais uniquement producteurs locaux.

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3: Et bonjour, bienvenue à vous. Il est midi 32, hein, on est en plein cœur de cette nouvelle émission, votre nouveau rendez-vous. On est ensemble jusqu'à 13h, ça s'appelle On vous doit bien ça. Et ici, on parle bon plan, vie quotidienne, arnaque à éviter. On parle santé, on parle d'animaux, là on parlait agriculture. Nous sommes là pour vous rendre service, on vous doit bien ça. Alors moi, je m'appelle Enora Malagré, je suis avec Aude Razo, Valère Coréard, Gérald Kierzek qui nous parlera maladie du souffle dans un instant, et Elsa Wolinski qui nous parlera du pape. Mais pour l'heure, chère amis, nous allons répondre au vocal d'une auditrice, elle s'appelle Marie-Agnès, elle nous appelle de Nîmes.
4: Un monsieur m'a demandé de l'aider hier à la station service parce qu'il n'avait pas sa carte bleue. Il voulait que je mette un peu de diesel dans sa voiture et j'ai un peu paniqué, j'ai dit non. Est-ce que j'ai bien fait ?
3: J'ai l'impression qu'elle a bien fait. Aude Razo, c'est pour vous.
5: Oui, malheureusement, j'ai envie de dire, vous avez bien fait. Peut-être que cette personne était de bonne foi, mais malheureusement, encore une fois, vous ne pouvez pas savoir.
6: Tant pis pour lui.
5: Voilà, c'est triste, en fait, c'est un peu triste, parce que souvent les gens me disent, mais moi j'ai voulu être généreux, j'ai voulu aider, etc. Et puis en fait, on se fait arnaquer assez souvent. Le scénario de l'arnaque, c'est effectivement, j'ai oublié ma carte bleue, est-ce que vous pouvez mettre, 20 € de carburant dans ma voiture et je vous donne un billet de 20 ?
3: Oui.
5: Voilà, c'est ça le scénario. Donc plusieurs possibilités, soit la personne est de bonne foi, vous filez un coup de main, c'est top. Il se peut que le billet de 20 qu'on vous donne soit un faux. C'est déjà vu. Il y a les gendarmes notamment qui ont alerté là-dessus.
3: D'accord.
5: On vous donne un faux billet. Voilà. Donc en fait, vous avez donné 20 € sans rien avoir en échange. Voilà. Autre scénario, et là, ça devient quand même plus lourd comme arnaque. J'ai un auditeur qui m'avait raconté ça. Il m'a envoyé un petit mail. Vous allez à la pompe de cette personne-là qui vous demande de l'aide, là où elle a mis sa voiture. Vous introduisez votre carte bancaire dans sa pompe. Elle met quelques euros. Vous repartez. Sauf que, la personne, elle reste. Et en fait, elle avait fait semblant de raccrocher le pistolet. Elle est mal raccrochée. Et donc, la transaction n'est pas terminée. Et elle peut faire
3: le plein. Et alors, vu le prix du carburant, voilà. Les amis, bonjour.
5: Au lieu des 20 euros, ça donne du 60, ça donne du 100 €, que sais-je. Voilà. Et donc, évidemment, tout ça, c'est de votre poche. Donc, si vous voulez aider, parce que c'est quand même triste, je trouve, de se dire qu'on ne peut plus aider personne sans devenir complètement parano. Bon, c'est une réalité. Surveillez quand la pompe vous dit bien merci de votre visite et à bientôt, ou alors vous demandez un reçu.
7: Vérifiez. On donne 10 € en cash comme ça, non ? 20 € en cash
5: si c'est le problème, c'est la carte bleue. Souvent, ils visent souvent les arnaqueurs des stations-service où on ne paye qu'en carte bleue. Ouais. Et donc, évidemment, là, il n'y a pas la solution. Voilà. Donc, moi, je trouve, si vous voulez aider, faites-le, mais il faut quand même garder un petit œil sur la personne et vérifier que la transaction est bien faite.
3: Et si vous croisez Gérald Kierzek à la pompe, vous dites non. Hein.
6: Non, mais je disais, puis pendant que vous allez l'aider à la pompe, quelqu'un d'autre vous pique la bagnole.
5: Exactement.
6: Vous pique le sac.
3: Ne soyez pas paranoïaque.
6: Moi, je rends service à tout le monde.
3: C'est ça.
5: J'approuve ce que dit Gérald, je peux aussi en parler, il y a des arnaques comme ça.
3: Ah non, mais vous nous cassez le moral. Allez, pour se remonter un peu le moral, justement, vous le savez, je vous booste votre pouvoir d'achat. C'est 200 € à dépenser dans une grande enseigne pour vous. Et nous avons une gagnante. Elle s'appelle Stéphanie. Elle nous appelle du Nord. Coucou, ici Nord, chers collègues, chers amis. Bonjour Stéphanie, bienvenue.
8: Bonjour Enora, bonjour toute l'équipe.
3: Comment
8: bonjour.
3: Allez-vous, chère Stéphanie?
8: Bah écoutez, dans ce monde morose, vous avez fait mon bonheur aujourd'hui.
3: Oh, c'est gentil. Et en plus, je vois que vous êtes une merveilleuse personne, parce que vous travaillez à la SPA depuis 15 ans.
8: C'est ce que je dis. J'ai travaillé. Je travaille plus.
3: Bon, mais en tout cas, donc merci pour tout ce que vous avez fait. C'est très important. Hein. On retrouvera d'ailleurs notre vétérinaire Pierre Fabin demain. On parlera arnaque et veto. Grand, vaste débat. Ouais. Mais pour l'heure, c'est gagné, Stéphanie.
8: Bravo, Stéphanie. Merci. Merci, c'est super. Ah, merci beaucoup.
3: On est ravis pour vous. C'est formidable.
8: Mes animaux vont être ravis.
3: Ah bah, ça va payer un peu les croquettes, parce que ça.
8: C'est ça. Et puis
3: ça
8: le
3: coûte une tonne. Voilà.
8: Ah ouais, non, mais j'ai tout espèce.
3: Bon, ah oui, je vois. Ouh là là, chien, chat, poney, chèvre. Ouh là là, la ménagerie. Eh ben, on est ravis pour
8: ça.
3: Vous. On vous embrasse très fort, Stéphanie. Passez
8: merci
3: une jolie après-midi.
8: Merci beaucoup. À vous également. Merci. Au revoir.
3: C'est votre antenne. Hein, vous l'avez compris, c'est votre émission. On vous doit bien ça. 0810 055 056. On va écouter Gérald Kierzek qui nous parlera maladie du souffle. Mais pour l'heure, on va s'écouter Marc Lavoine, les tournesols sur Ici.

0: Jacques Lavoine, les tournesols sur votre radio. Ici, on est ensemble jusqu'à 13h, les amis.
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0: 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Et il est midi 39, je vous le rappelle, c'est votre antenne. Exprimez-vous, chères auditrices, chers auditeurs, 0810 055 056, parce qu'on vous doit bien ça. Notre cher et éminent médecin Gérald Kierzek a un melon de la taille de la France, je plaisante, et qu'on aime infiniment. Non, va nous parler de quelque chose de fort intéressant, ça s'appelle Itinéraire, me semble-t-il, ça parle des maladies du souffle.
2: Exactement, alors c'est un labo qui s'appelle Labo Kézi, qui est d'ailleurs une entreprise qu'on appelle à mission sociale, mais qui s'occupe de patients avec des pathologies respiratoires et qui fait un tour de France. Et aujourd'hui, à Bayonne, et si vous avez la chance d'habiter Bayonne ou dans la région de Bayonne, esplanade Roland Barthès, de 10h à 18h, donc il reste encore un petit peu de temps, vous pouvez aller vous faire mesurer le souffle, contrôler votre souffle.
0: Formidable.
2: Qui autour de la table a déjà soufflé dans une spirométrie?
3: Moi.
0: Oui, ah, je l'ai fait également parce que j'étais anciennement asthmatique et alors, donc je soufflais souvent dans le bazar.
2: Et ben, c'est bien de le faire parce que très peu de Français, les maladies respiratoires, c'est 7 millions de personnes.
0: Là, c'est énorme.
2: La bronchite chronique, c'est énorme. Mais ce qui est surtout énorme, c'est que la moitié n'est pas diagnostiquée. On monte même dans la BPCO, cette fameuse bronchopneumopathie chronique obstructive, qui est liée au tabac. Quand on fume, on a du mucus qui s'accumule et on a du mal à respirer. Mais l'asthme, c'est pareil. Ça peut monter jusqu'à 90% non diagnostiqué. Et en fait, ce qu'on sous-estime, c'est notre souffle. C'est l'essoufflement. C'est vrai qu'on se dit, j'ai monté 3-4 étages, je suis essoufflé. Puis après, c'est à 2 étages qu'on est essoufflé. Puis après, c'est à 1 étage qu'on est essoufflé. Et en fait, on banalise ce symptôme.
0: Un petit symptôme, voilà.
2: Bien sûr, c'est un symptôme et on le banalise. Et personne ne va vous proposer une spirométrie. Personne ne va vous proposer de souffler dans le bazar, comme vous dites.
0: Moi, mon généraliste, il ne me le propose pas.
2: Le médecin, qu'est-ce qu'il fait? Il prend la tension artérielle, il prend éventuellement la saturation en oxygène. On met une petite pince au bout du doigt et on regarde le taux d'oxygène. On va mesurer le taux de sucre. Enfin, il y a plein de choses qui sont faites, mais le souffle, c'est largement sous-diagnostiqué et sous-évalué. Donc, d'où cette initiative à Bayonne et Itinéraire qui est très bien. Donc, pour les gens, vraiment, j'engage les gens autour de Bayonne. Alors, si vous êtes fumeur, bien sûr, mais si vous pensez être un peu plus essoufflé que d'habitude, allez vous faire contrôler. Il y aura des professionnels de santé, il y a des médecins, des infirmières. Il y a maintenant de la technologie connectée. C'est complètement non-invasif. Donc, vous soufflez dans un petit appareil et hop, vous avez sur l'écran, on vous donne votre valeur du souffle. Ça continue partout en France. 30 septembre, ça sera à Marseille. Le 15 octobre, ça sera à Reims. Et ça sera, je ne vais pas tous les dire, mais à Rouen le 3 décembre. Et puis après, on en reparlera parce que c'est vraiment un sujet important. Il y a des confs de sensibilisation, mais ne banalisez pas ce symptôme. Pourquoi? Parce qu'on peut faire quelque chose. On peut prendre en compte votre souffle, vous orienter, essayer de comprendre si c'est l'asthme, si c'est le tabac, si c'est une bronchite chronique. Il y a des médicaments qui ralentissent l'inflammation. Il y a des médicaments qui vont ouvrir les bronches. Et puis, on va vous conseiller en activité physique adaptée aussi, parce que l'objectif, c'est que ça soit réversible. Parce que si vous continuez comme ça à avoir cet essoufflement, il va forcément s'aggraver. Et c'est comme ça qu'on se retrouve malheureusement avec, vous savez, les patients qui ont un petit extracteur d'oxygène, on les voit avec les petites lunettes, sous le nez, puis ils se baladent avec l'extracteur. C'est difficile, oui, parce que c'est au stade d'insuffisance respiratoire chronique. Donc l'objectif, c'est vraiment de dépister, de prévenir en arrêtant le tabac. Allez, je vous refais mon petit couplet.
0: Non, mais vous avez raison, pensez à Daniel qui nous a appelé tout à l'heure, qui essaye d'arrêter de fumer. Bon courage, force à tous les fumeurs qui essayent d'arrêter, on sait à quel point c'est dur.
2: Il y a plein de solutions pour arrêter. Là, ça peut être le déclic aussi, vous voyez, mesurer le souffle et voir qu'il y a quelque chose qui ne va pas. Ça peut être un facteur de motivation, on en reparlera, il y a Novembre sans tabac qui arrive aussi. Et vraiment, il y a aussi des médicaments et des prises en charge adaptées. Donc le souffle, on dit le souffle c'est la vie, mais en fait la tension artérielle c'est la vie, le souffle c'est la vie, sauf qu'il y en a qu'on mesure et l'autre qu'on mesure pas. Donc voilà, Bayonne jusqu'à 18h, allez-y.
0: Et Gérald Kierzek, c'est la vie, je crois qu'on peut le dire. Merci beaucoup docteur, on continue, on est ensemble jusqu'à 13h, 0810 055 056. On va recevoir un apiculteur dans un court instant qui va aussi témoigner. Pour l'heure, c'est Jeannette Porquetevas sur Ici. Dans On vous doit bien ça, bien sûr.

0: Paul Quetévas sur votre radio ici.
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0: On vous doit bien ça. Midi 46, c'est votre nouveau rendez-vous quotidien entre 12h et 13h. On vous doit bien ça, sur ici, c'est votre antenne. Hein. Vous êtes très nombreux à réagir et on vous en remercie au 0810 055 056, puisqu'il me bouleverse, c'est que vous vous écrivez aussi entre vous. Vous donnez des conseils, des bons plans et voilà, c'est exactement ce qu'on avait envie de créer avec cette émission. Voilà, une forme de communauté, dit-on. On va accueillir Pierre qui est avec nous. Bonjour Pierre, qui nous appelle via Ici Maine, qu'on embrasse très fort. Bonjour Pierre, vous allez bien?
2: Bonjour. Ben, c'est Enora Malagré en ligne. Comment ça peut ne pas aller mieux?
0: Oh là là, mais vous allez me faire rougir, Pierre. Extraordinaire. Ah, mais je rougis vraiment. Alors, je vais reprendre un peu mes esprits. Pierre, vous êtes apiculteur dans la Sarthe. Alors, racontez-nous un peu.
2: Alors, moi, globalement, bah, contrairement à beaucoup de mes collègues, j'ai plutôt fait une bonne saison.
0: D'accord. Tant mieux pour vous.
2: C'était assez dur pendant la canicule. Hein, je veux dire, derrière, comme tout le monde, je veux dire, on a souffert. Hein.
0: Bien sûr.
2: On s'est adapté. Ces canicules, j'ai eu de la chance de pouvoir les anticiper en créant justement une ruche en réflexion au mois de novembre et que j'ai déployé dès le printemps. On a nommé la Marianne, mais on travaille avec des filières d'insertion et du bois recyclé depuis 3 ans. C'est notre savoir-faire. Notre business plan, c'est surtout sur de la ruche en entreprise à échelle locale.
0: D'accord.
2: Et en fait, voilà, bah, c'est vrai qu'actuellement, bah, on évolue plutôt dans un contexte, nous, agricole, où voilà, on a des collègues qui sont dans le déni, il y en a qui sont vraiment dans la panade.
0: Ouais.
2: Après, les syndicats, malheureusement, nous portent plutôt à aller nous plaindre. Et moi, à un moment donné, bah, j'ai plutôt envie de me dire, j'ai eu la chance de faire une belle saison. Voilà, j'ai eu peu de pertes, on a peu de casse par rapport au frelon. On a des copains, voilà, dans le sud de la France, notamment en Gironde, qui ont eu des incendies.
0: Bien sûr.
2: Leur priorité, ben, ça a été de sauver leur vie avant de sauver leur ruche, leurs animaux. Mmh. Moi, j'ai même vu des chenilles, ben, qui n'ont pas été ouverts et ils ont juste eu le temps d'arrêter l'incendie avant que les chiens meurent brûlés. Donc, je me dis, les ruches, j'ose même pas imaginer.
0: Ouais.
2: Donc, on s'est dit avec un de mes clients, ben, qui est devenu un copain, qui est aussi président d'une asso, et en plus, celui qui est originaire de là-bas, ben, écoute, pourquoi est-ce qu'on ne fabriquerait pas justement nos ruches? Une trentaine, enfin on est parti sur 30, mais ça peut être plus, ça peut être moins. Et puis en fait, qu'on en renvoie là-bas pour les apiculteurs qui ont envie de redémarrer.
0: C'est génial. Vous avez envoyé vos ruches en Gironde pour aider les copains. Vous allez le faire, c'est super.
2: En fait, on va faire une levée de fonds jusqu'à la fin de l'année. L'objectif, c'est qu'en avril 27, ben, on ait trouvé.
0: C'est extraordinaire. C'est extraordinaire, Pierre. On reconnaît bien là, la solidarité des agriculteurs entre eux. C'est quand même, vous êtes nos héros. On le répète, on vous embrasse, on vous serre dans nos bras. Vraiment, merci d'être là, chers amis. Merci beaucoup, Pierre, pour cette merveilleuse initiative. Je vous embrasse très fort, d'ailleurs. Pardon, hein, ça va très très vite cette émission. Vous êtes très très nombreuses et très nombreux à réagir. On a beaucoup de messages aussi sur le WhatsApp.
3: Et on a les auditeurs solidaires avec Claude qui nous dit qu'il consomme beaucoup de miel, justement. Il dit c'est toujours du miel acheté en circuit court. Il nous dit que c'est très important pour lui. Et puis on a aussi ce message de Serge que j'ai cité tout à l'heure. On a une réponse pour Serge. Il nous demandait pourquoi ne pas regrouper les agriculteurs dans des lieux du style grande surface, mais uniquement les producteurs locaux.
0: Et comme on est là pour vous, on a une réponse, Valère Coréard.
4: Ça existe. Alors déjà dans les supermarchés, même si là on a des intermédiaires, mais il y a des espaces producteurs locaux, donc vérifier, parce qu'on sait que les Français vont beaucoup au supermarché faire leurs courses, c'est une réalité. Je vous parlais tout à l'heure du site Bienvenue à la ferme, et il y a aussi le site frais-et-local.fr. Dans les deux cas, vous pouvez trouver là des regroupements de producteurs. J'en ai par exemple trouvé un à Narbonne, on peut y acheter des fruits, des légumes, du fromage de chèvre, des yaourts, du miel, du pain, mais aussi de la charcuterie ou de la viande. Donc ça, c'est des producteurs qui se réunissent. Il y en a bien sûr moins que des producteurs locaux, mais enfin, il y en a quand même un certain nombre. Et puis, j'ai vu passer un message de Stéphanie qui nous recommande Poiscaille.fr. C'est génial, vous faites livrer du poisson en direct producteur chez vous.
0: Merci, c'est Stéphanie qui nous a envoyé ce plan.
4: Oui, c'est ça.
0: Vous voyez, c'est ça qui est génial. On se donne des bons plans entre nous. On vous rend service, on essaye. En tout cas, au maximum. Merci encore à Pierre qui vient de nous appeler. C'est votre antenne 0810 055 056. À tout de suite, chers amis, avec Elsa Wolinski.
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0: On est ensemble encore pour quelques minutes. Ça passe à une vitesse folle pour ici. Puis si j'articule, c'est pas plus mal. Alors, on a parlé agriculture. Hein, continuez à réagir au 0810 055 056. Elsa Wolinski, on vous attend avec impatience.
6: Mais oui,
0: elle a son petit œil qui frise. Elle a la joie dans la gorge.
6: Est-ce que vous êtes prêts? Non, mais est-ce que vraiment vous êtes prêts? Est-ce que vous avez préparé votre banderole, s'il vous plaît? Hein? Parce que moi, j'y ai passé la nuit, personnellement. Oui, une banderole.
3: Quelle banderole?
6: Enfin, on attend 60 000 personnes. Non, 600 000 personnes. 600 000. Attendez, 60 000, c'est à mettre. 600 000 personnes. Les réservations dans les hôtels ont bondi. Les restaurants sont pris d'assaut. Les réservations grimpent partout. Le préfet de Paris compare même le dispositif à celui des Jeux Olympiques. Vous vous rendez compte de ce qui nous attend? Vous vous rendez compte de qui on attend? Là, on n'est pas sur du Céline Dion. Là, on est sur un level, mais au-dessus.
3: Moi, j'allais dire
6: bien
3: Céline.
6: Au-dessus.
3: J'allais dire Céline.
6: Mais non, pas Céline. Enfin, personnellement, j'adore sa robe.
4: Le pape.
6: Il gâche
3: sa surprise.
6: Évidemment que dans ma chronique, il y a toute une histoire. Vous pensez bien, Gérald. Moi, j'aime sa robe. D'abord, c'est pas sa robe. C'est une soutane blanche.
3: Oui.
6: Son petit chapeau, c'est pas un petit chapeau, c'est une calotte. Comme l'a dit Gérald, évidemment, vous avez compris de qui je parle. Et oui, je parle de mon Léon, bien sûr. Le pape arrive à Paris demain matin. Alors, ils lui ont programmé un...
3: Il est busy, le pape.
6: Ils vont me le fatiguer, mon Léon. Un truc de dingue. À peine arrivé, l'Élysée, l'UNESCO, Notre-Dame, le Stade de France et une heure de papa mobile dans Paris. Non, mais laissez-le respirer deux minutes, s'il vous plaît. Samedi matin, grande messe, place de la Concorde et sur les Champs-Élysées. Alors, évidemment... Il va y avoir du monde. Des barrières, des rues fermées. Les Parisiens vont râler, on le sait.
3: Comme d'habitude.
6: Comme d'habitude. Mais moi, je trouve qu'il y a quelque chose de joli dans ces moments-là. Parce que pendant quelques heures, des centaines de milliers de personnes vont regarder dans la même direction. Alors, il y aura ceux qui vont prier, il y aura ceux qui seront juste curieux, et ceux qui passeront par hasard se retrouver au milieu de tout ça. Les cloches vont sonner, les gens vont attendre dans les rues, et pendant un instant, on va être ensemble. Oui, Valère, vous n'écoutez pas du tout, mais on va être ensemble.
4: Mais main dans la main.
6: Main dans la main. Et si jamais, Valère, vous loupez Léon à Paris, il part à Lourdes. Et si vous loupez Léon à Lourdes, il sera à Metz le lundi 28. Et là, alors l'engouement est à son comble à Metz. Vous vous rendez pas compte, 60 000 personnes sont attendues. Une banderole XXL, bienvenue au pape, bouche quasiment l'entrée de la cathédrale Saint-Étienne. Une immense photo de mon Léon. Ah, j'aurais pas forcément pris celle-là, je vous le dis, mais j'ai laissé faire Philippe. Non, mais j'ai laissé faire Philippe, l'archevêque de Metz, Philippe Balleroux. Bon, c'est aussi son moment, hein. Il faut savoir se laisser, c'est d'être toute petite. Je suis toute petite sur cette histoire. Je vous préviens tout de suite, pour les retardataires, il n'y a plus de chambre d'hôtel de disponible. Le site en ligne booking.fr a explosé. Mais comme l'évêque est bon et grand, oh oui, l'évêque est grand, il a mis une plateforme de mise en relation entre particuliers pour un hébergement gratuit pour une ou deux nuits. Pour l'heure, la demande est bien évidemment supérieure à l'offre, mais quand même, ça existe. Et les cadeaux souvenirs, mais alors là, on est même bien mieux que Céline Dion, ma Aude. Vous pensiez que c'est Céline Dion, mais là,
3: ah
6: les
3: oui,
6: cadeaux, c'est... Mais non, c'est bien haut. On est au-dessus. Là, pour Céline Dion, on trouve que des t-shirts. Mais là, on a des chapelets collector, des médailles, des bouteilles de vin, mon Gégé. Mais oui, des bouteilles de vin.
3: Pour L'abus Gérald. D'alcool est dangereux pour la santé.
6: Moi, je vais vous dire, à une époque où on passe quand même beaucoup de temps à se diviser, mon Enora, à s'opposer, l'idée que des centaines de milliers de personnes puissent se retrouver au même endroit, ça me fait quelque chose. D'ailleurs, je ne suis pas la seule. La Grande Mosquée de Paris consacrera son prêche du vendredi à mon Léon, pour souligner la responsabilité des religions et faire grandir ce qui unit les humains. Mais oui, c'est super. Alors, demain, si vous croisez un monsieur en soutane blanche avec cette petite calotte debout dans une papa mobile, prenez-en soin, ne criez pas trop fort, parce que moi, même si je ne suis pas croyante, eh bien j'y tiens à notre Léon, je tiens à tout le monde d'ailleurs.
3: Oh merci Elsa Wolinski, un joli message de rassemblement, merci beaucoup. On va rester dans la joie, on va accueillir notre auditeur, parce que tous les jours, deux fois par jour, attention, ça se termine fin septembre, c'est deux fois par jour, après ça sera une fois par jour. Eh bien, je booste votre pouvoir d'achat, c'est 200 euros à dépenser dans une grande enseigne et on accueille Jérôme. Bonjour Jérôme.
7: Bonjour.
6: Bonjour.
3: Vous appelez de Seine-Maritime, vous êtes conducteur d'engin, vous avez un garçon de 3 ans, c'est ça me semble-t-il?
7: Oui, c'est ça.
3: Eh bien ça tombe bien, ça va peut-être vous aider un peu quand même cette histoire. C'est gagné Jérôme. Bravo Jérôme. Bah oui, on
7: merci.
3: Est comme ça nous sur ici.
7: Ah, c'est bon, merci.
3: Eh ben de rien, mon cher Jérôme.
0: c'est pour vous, c'est cadeau, comme on dit. Vous inscrivez sur le site ici.fr, vous allez voir, il y a une page dédiée à cet effet, vous repartez avec 200 euros. On vous embrasse très très fort. On a encore quelques messages, me semble-t-il, sur le WhatsApp 0810 055 056. Un tout dernier rapidement, ma chère Aude.
3: Oui, alors attendez, je me remets dessus, c'est Bernadette qui nous dit que bon, les horaires de distribution chez les agriculteurs, on parlait de la vente directe, elle dit des fois ça ne nous convient pas, mais on fait tout ce qu'on peut pour faire de la vente directe. Elle dit on a des bons yaourts de la ferme, on a des bons légumes, on a des bons œufs, on a de la bonne viande, et elle est très heureuse comme ça.
0: On vous embrasse, merci beaucoup, hein, vous l'avez compris, c'est votre émission. Demain, on parlera arnaque et veto, entre autres. Merci à Céline à la Réal, à Diana pour la technique, à Alexandra au standard, Gwenaëlle à la préparation. J'avais envie de faire un petit accent espagnol pour conclure cette émission. Merci à toute ma merveilleuse équipe. Quant à moi, je vous dis à demain, chers amis.

0: Toto, Africa, sur ici. Il a fallu batailler un petit peu hein, pour que cette chanson sorte et qu'elle fasse l'unanimité. Elle est parue d'abord en 82 sur l'album Toto 4, qui sera ensuite, après longue bataille, eh bien devenu l'un des plus gros succès du groupe de Los Angeles. 4h58, bonjour à tous, soyez les bienvenus. C'est jeudi sur ici. Toute l'équipe, bien entendu, d'ici les 5h, est là pour commencer ce joli mois d'octobre avec vous.
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0: Bonjour Valentine.
2: Bonjour Louis, bonjour à tous.
0: Tous les matins, avec vous Valentine, on recherche un auditeur qui a un talent, une passion, une histoire à nous raconter en direct juste avant 6h. Et ce matin, on recherche un auditeur qui boit son café tous les jours dans la même tasse.
2: C'est la journée internationale du café. Vous ne changez jamais de tasse parce que vous l'adorez, vos enfants vous l'ont offerte, vous l'avez rapportée de vacances, bref, elle veut dire quelque chose pour vous.
0: Je pense particulièrement à celle que vous m'avez offerte à l'effigie de la baie de Somme. Valentine, vous partagez la même d'ailleurs. Alors vous, quelle est votre tasse à café? On attend tout ça au 0810 055 056.
2: On est aussi à vos côtés ce matin, dès les infos de 5h, sur les conséquences de cet épisode cévenol exceptionnel dans le sud de la France. Des lycéens ont même vu le toit de leur cantine s'effondrer sous le poids de la pluie. C'est l'info du jour dans une demi-heure.
0: Et pour vous accompagner jusqu'à 6h, Saveria au standard, Sarah à la technique, Emmanuel à la rédaction en chef. Ici, dès 5h, ça commence maintenant.
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0: C'est un nouveau mois qui commence jeudi 1er octobre. Bon réveil, il est 5h. Le tour de l'actualité à vos côtés. Valentine, à la une, le budget de la France pour l'an prochain, enfin dévoilé.
2: À 7 mois de la présidentielle, au moment où la dette de la France atteint de nouveaux records, la pression sur le Premier ministre est très très forte. Son projet d'économie offensif, Sébastien Lecornu en parle désormais comme un budget de redressement, Mathilde Hémy.
3: Le gouvernement va surtout bouger des taquets, baisser des plafonds, augmenter des seuils. Les mots-clés cette année, c'est gel, désindexation, sous-indexation de l'inflation pour éviter que cette hausse des prix importante ne plombe les finances publiques. Les ministères, surtout celui du travail, vont se serrer très fortement la ceinture. La prime d'activité, les APL, devraient être gelées, comme le point d'indice des fonctionnaires. Les petites retraites augmenteront de l'inflation. Pour les autres, le Parlement devra trancher. L'abattement de 10% des retraités sera réduit pour les plus aisés. Les entreprises pourraient payer un peu plus de charges. Les plus grandes resteront encore cette année assujetties à la surtaxe bénéfice. Autoroutes et aéroports.

0: aéroports devront aussi fortement contribuer. On attend aussi une nouvelle taxe sur les produits trop sucrés. Cette copie initiale du gouvernement sera retravaillée par les députés et les sénateurs, mais elle est importante car si le Parlement n'arrive pas jusqu'au vote final, c'est cette version qui pourrait s'appliquer.
1: Pour un effort de 54 milliards d'euros, dont 45 milliards d'économies pour l'année 2027. Et ce, dans un contexte de flambée des prix de l'énergie. Le prix repère du gaz augmente de plus de 6% aujourd'hui. Aux fournisseurs de choisir comment ils répercuteront cette hausse sur leurs tarifs.
2: Réouverture des écoles, collèges et lycées ce matin dans le Gard et l'Hérault.
1: Sauf exception, bien sûr, tout dépend des dégâts provoqués par cet épisode méditerranéen exceptionnel. Jusqu'à 3 mois de pluie sont tombés sur la seule journée d'hier, selon les communes. Dans le Gard à Sommières, le fleuve de la Vidour, les mêmes montées Antoine Liffaut, jusqu'à 4,47 m de haut.
3: Dans une des rues de cette cité médiévale, l'eau touche les portes, à même passer celle de Charlotte.
4: Tout flotte, donc voilà. Notamment le scooter qui est dans la cave et qu'on a essayé de surélever, mais je vois qu'il flotte là. Donc, on a quand même des objets de valeur quand même, aller en bas, notamment la cave à vin, ce genre de choses. Je pense que tout ce qu'il y a dans le sous-sol et dans l'entrée, ça sera perdu, c'est sûr.
3: Si elle a tenté hier de protéger ses affaires, cette nouvelle sommiéroise dit avoir été surprise par la montée du fleuve.
4: Et c'est monté hyper rapidement en fait, on n'a pas eu trop le temps de se retourner. Je vais appeler l'assurance, j'en ai aucune idée de comment ça va être pris en charge. Je sais pas du tout.
3: Devant chez elle, l'un de ses voisins, Tristan, tente d'avancer, les pieds dans l'eau.
5: J'ai de l'eau, je lui ai les genoux.
3: Il déambule là, anxieux, dit-il.
5: J'ai l'entrée de la cave qui est remplie. Les cartons, ils flottent, il y a tout qui flotte dans la cave. J'ai mes enfants, ils sont stressés comme... Je sais même pas quoi leur dire. Ils sont à la fenêtre, ils me demandent qu'est-ce qui se passe. Mais bon, le problème, c'est qu'on peut pas sortir, quoi. Surtout avec des enfants.
3: Quand on lève la tête. Bonjour madame.
6: Bonjour.
3: Sur son balcon, Odette, 85 ans, se désole de vivre de nouvelles inondations après l'hiver dernier.
6: Au mois de décembre, c'était inondé aussi. Ma cave a inondé, je ne peux même pas descendre. Et comme je suis toute seule, je n'ai pas envie de tomber ou des trucs comme ça, c'est pas la peine.
3: Mais Odette en a vécu des crues ici à Sommières, alors elle plaisante et dit qu'en ce moment, sa ville ressemble à Venise.
1: Et le centre-ville médiéval est toujours sous les eaux ce matin, mais le Gard et l'Hérault passent de la vigilance rouge à l'orange pour risque de pluie inondation. Une plateforme de concertation pour partager son inquiétude et ses revendications. C'est la réponse du gouvernement à la mobilisation lycéenne de plus en plus violente. 625 interpellations hier en France, 119 élèves et personnels blessés, dont un jeune homme touché à la tête à Tours. Ces blessures sont compatibles avec un tir de LBD selon le parquet. L'IGPN, la police des polices, est saisie et sur 2 autres enquêtes également.
2: Et puis une nouveauté en ce 1er octobre.
1: Les protections menstruelles réutilisables comme les coupes et les culottes de règles sont désormais en partie ou totalement remboursées pour les Françaises de moins de 26 ans et les plus précaires.
2: Au cours de sa vie, une femme dépense jusqu'à 3000 euros en protection jetable.
1: Et parfois les étudiantes notamment sont forcées de choisir, Pauline Boudier, entre manger et leur hygiène.
7: Voir arriver ces règles en se demandant si on va pouvoir s'acheter des serviettes ou des tampons, ça arrive très souvent à rachat, étudiante infirmière de 19 ans.
8: Des fois, c'est compliqué. Quand on est étudiant, on n'a pas assez les moyens. On regarde, on veut dépenser l'argent où vraiment il faut le dépenser.
7: Malgré l'appui financier de ses parents, elle n'aurait jamais pensé acheter une coupe ou une culotte menstruelle, les deux protections remboursées, car c'est un investissement entre 15 et 45 euros l'unité.
8: Ça ouvre à plein de choses. C'est grave utile pour les femmes. Avant, on n'était pas assez renseignés. Ça a évolué. Je trouve que c'est déjà bien. On commence lentement, mais sûrement, comme on dit.
7: Même ressenti pour Candice, 20 ans, l'étudiante en gestion de projet recommande fortement les protections menstruelles réutilisables.
9: Ça permet un peu de le populariser, parce qu'on va pas se mentir, les serviettes c'est quand même pas très agréable, etc. C'est aussi plus écologique d'avoir des trucs réutilisables. Je pense qu'il y a beaucoup moins de produits chimiques aussi dans une culotte menstruelle en coton que dans une serviette qui est faite en espèce de papier un peu chelou.
7: En revanche, 2 culottes ou 2 coupes menstruelles par an, ce n'est clairement pas assez si la promesse est tenue.
9: J'espère qu'ils auront du stock, parce que si au final en fait c'est en rupture de stock toute l'année, que déjà que c'est pas beaucoup, mais en plus que personne n'y a accès finalement. J'espère sincèrement qu'il y aura les moyens de mettre derrière.
7: Seuls les produits vendus en pharmacie sont concernés par ce remboursement.
1: Un remboursement à 60% pour les moins de 26 ans, à 100% pour les bénéficiaires de la complémentaire santé solidaire sans condition d'âge. La météo, Louis.
2: Vigilance rouge levée, vous l'avez dit Valentine, ce jeudi matin, mais toujours des précipitations attendues, notamment sur la moitié est du pays, de l'Hérault aux Ardennes, avec de la pluie tout au long de la matinée. Trois départements sont encore placés en vigilance orange, pluie, inondation, crue, l'Hérault, le Gard et les Bouches-du-Rhône. Pour les températures au petit matin, nous avons 17,5 degrés à Mulhouse, nous dit Kevin sur notre page Facebook, 15 degrés du côté de Limoges, nous dit Lionel. Et chez vous, quel temps fait-il? Dites-le nous en nous écrivant sur notre page Facebook. Ici officiel. En milieu de matinée, les températures, elles, continuent de grimper progressivement. À Lille et Rouen, 20 degrés. Pour Nantes, 21 degrés. À Toulouse et Perpignan, 22 degrés ce matin. Cet après-midi, du soleil à l'ouest, des pluies qui perdent de l'intensité à l'est pour laisser passer quelques éclaircies. Pour les maximales, 21 dans le nord à Rennes et jusqu'à 24 degrés attendus cet après-midi à Nice.
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2: Jeudi 1er octobre, on est ravis d'être avec vous pour commencer ce joli mois. On fête les Thérèses, donc bonne fête à toutes les Thérèses qui se réveillent avec nous ce matin. Et joyeux anniversaire à l'inoubliable Mary Poppins, Julie Andrews, qui fête aujourd'hui ses 91 ans.
12: C'est vrai que ce mot trop long est parfaitement atroce.
1: Je ne sais pas si vous le savez, mais Mary Poppins, c'était son tout premier rôle au cinéma. Un coup d'essai récompensé par l'Oscar de la meilleure actrice en 1965.
2: Eh bien, c'est une belle icône à qui on rend hommage ce matin. On lui souhaite un bel anniversaire, un petit clin d'œil amical. Et on en a une autre qui vient vous réveiller, c'est Mylène Farmer. À l'écoute d'ici, en vous souhaitant à tous un excellent réveil. On est avec vous jusqu'à 6h et vous profitez bien entendu de vos chansons préférées. Voici Libertine.

0: Nous sommes là tous les matins à vos côtés avec Valentine pour vous réveiller avec vos chansons préférées. C'était Mylène Farmer à l'instant avec Libertine à 5h11.
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0: Ce matin avec Stéphane Bern, on passe à table direction Lyon sur les traces de cuisinières qui ont marqué la gastronomie française.
3: Comme Eugénie Brasier, l'ancienne domestique 6 fois étoilée au guide Michelin. Son histoire avec Stéphane Bern, c'est à 5h25 sur Ici.
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0: C'est votre rendez-vous quotidien, aux côtés de Catherine Quicandon. Ici, ça entreprend. Et on s'intéresse aujourd'hui à l'alimentation de nos poules.
3: Un Français sur 10 a au moins une poule à la maison, c'est complètement fou. Alors ce matin, on part en Lorraine, dans une entreprise d'alimentation céréalière 100% locale, Catherine.
5: À Courbesseau et à Haut-et-Ville, à quelques kilomètres à l'est de Nancy, les céréales coulent à flot. Grâce à Marin Barbier et Al Canagri, son entreprise d'alimentation céréalière pour les poules, les oiseaux et les lapins. Il vend des produits bruts comme l'avoine, le blé, les brisures de maïs, l'orge ou les graines de tournesol, mais aussi des mélanges avec des noms sympas comme Roule ma poule à destination des poules, Fier comme un coq pour le reste de la basse-cour et Tête de linotte pour régaler les oiseaux. Les céréales sont triées, nettoyées, broyées, mélangées et tamisées. Marin utilise sa propre production ainsi que celle de 5 agriculteurs voisins dans un rayon de 30 km. Une production 100% locale, 100% naturelle, sans OGM, ce qui permet de la valoriser correctement.
6: Chez nous, on arrive vraiment à redonner de la valeur aux céréales entre 20 et 40 euros de plus que le marché mondial pour arriver à ce que l'agriculteur s'en sorte au mieux. D'autant plus qu'on connaît les difficultés du monde agricole actuel, notamment céréalier. Et donc on s'est dit qu'il fallait vraiment qu'on arrive à dynamiser ce secteur au niveau local.
5: Et si sa démarche aide les agriculteurs, elle est aussi idéologique.
6: C'est clair qu'avoir des poules chez soi, encore une fois, comme c'est un geste écologique, ça va de soi que d'acheter local, et bah, c'est dans la même lignée. Donc c'est vraiment, en tout cas pour nos clients, quelque chose qui est important. Et tant mieux pour nous, et tant mieux pour l'économie locale.
5: Et tant mieux pour les animaux aussi, qui ont l'air d'en redemander. Oui, oui, madame, ça arrive. Ce jeune agriculteur de 29 ans a repris l'affaire en 2019 et depuis, il a multiplié le chiffre d'affaires par 10. Il a même installé des distributeurs automatiques. Oui, comme ceux que vous avez au travail pour acheter un paquet de chips, sauf que là, ce sont des sacs de graines de plusieurs kilos. Les 3 premiers ont été mis en place pendant le Covid à Frouard, Courbesseau et Dieuzin.
6: Pour les plus performants, on les réapprovisionne entre 2 et 3 fois par semaine et on a 40 sacs par distributeur, voilà, de mise dedans.
5: Cette année, il en installe 15 autres comme à Chanteux, Landres, Morange, Homécourt ou encore Lunéville. Plus d'infos sur alcanagri.fr. Merci à Isabelle Baudrier d'Ici Lorraine pour cette idée qui a du grain à revendre. Ici, ça entreprend en Meurthe-et-Moselle avec Alcanagri parce que les poules, les lapins et les oiseaux ont eux aussi le droit de manger sainement. Bah oui, il n'y a pas de raison.
0: Je suis bien d'accord avec vous, Catherine. Une réussite qui se partage à vos côtés. Et en plus, nos poules n'en seront que plus belles.
3: Justement, se sentir belle, se sentir bien dans son corps, c'est l'une des clés pour vaincre le cancer. C'est le lancement d'Octobre Rose. Une ancienne malade du cancer du sein nous raconte comment le bowling l'a aidé à combattre la maladie.
0: Reportage à suivre dans une minute.
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0: Bon réveil, soyez les bienvenus. Ce jeudi matin, 5h15, nous sommes le 1er octobre et c'est le lancement d'Octobre Rose.
3: Un mois consacré à la lutte contre le cancer du sein, le plus meurtrier toujours aujourd'hui chez les femmes. Les conséquences, même chez les survivantes, sont parfois dévastatrices. Alors certaines trouvent le salut dans le sport. C'est l'histoire, Anne Bonnemazou Carrère, de Catherine. L'ancienne lieutenant-colonel de l'armée de l'air apprend son cancer il y a 3 ans. Et ce qui l'a sauvé, c'est le bowling.
9: S'il n'y avait pas eu le bowling, je pense que le côté dépression, il se sera installé.
10: Parce que ce sport, son sport, a empêché Catherine de s'isoler.
9: Passez votre temps dans les hôpitaux, quoi. Ce qu'il faut comprendre avec la maladie du cancer, c'est que même si on a des amis, même si on a des proches, du jour au lendemain, vous êtes toute seule avec votre corps. Si vous n'avez pas d'activité, ben vous êtes chez vous. Mais l'intérêt du bowling, c'est que quand le cancer s'est développé, ça a été mon rendez-vous toutes les semaines, le jeudi soir, à Moneto, à aller jouer, même si j'avançais. Mais j'avançais. Et je lançais des boules à l'époque de 4 kilos grand maxi.
10: Bien plus légères que celles qu'elle lance depuis 2013. Mais qu'importe, l'objectif, c'est de se retrouver, se sentir de nouveau en mouvement, quitte à prendre des décisions définitives, comme la mastectomie.
9: Sans reconstruction. Lors de la chimio, j'ai rencontré une prof de judo. Elle me disait que l'objectif pour un ancien sportif, une ancienne sportive, c'est de vite retrouver une certaine condition physique. Parce que le cancer, il vous met à plat. Moi, je pouvais plus marcher. Donc, c'est vrai que quand elle m'a dit, si vous faites une reconstruction, ça veut dire que vous allez refaire des opérations. Je voulais pas, je voulais sortir de ce parcours.
10: Alors, l'opération a lieu, les traitements, la bataille contre la maladie continue, mais les entraînements aussi.
9: Depuis mai, je peux dire que j'ai retrouvé 60% de qui j'étais avant. J'ai toujours des problèmes d'articulation. Et donc, mentalement, ça vous amène à un parcours d'introspection. Pour relativiser les objectifs, arriver à faire des choses qui vous donnent de la satisfaction.
10: Jusqu'à passer son diplôme d'animatrice au sein de la fédération.
9: Et alors ça, c'est l'étape grandiose. Donc ça, c'était l'an dernier. J'ai pu avoir deux dames qui ont pris des cours. C'était intéressant.
3: Reportage d'Anne Bonne-Mazou-Carrère à retrouver sur ici.fr. Alors, comme Catherine, une femme sur huit sera touchée au cours de sa vie par un cancer du sein. Pour financer la recherche à l'occasion d'Octobre Rose, vous pouvez donner à la Fondation Arc.
0: Merci Valentine. Dans 3 minutes, c'est la télé avec Patrice Gascoin qui ce matin nous propose de pousser la porte de recherche appartement ou maison. De retour ce soir sur M6, Thibaut Chanel, ancien agent immobilier, s'apprête à vous raconter les coulisses à 5h18 sur ICI. Quelques notes. Un groupe forcément mythique, Earth, Wind & Fire. C'est sur ICI pour commencer cette journée. September, c'est passé il y a quelques heures. On ouvre maintenant October, c'est parti.
3: C'est passé à une vitesse folle ce mois-ci.
0: Ça passe très vite. On est ravis d'être avec vous. Bon réveil avec vos chansons préférées.

0: accompagner le premier café, pour vous accompagner déjà sur le trajet, pour aller au boulot. C'était Earthwind & Fire sur ICI. 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C'est le duel des auditeurs. Une question autour de l'actualité, un chiffre à trouver et le plus proche de la bonne réponse remporte la radio ICI, Valentine.
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0: Et c'est Saveria qui attend vos appels ce matin au 0810 055 056. Bonne chance à tous.
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0: Avec Patrice Gascoin et ses coulisses TV. Ce jeudi, Patrice, vous nous parlez du retour sur M6 de l'émission qui nous a fait aimer l'immobilier à la télé. Ce soir, place à Recherche appartement ou maison.
3: C'est l'émission qui nous fait rêver d'immobilier, même si on n'a pas un centime sur le plan épargne-logement.
4: On recherche un appartement à acheter à Annecy.
5: Le projet, c'est 50 mètres carrés dans le sentier.
6: C'est mission impossible.
7: Moi, je vois surtout du potentiel.
8: Ils ont un super dossier.
4: On attend un bébé.
7: C'est une énorme pression que vous me mettez.
4: Waouh, la vue.
3: Recherche appartement ou maison est donc de retour sur M6, émission inédite ce soir. Alors, ne recherchez pas Stéphane Plaza, celui qui a historiquement incarné le programme. Ses déboires avec la justice ont conduit la chaîne à l'écarter de l'antenne. Mais M6 a joué la carte d'une relative stabilité. Maintenant, ils sont quatre à incarner Recherche appartement ou maison. Deux que vous connaissez déjà si vous suiviez l'émission, Sandra Viricel et Thibaut Chanel. Et deux nouveaux confrères agents immobiliers qui rejoignent l'aventure, Étienne Claude et Camille Duquesnois. J'ai demandé à Thibaut Chanel, l'un des anciens qui était déjà là dans l'ancienne version de Recherche Appartement, qu'est-ce qui change dans cette version 2026? Thibaut Chanel.
9: Alors, on a réussi d'abord à conserver l'ADN de l'émission. Donc ça, c'est vraiment le point important, je pense, pour les téléspectateurs qui aimaient l'émission. Et puis, par ailleurs, après, le reste, beaucoup de choses ont changé, principalement, la dynamique d'équipe qui a changé, puisqu'on accueille de nouveaux arrivants avec Étienne et Camille. Et puis, beaucoup de choses ont changé. La manière de filmer a été modifiée, le rythme de l'émission est modifié. On fait nos propres voix-off. Et on est beaucoup plus axé sur les conseils, notamment des conseils d'experts qui sont au cours de l'émission diffusée. On est beaucoup plus avec un marché immobilier qui est beaucoup plus incertain et illisible aujourd'hui. On a vraiment recentré l'émission vers des solutions concrètes et des réponses qu'on peut apporter aux familles.
3: Thibaut Chanel qui a survécu à l'époque Stéphane Plaza. Thibaut Chanel toujours présent dans la nouvelle version de Recherche appartement ou maison sur M6 avec ses trois collègues agents immobiliers. Leur mission n'a pas changé. Dénicher la perle rare pour des particuliers, les accompagner dans leur projet immobilier. Recherche appartement ou maison dès 21h10 ce soir sur M6.
0: Merci beaucoup, Patrice.
1: Vous allez regarder, Louis?
0: Ah ben, je pense que oui. J'ai peut-être quelques conseils à prendre, notamment sur les recherches. Vous savez quoi en ce moment? 5h24.
1: L'annonce est passée.
0: C'est passé les recherches?
1: Louis recherche un appartement. L'annonce est passée.
0: Vous pouvez y aller à 100%. Soyez les bienvenus si vous nous rejoignez à l'instant. Tout de suite, c'est l'heure d'une nouveauté musicale et on accueille un duo ce matin. C'est Marc Lavoine et Patrick Fiori. Avec une chanson écrite et composée par Marc Lavoine, sortie cet été, voici Occupé, c'est sur ICI. En vous souhaitant à tous un excellent réveil avec nous.

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1: Occupé, Marc Lavoine et Patrick Fiori, c'est jeudi 1er octobre, vous êtes bien sur ICI. Et comme d'habitude, avant les infos de 5h30, un petit peu d'histoire avant l'actu aux côtés de Stéphane Bern qui nous fait voyager ce matin au temps de la grande cuisine.
2: Quand les chefs les plus admirés ne sont pas des chefs, mais des cuisinières, l'histoire avait choisi un autre menu et certaines de ces chefs vont devenir de véritables célébrités. Allez, à table! Lyon 1921, Eugénie Brasier a 26 ans. Fille de paysan du Bugey, ancienne domestique, elle a appris le métier dans les cuisines de la célèbre mère Filiou. Et chez Filiou, on ne filoutait pas avec le boulot. À cette époque, les grandes familles lyonnaises font un peu attention à leurs dépenses. Les domestiques coûtent cher, les cuisinières aussi. Les premières coupes budgétaires se font derrière les fourneaux. Alors certaines saisissent leur chance, ouvrir leur propre établissement. Eugénie Brasier ouvre donc un petit restaurant rue Royale. Le succès est fulgurant.
3: Refoutez-vous le nez dans ce bouquin et retrouvez ma réservation.
2: On vient pour sa poularde demi-deuil glissée sous une peau truffée, ses gratins d'écrevisses et sa cuisine du terroir.
4: Allons vieux, même dans les grands restaurants, on crache dans les plats, alors dans ce taudis.
2: À l'époque, la haute gastronomie aime les sauces compliquées et les intitulés à rallonge. Les mères lyonnaises ont une autre philosophie. Moins de discours, plus de beurre. Et pour le Nutri-Score, on verra plus tard. Alors, beaucoup plus tard. La réputation d'Eugénie Brasier dépasse bientôt Lyon. En 1933, le guide Michelin lui attribue 3 étoiles, puis 3 autres à son second établissement au col de la Luère. 6 étoiles. Là, on quitte la gastronomie pour l'astronomie.
5: C'est quand même pas foutu les étoiles, là.
6: Oui, il paraît qu'il y en a des mille, des mille.
2: Avant les chefs stars, les émissions culinaires et les photos d'assiettes sur les réseaux sociaux, une génération de femmes a transformé la cuisine familiale en grande cuisine. Leur secret ? Beaucoup de talent et une profonde tendresse pour le gras.
1: Une chronique 5 étoiles. Merci Stéphane. Stéphane qui a lui aussi laissé un message hier à notre futur président ou à notre future présidente dans l'isoloir. Dites-le ici, 50 isoloirs sont installés partout en France pour recueillir vos préoccupations, vos envies, vos espoirs, afin de les partager et de les faire entendre. Alors si vous souhaitez vous aussi partager vos envies, retrouvez l'isoloir le plus proche de chez vous sur ici.fr. Il est à 5h30, tout de suite, l'actualité en France et dans le monde en 90 secondes. C'est avec vous, Valentine Letès.
7: L'acte 2 de la mobilisation lycéenne annoncée pour ce matin. Les étudiants sont appelés à rejoindre le mouvement pour réclamer de vrais moyens dans l'éducation. 625 interpellations hier en France, 83 policiers et gendarmes blessés, 119 élèves et membres du personnel également, dont un lycéen de Tours, probablement touché par un tir de LBD à la tête. Quel budget pour la France l'an prochain ? Le gouvernement dévoile son projet ce jeudi, alors que la dette bat des records, pas de grandes mesures, mais plein d'ajustements, de changements de seuil et de plafond, avec un même mantra, des efforts pour tout le monde. Pour avoir violé son fils de ses 7 à 14 ans et l'avoir prostitué sur le site coco.fr, un homme est jugé à partir d'aujourd'hui dans le Jura. La justice l'a poursuivi jusqu'au Chili, où cet homme de 53 ans s'est enfui lorsqu'il a appris le dépôt de plainte du garçon. Contre les violences sexistes et sexuelles, justement, l'examen de la proposition de loi intégrale commence à l'Assemblée. De la prévention au repérage des victimes jusqu'à leur accompagnement et leur prise en charge, le texte entend agir sur l'ensemble de la chaîne des violences. Ça fond à toute vitesse en Suisse. En 5 ans, les glaciers ont perdu 20% de leur volume sous l'effet du réchauffement climatique et après un nouvel été brûlant. Une femme sur 8 sera touchée au cours de sa vie par un cancer du sein. Octobre rose commence. Un mois pour sensibiliser, lutter contre ce cancer le plus fréquent et toujours le plus meurtrier chez les femmes.
1: L'info du jour, c'est le bilan des dégâts de ces pluies diluviennes dans le sud de la France.
7: L'équivalent de 2 mois de pluie est tombé en une seule journée dans le Gard, comme dans l'Hérault. Les toits de plusieurs bâtiments ont cédé hier sous le poids de l'eau, comme celui du lycée de Saint-Clément-de-Rivière au nord de Montpellier, Sébastien Berriot.
8: Des précipitations très fortes et de l'eau qui s'infiltre en quantité dans le bâtiment. Une partie de la structure du lycée a fini par céder à la mi-journée alors que les élèves déjeunaient dans le réfectoire.
9: On est en train de manger et la cantine, il y a tout qui s'est effondré d'un coup. Tout le plafond s'est effondré et déjà avant il y avait de l'eau qui sortait dans la cantine. Surtout les chambres des premières, en fait ça a pété le plafond et tout est tombé dans les chambres. Et nous les chambres des secondes, même dans les dressings et tout, il y a... plein d'eau qui ont coulé et plein de stores qui sont cassés. Il y a toute l'eau qui rentre.
0: Oui, moi j'étais à 5 cm du toit qui est tombé. Et en fait, je m'attendais pas à ce que l'infrastructure du plafond en elle-même tombe d'un coup. Alors oui, j'avoue, ça fait un petit peu un choc.
8: Heureusement, pas de blessés. Le lycée est évacué et fermé. Les internes relogés à quelques dizaines de mètres de là dans un gymnase prêté par la communauté de communes. Une première nuit sur des lits de camp. Avant le passage des experts aujourd'hui, Kamel Chibli est le vice-président de la région Occitanie en charge des bâtiments.
10: On a prévu des équipes ce matin. Hein, on attend de voir que la vigilance rouge soit levée pour que les équipes puissent venir travailler, pour que dès lundi matin, à minima, les internes puissent revenir à l'internat.
8: Les fortes pluies ont aussi provoqué des dégâts dans l'école maternelle de la commune qui a été envahis par les eaux.
7: Les écoles, collèges et lycées en état rouvrent ce matin. Les transports scolaires également sont assurés dans le Gard et l'Hérault, pour lesquels la vigilance météo, pluie, inondation est passée cette nuit du rouge à l'orange, Louis.
1: Exactement, merci Valentine. 3 départements sont encore placés en vigilance orange, pluie, inondation, crue, l'Hérault, le Gard et les Bouches-du-Rhône. Les températures, elles, en revanche, qui restent autour des 20 degrés, 17 degrés 5 à Mulhouse, nous dit Kevin au petit matin, 15 à Limoges, nous dit Lionel. En milieu de matinée à Lille et Rouen, on aura 20 degrés pour Nantes, 21 degrés à Toulouse et Perpignan, 22 degrés dans le ciel. Toujours des perturbations, notamment sur la moitié est du pays, de l'Hérault aux Ardennes ce matin, avec de la pluie avant de retrouver un ciel plus calme et dégagé cet après-midi à l'ouest et des pluies, elles, qui vont perdre en intensité. Pour les maximales, ce jeudi, 21 dans le nord à Rennes, 24 dans le sud à Nice.
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1: Soyez les bienvenus si vous nous rejoignez à l'instant. Excellent réveil. Dans 3 minutes, c'est le duel des auditeurs autour de l'actualité. Inscription au 0810 055 056. Ce matin, une question sur l'arrivée de la télévision en couleur en France. C'est l'éphéméride du jour. À vous d'être le plus proche de la bonne réponse pour emporter votre radio ici.
7: Un poste multifonction pour nous écouter partout, même en voyage, puisqu'elle fonctionne à pile, se recharge en USB et à l'énergie solaire.
1: Bonne chance à tous. C'est votre rendez-vous dans 3 minutes, juste après Vanessa Paradis. Be My Baby, sur ici, pour commencer la journée. C'est jeudi et nous sommes le 1er octobre. On commence ce mois avec vous.

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1: C'est sûr ici, excellent réveil avec Vanessa Paradis. Dans quelques instants, c'est pas vrai, c'est votre rendez-vous anti-arnaque avec Aude Razeau. Et ce matin, une alerte aux agriculteurs, Valentine, de faux vendeurs de paille et de foin sévissent sur Internet.
2: Ils profitent des difficultés d'approvisionnement en fourrage, mais la livraison n'arrive jamais. Aude Razeau vous explique comment repérer leur piège dans 5 minutes sur ici.
1: Puisqu'il est 5h39 et tout de suite, c'est l'heure du duel des auditeurs.
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1: Une question autour de l'actualité, un chiffre à trouver, le plus proche de la bonne réponse remporte sa radio.
2: Un poste radio multifonction, vraiment multifonction, il est même équipé d'une lampe torche pour vous suivre le soir dans vos insomnies.
1: Valentine, on dit tout de suite bonjour à Patricia qui est avec nous.
2: Bonjour Patricia.
5: Bonjour Valentine.
1: Et moi, j'ai pas le droit à mon petit bonjour.
2: Non, c'est que pour moi.
5: Ah, pardon, bonjour.
1: Vous voulez que je me fâche dès le matin, de bonne heure, comme ça,
2: Patricia. Je vote pour Patricia.
1: Qu'est-ce qui se passe? Je sais que vous partez bosser, là, tout de suite.
5: Oui, je pars travailler.
1: Ok, restez avec nous, puisqu'avant, on va dire bonjour à Vincent, qui est là. Bonjour,
2: bonjour Vincent.
6: Oui, bonjour à vous, bonjour à toute l'équipe.
1: Vincent, nettement plus tranquille, vous êtes au petit déjeuner.
6: Voilà, je suis en train de prendre mon petit café, ouais.
1: Eh bien, vous avez bien raison. Je demande votre attention à tous les deux. C'est la question du jour dans l'éphéméride. Ce jeudi 1er octobre, on fête un anniversaire qui a changé nos habitudes devant la télévision. Il y a 59 ans, jour pour jour, la deuxième chaîne de l'ORTF passait officiellement du noir et blanc à la couleur. Après un compte à rebours, le ministre de l'Information prononçait cette phrase devenue célèbre.
7: Et voici la couleur, au jour fixé et à l'heure dite. Mesdames, Mesdemoiselles, Messieurs, vous qui maintenant nous voyez tels que nous sommes.
1: Et la question que je vous pose ce matin, selon vous, à quelle heure précise la télévision française est officiellement passée à la couleur? Il me faut une horaire pour vous, Patricia. On vous écoute, selon vous.
5: Moi, je dirais de
1: 11h55. 11h55 pour Patricia. Vous en pensez quoi, Vincent?
6: Voilà, moi je dirais, si c'est le soir, peut-être le soir, non?
1: Je dirais, 18h, du côté de Vincent, Valentine, vous avez la réponse.
2: Et c'est 14h15.
1: C'est donc Patricia qui est la plus proche ce matin.
5: Oui!
2: Bravo Patricia!
5: Merci.
2: Alors à l'époque, seuls 1500 téléviseurs couleur étaient en service en France contre environ 8 millions de postes en noir et blanc. Autant dire que très peu de Français ont réellement assisté à ce moment d'histoire en couleur.
1: Bravo Patricia, on vous envoie votre poste ici à la maison. Là, vous partez à bosser, vous embauchez dans combien de temps?
5: Je commence à 6h.
1: Dans quelques instants.
5: Donc je suis pratiquement arrivée à Cabrol.
1: Ok, vous bossez à l'hôpital, c'est ça?
5: Oui, au bloc opératoire, je suis agent de service hospitalier.
1: Eh ben, on embrasse tous ceux qui travaillent justement dans les services hospitaliers pour le travail que vous faites au quotidien. Patricia, encore félicitations. Merci
2: et bon
1: beaucoup.
2: Courage pour cette journée de travail. Vincent, vous retenterez votre chance.
6: Oui, une prochaine fois. Ok, bonne journée à tous.
1: Bonne journée à vous, Vincent, à bientôt.
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1: Avant les infos de 6h, une info assez surprenante, Valentine.
2: Un café, un thé ou une glace, mais servi par un robot, ça vous dit?
1: Ah non, ça me fait peur, moi je sais pas si je serais...
2: Pourtant, dans le Vaucluse, c'est déjà une réalité. On découvre ce drôle de bar avec Robin Bernot, c'est tout à l'heure, à 6h05.
1: On fait quand même des choses surprenantes maintenant. En revanche, lui, ce n'est pas un robot, c'est bien un humain. C'est Jean-Patrick Capdeville qui est avec nous avec cette chanson, sortie en 79, quand t'es dans le désert, sur ICI.

0: Jean-Patrick Capdeville, quand t'es dans le désert. 5h46 sur ICI, tout de suite Aude Raso et votre rendez-vous anti-arnaque.
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0: Aude, bonjour. Ce jeudi matin, malheureusement, les agriculteurs sont aussi la cible des escrocs. Vous nous alertez sur les arnaques à la vente de fourrage.
3: Oui, le piège est particulièrement cruel. On parle là de malfaiteurs qui profitent de la détresse de certains agriculteurs. Les éleveurs sont à court de paille, à court de foin à cause de la sécheresse. Ils en cherchent, ils en ont besoin pour nourrir les bêtes. Et c'est là que les escrocs entrent en jeu, malheureusement. Les signalements, on en a beaucoup en ce moment, mais on en a eu dès le début de l'année, en fait. Avec cette éleveuse de l'Orne, par exemple, elle avait témoigné. Son fournisseur habituel était à court de fourrage. Elle cherche sur Internet et elle tombe sur un site qui en propose. Elle passe commande, 600 €, sauf que le site est complètement bidon, elle ne recevra rien.
0: Mais Aude, premier conseil, déjà on se méfie toujours des offres qui sont trop alléchantes.
3: Voilà, que ce soit le fourrage ou autre chose d'ailleurs, ne vous précipitez pas sur une annonce, un site qui vous met des jolies photos de produits à prix cassé, surtout si ce produit est touché par une pénurie ou qu'il est très recherché. Bon, je caricature un peu, mais c'est comme si les chocolatiers faisaient d'énormes ristournes juste avant Noël ou que les fleuristes faisaient des promos pile le jour de la Saint-Valentin. Ce n'est pas logique. Deuxième conseil, quand vous passez une grosse commande, fourrage, boîte chauffage ou autre, ne payez jamais à 100% avant la livraison, surtout si c'est une première livraison, et même si le vendeur vous met la pression, ça c'est suspect. Faites une recherche sur Internet pour voir si les photos qui sont dans l'annonce n'apparaissent pas ailleurs. Pourquoi je vous dis ça? Parce que souvent l'escroc pique les photos sur d'autres sites. Et puis si vous avez un doute, demandez un appel en visio, que le vendeur vous montre ses stocks en direct, c'est plus sûr.
0: Merci Aude. Juste avant vos infos locales à 6h, votre rendez-vous quotidien, je recherche un auditeur qui avec Valentine. Et ce matin, on recherche un auditeur qui...
4: qui boit toujours son café dans la même tasse et surtout pas dans une autre.
0: Alors si votre tasse a une histoire, si elle vous était offerte par quelqu'un en particulier, racontez-le nous au 0810 055 056, puisque figurez-vous qu'aujourd'hui, c'est la journée internationale du café. Et la musique d'ici, avec vos chansons préférées, bien entendu, qui vous réveillent jusqu'à 6h avec vous. Voici Florent Pagny, la dernière chanson du monde.

0: chanson du monde.
1: Florent Pagny avec la dernière chanson du monde sur ICI. On va vous partager une scène qu'on n'a pas l'habitude de voir tous les jours. Imaginez, au petit déjeuner même, ça peut fonctionner, vous entrez dans un café ou un restaurant, Valentine, et bien tous les serveurs que vous voyez autour de vous, là, bien ce sont des robots.
2: Ce n'est plus de la science-fiction dans le Vaucluse, mais déjà une réalité, Robin Bernot.
3: À Avignon, les serveurs d'un bar sont remplacés par des robots.
4: C'est un peu triste de remplacer l'humain par des machines.
3: C'est un nouveau concept importé de Chine qui vient tout juste d'ouvrir. Imaginez à l'intérieur de cette boutique trois grosses machines qui vous servent votre café, votre thé, des glaces grâce à l'intelligence artificielle. C'est une première dans le département du Vaucluse. Notre reporter Adèle Bossard s'est rendue sur place et a rencontré Noémie, la fille du patron qui aide les clients à passer leurs commandes.
5: En fait, tout est robotisé. Par exemple, pour la machine à café, là, regardez, vous avez une machine à café intégrée dans la machine, en fait. Après, le lait aussi, vous avez deux petits frigos, là. C'est pas des produits en poudre ou quoi. Après, comme c'est des machines, des fois, on fait pas trop confiance non plus. Voilà, je comprends totalement.
3: Depuis l'ouverture, il y a quelques jours, le bouche à oreille et les réseaux sociaux ont plutôt bien fonctionné, puisque les curieux se pressent dans la boutique pour observer les robots qui font à peu près tout, à l'image de Malika, plutôt conquise par le concept.
6: Ben, je suis un peu intriguée, parce que c'est vrai que pour nous, c'est une première. Hein. Ben oui, mais pourquoi pas, ça fait travailler un peu tout le monde. Hein. Enfin, moi, ça ne me dérange pas, parce qu'il faut avancer, c'est l'avenir.
3: Alors, à Avignon, ça marche, mais vu d'ici, qu'en pensez-vous ?
4: Moi, je ne trouve pas ça terrible, en fait.
3: Ouais, Sébastien n'est pas vraiment conquis.
4: Bah, ça enlève de l'emploi, ça enlève le contact aussi humain qu'on peut avoir quand on va dans ce genre de truc. Ouais, ça fait peur, franchement, ça fait peur.
3: Et vous, tiens, est-ce que vous pourriez tenter l'expérience ? Écoutez la réponse de Sébastien.
4: Honnêtement, moi, ça me dit rien. Je préfère le contact avec une personne, se regarder dans les yeux.
7: Est-ce que c'est quelque chose qu'on perd de plus en plus aujourd'hui, le contact avec les autres ?
4: Je pense que oui. Je trouve qu'on est de plus en plus et il y a de moins en moins de contact. C'est le constat que je fais. Les gens, ils sont tous sur leur portable, sur leur machin et personne ne se regarde, personne ne se parle.
3: Ce fameux bar à Avignon a quant à lui déjà prévu de se développer puisque le patron a déjà commandé une nouvelle machine qui rejoindra bientôt la boutique. Tenez-vous prêt, une machine à crêpes entièrement automatique. Je vous sens assez dubitatif.
2: Un tout petit peu.
1: Oui, moi aussi.
2: Reportage de Robin Bernot avec Adèle Bossard d'ici Vaucluse.
1: Dans 3 minutes, c'est votre rendez-vous quotidien. Je recherche un auditeur qui, c'est la journée internationale du café ce jeudi. Nous recherchons un auditeur qui boit toujours son café dans la même tasse et qui a une histoire à nous partager. C'est ce que nous allons découvrir juste après France Gall. Voici la chanson d'Azima sur ICI. Quand

0: Avec la chanson d'Azima sur ICI. Tous les matins, nous recherchons avant vos infos locales de 6h un auditeur qui, avec Valentine, aujourd'hui, c'est la journée internationale du café, figurez-vous. Alors on cherche un auditeur qui a une histoire particulière à nous raconter autour de sa tasse à café. Lui, il ne s'en sépare jamais, Valentine. C'est Steve qui est avec nous au téléphone. Bonjour Steve.
1: Bonjour Steve.
2: Bonjour Louis, bonjour Valentine.
0: Steve, votre histoire, elle n'est pas commune. Ça fait 17 ans que vous buvez dans la même tasse à café tous les matins.
2: Tout à fait.
1: Faut dire bravo, vous ne l'avez pas cassée en 17 ans.
2: Bah, j'aurais du mal à la casser, je vous avouerai quand même. Hein.
1: Elle est en pierre ?
2: Elle est en pierre volcanique. Ouais.
1: C'est pas vrai.
2: Et si.
1: Et moi qui disais ça pour rire.
0: Ben vous voyez, tout s'explique. Et alors, 17 ans, Steve, racontez-nous cette histoire. Qu'est-ce qui vous a offert cette tasse ?
2: Ben, c'est mon mari. Je me suis marié le 10 décembre 2009. Et du coup, on a décollé pour notre voyage de noces sur les îles Canaries, donc à Tenerife. Et en fait, le matin du 11, je m'avais commandé une tasse du volcan TID, faite en pierre volcanique. Ouais. Et en fait, lors du petit déjeuner du room service, et ben, il y avait mon café dans ma tasse avec un mot gravé dessus avec la date. Et depuis, j'ai toujours cette tasse.
1: Ça veut dire que c'est toujours, tous les jours la lune de miel, Steve.
0: Ah, et ben, vous voyez, Steve, il ne voulait pas vous répondre.
1: Je suis passée dans un tunnel. C'est ce qu'on dit à son époux quand ça va mal, en général.
0: C'est pas mal comme technique,
2: oui, Steve. Oui, je vous entends très bien, moi.
1: Ah, c'est revenu. C'est tous les jours la lune de miel, alors, Steve.
2: Exactement, depuis 17 ans.
0: Eh bien, on vous souhaite que ça dure. Steve, merci de nous avoir appelés ce matin pour nous partager votre belle histoire. Merci à tous d'avoir été là ce jeudi 1er octobre. On a commencé ce mois avec vous. Et dans quelques instants, vous avez rendez-vous avec l'actualité de vos régions, bien entendu. À 6h30, vous retrouvez Valentine Lethès.
1: Pour l'info en France et dans le monde, en 90 secondes.
0: Et tout de suite, voici les équipes d'ICI Matin qui sont là ce jeudi. Je vous souhaite à tous une belle journée qui commence sur ICI.
3: Merci Louis et bon début de journée avec ICI Pays de Savoie. Nous sommes le 1er octobre aujourd'hui. ICI Pays de Savoie est à vos côtés. L'actu, c'est avec Anne Chauvet. Bonjour Anne.
4: Bonjour Xavier, bonjour à tous.
3: Bienvenue, il est 6h.
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3: Actu local, musique et bonne humeur, c'est nous. Excellente journée.
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3: L'info en Pays de Savoie, Anne Chauvet, les pompiers et le maire de Yenne dans l'avant-pays savoyard sont consternés.
4: Et la caserne des pompiers a été cambriolée ce week-end, le où les malfaiteurs ont volé du matériel de désincarcération, du matériel tout neuf, des équipements portatifs qui valent près de 15 000 euros chacun. François Marou, le maire de Yenne, est écœuré.
7: Le sentiment, il est à la fois de la désolation et de la colère. Comment on peut cambrioler, casser une caserne de pompiers et d'aller voler du matériel qui est là d'abord et avant tout pour sauver des gens, pour sauver des vies, que ce soit du matériel de désincarcération ou tout simplement des véhicules, c'est forcément un risque supplémentaire de ne pas pouvoir porter secours dans des délais raisonnables à la population. C'est aussi d'une certaine manière donner du stress et de la tension à des pompiers qui n'en ont pas forcément besoin. Nos sapeurs-pompiers ont effectivement été marqués, touchés par ce qui s'est passé. Donc dans tous les cas, c'est dommageable.
4: Il y a une quinzaine de jours, une tentative de cambriolage a eu lieu dans une autre caserne de l'avant-pays savoyard. Depuis quelques semaines, ce style de vol se multiplie en France. Le matériel est ensuite utilisé pour commettre d'autres cambriolages, comme par exemple à Lyon, mi-septembre, pour éventrer le coffre-fort d'une station-service. Des pompiers qui sont déjà éreintés par des conditions de travail de plus en plus difficiles et qui n'ont pas besoin de ça. Et c'est d'ailleurs dans un climat tendu que se déroule le Congrès national des pompiers à La Roche-sur-Foron depuis hier. Le ministre de l'Intérieur est attendu demain pour clore l'événement et les pompiers espèrent qu'il vient avec des propositions concrètes, eux qui demandent notamment plus de moyens humains et de matériel. Et en marge de ce congrès, un village des sapeurs-pompiers est installé sur le paquet, là c'est à Annecy, et Richard Vivion, ils peuvent compter sur le soutien des habitants qui viennent voir les stands.
6: Une démonstration de secours en hélicoptère.
8: Alors c'est une caserne à ciel ouvert qui s'est installée sur le Pâquier avec des démonstrations, la présence de nombreux engins, mais aussi des stands où les pompiers expliquent leur mission.
9: Le camion il part comme ça, il va jusqu'au feu dans l'état qu'il est là. Tout le matériel est dans les coffres.
6: Et on retrouve sur le village une soixantaine de stands.

0: Ici, les enfants peuvent même essayer la tenue des soldats du feu. Et pendant qu'un petit bonhomme de 4 ans essaye le casque des pompiers, sa maman Clotilde, elle rappelle le soutien qu'elle porte à cette profession.
1: Pour nous, c'est très important. Donc là, nous, on est venus les soutenir. On a fait des dons sur le stand. Et puis, c'est montré aussi aux enfants que voilà, ce que font les pompiers, c'est formidable.
0: Jérémy est venu découvrir l'univers des pompiers.
2: Et puis, je suis avec mon fils de 8 ans. On est mercredi, il n'a pas école. On est venu voir.
0: Qu'est-ce que ça représente pour vous, les pompiers? Parce qu'ils sont en colère en ce moment. Ils ont connu un été très compliqué avec les feux de forêt.
2: C'est vrai que tout ce qu'on voit en ce moment dans l'actualité, c'est pas normal. S'il y a bien des personnes qu'il faut soutenir, c'est eux.
0: Et ce soutien de la population nous fait énormément de bien, confie un pompier aux Savoyards.
3: Et avant la visite du ministre de l'Intérieur demain, c'est un candidat à la présidentielle, Édouard Philippe, qui se rend à La Roche-sur-Foron aujourd'hui au congrès national des sapeurs-pompiers. Les suites de l'accident de chasse ce dimanche à Bellecombe-en-Bauges, une chasseuse de 53 ans a été gravement blessée au mollet. Et selon les enquêteurs, c'est un autre chasseur qui a tiré. Il a été identifié et auditionné par les gendarmes. Pour le moment, on ne sait pas si son tir a touché directement la victime ou s'il a ricoché. La chasseuse, elle, est toujours hospitalisée et n'a pas encore pu être entendue.
4: Ici, Pays de Savoie, il est 6h03, délicieux. Pourrait être encore bloqué aujourd'hui.
3: L'Union syndicale lycéenne lance un acte 2 ce matin et les étudiants sont appelés à rejoindre le mouvement. Chez nous, la mobilisation lycéenne prend de l'ampleur avec des actions hier à Annecy, Annemasse, Ugine, Moutier ou encore Thonon. Thonon où une lycéenne de 17 ans s'est arrachée un doigt hier en se coinçant sa bague dans la grille de son lycée alors qu'elle tentait de l'escalader pour en sortir. Une loi intégrale pour mieux protéger les victimes des violences sexuelles et sexistes. On en parle depuis longtemps et ça y est, un projet de loi est examiné là à partir d'aujourd'hui à l'Assemblée nationale. Mélanie Tournadre, cette loi est réclamée par de nombreuses associations comme le collectif savoyard Protection de l'enfance.
5: Sa coordinatrice, Gwenaëlle Thibault, est infirmière scolaire en Savoie depuis 10 ans. Elle a organisé de nombreux rassemblements devant le palais de justice de Chambéry pour cette proposition de loi intégrale. Elle en est même la référente départementale pour la Fondation des femmes.
6: Elle prévoit notamment une meilleure définition des violences sexuelles et sexistes, la création des infractions de violences intrafamiliales, une justice spécialisée, la formation des personnels de l'école, de la justice et de la police, et un renforcement de la prévention.
5: Avec notamment la détection précoce à l'école des victimes de violences sexuelles, un questionnaire, des entretiens avec des professionnels obligatoires. Mais pour mettre en œuvre tout cela, il faut suffisamment d'argent.
6: Pour que ça fonctionne, il nous faut des vrais moyens. Toutes les associations de protection de l'enfance demandent 3 milliards de budget par an.
5: Le compte n'y est pas pour le moment. Pour Gwenaëlle Thibault, la réponse apportée aux auteurs de violences sexuelles est également insuffisante.
6: 40% des auteurs de viols sur enfants sont des mineurs et les procédures sont très majoritairement classées sans suite. La réponse ne peut donc pas se limiter à la question de la peine de prison. Il faut aussi qu'il existe une réponse médicale, sociale et éducative. Pour l'instant, il n'y a rien.
5: Pour cette infirmière scolaire, même en l'absence de réponse pénale, il doit y avoir un entretien suite aux faits signalés pour prévenir la récidive et protéger les victimes potentielles.
3: Et la députée savoyarde Les Républicains, Émilie Bonnivard, sera notre invitée à 7h45. Elle fait partie des 246 députés qui ont co-signé cette proposition de loi. La pluie d'aujourd'hui ne va pas changer la situation. La Haute-Savoie manque d'eau, le débit des cours d'eau est préoccupant. L'Arvaval passe en crise, niveau 4 sur 4 et les restrictions de l'usage de l'eau sont prolongées sur les autres bassins.
4: Première réunion publique sur l'organisation des JO 2030.
3: C'était hier soir à Tonnes, plus de 200 personnes y ont assisté, avec pour l'instant plus de questions que de réponses. Là, ça concernait les épreuves de ski nordique et biathlon qui se dérouleront à La Clusaz et au Grand Bornand, avec notamment des inquiétudes concernant les transports et qui pourraient avoir des répercussions sur la fréquentation de la station voisine de Manigo. Stéphane Chausson, le maire de la commune.
7: La première crainte, c'est que les gens aient pas vraiment envie d'aller skier à cause des difficultés de circulation. Et puis, est-ce qu'ils pourront réellement accéder individuellement jusqu'à la station? On travaille essentiellement avec une clientèle de familles, d'enfants. Et effectivement, on s'interroge sur le fait de pouvoir travailler normalement ou de pas pouvoir travailler. Aujourd'hui, on est un peu, il y a un silence autour de ça. Donc, c'est vrai que ça suscite interrogation. Alors, de la commune, mais aussi de l'exploitant de la station et des acteurs économiques qui travaillent directement avec le ski. Le chiffre d'affaires, pour nous, il se fait principalement au cours du mois de février. Voilà. Donc, c'est pas du tout contre les jeux, mais c'est vraiment une inquiétude économique pour savoir si on va pouvoir travailler normalement.
3: Et pour l'instant, le comité d'organisation de ces JO 2030 n'a pas les réponses à tout, mais explique que ces réunions permettent de recueillir les inquiétudes pour ensuite chercher des solutions. Le tirage au sort du 5e tour de la Coupe de France de foot, c'était hier soir, ça concerne une dizaine de clubs des Pays de Savoie, mais on vous donne seulement des nouvelles de l'AS Queen La Chambre, qui a réussi un exploit en sortant une équipe qui joue 6 divisions au-dessus le week-end dernier. Alors cette fois, il y a seulement 2 divisions de différence. Les Mauriennais recevront le FC Colombier Satolas. Et le match jouera le week-end du 10-11 octobre, comme tous les autres matchs de ce 5e tour. Sur la route, vous avez des travaux à nous annoncer, Xavier.
4: Oui, à Hauteville-sur-Fière, sur la grande route qui, voilà, sur la départementale 14, celle qui va en direction de Lovani, par exemple, en direction d'Annecy. Des travaux, on refait la chaussée, elle est fermée à la circulation aujourd'hui, entre, en fait, tout au long de la journée, pour tout vous dire, 8h-18h, une déviation est mise en place. Bonne route avec ici Pays de Savoie. Pour la météo aujourd'hui, c'est une journée maussade avec de faibles averses attendues toute la journée. Surtout, a priori, à partir du milieu de matinée en pleine, les températures ne sont pas très très chaudes aujourd'hui par rapport à ce qu'on a eu les jours précédents. Mais j'ai envie de dire, c'est normal, nous sommes le 1er octobre aujourd'hui. On attend 20 degrés à Chambéry, vous aurez aussi 20 degrés à Cluses, 19 degrés pour Annecy et Coponnet, on attend 16 degrés à Chamonix. Retour d'un temps plus sec demain.
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3: Ça pour démarrer la journée.
4: Ah ouais.
3: C'est chouette.
4: Ah ça c'est chouette. Ah ouais. Ah bah ici Pays de Savoie, de manière c'est chouette.
3: Tout,
4: mais ça.
3: Tout.
4: Ouais. Et là.
3: Ah ouais.
4: Et on va la réussir cette journée. Hein. Ça c'est une certitude. C'est la musique de Rocky, Eye of the Tiger. C'est Survivor. Très bon jeudi avec nous.

0: Ici Pays de Savoie, c'était Survivor. C'est difficile à dire de bon matin, Survivor, Eye of the Tiger.
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0: Merci de nous avoir choisis, on est très heureux de vous accompagner tous les jours, Ici Matin, à vos côtés jusqu'à 9h. Et ce matin, on voulait vous parler de Ben et Loïc. Ce sont deux Annéciens, ils sont partis il y a 2 ans à Shanghai. Alors là, vous dites, oui, bah, c'est bien, ils sont partis en voyage. Alors oui, mais ils sont partis à pied jusqu'à Shanghai, depuis Annecy. Ils ont fait 12 850 km à pied. Sacré exploit de leur part, et ce trajet, ils le racontent ce soir à 19h30 à l'auditorium de Seno. C'est un rendez-vous gratuit, une sacrée aventure, et on les salue s'ils nous écoutent ce matin à 6h13. Et puis à propos d'aventure, chaque matin, nous, ici Pays de Savoie, on rencontre des gens au hasard dans les petits bonheurs. On ira voir le dernier vigneron d'un village du Chablais. Rencontre avec Christophe Garnier dans une dizaine de minutes.
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0: C'est aujourd'hui la journée mondiale du café et c'est l'occasion d'en parler avec notre docteur, le docteur Kirzek. Vos conseils santé tous les matins, docteur. Et donc aujourd'hui, à l'occasion de cette journée mondiale, vous nous dites qu'il faut se méfier de ce qu'on met dans son café. Bonjour.
3: Bonjour à toutes et à tous. Le xylitol, c'est un polyol, c'est du sucre alcool finalement. C'est un édulcorant pour remplacer le sucre qu'on met dans le café, parce qu'on se dit qu'un café sans sucre, ça a moins de goût, c'est moins intéressant. Et en fait, il y a beaucoup de produits comme ça, sans sucre entre guillemets, avec du xylitol, les chewing-gums, les bonbons, les dentifrices. Alors, on aime bien parce que ça a un pouvoir proche du sucre en termes gustatifs, ça a un intérêt pour les dents aussi, mais voilà qu'une étude présentée fin août au congrès de la Société Européenne de Cardiologie nous met en garde. Elle a analysé cette étude, plus de 17 000 patients, il y avait deux grandes cohortes, il y en avait une qui prenait du xylitol et l'autre qui ne prenait pas de xylitol. Eh bien, figurez-vous qu'il y a plus 57% sur 6 ans de risque de décès, d'infarctus ou d'AVC chez ceux qui prennent du xylitol. Et plus 18% sur 30 ans dans une autre cohorte britannique. Alors le xylitol, ça semble rendre les plaquettes plus prêtes à former des cailloux. En fait, c'est nos petites plaquettes qui vont boucher nos artères à cause de ce faux sucre. Alors soyons précis, c'est un travail présenté en congrès, c'est pas encore publié dans une revue scientifique, mais il faut quand même faire attention. Surtout que c'est une association, c'est pas la première fois qu'on voit des associations comme ça négative entre des édulcorants et notre santé. C'est pas une preuve de cause à effet, mais ça appelle à la prudence.
0: Bon, alors on fait le point global. Quid des édulcorants et on met quoi dans son café ?
3: Les édulcorants, c'est une grande famille. Alors, côté autorité, l'Organisation Mondiale de la Santé a publié une recommandation claire. Ne pas utiliser d'édulcorants non sucrés pour contrôler son poids. Ça fait pas maigrir, ni pour réduire le risque de maladies chroniques. Il y a plusieurs études, plusieurs centaines, qui montrent qu'il y a un risque plus élevé de diabète de type 2, de maladies cardiovasculaires et de mortalité. Alors, évidemment, c'est une recommandation conditionnelle et elle ne concerne pas les personnes diabétiques. Et les polyols, dont ce fameux xylitol, sont un peu à part. Ils apportent des calories et ils sont pas visés par cette recommandations, mais on voit bien que les nouvelles études pourraient faire changer les choses. Le mieux dans votre café, c'est de ne rien mettre, de prendre du bon café, d'apprécier ce goût et de déshabituer son cerveau à ce goût de faux sucre. Ce n'est jamais la solution miracle. Il faut rééduquer son palais, réduire progressivement. Alors, vous allez passer d'un sucre à un demi-sucre, etc., jusqu'à zéro. Et puis, attention, repérez aussi tout ce qui est les E967, etc. Tout ça, c'est pas très bon pour la santé. What else, comme dirait le collègue Georges Clounet ? Allez, d'ici là, portez-vous bien.
0: Merci beaucoup, docteur Kirzek, et bonne journée. Vous en apprenez plus sur votre santé tous les matins. Avec vous, docteur Kirzek, 6h16. Auria, ce soir, et Mondaine à écouter ce matin. Bon jeudi.

0: Simplement. Auria, c'était Soirée Mondaine sur votre radio ici Pays de Savoie à 6h19.
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0: Il y a autant d'histoires à raconter que d'habitants dans la région. Chaque matin, Christophe Garnier rencontre les gens d'ici au hasard dans les petits bonheurs. Et aujourd'hui, c'est dans le Chablais que nous sommes. On est à Féterne.
2: Et Féterne, un peu comme toutes les rives du Léman d'ailleurs, a longtemps été un territoire de vignes. Alors il reste moins de vignerons aujourd'hui, mais à Féterne il y en a encore au moins un. On est donc sur le hameau de Thiez. Donc là ici il y a un pressoir, le caveau est là. Alors si je fais le tour, j'arrive sur une porte ouverte et de la lumière. Alors là, j'ai plutôt l'impression d'arriver dans une grande cuisine professionnelle. Ah mais voilà, je suis pas tout seul. Bonjour. Je pensais arriver chez un vigneron.
3: Et alors ?
2: Disons que là, ça sent plus la viande que le vin.
3: Ben oui, quand on voit du sang par terre, c'est possible.
2: Ah, ça aurait pu être du vin rouge.
3: Oui, mais on fait que du vin blanc.
2: Alors, qui avez-vous tué ?
3: Non, on a fait une biche.
2: C'est vous le vigneron aussi ?
3: Oui.
2: Vous êtes nombreux à Féterne à faire du vin ?
3: Non, je suis tout seul.
2: Ah oui, c'est bien ce qui me semblait, d'accord.
3: Ouais, ouais. Je suis boulanger déjà de métier, 5e génération de boulanger et vigneron en même temps.
2: Du pain au vin, c'est deux matières vivantes, voilà. Avec de la levure.
3: Voilà, ou de naturel.
2: Bon alors du coup, vous êtes boulanger, vigneron, un peu boucher ?
3: Bah bien sûr, tous les défauts.
2: Je sais pas si la gourmandise est un défaut.
3: Ouais, mais bon, la partie chasse plaît pas à beaucoup de gens.
2: La partie vin non plus, si ça se trouve.
3: Elle plaît pas aux gendarmes non plus.
2: Ouais, bref, vous plaisez à personne, quoi.
3: Bah voilà, ouais, je vous invite à sortir.
2: Bref, vous me mettez dehors, quoi.
3: Non, non.
2: C'est une façon élégante de
3: non,
2: dire...
3: Non, mais maintenant, on va pas rester là dans le sang.
2: Vous m'emmenez à la cave ?
3: Ouais.
2: Ok. Parce que la pièce que j'ai aperçue à côté, j'ai vu des grandes tables au milieu. Ici, il doit y avoir des moments un peu intenses.
3: Quand on vendange, on mange là. Puis c'est mon coin à moi, où on rentre avec les pieds sales, et puis personne ne dit rien. Ça, c'est très important pour moi.
2: Mais donc, on sort ensemble et vous m'emmenez à la cave.
3: Ouais.
2: Là, c'est quoi votre actualité de vigneron ? La chasse ?
3: Ouais, la chasse, là, ouais. Les vins finissent de fermenter.
2: Alors là, on passe par les coulisses, tracteurs, quad, les palettes de bouteilles. Alors là, ça sent plus le vin que la viande.
3: Là, là, oui.
2: Tout le caveau est ici ?
3: Ouais.
2: Oui, donc vous n'avez pas énormément de surface parce qu'il n'y a pas beaucoup de cuves.
3: Non, non, on a un petit hectare de vigne.
2: Avec un hectare, effectivement, il faut une activité à côté. On ne vit pas avec un hectare de vigne.
3: On ne vit pas avec un hectare. Non, non, ben moi, je travaille la vigne avec ma fille. Je suis en train de former ma fille.
2: L'objectif, c'est de replanter plus ?
3: Non, non, je ne pense pas parce que c'est quand même du travail. Elle travaille aux eaux des viandes, ça demande du temps. Puis on travaille tout à la main, de A à Z, que ce soit le travail de la vigne et le vin.
2: Bon, là, c'est le moment un peu tranquille.
3: Ouais, ouais, on va boire un verre.
2: Mais avant, je peux vous demander votre prénom ?
3: Philippe.
2: C'est quoi, s'il vous plaît, le dernier petit bonheur de Philippe ?
3: Philippe, c'est boire le café tranquillement le matin, au soleil. Voilà, mon petit bonheur le matin, j'adore. On est tranquille chez soi, au soleil, en train de boire un café le matin. On est le roi du monde.
0: Bah ouais, à l'occasion de la journée mondiale du café, on était obligé de vous en parler à De Bon Matin, 6h22. Le café, c'est bien pour commencer la journée. Mais ici, Pays de Savoie, c'est encore mieux avec la bonne humeur, avec l'actu locale et évidemment la bonne musique. Je vous propose maintenant d'écouter Alain Souchon, c'est déjà ça. On est en 1993 quand sort ce tube qu'ici matin vous propose. Bonne journée.

0: Alain Souchon, c'est déjà ça. Il est 6h25, vous écoutez ici Pays de Savoie, avec à suivre votre horoscope et l'actu locale dans 5 minutes.
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0: Et vous commencez bien la journée avec Ici Pays de Savoie, avec l'horoscope de Catherine Viguier. Nous sommes jeudi aujourd'hui, c'est la première journée d'octobre. Et aujourd'hui, Catherine, les natifs des Gémeaux évoluent.
9: Et pour certains, il s'agit de tout changer. Bélier. Agréable journée. Ce qui sera marquant, ce sont vos échanges, voire un déplacement. Taureau, une question d'argent occupe votre esprit. Vous hésitez entre économiser et dépenser. Gémeaux, vous paraissez insaisissable. Vous voulez tout changer à votre vie, vous sentir libre. Cancer, ce qui est essentiel aujourd'hui, c'est de prendre soin de vous et des vôtres. Lion, un jeudi divertissant, chantant, festif, comme vous les aimez. Vierge, vous avez besoin de réfléchir, ça concerne votre sphère professionnelle comme votre foyer. Balance, d'une manière ou d'une autre, vous vous changez les idées, quitte à voyager. Scorpion, il faut vous ressourcer et vous trouverez un moyen de le faire avec une méthode zen. Sagittaire, la conjoncture vous oblige à être attentif aux désirs des autres et vous aurez de bonnes surprises. Capricorne, vous êtes très occupé, gare à ne pas trop en faire, attention à votre santé. Verseau, une histoire d'amour vous tient le corps et le cœur, mais rien n'est simple. Poisson, la famille est au centre de vos préoccupations, ce qui concerne votre maisonnée aussi. Et pour nous tous, eh bien, on trouve un coin refuge, un coin ou quelqu'un.
0: Merci Catherine Viguier et bonne journée.
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0: Merci d'écouter Ici Pays de Savoie. Nous sommes jeudi aujourd'hui. Et pour bien commencer votre journée, vous écoutez Ici matin. Et vous pouvez aussi regarder Ici matin, puisqu'on est à la télé tous les matins, Canal 3 et Canal 33 de la TNT. On avait un rendez-vous à vous donner, c'est pour vendredi, samedi et dimanche. Le Festival International de Gastronomie Toc en Chablais, c'est à Thonon. 3 jours autour de la gastronomie, une année sous le signe du fromage.
9: Ah oui.
0: Ça peut être qu'une année réussie, là, si c'est placé sous le signe du fromton. Un rendez-vous mêlant convivialité, découverte culinaire en présence de chefs de renom, d'artisans passionnés. Et cette année, vous pourrez aller dans la boîte noire. Donc en fait, vous allez goûter des choses dans le noir.
9: À l'aveugle.
0: À l'aveugle. Et vous allez devoir deviner ce que c'est. Ça. Ouais, c'est hyper marrant. Et ça, c'est samedi et dimanche. Et puis vendredi, samedi, dimanche, marché des Alpages sur le belvédère de Thonon. Il y a plein de choses dans le cadre de ce rendez-vous.
9: J'ai jamais fait, mais ça doit pas être si évident.
0: Ça, je pense que c'est très dur.
9: On doit se dire, je connais ce goût, mais le fait de pas voir, des fois, on doit pas trouver quoi.
0: Bah alors, j'essaie de le faire régulièrement à titre personnel, de découvrir des trucs au hasard.
9: En fermant
0: c'est
9: les yeux.
0: Hyper dur. Ah, et découvrir, je sais pas moi, ne serait-ce que la fraise, si on n'a pas l'info, si on n'a pas la couleur, si on n'a pas la texture, on dit tiens, est-ce que c'est une framboise?
9: Ça change tout.
0: Ça change tout. Ça n'a rien à voir. Donc c'est dans le cadre de Toc en Chablais, à ne pas louper, vendredi, samedi et dimanche. Si vous êtes gourmand, il faut aller y faire un tour. Il est 6h30. L'actu ce matin, Anne Chauvet, c'est le cambriolage de la caserne des pompiers de Yenne, dans l'avant-pays savoyard.
3: Les voleurs ont pris du matériel tout neuf de désincarcération, des équipements qui valent 15 000 euros chacun. Les suites de l'accident de chasse dans les Bauges dimanche, c'est un autre chasseur qui a tiré accidentellement la victime. Une chasseuse de 53 ans était gravement blessée au mollet. Pour l'instant, on ne sait pas si le tir l'a atteint directement ou s'il a ricoché. De nouvelles opérations de blocage de lycées sont prévues aujourd'hui. Hier, des actions ont été menées à Annecy, Annemasse, Moutier ou encore Ugine. Et puis l'info en France et dans le monde, c'est avec vous Valentine Lettès.
10: Pas de hausse d'impôt général, mais un vrai coup de frein sur les dépenses de l'État. Le budget 2027 est présenté ce jeudi par le gouvernement avec pour principale mesure 5,5 milliards d'euros d'économies sur les retraites, le point d'indice des fonctionnaires gelés et une hausse de taxes sur les aéroports et sociétés d'autoroutes. Une nouvelle journée de mobilisation s'annonce devant les lycées et les étudiants sont appelés à rejoindre un mouvement de plus en plus tendu. Plus de 600 interpellations hier et la police des polices chargée d'enquêter sur les blessures de 3 lycéens. Le pire est passé dans le sud de la France. Les vigilances rouges et maintenant oranges sont levées dans l'Hérault, le Gard et les Bouches-du-Rhône, où l'équivalent de plusieurs mois de pluie sont tombés sur la seule journée d'hier. Des inondations impressionnantes en vidéo sur nos réseaux sociaux. À 7 mois de l'élection présidentielle, deuxième débat ce soir entre les 5 candidats à la primaire de la gauche. 2 heures de discussion à partir de 20h45 sur France 2 et France Inter. Que s'est-il passé à bord de cet avion entre Dubaï et Tel Aviv 24 heures après un atterrissage en urgence de ce vol Fly Dubaï en Arabie Saoudite? Des images postées par des passagers font le tour du monde. Israël parle d'une attaque menée par l'un des pilotes. Chaque année, près de 20 000 cancers du sein sont évitables selon la Ligue contre le cancer. Octobre rose commence aujourd'hui, un mois pour encourager le dépistage du cancer le plus meurtrier chez les femmes.
3: L'info en Pays de Savoie ce matin, c'est le constat alarmant de l'association Les Petits Frères des Pauvres. En France, près d'un million de personnes âgées de plus de 60 ans ne sortent quasiment plus de chez elles. C'est le cas, Isabelle Godin, de ce Savoyard que vous avez rencontré.
11: Vieillir enfermé entre quatre murs, c'est ce que vit Jacques dans son appartement de Jacob Belcombette. Ce chambérien de 76 ans est au troisième étage et même s'il a un ascenseur, ses sorties se font de plus en plus rares.
12: Je ne sors pas beaucoup. Des fois, je reste un mois sans sortir. J'ai mal aux jambes, puis je suis fatigué. J'ai de la peine à marcher. J'ai été monté à 135 kilos. Et là, je me suis pesé il y a 2 ou 3 mois, 120. Super 8, il passe toutes les semaines m'apporter de la nourriture.
11: Sur le terrain, les petits frères des pauvres voient leurs bénéficiaires comme Jacques de plus en plus coupés du monde. La difficulté à bouger devient un cercle vicieux. Vincent Leroy est responsable de l'équipe de Chambéry.
13: On voit des personnes, quand on les accompagne sur la durée, on voit l'isolement progressif dans lequel les enferme. C'est cette difficulté à bouger. Alors, il y a ceux qui, effectivement, n'ont plus de voiture. Après, il faut sortir avec un déambulateur. Du déambulateur, on passe au fauteuil roulant. Après, on ne quitte plus sa chambre et c'est terminé. Et quelquefois, le seul fait de pouvoir avoir un bénévole qui les sort dehors en poussant le fauteuil roulant, c'est déjà pour eux quelque chose d'absolument énorme.
11: Énorme comme ce qu'a vécu Jacques la semaine dernière. Il a pu sortir manger au restaurant et ça lui a fait un bien fou.
12: Avec tes petits frères. Ouais, t'allais manger au restaurant au bord du Lac d'Annecy. J'ai mangé des filets de perche sauce béarnaise. Ça allait de mieux en mieux pendant la journée. Le soir, j'étais en forme.
11: Dans leur rapport, les petits frères des pauvres estiment à près d'un million le nombre de personnes âgées assignées à résidence. Alors la question de la mobilité doit devenir une priorité nationale pour Julien Gachet, coordinateur en Savoie.
14: C'est peut-être aussi au pouvoir public, notamment je pense au minimum vieillesse, qui n'est pas aligné sur le seuil de pauvreté. Et ça, c'est une demande qu'on fait dans notre plaidoyer. C'est de revaloriser le minimum vieillesse pour permettre aux gens de pouvoir dégager une part de leur budget sur la question de la mobilité. Donc très concrètement, louer un taxi quand il y a besoin. On peut pas toujours avoir recours aux associations et aux transports en commun. Donc là, c'est aussi une question de pouvoir public.
11: Les petits frères des pauvres qui font 16 propositions dans leur rapport pour que la perte de mobilité ne soit plus une double peine pour les plus précaires.
3: Et on vous a mis quelques-unes de ces propositions sur notre site ici.fr. La route, Xavier, on va à la frontière suisse.
0: Avec un petit peu de monde ce matin, quand vous êtes à hauteur de la douane de Bardonnay, quelques minutes de temps de parcours supplémentaire, rien de bien méchant, c'est un ralentissement habituel un jeudi matin à 6h35. Si vous avez d'autres infos routes, vous êtes les bienvenus au 0806 00 10 10. Pour ce qui est de la météo aujourd'hui, c'est une journée, j'ai dit maussade, mais en même temps, il pleut, ça fait du bien, on en a bien besoin dans la région. Quelques averses sont prévues tout au long de la journée. Ce sera pas très violent, mais ça risque d'être assez étalé tout au long de cette journée de jeudi. Les températures, 20 degrés aujourd'hui pour les maximales à Aix-les-Bains. Vous aurez aujourd'hui 19 degrés à Saint-Paul-en-Chablais, 19 degrés pour Annecy et 16 degrés sont attendus aujourd'hui à Chamonix. Retour d'un temps plus sec demain dans la région.
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3: On va te jerker ?
0: Ouais, ouais, avec plaisir. On va danser le jerk avec Thierry Hazard. On est en 1990 et c'est le gros tube de Thierry Hazard qui a plus fait grand chose après. Bon, à mon avis, il a gagné pas mal d'argent. Et...
3: un tube, c'est déjà pas mal.
0: Voilà.
3: Hein.
0: Un tube et demi, on a fait, je crois, un demi-heure.

0: Le Jerk, Thierry Hazard sur votre radio, ici Pays de Savoie. Très bon début de journée.
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0: Dites, vous avez peut-être vu ça, il y a de la pluie. On attend de la pluie aujourd'hui dans la région, peut-être même qu'il pleut chez vous à cette heure-ci. Ça faisait un moment qu'on n'avait pas eu ça. Alors on n'attend pas des quantités astronomiques aujourd'hui dans la région. Des petites pluies sont attendues toute la journée. Ça va certainement pas suffire à endiguer la sécheresse dans la région. Mais ça fait déjà du bien, mais ça va pas durer, cela dit. Ça c'est quand même une mauvaise nouvelle. Parce que demain, retour d'un temps sec dans la région. Mais donc aujourd'hui, de la pluie est attendue dans nos pays de Savoie. On a des conseils pratiques à vous donner ce matin et puis tout au long de la journée sur votre radio ici Pays de Savoie. Si vous aimez lire, conseils pratiques à ne pas louper, ce sera tout à l'heure dans les 3+. Et puis les Frères de Paris vous proposent de découvrir la région tous les matins. C'est la place du village avec Jean-Noël de Paris. Et aujourd'hui, Jean-Noël, on découvre un ancien coureur du Tour de France.
3: Eh oui, c'est Dino Bertolot qui a fait une année de professionnel. C'est pas bien long.
0: C'est pas énorme, mais bon.
3: C'est en 78. Mais surtout, Dino Bertolot, il va rencontrer son idole dans la course, c'est Eddy Merckx. Eh ben oui.
0: Immense coureur.
3: Ah, il a l'extraordinaire palmarès pour Eddy Merckx. Alors nous sommes, pour bien préciser l'endroit, en train de marcher tranquillement dans un alpage, celui du Danet, à Saint-Jean-Sixte. Et on voit un marcheur, et puis on discute, et puis tout de suite, il nous parle de parcours sportif. Et son parcours sportif, c'est ça. C'est une brève séquence de professionnel. Et là, il va courir notamment une course, c'est le Grand Prix d'Aix-en-Provence, donc il se rappelle vraiment bien. Et il voit qu'il y a Eddy Merckx qui est inscrit. Et tout de suite, il va s'approcher de lui et il fait la course avec lui. Hein. Imaginez l'émotion d'un gars qui fait la course avec son idole.
0: À l'époque, c'était le meilleur au monde. Hein.
3: Mais bien évidemment. D'ailleurs, Eddy Merckx était en fin de carrière, là, on dit bien. Il avait déjà accumulé un palmarès exceptionnel. Et il dit, c'est un moment inoubliable. J'ai fait 20 km dans sa roue, je ne l'ai jamais quitté. Et il me dit, quand tu es dans la roue de ton idole, eh ben, tu restes le plus longtemps possible. Merckx, en fin de carrière, termine 5e du Grand Prix d'Aix-en-Provence et notre ami Dino finira dans le peloton. C'est un souvenir absolument incroyable. Mais il va courir aussi, Xavier, avec d'autres champions de l'époque. Une année de course, mais il a quand même fait des courses avec Joop Zoetemelk, gagné aussi un Tour de France. Lucien Van Impe en a gagné un. Bernard Hinault, 5. Bernard Thévenet, 2. Et il est originaire du Charolais, notre ami Dino, et son père a été aussi professionnel. Mario Bertolo était professionnel, et lui, son père, a couru avec Poulidor. Ce qu'il n'a pas pu faire, parce que Poulidor a arrêté en 77. Il est passionné de ce moment-là, de ce moment de vélo. Et puis, il nous rappelle, Xavier, que le vélo, c'est une école de la vie. Parce que quand vous avez fait du vélo en amateur, ou même en professionnel, eh ben, ça vous forge les muscles, et puis le mental, évidemment. Et puis, il nous explique, parce qu'il a connu le vélo d'autrefois, notre ami Dino.
0: Mais bien sûr.
3: Et vous qui faites du vélo, je sais régulièrement avec passion, il nous dit à l'époque, on n'avait pas les oreillettes. Il fallait juste avoir l'information avec l'ardoisier, comme on dit.
0: Et pas les capteurs et la compagnie.
3: Et les vélos ont bien évolué, justement. C'est pas le même poids non plus. Et puis, il nous dit en souriant, on avait les casquettes et pas les casques. C'est vrai qu'il y a une grande sécurité aussi. Donc, il a ce regard étonnant sur le passé qu'il a vécu et l'admiration sans borne pour le grand Eddy Merckx. Une façon, Xavier, d'être d'accord avec moi, de saluer tous les champions de vélo qui nous ont fait vibrer, qui nous font vibrer et qui nous feront vibrer demain.
0: Notamment Paul Sexas, lui qui a des origines dans la région, voilà, c'était l'occasion de lui faire un petit coucou ce matin. Merci à vous, Jean-Noël de Paris. 6h43 à suivre, c'est les conseils de notre vétérinaire. On voit pas mal dans les supermarchés des croquettes sans céréales. Mais ça vaut quoi ces croquettes? Notre véto vous répond.
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0: Peut-être avez-vous récemment acheté pour votre animal des croquettes sans céréales. On en voit beaucoup dans les animaleries, dans les supermarchés. Et notre véto, le docteur Pierre Fabin, vous parle de tout ça parce que c'est l'argument de vente numéro un, docteur. Mais ces croquettes sans céréales sont-elles vraiment indispensables pour nos animaux?
10: Alors en fait, beaucoup de propriétaires achètent du sans céréales en pensant faire du bien à leur animal. Mais en fait, c'est un énorme coup de marketing. Pour comprendre, on va regarder comment on fabrique une croquette. C'est comme un gâteau sans liant, ça s'émiette. Pour faire tenir une croquette, on a obligatoirement besoin d'amidon. L'idée que le chien ou le chat est allergique au blé ou au maïs est totalement fausse. L'allergie au gluten chez le chien concerne moins de 1% de la population. En réalité, il digère très bien l'amidon s'il est bien cuit. Le vrai problème des céréales, ce n'est pas leur toxicité, c'est que les industriels en mettent beaucoup trop pour faire des économies au détriment de la vraie viande.
0: Mais alors, s'ils retirent totalement le blé ou le maïs de la recette pour faire du sans céréales, ils remplacent par quoi cet amidon pour fabriquer la croquette?
10: Eh ben, c'est là le grand piège. Ils remplacent le blé par d'autres sources d'amidon, la pomme de terre, le pois ou les lentilles. Et au final, la croquette sans céréales contient parfois autant de glucides qu'une croquette classique. Vous n'avez pas acheté plus de viande, vous avez juste acheté du féculent différent. Et ça peut être dangereux. On a des études vétérinaires qui ont montré qu'une alimentation pleine de pois ou de lentilles bloque souvent l'absorption d'un acide aminé vital, la taurine. Et résultat, on voit apparaître chez certains animaux des maladies cardiaques graves directement liées à ces recettes à la mode. Et en plus, souvent, ces sources d'amidon sont moins digestes et entraînent beaucoup de gaz.
0: Alors concrètement, comment on fait la différence au supermarché? On boycotte le sans céréales ou il y a une astuce pour bien choisir son paquet?
10: Alors, il ne faut pas le boycotter, mais arrêtez de lire les slogans géants à l'avant du paquet. Tournez-le et lisez l'étiquette au dos. L'ennemi, ce n'est pas la céréale, c'est le manque de viande. Avec ou sans céréales, la règle d'or est stricte. Le premier ingrédient de la liste doit impérativement être de la protéine animale, comme du poulet déshydraté. Si vous lisez pois, pommes de terre ou blé, en premier, vous fuyez. Méfiez-vous aussi du poulet frais. À la cuisson, la viande perd son eau et son poids réel dans la croquette s'effondre. Du coup, cherchez plutôt la mention « viande déshydratée ». Et au final, retenez qu'il vaut mieux une excellente croquette avec un peu de riz digeste qu'une mauvaise croquette sans céréales, pleine de lentilles, qui va abîmer le cœur de votre animal.
0: Mais c'est bon à savoir tout ça. Merci à vous, docteur Pierre Fabin. Vous écoutez ici Pays de Savoie, 6h47. C'est une nouveauté qu'on vous propose maintenant, Soprano avec DJ.

0: Nouveauté ici, Pays de Savoie, Soprano, c'était DJ. Et à 6h50, Sylvia Depierre est avec nous. Bonjour Sylvia.
1: Bonjour Xavier, bonjour à tous.
0: En pleine forme?
1: Oui, aujourd'hui c'est la journée internationale du café. Je sais pas si tu savais.
0: Oui.
1: Eh bien, la légende raconte que c'est un berger éthiopien qui a découvert le café grâce à ses chèvres. Il voyait ses chèvres devenir hyperactives après avoir mangé des baies rouges. Il a décidé d'essayer sur lui. Résultat, une longue nuit d'insomnie, mais aussi la naissance d'une boisson mythique. Et puis j'ai d'autres infos sur le café. Le Kopi Luwak, je sais pas si tu le connais.
0: C'est quoi ça?
1: C'est le café. Le café le plus cher du monde. Ah. Il vient d'Indonésie et il est produit à partir de grains qui sont ingérés par une civette, c'est un petit animal, et rejetés.
0: Oui, d'accord,
1: et
0: on
1: donc
0: a compris. Mais...
1: la digestion modifie le goût du café. Il est vendu à plus de 600 euros le kilo. Et enfin, est-ce que tu sais le pays le plus gros consommateur de café au monde?
0: C'est nous?
1: Pas du tout.
0: Ah non.
1: C'est la Finlande. 12 kilos par personne et par an. Et j'ai une dernière info. Est-ce que tu sais que la première webcam au monde a été installée en lien avec le café, parce qu'en fait, elle a été inventée en 91 à l'université de Cambridge pour surveiller une cafetière et éviter de se déplacer pour rien. Voilà.
0: Mais c'est génial.
1: Une fois que le café est prêt, il se levait pour aller le chercher.
0: Mais c'est génial, c'est cette webcam.
1: Ah ouais, voilà,
0: c'est...
1: première webcam.
0: Ah, mais c'est génial. Bon café à vous et mettez une webcam à la maison. Je trouve que c'est une idée géniale. Bon, on met plus de webcam depuis.
1: Non, maintenant, on peut programmer les cafetières.
0: 2004. Ouais, voilà,
1: c'est ça,
0: depuis quelques années maintenant. Bon, les 3 plus, les infos pratiques, local, utile et sympa.
1: On démarre avec Bibli en folie. C'est le ministère de la Culture qui organise ces journées nationales. Donc, Bibli comme bibliothèque. Plein d'événements dans les bibliothèques et médiathèques. De vendredi à dimanche, il y a 3000 animations qui sont proposées et plus de 15 000 bibliothèques qui participent à l'événement en France. Alors chez nous, à la médiathèque de Cluses, il y aura Mélodie Pépin. Elle est illustratrice et professeure de dessin. Elle vous invite à réaliser un dessin participatif pour décorer la médiathèque. Vous avez rendez-vous samedi à partir de 14h, c'est à partir de l'âge de 5 ans. Et puis la médiathèque Jean-Jacques Rousseau de Chambéry proposera, elle, un quiz sur le thème de la BD à partir de 7 ans, parce que je rappelle que c'est le festival de la BD ce week-end, dont ici Pays de Savoie est partenaire. Donc samedi, il y aura aussi une braderie de livres et de CD. Vous pourrez rencontrer une autrice illustratrice qui s'appelle Mademoiselle Caroline, que je connais, qui a beaucoup de talent. Il y aura des racontines pour les tout-petits. Et puis, dans le cadre de cet événement, sachez que l'inscription ou la réinscription effectuée ce samedi, uniquement ce samedi, hein, dans les bibliothèques de Chambéry, vous permettent de bénéficier d'une adhésion gratuite pendant un an. C'est sympa.
0: Ah, c'est génial.
1: Les mots vont trop vite ce matin. Mais sinon, c'est Bibli en folie. Et puis enfin, la bibliothèque municipale Lamartine à Aix-les-Bains participe aussi à cet événement. Et là, vous pouvez venir vous faire prendre en photo en mode Bookface. Pas Facebook, Bookface. Ah, avec le club photo, il vous propose un portrait original, ludique et créatif. C'est samedi matin et samedi après-midi. Ne manquez pas ce rendez-vous. Bibli en folie.
0: C'est génial les bibliothèques. Vous avez plein de bouquins gratos. Franchement, c'est l'occasion d'aller faire un tour dans les prochains jours. Nous sommes le 1er octobre aujourd'hui et on commence à en avoir l'habitude. Le mois d'octobre, c'est Octobre Rose. Un mois pour sensibiliser au dépistage du cancer du sein. Je rappelle que détecter un stade précoce, il peut être pris en charge plus efficacement. Guéri dans 9 cas sur 10. Donc c'est très important d'en parler. Il y a pas mal d'animations qui sont prévues partout en Pays de Savoie. Atelier cuisine à Saint-Julien-en-Genevois demain. Rando vélo au départ du lac de Carouge à Saint-Pierre-d'Albigny samedi. Marche rose à Vétramont tout dimanche. Les foulées roses à Annemasse la semaine prochaine. Nous sommes le 1er octobre. Le mois d'octobre rose commence.
1: Et puis moi, je vous emmène en montagne. Si vous avez prévu une petite rando, sachez que le temps va rester pluvieux aujourd'hui. En début de matinée, les averses présentes de la nuit se poursuivent un peu sur les massifs. On a des pluies fines, de la bruine aussi en pleine. En milieu de matinée, on aura l'arrivée d'un front qui vient d'abord arroser les plaines, puis s'étale également sur les massifs. Les pluies vont perdurer toute la journée jusqu'en début de nuit prochaine. La limite plus neige, elle se situe aujourd'hui vers 3300 mètres d'altitude. On annonce 5 à 10 mm en cumul de pluie en 24 heures, 15 mm sur le relief. Et au-delà de 3500 mètres d'altitude, on attend 5 à 10 cm de neige. Quant aux températures, elles évolueront de 12 à 16 à 1000 mètres d'altitude et de 8 à 11 à 2000.
0: Qu'est-ce qu'on met dans son sac ce matin? Des vêtements de pluie quand même.
1: Vêtements de pluie. Et des vêtements chauds. Même s'il fait encore doux aujourd'hui.
0: Ouais, mais on n'est plus habitué. Hein. Ouais. On n'est plus habitué. On a eu 45 degrés pendant 8 mois. Voilà, donc des vêtements chauds, ce sera pas trop. The Communards, ici Pays de Savoie, 6h54.

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2: Tout à l'heure, on va retrouver Karine Roy pour Ici c'est vous et ce sera une émission spéciale qu'on vous proposera ce matin puisque Karine sera en direct de la première édition du Mondial Protection et Secours porté par la Fédération Nationale des Sapeurs-Pompiers de France. Alors qui regroupe à la fois un congrès national des sapeurs-pompiers qui lui est à La Roche et le village des sapeurs-pompiers de France sur le Paquis à Annecy avec plein d'animations. Donc avec Karine pendant 2 heures, Ici c'est vous, Ici ça marche, on parlera des pompiers. L'occasion aussi pour vous de réagir sur ce sujet. À quelle occasion vous avez fait appel aux pompiers? Est-ce que vous achetez chaque année leur calendrier? Est-ce que vous êtes pompier volontaire? Vous souhaitez le devenir? Si vous avez un message à leur adresser avec tout ce qu'ils ont vécu cet été, vous pouvez le faire. Vous nous envoyez un vocal sur notre numéro WhatsApp 04 79 265 333.
3: Et maintenant, c'est la blague du matin, la blague suisse de Jean-Michel Mattei, notre coucou suisse. Bonjour Jean-Michel.
4: Bonjour.
5: Bonjour Sylvia, bonjour Xavier.
3: Et on vous raconte aujourd'hui l'histoire d'un garagiste suisse qui arrive devant Saint-Pierre.
5: Oui, c'est Marc-Henri. Okay. Bah, il est tout surpris. Il arrive devant Saint-Pierre, il dit, mais qu'est-ce que je fais là? Il dit, j'ai 35 ans, je suis en pleine forme, je bois pas, je fume pas. Hier soir, je me couche bien sagement dans mon lit et voilà que je me retrouve au ciel. Il dit, mais c'est une erreur. Puis alors, Saint-Pierre, il est un peu troublé. Il dit, attendez, je vais vérifier quand même. Troublé, comment vous appelez? Il dit, je m'appelle Marc-Henri. Marc-Henri, c'est quoi votre métier? Il dit, je suis garagiste. Ah oui, ça y est, j'ai votre fiche. Ah oui, Marc-Henri. Oui, vous êtes mort de vieillesse, c'est tout. Ben, l'autre, il dit, de vieillesse. J'ai 35 ans. Il dit, oui, mais moi, j'ai fait... Saint-Pierre, il dit, moi, j'ai fait le compte de toutes vos heures de main-d'œuvre et tout ça, qui ont été facturées. On arrive à 93 ans.
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3: L'info en Pays de Savoie, Anne Chauvet, on en sait plus sur l'accident de chasse à Bellecombe en Bauge ce dimanche.
7: Une chasseuse de 53 ans était gravement blessée au mollet, touchée par un tir accidentel. Et on sait désormais qu'il s'agit d'un tir d'un autre chasseur, Tommy Cataneo. La victime, elle, est toujours hospitalisée.
8: Oui, et d'après nos informations, elle n'a toujours pas été entendue par les gendarmes de la brigade du Châtelard qui sont en charge de l'enquête, ouverte pour blessures involontaires lors d'une action de chasse par violation manifestement délibérée d'une obligation de sécurité ou de prudence. À ce stade, il apparaît donc que la chasseuse ne s'est pas elle-même tirée dessus, mais qu'elle a reçu un projectile venant de l'arme d'un autre chasseur du groupe présent dans le secteur ce matin-là. L'auteur du tir a été identifié et auditionné par les gendarmes. Pour le moment, on ne sait pas si son tir a touché directement la quinquagénaire ou s'il a ricoché. En tout cas, les règles de la chasse sont très strictes. Le chasseur n'a le droit de tirer que s'il a clairement identifié un animal et que la visibilité est bonne. Interdiction également d'ouvrir le feu hors de l'angle de sécurité, c'est-à-dire vers la gauche ou la droite, lors d'une chasse collective. Enfin, chaque tir doit être fichant, c'est-à-dire dirigé vers le sol.
7: La colère du maire de Yenne dans l'avant-pays savoyard, la caserne des pompiers a été cambriolé ce week-end. Le ou les voleurs sont repartis avec du matériel tout neuf de désincarcération, des équipements qui valent 15 000 euros chacun et qui servent donc à sauver des vies. Des pompiers qui tiennent leur congrès national en ce moment à La Roche-sur-Foron, dans un contexte d'épuisement et de revendication. Après un été particulièrement éprouvant, ils demandent notamment plus de moyens, matériels et humains. Et en marge de ce congrès, un village de pompiers est installé, là c'est sur le Paquis à Annecy, avec de nombreux stands et démonstrations, et ils peuvent compter sur le soutien des habitants qui viennent les voir. Benoît Tony de la communication du service départemental d'incendie et de secours de la Haute-Savoie.
9: Les gens peuvent ici venir nous rencontrer, comprendre ce qu'on a vécu, ce que les pompiers vivent au quotidien, et en fait ça fait aussi du bien de sortir, rencontrer la population, pouvoir évoquer avec eux on va dire ce qu'on fait, ce qui a pu être difficile. Et les pompiers, on va dire, sont cette image un peu de héros et d'intervenant admiré par les enfants. Et puis même dans les usages les plus avancés, c'est parce que voilà, on est des métiers d'action. On est le métier, on va dire, porter secours à autrui. Donc en fait, on est dans les bienfaits. Donc voilà, on a cette cote. Mais comme d'autres métiers qui portent à la santé, au bien-être et peut-être susciter des vocations, c'est là tout l'intérêt de ces 4 jours.
7: Et concernant le congrès national des pompiers, donc là qui est à La Roche-sur-Foron, le ministre de l'Intérieur est attendu demain pour clore l'événement. Et aujourd'hui, c'est un candidat à la présidentielle qui se rend sur place, Édouard Philippe. Et puis la région a fait des annonces hier, avec notamment l'allocation d'un hélicoptère quand nécessaire, et qui sera mis à disposition lors d'interventions. Et puis sur un plan personnel, la région...

0: annonce la gratuité des TER et des bus de la région, donc pour les pompiers professionnels et volontaires. Et
1: nous serons en direct de ce congrès national des sapeurs-pompiers à La Roche-sur-Foron, à Roche Expo, tout à l'heure avec Karine Roy pour Ici c'est vous et Ici ça marche.
2: L'acte 2 de la mobilisation lycéenne annoncé pour ce matin.
0: Et les étudiants sont appelés à rejoindre le mouvement. Chez nous, des lycées devraient être bloqués aujourd'hui. Hier, il y a eu des actions à Annecy, Annemasse, Ugine, Moutier ou encore Thonon. Thonon, où une lycéenne s'est arrachée un doigt. Elle a coincé sa bague dans la grille du lycée alors qu'elle tentait de l'escalader pour sortir. La situation de certaines personnes âgées est très préoccupante. L'association Les Petits Frères des Pauvres fait un constat alarmant dans son 11e rapport. Près de 1 million de Français ne sortent quasiment plus de chez eux. C'est le cas de ce Savoyard, Isabelle Godin.
3: C'est au 3e étage d'une résidence à Jacob Belcombette que je rencontre Jacques. Ce Chambérien de 76 ans vit dans ce petit appartement depuis 20 ans et il sort de moins en moins.
4: Des fois, je reste un mois sans sortir. J'ai mal aux jambes, puis je suis fatigué. J'ai de la peine à marcher. Heureusement que j'ai des petits frères.
3: Alors pour s'évader un peu, Jacques laisse tout le temps ses fenêtres ouvertes.
4: Parce que dès que je ferme les fenêtres, je me sens pas bien. Je déprime.
3: Qu'est-ce que vous voyez par les fenêtres ?
4: Ce que je vois la croix du Nivolet.
3: Pour sortir, Jacques doit monter des marches pour aller à l'ascenseur et ce n'est que le début du parcours du combattant. Cyprien est l'un des bénévoles des Petits Frères des Pauvres qui le suit.
5: Comme vous l'avez vu, il faut qu'il descende ou qu'il monte un demi-étage pour accéder à l'ascenseur. Et ensuite, il faut qu'il parte à pied vers l'arrêt de bus qui doit être à 300 mètres à peu près, mais ce n'est pas du plat, il n'y a pas forcément de trottoir partout.
3: Des bénéficiaires comme Jacques, les Petits Frères des Pauvres, en accompagnent 40 en Savoie. Julien Gachet, le coordinateur de l'association.
6: Quand on voit que les prix explosent de partout. On fait ce qu'on peut à l'échelle de l'asso pour les aider, mais on ne peut pas tout. Et c'est une précarité qui va ne faire qu'augmenter s'il n'y a pas une réaction, notamment sur la revalorisation du minimum vieillesse.
3: Car quand la mobilité disparaît, c'est aussi la vie sociale qui s'arrête. Le minimum vieillesse est à 1 000 euros par mois.
0: Le projet de loi intégrale contre les violences sexuelles et sexistes est débattu à partir d'aujourd'hui à l'Assemblée nationale. Enfin, nous dira notre invité à 7h45. On sera avec la députée Les Républicains de la Savoie, Émilie Bonivard, et on verra comment cette loi pourrait mieux protéger les victimes. La pluie d'aujourd'hui ne va pas changer la situation. La Haute-Savoie manque d'eau, le débit des cours d'eau est préoccupant. L'Arve aval passe en crise, niveau 4 sur 4, et les restrictions de l'usage de l'eau sont prolongées sur les autres bassins. La terre a tremblé cette nuit en Maurienne. Un séisme de magnitude 2,6 a été détecté avec un épicentre à Montvernier, pas très loin de Saint-Jean.
2: Des questions, mais pas beaucoup de réponses pour l'instant.
0: Et plus de 200 personnes ont participé à la première réunion publique du comité d'organisation des JO 2030. C'était hier soir à Thônes, avec donc pas mal de questions des habitants du secteur, hein, puisque les épreuves de ski de fond et de biathlon se dérouleront à La Clusaz et au Grand Bornand. Et l'une de leurs préoccupations concerne les déplacements, la mobilité. Et pour l'instant, pas de réponse concrète. Vincent Roberti, le président par intérim du comité d'organisation Alpes 2030.
7: On a des réponses à l'état dans lequel on est aujourd'hui, c'est-à-dire qu'on va avoir effectivement des sites qui ont des épreuves. Donc le domaine dans lequel il y a des épreuves, bien effectivement, il sera sanctuarisé pendant le temps des épreuves, peut-être avant sur la période chantier. Mais l'objectif, c'est de faire en sorte que les habitants puissent rentrer chez eux et rentrer et sortir, que les entreprises puissent travailler normalement. Et c'est pour ça que c'est important qu'on travaille avec chacun d'entre eux, au cas par cas, pour voir quelles sont leurs activités, quels sont leurs déplacements, et qu'on s'adapte et qu'on puisse leur permettre, par des parents, des laissez-passer simplement, pas dans certains cas s'ils sont dans la zone de sécurité, ou en réduisant ou en modifiant nos trajectoires et nos mobilités pour pouvoir répondre à ces enjeux-là.
0: Voilà, c'est le début d'une série de réunions publiques. La prochaine, c'est jeudi le 8 octobre à Val d'Isère. En foot, cette fois la marche sera moins grande pour la S-Queen La Chambre. Pour le 5e tour de la Coupe de France, les Mauriennais accueilleront le FC Colombier Satolas qui joue 2 divisions au-dessus. J'allais dire seulement pour eux, parce que je rappelle que le week-end dernier, ils ont quand même sorti un club qui jouait 6 divisions au-dessus. Donc maintenant, tout est possible. Ce 5e tour de la Coupe de France se jouera le week-end du 10-11 octobre avec au total une dizaine de clubs des pays de Savoie en compétition.
2: On attend avec impatience l'entrée en lice du PSG, on va se les faire.
0: Ah oui, plus rien n'arrête.
1: Plus que 10 matchs. Hein.
0: Ah bah oui, avant le stade,
1: avant la finale.
0: On peut tomber le PSG, on peut le faire tomber avant.
1: Hein. C'est vrai,
0: pourquoi
1: pas s'en priver.
0: Bien sûr. Ah bah oui. On va à la douane.
2: Oui, à la douane de Bardonnay, ça coince un petit peu ce matin, 15 minutes de temps de parcours supplémentaire. C'est un ralentissement normal, a priori pas de grosses difficultés, mais si vous voyez autre chose, 0806 00 10 10. Le temps, Sylvia.
1: C'est maussade, journée très nuageuse pour ce jeudi 1er octobre avec des averses qui vont rester faibles mais plus fréquentes au fur et à mesure de la journée. La neige tombe bien haut dans une masse d'air excessivement douce puisqu'on annonce des flocons vers 3300 mètres au plus bas. Retour au sec la nuit suivante avec toujours des petits nuages résiduels un peu partout. Et les températures, je vous le disais, elles baissent, mais elles restent douces, jusqu'à 22, 23 degrés pour les maximales en pleine. On annonce 20 à Chambéry, 22 à Albertville, 20 à La Roche-sur-Foron, 19 degrés à Collonges-sous-Salève. Le feu ne devrait cesser complètement, par contre, ce matin, pas de vent cet après-midi. Pour la journée de demain, vendredi, ça s'améliore, un retour plus calme avec quelques nuages, mais surtout beaucoup plus de soleil.
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2: En 2013, Emmanuel Moir sort son troisième album, et sur cet album, Le Chemin, il y avait ce tube, Beau Malheur. 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

0: Bon malheur, Emmanuel Moir, 7h12, bon réveil.
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3: Alors, je suis toujours un peu, comment dirais-je, je sais pas trop sur quel pied danser, parce que moi je dis pas qui ça dans les démons de minuit.
0: Ah ben non, mais maintenant il faut le faire, c'est comme ça.
3: Non mais, peut-être que vous qui nous écoutez, vous dites qui ça. Ben, c'est quoi votre avis, vous? On dit qui ça ou on dit pas qui ça?
0: Ah ben maintenant on dit qui ça, c'est comme ça. Hein. Ah ben elle a été revisitée cette chanson avec les jeunes maintenant, faut dire qui ça.
3: Oui mais y a pas dans la chanson.
0: Oui ben non mais c'est rajouté, c'est version 3.0, c'est comme ça.
3: Ah bon d'accord.
0: En tout cas on va essayer de vous, de vous réveiller, Xavier, oui, et Sylvia en chantant. Merci encore pour ces petits jingles qu'on apprécie tous les matins,
3: oui,
0: qui sont confectionnés par notre chef Jérôme et réalisé par Julien. Voilà, on les cite parce qu'ils s'amusent bien
3: content,
0: à la radio.
3: On est très contents et ça nous fait
0: ils
3: plaisir de les écouter tous les matins. Allez, bon début de journée avec Ici Pays de Savoie. Ici matin, c'est jusqu'à 9h et notre nouveau départ arrive, Sylvia.
0: Oui, le nouveau départ de Sophie Traversaz. Elle a créé la Pause Shopping à Pont-de-Beauvoisin. Elle vend des vêtements de prêt-à-porter pour femmes et elle a été soutenue par le réseau Initiative Savoie.
3: Et puis on vous propose de jouer avec nous ce matin autour de Michel Berger.
5: Y a pas de honte à aimer ça.
3: Oh non, y a pas de honte.
0: Non, y a pas de honte à jouer pour gagner 4 places. Pas 2, 4 places pour le spectacle Berger Story que propose Spectacular. Spectacular, c'est un immense chœur qui a choisi de rendre hommage cette année à Michel Berger. 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Il y a 200 choristes sur scène, c'est énorme. Il y a Élodie Frégé aussi qui est présente sur un certain nombre de titres. C'est vraiment un show unique, même les musiciens sont en live. Donc c'est vraiment un très très beau show qui vous est proposé et on vous offre 4 places pour l'Arcadium d'Annecy jeudi 8 octobre à 20h. Donc 4 places pour l'Arcadium d'Annecy. Et je préviens, parce qu'il y en a qui jouent et qui disent finalement je voudrais échanger mes places. Demain, vous jouerez pour 4 places pour le phare de Chambéry. Voilà, donc aujourd'hui c'est Annecy.
3: C'est Annecy,
0: je précise bien. Arcadium d'Annecy le 8 octobre, 4 places pour Berger Story. 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
3: Le Premier ministre présente ce jeudi le budget 2027. C'est l'occasion pour David Ossioux d'en parler ce matin. Votre regard sur l'actu, David, tous les matins. Et parmi les mesures envisagées, une nouvelle taxe sur les produits sucrés.
12: Et pour nous faire passer ça, le ministre du Commerce est allé chercher son papy. Serge Papin affirme qu'un gamin de 9 ans aujourd'hui a déjà mangé autant de sucre que son grand-père pendant toute sa vie. C'est possible, mais sans aller si loin. Vous vous souvenez peut-être aussi qu'à la télé, dans les années 80, il y avait une pub rien que pour le sucre. La pub des dominos, les 150 000 morceaux de sucre qui se renversaient les uns après les autres jusqu'au dernier qui tombait dans une tasse de café. Le slogan, le sucre, le plus petit des grands plaisirs. Il faut dire que 40 ans plus tard, là, l'ambiance à table a vraiment changé. Et après la taxe soda, demain donc, la taxe Nutella, la taxe BN, la taxe Chocapic. L'idée serait de faire avec nos biscuits ce qu'on fait déjà avec les sodas depuis 2012. Plus il y a de sucre, plus il y a de taxes. Mais ça n'impressionne pas encore les fabricants. L'État a donc changé cette année la recette fiscale. Moins de 5 grammes de sucre. Petite taxe, entre 5 et 8 elle grimpe et au-dessus de 8, elle explose. Vous voyez l'idée? Évidemment à Bercy, une taxe qui rapporte, ça plaît. Mais si vous êtes ministre de la Santé, vous pouvez voir les choses exactement à l'envers. En vous disant que la taxe, la plus efficace, c'est celle que personne ne finit par payer. Si elle est suffisamment dissuasive, les industriels vont préférer enlever du sucre plutôt que de payer la taxe. C'est ce qui s'est passé en Grande-Bretagne avec les sodas. Les fabricants ont vraiment changé les recettes. Entre 2015 et 2020, la quantité moyenne de sucre dans les boissons concernées a baissé de 46%. Alors souvenez-vous du grand-père de Serge Papin. Si cette taxe fonctionne vraiment, l'objectif c'est que votre petit-fils n'ait pas fini à 9 ans sa ration de sucre de toute une vie.
3: David Ossiou, mon œil, votre regard sur l'actu tous les matins et votre regard sur la météo avec vous sur notre page Facebook ici, Pays de Savoie. Quel temps vous avez à la maison? On a Jacques qui nous écrit à Tresserve. Vous avez 84% d'humidité, 17 degrés, nous dites-vous. On a Francis, le réveil se fait sous la pluie en ce moment à Chambéry. On a Ghislaine aussi à Modane. Le ciel est nuageux, les températures matinales sont de 12 degrés. Vous nous écrivez sur la page Facebook ici, Pays de Savoie.
0: On écoute Paul Young. Paul Young, le chanteur britannique, et je viens de découvrir qu'il fait toujours des tournées. Il sera à Vienne en Suisse le 25 novembre, à Morecambe au Royaume-Uni le 25 mars et à Coventry aussi dans le Royaume-Uni le 28 mars. Oui, non, il continue toujours. On écoute Come Back and Stay et je vous souhaite une belle matinée à l'écoute de votre radio locale préférée, ici Pays de Savoie.

0: En 1983, Reviens et reste, Come Back and Stay, c'était Paul Young.
1: Il est 7h22 et vous jouez avec nous tous les matins à cette heure-ci. Et c'est Monique qui est avec nous depuis La Rochette. Bonjour Monique.
0: Bonjour Monique.
2: Bonjour.
0: Vous jouez pour 4 places pour aller voir le spectacle Berger Story proposé par Spectacular jeudi 8 octobre à 20h à l'Arcadium d'Annecy. C'est un beau cadeau, 4 places d'un coup.
2: Oui, super.
0: Ce serait
2: super,
0: pas mal, hein, ça, Monique.
2: Oui,
0: on va donc,
2: vraiment.
0: On va donc jouer avec le répertoire de Michel Berger. En tout cas, les chansons de Michel Berger.
1: Voilà. Le principe est très simple.
0: Xavier.
1: Oui, on a des titres de chansons à vous donner, Monique. Et vous allez devoir nous dire si les chansons ont été interprétées par Michel Berger ou pas. Si le titre de la chanson est une chanson de Michel Berger ou pas. Premier titre. Chantez pour ceux qui sont loin de chez eux. Michel Berger ou pas Michel Berger?
2: Michel Berger.
1: Bah évidemment.
0: Évidemment. Je veux chanter pour ceux. Elle est belle celle-là.
1: Ouais.
0: Qui sont loin. Il y a plein de gens qui l'ont chanté aussi. Il y a l'âme qui l'avait repris et qui avait cartonné aussi avec cette chanson.
1: Tout à fait. Un point. Et si vous avez 2 points, c'est gagné.
0: Ah oui, on n'a pas dit.
1: C'est bien parti.
0: À 2 points, c'est gagné, Monique. Allez. Deuxième chanson, à votre avis. La fièvre dans le sang. Est-ce que cette chanson a été chantée par Michel Berger?
2: Non. Non.
1: C'est qui alors?
2: Oh, j'ai eu la fièvre dans le sang.
1: Eh,
0: c'est ça.
1: Eh ben c'est ça, c'est une chanson de Monique de La Rochette. J'ai la fièvre dans le sang. Alain Chanfort.
0: Voilà, on saura que cette chanson a donc été chantée dorénavant par Alain Chanfort et Monique de La Rochette.
1: Exactement.
0: Alors, ben Monique, ça fait 2 points. C'est plié.
1: Moi j'aime bien ce jeu.
0: On continue.
1: Ah ouais, je veux bien continuer.
0: Bon d'accord, Monique, on continue. Est-ce que Michel Berger a chanté Quelques mots d'amour?
2: Oui, c'est lui.
1: Évidemment, Quelques mots d'amour.
0: Ah, c'est joli ça aussi.
1: Magnifique celle-ci. Et puis on termine ce jeu avec la dernière chanson, Tonton Mayonnaise. Berger ou pas Berger?
2: Non, ça lui correspond pas. Ça.
1: Non, c'est pas
0: mais moi
1: lui.
0: Je la connais pas celle-ci.
3: C'est le plus balèze, ce Tonton Mayonnaise.
1: Stéphane Collaro.
0: Alors là.
4: Ah, Stéphane Collaro.
1: Voilà.
0: Ah, bah alors là, pour trouver celle-ci, Monique, vous connaissiez Tonton Mayonnaise?
2: Non, pas du tout.
0: Pas du tout. Il y a que toi qui connais, en fait, Tonton Mayonnaise.
4: C'est vrai que ça nous manquait pas de pas connaître en même temps.
1: Non,
0: ça manquait pas à notre répertoire.
1: J'ai cherché une bouse et j'y suis tombée là-dessus.
2: C'est pas du tout, Michel, non.
0: C'est pas Michel, effectivement. Monique, c'est gagné 4 places. Vous pouvez y aller avec des amis, la famille, qui vous voulez, pour aller voir Berger Story, jeudi 8 octobre à 20h à l'Arcadium d'Annecy. Bravo à vous, Monique.
2: Merci beaucoup.
1: Et avec plaisir. Bonne journée, Monique, et à bientôt sur votre radio, ici Pays de Savoie.
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0: Le nouveau départ du jour, c'est celui de Sophie Traversaz, qui a créé la Pause Shopping à Pont-de-Beauvoisin, côté Savoie. Depuis le 7 juillet dernier, elle vend des vêtements de prêt-à-porter pour femmes, ainsi que des accessoires. Elle a été soutenue par le réseau Initiative Savoie. Et Sophie Traversaz est avec nous. Bonjour Sophie.
7: Bonjour.
0: Alors Sophie, vous avez changé de vie à 180 degrés, car pendant plus de 20 ans, vous avez bossé avec les enfants, vous avez été assistante maternelle, vous avez bossé dans des crèches. Comment s'est faite la transition?
7: Eh ben, tout simplement par le biais de notre chambre d'hôte qu'on a à côté. Et en fait, la relation avec la clientèle m'a beaucoup plu. Et du coup, j'ai souhaité m'orienter dans le prêt-à-porter, parce que j'aimais bien les vêtements aussi. Et voilà, j'ai pu allier les deux passions.
0: Alors, on va dire un petit mot sur ce que vous êtes chambre d'hôte. Vous avez un gîte plutôt insolite à Pont-de-Beauvoisin depuis 6 ans. Ça s'appelle le garage de Sophie. J'aimerais bien que vous nous racontiez pourquoi ça s'appelle le garage de Sophie.
7: ça s'appelle le garage de Sophie tout simplement parce qu'il fallait trouver un petit mot original et qu'on voulait que le prénom de Sophie ressorte un petit peu par rapport à ça. Donc du coup voilà, pourquoi le garage de Sophie?
0: Oui, mais dites-nous pourquoi garage? Qu'est-ce qu'il y a au milieu du salon?
7: Au milieu du salon du coup il y a une Austin Mini et qui a été transformée en jacuzzi.
0: Voilà, c'est original.
1: Ah, c'est top.
0: Donc du coup c'est cette relation client qui vous a donné envie de créer votre propre entreprise, de créer votre shopping, votre pause shopping. Vous avez même, alors vous avez
7: Exactement.
0: L'idée d'un concept plus large, parce que vous avez même un petit coin cosy où on peut boire le thé. Donc c'est plus qu'une boutique.
7: Oui, c'est plus qu'une boutique, c'est vraiment un lieu convivial que j'ai voulu créer pour vraiment être en partenariat avec la clientèle. Et donc du coup, petit coin petite pause shopping et petit coin cosy où donc voilà, j'offre le café, le thé pour des petits moments de partage.
0: Et vous avez d'autres projets à venir que je trouve plutôt sympa. Écoutez bien, mesdames qui écoutez ce rendez-vous, racontez-nous.
7: Voilà, donc du coup, je souhaite organiser des apéros shopping. Voilà, sur des soirées. Donc ça, ce sera lancé prochainement. Et on peut également privatiser la boutique pour des petits moments entre copines, que ce soit pour un anniversaire ou juste profiter de la boutique en mode un petit peu plus intimiste. Donc voilà, donc ça vous pouvez me contacter et on peut réserver la boutique pour un petit moment pour vous.
0: Moi je trouve ça sympa l'apéro shopping entre filles, on se fait un petit apéro, on peut essayer des fringues et voilà et choisir des tenues qui nous vont bien. Alors comment vous vivez cette nouvelle activité à votre compte, Sophie ? Comment ça se passe depuis début juillet ?
7: Eh ben ça se passe plutôt bien. Je suis contente de m'être lancée dans l'aventure. Voilà, enfin c'est vraiment le fait de pouvoir être libre de ce qu'on peut faire et justement de pouvoir faire des choses qu'on n'a pas l'habitude de faire, justement ces apéros shopping, tout ça, c'est vraiment de pouvoir faire les choses soi-même, donc c'est très intéressant. Et forcément dans cette aventure, donc je tiens à remercier donc le réseau Initiative Savoie du coup qui m'accompagne et qui me soutient depuis le début, et c'est très important pour moi, quoi.
0: Qu'est-ce qui est le plus difficile quand on se lance comme ça à son compte?
7: C'est de trouver la nouvelle clientèle, de trouver ses fournisseurs et puis de financièrement pouvoir en vivre, exactement, tout à fait.
0: Et toute la partie administrative, effectivement, Initiative aussi est là pour filer un petit coup de main. Je crois que vous avez pris une comptable, oui. Hein, vous êtes dit on va se faire aider d'entrée de jeu. Bon, très bien.
7: Voilà, tout à fait.
0: Vous avez bien raison. Voilà. Sophie Traversaz, merci d'avoir été avec nous. Ça s'appelle la pause shopping, c'est à Pont-de-Beauvoisin côté Savoie. Promis, on viendra vous voir entre filles.
1: À suivre l'actu local dans 2 minutes.
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1: Il est 7h30.
0: L'actu ce matin, Anne Chauvet, c'est le cambriolage de la caserne des pompiers de Yenne, dans l'avant-pays savoyard.
4: Du matériel tout neuf a été volé dans le journal de 8h. On entendra la colère du maire de Yenne. L'info d'ici, c'est aussi la première réunion publique pour les JO 2030. C'est hier soir à Tonne. Le comité d'organisation rencontre des habitants directement concernés pour répondre à leurs questions. On y revient dans un instant. De nouvelles opérations de blocage de lycées sont prévues aujourd'hui en Savoie et en Haute-Savoie. Mobilisation dont on parle aussi avec vous, Valentine Letesse. C'est l'info en France et dans le monde en 90 secondes.
0: Des ados et des profs blessés pendant le blocus des lycées. La police des polices est saisie de 3 enquêtes, notamment à Tours, où la blessure à la tête d'un jeune homme est compatible avec un tir de LBD, selon le parquet. Le mouvement reprend ce matin et les étudiants sont appelés à les rejoindre. 5,5 milliards d'euros d'économies sur les retraites, les aides au logement comme la prime d'activité gelée, les entreprises mises aussi à contribution. Le budget 2027 du gouvernement est présenté ce matin au moment où la dette de la France bat de nouveaux records. Réouverture des écoles, collèges et lycées dans le Gard et l'Hérault. Les vigilances rouges puis oranges pour risque de pluie inondation sont toutes levées dans le sud où l'équivalent de 2 mois de pluie sont tombés sur la seule journée d'hier. Une pollution hors norme cet été en Île-de-France, jamais vue même depuis 2003 selon Air Paris, l'organisme de surveillance de la qualité de l'air, avec 16 jours de pollution à l'ozone provoquée par la chaleur caniculaire et l'incendie. l'incendie de la forêt de Fontainebleau. Les images font le tour des réseaux sociaux. Celles prises à bord de cet avion en route pour Tel Aviv, forcé d'atterrir en catastrophe quand le copilote poignarde le commandant de bord. La compagnie Fly Dubai suspend sa liaison aérienne le temps de l'enquête. À partir de ce 1er octobre, les protections menstruelles réutilisables sont désormais remboursées à 60% pour les Françaises de moins de 26 ans et en totalité pour les bénéficiaires de la complémentaire santé solidaire.
4: L'info d'ici en Pays de Savoie, c'est le COJOB qui lance une série de réunions publiques pour parler des JO 2030 et répondre aux habitants directement concernés par l'événement. Première réunion, c'était hier soir à Thonne. Plus de 200 personnes y ont participé et les questions portaient surtout sur les déplacements pendant les Jeux. Et au final, Richard Vivion n'a pas beaucoup de réponses concrètes.
11: Bonsoir, ravi de vous voir tous ici. La salle est complète, ça fait vraiment plaisir.
12: Deux heures et demie de réunion durant lesquelles les cadres du comité d'organisation des Jeux Olympiques et Paralympiques se sont d'abord succédés sur scène pour défendre leur dossier. Ce nouveau cycle de rencontres avec la population est important, a tenu à rappeler Vincent Roberti, le président par intérim du COJOP Alpes 2030.
13: Là, l'objectif de cette réunion, c'était déjà de délivrer de l'information, mais surtout d'entendre et d'écouter, parce qu'il y a beaucoup de problématiques et d'enjeux qui ne sont pas encore finalisés et sur lesquels on a besoin de s'appuyer sur les acteurs du territoire pour pouvoir avancer.
12: Et à Thônes, dans les Aravis, avec le ski de fond à la Clusaz et les épreuves de biathlon au Grand Bornand, une large partie de la séquence des questions-réponses a tourné autour de la thématique des déplacements et du transport.
16: Est-ce que vous pouvez nous expliquer très clairement quelle sera la mobilité autorisée pour les gens qui y habitent et les restrictions qui risquent de s'y produire ?
12: Alors, difficile pour l'instant pour le COJOP d'apporter des réponses précises. Pour le public, l'accent sera mis sur les transports en commun, avec l'impossibilité pour les voitures individuelles d'accéder à la Clusaz et au Grand Bornand. Mais pour les habitants, là, tout est encore un peu plus flou, ce qui fait dire à Floriane, pas franchement en faveur de l'organisation des JO, que cette réunion n'a servi à rien.
17: Ce qui aurait été utile, ça aurait été un débat public en amont du choix du site des Jeux. On a des bouchons tous les matins et tous les soirs, tous les jours, en dehors des périodes de Jeux Olympiques. Donc cette réunion est absolument inutile.
12: Grégory, lui aussi, habite Thônes et il préfère finalement ne garder que les points positifs.
18: Je pense qu'ils n'ont pas toutes les réponses aux questions, mais c'est en cours de travaux. Après, je peux comprendre l'inquiétude des citoyens, mais il faut rappeler aussi que les JO, le sport, c'est d'abord un créateur d'émotions et tout le monde en retire toujours de bons souvenirs à la fin.
12: Et le COJOP Alpes 2030 va continuer ses réunions d'information. La prochaine est prévue le 8 octobre à Val d'Isère.
4: Voilà, et on parlait des bouchons récurrents, c'est le cas sur le bord du lac d'Annecy tous les matins.
1: Oui, à cause de ces travaux sur la rive est du lac d'Annecy, donc souvent il y a du monde, sur la rive ouest à hauteur de Sevrier, et c'est le cas ce matin. Souvent le jeudi, c'est une journée où ça roule mal, donc anticipez bien vos déplacements. Vous qui partez bosser ce matin avec 15 minutes de temps de parcours supplémentaire en direction d'Annecy quand vous êtes à Sevrier. Vos précisions, 0806 00 10 10. Pour le temps, c'est bossade aujourd'hui, Sylvia.
0: C'est pas beau.
1: Fin de la météo, merci, bonsoir.
4: Merci d'être venu.
0: C'est nuageux avec des averses plutôt faibles ce matin, mais plus fréquentes au fil de la journée. La neige, elle tombe au-dessus de 3300 mètres. On annonce quelques petits centimètres à cette altitude. Au fur et à mesure de la journée, même en fin de soirée, là, ça devrait se calmer les précipitations. Mais ça restera quand même très bouché. Et les températures, elles sont en baisse, mais elles restent douces quand même pour la saison. On annonce 20 degrés à Chambéry, 22 à Albertville, 20 à La Roche-sur-Foix et 19 à Collonges-sous-Salève. Demain vendredi, ça s'améliore avec un temps plus calme, une petite couverture nuageuse, mais surtout beaucoup plus de soleil.
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1: Du beau monde dans ce collectif Ensemble, sa raison d'être. Marc Lavoine, Angoune, Alain Chamfort, Francis Cabrel, Étienne Dao.

0: T'as reconnu la voix ?
1: Oui, parce que tu m'en parles à chaque fois.
0: Voilà, Céline Renaud, la marraine d'ici d'Action, sa raison d'être, composée par Lionel Florence et Pascal Obispo sur Ici Pays de Savoie.
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1: C'est nous et toute l'équipe d'Ici Matin à vos côtés pour vous souhaiter un bon début de journée, un très bon jeudi avec Ici Matin. En ce moment, c'est le Mondial Secours et Protection en Haute-Savoie avec des animations pour le grand public au Paquis, à Annecy. Il y a des conférences plutôt pour les professionnels, ça c'est du côté de Roche-Expo à La Roche-sur-Foron. Et nous, on sera en direct aujourd'hui entre 9h et 11h à Roche-Expo avec Karine Roy. Et dans Ici c'est vous, bah, vous pourrez témoigner, vous qui nous écoutez. Les pompiers vous ont-ils déjà sauvé la vie? Êtes-vous volontaire ou professionnel? Et puis avez-vous un message aussi à leur faire passer? Un petit mot gentil, un petit remerciement, un petit message d'insulte aussi?
0: Non, c'est pas vrai. Quand est-ce que tu as fait appel aux pompiers la dernière fois, Xavier ?
1: Alors moi, un jour, je suis tombé à vélo et mon père est pompier dans l'Isère. Et du coup, des gens ont appelé les pompiers, ils ont donné mon nom, mon pied, le fils de Lunel.
0: Ils sont venus plus vite du coup, non ?
1: Je sais pas s'ils sont venus plus vite, mais du coup, mon père,
4: il est... D'ailleurs, peut-être son père a dit, prenez votre...
0: Allez-y tranquillou, il est encore tombé à vélo.
1: Non, mais du coup, mon père était au courant, donc j'avais rien fait. En Isère, je suis pas tranquille, hein. Je peux rien faire.
0: On salue le papa pompier.
1: Oui.
0: Et tous les pompiers. Enfin, en même temps, ça ressemble. Le message, le vocal sur WhatsApp, c'est 0479 265 333. Voilà, vous laissez votre petit vocal si vous laissez un message aux pompiers.
1: Tout à l'heure, à partir de 9h, dans quelques minutes, vous allez jouer avec nous pour gagner vos invitations pour aller voir le match d'Aix-Maurienne Savoie Basket. 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On vous l'offre dans quelques secondes.
0: Il y en aura 6 places, donc les 3 premières personnes à nous joindre repartiront avec 2 invitations. Et puis avec notre invité Anne à 7h45, on va parler des violences sexistes et sexuelles.
5: Oui, du projet de loi qui est présenté à partir d'aujourd'hui à l'Assemblée nationale, une proposition de loi intégrale contre ces violences. Alors qu'est-ce que ça veut dire ? Qu'est-ce que ça changera pour les victimes, enfants ou adultes ? Eh bien, on en parle donc dans 5 minutes avec Émilie Bonivard, députée Les Républicains de la Savoie.
0: C'est un sport qui attire de plus en plus de spectateurs. Dans Ici Sport, on parle MMA ce matin.
5: Le MMA est un mélange d'arts martiaux qui combine le combat debout et au sol. Alors si vous ne connaissez pas et que vous voulez vous faire une idée, rendez-vous au Phare à Chambéry ce samedi soir pour une série de combats. Et Tommy Cataneo, l'une des particularités de ce sport est qu'il se déroule dans une cage grillagée en forme d'octogone.
6: Oui, une cage qui impressionne plus qu'un ring de boxe et qui participe à la dimension spectaculaire du MMA, cette discipline née aux États-Unis au début des années 90. Contrairement aux idées reçues, tous les coups ne sont pas permis. C'est vrai que les coups de poing, les coups de pied, les coups de genou et les coups de coude sont autorisés. On peut aussi projeter son adversaire au sol et le frapper, mais interdiction de donner des coups de tête, de frapper la gorge, l'arrière de la tête, la colonne vertébrale ou les parties génitales.
5: En fait, bien de préciser, parce que c'est vrai que moi qui n'y connais rien vu de l'extérieur, je m'étais pas forcément dit qu'il y avait des règles. Bon, en tout cas, Tommy, ce sport est de plus en plus populaire et les événements, comme celui de samedi à Chambéry, se multiplient.
6: Oui, c'est déjà la 7e soirée organisée par Duel Fighting, une ligue de MMA savoyarde créée il y a 2 ans, notamment par le tignard Charles Navillot, passé par l'équipe de France de ski de bosse dans les années 2000 et qui est devenu lui aussi fan et pratiquant de ce nouveau sport de combat. Après 4 événements à la Halle Olympique d'Albertville, un autre au Casino d'Aix-les-Bains, Duel Fighting revient au Phare. 2200 spectateurs avaient assisté à la première soirée de combat chambérienne en juin 2025. Cette fois, Charles Navillot espère bien que le phare sera complet.
7: On a ouvert une configuration à 2500 personnes et on est en train de finaliser le remplissage là, donc on devrait être sold out d'ici samedi. Et c'est vrai qu'on est très content de la performance. Normalement, les organisations remplissent autour de 1000-1500 personnes. Là, on arrive à faire des scores entre 2000 et 3000 à chaque fois et ça veut dire que le Savoyard aime bien la bagarre, aime bien le spectacle qu'on propose.
6: D'ailleurs, après l'événement de samedi, les organisateurs remettront ça des début 2027. Une nouvelle soirée de MMA au Phare est déjà programmée le 23 janvier.
5: Voilà, alors là, c'est un sport beaucoup plus calme, parce qu'au basket, dès qu'on se touche, il y a faute, on peut pas se faire mal.
0: Il
5: n'y
0: a pas de contact.
1: Ah si, il y a des contacts.
0: Oh, léger.
5: Ouais, moi,
0: comparé
5: au basket,
0: handball,
5: voilà.
0: Le handball, il y a
5: franchement, c'est pas mal
1: alors,
5: au basket. Mais, hein.
1: Comparé au MMA, d'accord.
0: Ah bah oui,
1: mais d'accord.
0: Bah oui,
5: mais même au hand, ils se mettent
0: au
5: des taquets.
0: Au hand,
5: ah non, au basket, dès que tu touches, ça s'arrête de jouer.
1: Ouais, mais quand les pivots, ils se mettent des petites patates et tout, comme ça, moi j'aime bien quand ils font ça. J'aime bien.
5: Non, mais d'ailleurs, c'est bien, on n'est pas obligé de se frapper non plus, c'est qu'on fait du sport.
1: J'aime bien quand
5: même,
1: on met des petits coups, quand on arrive sur le dos, bim.
0: Fais des frites, fais autre chose.
5: Bon, enfin, moi, je faisais une transition, c'était pas pour faire un débat, c'était pour vous parliez de vos places de sport.
0: Ah, parlons-en.
5: Ben oui.
0: On a plein de places de basket à vous offrir pour aller voir le premier match à domicile d'Aix-Maurienne-Savoie Basket. C'est ce vendredi, c'est contre Le Havre, c'est à la halle Marlioz d'Aix-les-Bains. Et ce sera à 20h. Vous nous appelez au 0806 00 10 10 et les trois premières personnes à nous joindre repartent avec chacune deux invitations.
1: Ouais, c'est un super sport le basket, il y a plein de contacts. Enfin, c'est
0: non,
1: vivant.
0: On a dit non. Hein.
1: Non,
0: mais c'est très bien quand même.
1: Ouais, très honnêtement,
5: mais c'est chouette à voir. Oui.
1: Ouais,
0: j'ai fait du basket.
1: T'as dunké?
0: Non, j'y arrivais pas.
1: Bon, alors si vous voulez voir des gens dunker, allez voir les basketteurs d'Aix-Maurienne plutôt que Sylvia. 0806 00 10 10.
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0: L'invité de 7h45 ce matin est la députée LR de la Savoie, Émilie Bonivard, pour parler de la proposition de loi intégrale contre les violences sexuelles et sexistes. Ce projet de loi est examiné à partir d'aujourd'hui à l'Assemblée et votre invitée, Mélanie Tournadre, fait partie des 246 députés qui ont signé ce projet de texte.
11: Bonjour Émilie Bonivard.
12: Bonjour.
11: Cette proposition de loi intégrale arrive donc aujourd'hui devant l'Assemblée nationale. Il était temps, non ?
12: Oui, il était temps. Il était temps, même si beaucoup de choses ont été faites ces 6 dernières années, en matière pénale notamment, pour mieux protéger les femmes et les enfants. Mais en réalité, étant donné l'ampleur du fléau, il manquait une approche systémique pour mettre un terme à ces violences et pas seulement pour avoir une approche pénale.
11: Il fallait une vision globale.
12: Il fallait une vision globale de la sensibilisation, la détection, la prévention, la sanction et la prise en charge des victimes dans le soin pour qu'elles puissent continuer à vivre une vie correcte.
11: Concrètement, cette proposition de loi, elle a plus de 110 articles. Ça va changer quoi pour les victimes ?
12: Ça va changer énormément de choses dans le secteur judiciaire. Aujourd'hui, on a 94% des plaintes qui sont classées sans suite. Ça signifie qu'on a un problème au niveau judiciaire. Il est évident qu'on a un problème de moyens, mais pas que. Donc, on va venir renforcer radicalement la formation de tous les officiers de police, de gendarmerie, de tous les agents d'accueil police, gendarmerie. Et on va spécialiser le monde judiciaire à cette typologie de violence qui a des mécanismes parfois très particuliers. Parce que parfois, une victime, elle peut arriver à porter plainte et il n'y a pas forcément l'agent qui est spécialisé qui peut l'accueillir. Donc c'est un niveau de formation très élevé de tous les agents et en revanche des procureurs spécialisés, des juges spécialisés, un système judiciaire davantage spécialisé.
11: On parle aussi d'un socle minimal d'enquête, ça veut dire quoi ? Ça, c'est aussi donner une certitude qu'il y aura un travail fait aux victimes.
12: Ce qu'on veut, c'est que toutes les traces, toutes les preuves puissent être recouvertes, notamment sur le volet numérique. Aujourd'hui, toute la vie des gens sont dans leur téléphone, dans leur ordinateur. Et donc, il y a des capacités à aller recouvrer un certain nombre d'éléments de preuve.
11: Vous avez justement, vous fait partie de la commission d'enquête sur le traitement judiciaire des violences sexuelles incestueuses parentales. En quoi cette proposition de loi, elle va aider les victimes mineures ? Il y a aussi des changements pour elles ?
12: Les victimes mineures, la révolution, c'est la détection précoce à l'école. 3 enfants par classe sont victimes de violences sexuelles, essentiellement dans le cadre familial. C'est 160 000 enfants par an. Donc, à l'école, on va avoir une action pour détecter les enfants qui sont victimes de violences et donc de pouvoir les protéger.
11: Ça va ressembler à quoi ? Ce sera obligatoire, cette
12: détection ? Oui, c'est obligatoire. Les enfants auront une possibilité d'être détectés par un questionnaire, par des entretiens avec des professionnels. Chaque enfants. Et ce qu'on met en place, ça va s'appliquer dès les mois prochains. Et ensuite, sur les victimes, notamment quand elles grandissent, on a aujourd'hui une connaissance des conséquences extrêmement graves de ces viols et de ces violences sur toute la vie de l'adulte, avec une prévalence des dépressions, des pensées suicidaires, des addictions. Et donc, on va mettre en place petit à petit, tout ça, ça va se monter au fur et à mesure, des unités, en tout cas des prises en charge psychologiques, psychotraumatiques, spécialisées sur ces traumas-là.
0: Ici Pays de Savoie, il est 7h50. Émilie Bonivard, députée LR de la Savoie, est notre invitée ce matin.
11: Cette proposition de loi intégrale, elle va changer quoi du côté des auteurs de violences sexuelles concrètement ?
12: Du côté des auteurs, cette loi, elle traite essentiellement un volet répressif pour les auteurs. C'est beaucoup d'aggravation de peine et c'est surtout la certitude que désormais, ils ne seront plus impunis. Que ce soit sur Internet, que ce soit dans la réalité, les taux se resserrent très fortement. L'impunité disparaît.
11: Sur Internet, c'est un enjeu majeur
12: Sur Internet, c'est un enjeu civilisationnel. Si je rentre dans les chiffres, je pense que tout le monde va avoir très peur, et c'est bien si tout le monde a très peur. Là, pendant qu'on se parle, il y a 2,6 millions de pédocriminels qui sont en ligne. Quand un enfant se connecte sur un réseau en ligne sur lequel il va lui, il faut une seconde à un pédocriminel pour l'identifier et essayer de rentrer en contact avec lui. La pédocriminalité en ligne, elle a explosé, notamment, mais pas que, avec l'IA. Sans parler des commandes d'actes pédocriminels violents à l'étranger avec la filière aux Philippines, c'est-à-dire que vous avez un Français qui, par le réseau pédocriminel, va commander un viol d'enfant aux Philippines en donnant de l'argent aux parents. Et comme les parents, ils ont rien, ils vont accepter. Et lui, il va regarder le viol en live streaming.
11: Ça existe.
12: Ça existe, voilà. Donc, l'objet, et ce qu'il faut que les auteurs sachent, c'est qu'aujourd'hui, tout leur contenu, il est potentiellement connu, parce qu'à un moment, ils le téléchargent, même s'ils sont sur Signal, même s'ils sont...
11: Messagerie cryptée.
12: C'est messagerie cryptée. À un moment, ils vont faire clic, ils vont le télécharger, ils vont l'enregistrer. Et cette donnée, elle va être enregistrée dans le NCMEC, qui est un dispositif américain, une grande police américaine. Et ensuite, les signalements sont donnés et les poursuites sont faites. Et l'objectif au niveau européen, c'est qu'on ait une structure identique à NCMEC.
11: Ça, c'est des moyens aussi, parce que, voilà, il faut déjà poser le principe...
12: Ça, c'est des moyens, mais sur le numérique, il y a un gros volet qui est d'ordre européen, parce que notre législation, elle dépend du cadre européen. Mais on a, dans notre capacité à agir, des possibilités très larges, et c'est ce qu'on fait dans la loi, avec un certain nombre de dispositions pour anticiper les risques de l'IA, notamment sur la violence sexuelle en ligne.
11: Merci beaucoup, Émilie Bonivard.
12: Merci.
11: Députée LR de la Savoie, d'avoir été notre invitée. Bonne journée.
12: Merci.
0: Et le vote solennel sur l'ensemble du texte est programmé à l'Assemblée nationale le 13 octobre prochain. Il devra ensuite passer devant le Sénat.
1: 7h52, et Nadine est avec nous ce matin. Bonjour Nadine.
0: À Saint-Offenge-de-Sous, bonjour.
13: Bonjour.
0: On nous écoute depuis le bureau.
1: Ah, ça bosse.
0: Ça bosse, Nadine, on fait pas trop de bruit alors. Hein.
13: Faut pas le dire.
0: Oh, on dira pas où vous travaillez. Bon, Nadine, vous venez de remporter deux places pour aller voir Aix-Maurienne Savoie Basket contre le Havre vendredi soir.
13: C'est parfait, c'est juste ce que j'attendais pour pouvoir redémarrer ma saison, moi aussi.
0: Ah oui, très bien, vous allez les voir régulièrement ?
13: Oui, dès que je peux, dès que j'ai les vendredis de libre, donc voilà.
5: Et vous êtes bien parfait. Entraînée, Nadine, pour démarrer la saison, la préparation a été bonne ?
13: Oui, la voix va bien,
0: crier. Taper dans les mains, crier, des pieds, tout, parfait.
1: Nickel, bon Nadine, merci beaucoup et passez une très bonne journée avec ICI Pays de Savoie. Il est 7h53, on écoute un chanteur qui vient de se marier, c'est Damiano David.
0: Félicitations,
1: Damiano.

0: Next Summer, Damiano David, 7h56 sur votre radio, ici Pays de Savoie.
1: Avec un temps couvert aujourd'hui, un temps pluvieux attendu dans la région. Vous nous dites quel temps vous avez sur la page Facebook ici Pays de Savoie. On salue Brigitte à Amphion-les-Bains. Ciel couvert, 17 degrés et pas de pluie pour l'instant. Bonne journée à vous Brigitte, et vous nous écrivez vous aussi sur notre page Facebook.
0: Le retour de l'actu locale, Anne, c'est dans moins de 4 minutes, et on reviendra sur le cambriolage de la caserne des pompiers de Yenne.
2: Oui, on va entendre la colère du maire de Yenne qui sera avec nous dans le journal de 8h.
1: Et si vous aimez bien vous faire un bon resto de temps en temps, Stéphane Bern va vous raconter une histoire dans quelques secondes. On va partir en pèlerinage dans une cuisine de la région, chez une grande, grande cuisinière.
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1: Et tous les matins, juste avant 8h, c'est avec beaucoup de plaisir qu'on retrouve Stéphane Bern pour notre voyage dans le temps. Et ce matin, Stéphane, on voyage au temps où la grande cuisine n'était pas qu'une affaire d'homme.
8: Quand les chefs les plus admirés ne sont pas des chefs, mais des cuisinières, l'histoire avait choisi un autre menu et certaines de ces chefs vont devenir de véritables célébrités. Allez, à table! Lyon 1921. Eugénie Brasier a 26 ans. Fille de paysan du Bugey, ancienne domestique, elle a appris le métier dans les cuisines de la célèbre mère Filloux.

0: Une autre philosophie. Moins de discours, plus de beurre. Et pour le Nutri-Score, on verra plus tard. Alors, beaucoup plus tard. La réputation d'Eugénie Brasier dépasse bientôt Lyon. En 1933, le guide Michelin lui attribue 3 étoiles, puis 3 autres à son second établissement au col de la Luère. 6 étoiles. Là, on quitte la gastronomie pour l'astronomie.
1: J'ai quand même pas foutu les étoiles, là.
2: Oh, il paraît qu'il y en a des mille, des mille.
0: Avant les chefs stars, les émissions culinaires et les photos d'assiettes sur les réseaux sociaux, une génération de femmes a transformé la cuisine familiale en grande cuisine. Leur secret ? Beaucoup de talent et une profonde tendresse pour le gras.
3: Ah, c'est comme ça qu'on fait pour que ce soit bon, je crois.
4: C'est vrai que c'est rarement bon quand il n'y a pas du tout de gras. C'est vrai.
3: Non,
4: c'est... Au moins un petit filet d'huile d'olive.
3: Oui, un minimum. Il faut un minimum. On est bien d'accord. Le gras, c'est la vie. C'est une belle conclusion. Merci Stéphane.
4: Moi, c'est Sylvia.
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3: On est en forme. Bienvenue. Belle journée. Il est 8h.
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4: Les infos, Anne Chauvel, les pompiers et le maire de Yenne dans l'avant-pays savoyard sont consternés.
7: Et la caserne des pompiers a été cambriolée ce week-end. Le ou les malfaiteurs ont volé du matériel de désincarcération, du matériel tout neuf, des équipements portatifs qui valent près de 15 000 euros chacun. François Moiroux, le maire de Yenne, est écœuré.
8: Le sentiment, il est à la fois de la désolation et de la colère. Comment on peut cambrioler, casser une caserne de pompiers et d'aller voler du matériel qui est là d'abord et avant tout pour sauver des gens, pour sauver des vies, et que ce soit du matériel de désincarcération ou tout simplement des véhicules. C'est forcément un risque supplémentaire de ne pas pouvoir porter secours dans des délais raisonnables à la population. C'est aussi, d'une certaine manière, donner du stress et de l'attention à des pompiers qui n'en ont pas forcément besoin. Nos sapeurs-pompiers ont effectivement été marqués, touchés par ce qui s'est passé. Donc, dans tous les cas, c'est dommageable.
7: Et il y a une quinzaine de jours, une tentative de cambriolage a eu lieu dans une autre caserne de l'avant-pays savoyard. Depuis quelques semaines, ce style de vol se multiplie en France. Le matériel est ensuite utilisé pour commettre d'autres cambriolages, comme par exemple à Lyon, la mi-septembre, pour éventrer le coffre-fort d'une station-service. Des pompiers qui sont déjà éreintés par des conditions de travail de plus en plus difficiles et qui n'ont donc pas besoin de ça. Et c'est d'ailleurs dans un climat tendu que se déroule le congrès national des pompiers à La Roche-sur-Foron depuis hier. Le ministre de l'Intérieur est attendu demain pour clore l'événement et les pompiers espèrent qu'il vient avec des propositions concrètes, eux qui demandent notamment plus de moyens humains et matériels. Et puis en marge de ce congrès à Annecy, cette fois sur le Pâquis, un village des sapeurs-pompiers est installé et Richard Vivion, ils peuvent compter sur le soutien des habitants qui viennent voir les stands.
9: Une démonstration de secours en hélicoptère.
10: Alors c'est une caserne à ciel ouvert qui s'est installée sur le Pâquis avec des démonstrations, la présence de nombreux engins, mais aussi des stands où les pompiers expliquent leur mission.
11: Le camion, il part comme ça, il va jusqu'au feu dans l'état qu'il est là. Tout le matériel est dans les coffres.
9: On repousse le village une soixantaine de stands.
10: Ici, les enfants peuvent même essayer la tenue des soldats du feu. Et pendant qu'un petit bonhomme de 4 ans essaye le casque des pompiers, sa maman Clotilde, elle rappelle le soutien qu'elle porte à cette profession.
12: Pour nous, c'est très important. Donc là, nous, on est venus les soutenir. On a fait des dons sur le stand. Et puis, c'est montrer aussi aux enfants que voilà, ce que font les pompiers, c'est formidable.
10: Jérémy est venu découvrir l'univers des pompiers.
13: Et puis, je suis avec mon fils de 8 ans. On est mercredi, il n'a pas école. On est venu voir.
10: Qu'est-ce que ça représente pour vous, les pompiers? Parce qu'ils sont en colère en ce moment, ils ont connu un été très compliqué avec les feux de forêt.
13: C'est vrai que tout ce qu'on voit en ce moment, dans l'actualité, c'est pas normal. Enfin, s'il y a bien des personnes qu'il faut soutenir, c'est eux.
10: Et ce soutien de la population nous fait énormément de bien, confie un pompier au Savoyard.
4: Et ce village des sapeurs-pompiers sur le Pâquis à Annecy a lieu depuis hier jusqu'à samedi. Profitez-en en famille. Et puis à côté, il y a le congrès national donc des sapeurs-pompiers qui, lui, est à Roche Expo à La Roche-sur-Foron, où nous serons en direct pour pour une émission spéciale ce matin entre 9h et 11h en compagnie de Karine Roy.
7: Les suites de l'accident de chasse ce dimanche à Bellecombe en Bauge. Une chasseuse de 53 ans a été gravement blessée au mollet et selon les enquêteurs, c'est un autre chasseur qui a tiré. Il a été identifié et auditionné par les gendarmes. Pour le moment, on ne sait pas si son tir a touché directement la victime ou s'il a ricoché. La chasseuse, elle, est toujours hospitalisée et n'a pas encore pu être entendue.
4: 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Des lycées pourraient encore être bloqués aujourd'hui.

0: L'Union syndicale lycéenne lance un acte 2 ce matin et les étudiants sont appelés à rejoindre le mouvement. Chez nous, la mobilisation lycéenne prend de l'ampleur avec des actions hier à Annecy, Annemasse, Ugine, Moutier ou encore Thonon. Thonon, où une lycéenne de 17 ans s'est arrachée un doigt en coinçant sa bague dans la grille de son lycée alors qu'elle tentait de l'escalader pour en sortir. Et puis, ce matin, des blocages se mettent en place, comme par exemple là au lycée Louis-Armand à Chambéry. Une loi intégrale pour mieux protéger les victimes des violences sexuelles et sexistes. On en parle depuis longtemps et ça y est, un projet de loi est examiné à partir d'aujourd'hui à l'Assemblée nationale. Mélanie Tournadre, cette loi est réclamée par de nombreuses associations comme le collectif savoyard Protection de l'enfance.
1: Sa coordinatrice, Gwenaëlle Thibault, est infirmière scolaire en Savoie depuis 10 ans. Elle a organisé de nombreux rassemblements devant le palais de justice de Chambéry pour cette proposition de loi intégrale. Elle en est même la référente départementale pour la Fondation des femmes.
2: Elle prévoit notamment une meilleure définition des violences sexuelles et sexistes, la création des infractions de violences intrafamiliales, une justice spécialisée, la formation des personnels de l'école, de la justice et de la police, et un renforcement de la prévention.
1: Avec notamment la détection précoce à l'école des victimes de violences sexuelles, un questionnaire, des entretiens avec des professionnels obligatoires. Mais pour mettre en œuvre tout cela, il faut suffisamment d'argent.
2: Pour que ça fonctionne, il nous faut des vrais moyens. Toutes les associations de protection de l'enfance demandent 3 milliards de budget par an.
1: Le compte n'y est pas pour le moment pour Gwenaëlle Thibault. La réponse apportée aux auteurs de violences sexuelles est également insuffisante.
2: 40% des auteurs de viols sur enfants sont des mineurs et les procédures sont très majoritairement classées sans suite. La réponse ne peut donc pas se limiter à la question de la peine de prison. Il faut aussi qu'il existe une réponse médicale, sociale et éducative. Pour l'instant, il n'y a rien.
1: Pour cette infirmière scolaire, même en l'absence de réponse pénale, il doit y avoir un entretien suite aux faits signalés pour prévenir la récidive et protéger les victimes potentielles.
0: Première réunion publique sur l'organisation des JO 2030. Ouais. C'était hier soir à Thônes. Plus de 200 personnes y ont assisté, avec pour l'instant plus de questions que de réponses. Là, ça concernait les épreuves de ski de fond et biathlon qui se dérouleront à Laclusaz et au Grand Bornand, avec notamment des inquiétudes concernant les transports, les déplacements pour les habitants, et puis qui pourraient avoir des répercussions sur la fréquentation de la station voisine de Manigo. Stéphane Chausson, le maire de la commune.
3: La première crainte, c'est que les gens n'aient pas vraiment envie d'aller skier à cause des difficultés de circulation. Et puis, est-ce qu'ils pourront réellement accéder individuellement jusqu'à la station? On travaille essentiellement avec une clientèle de familles, d'enfants. Et effectivement, on s'interroge sur le fait de pouvoir travailler normalement ou de ne pas pouvoir travailler. Aujourd'hui, on est un peu, il y a un silence autour de ça. Donc, c'est vrai que ça suscite l'interrogation alors de la commune, mais aussi de l'exploitant de la station et des acteurs économiques qui travaillent directement avec le ski. Le chiffre d'affaires, pour nous, il se fait principalement au cours du mois de février. Voilà. Donc, c'est pas du tout contre les jeux, mais c'est vraiment une inquiétude économique pour savoir si on va pouvoir travailler normalement.
0: Et pour l'instant, le comité d'organisation de ces JO 2030 n'a pas les réponses à tout, mais explique que ces réunions permettent de recueillir les inquiétudes pour ensuite chercher des solutions. La prochaine, ce sera jeudi, le 8 octobre, à Val d'Isère. Le tirage au sort du 5e tour de la Coupe de France de foot, c'était hier soir. Ça concerne une dizaine de clubs des pays de Savoie, mais ce matin, je vais vous donne des nouvelles de l'AS Queen, la Chambre, qui avait réussi un exploit le week-end dernier en sortant une équipe qui joue 6 divisions au-dessus. Et bien cette fois, il y a seulement, entre guillemets, 2 divisions de différence. Les Mauriennais recevront le FC Colombier Satolas et ce sera le week-end du 10-11 octobre. Donc c'est à leur portée. Ah bah oui, coup, 2 divisions au-dessus, bon, c'est plus rien pour eux.
4: Finger in the nose.
0: Bah oui. Allez, sur la route, on a un accident à Glières-Val-de-Borne.
5: Oui, un peu après Entremont, quand vous arrivez de Saint-Jean-de-Sixte, accident entre 2 véhicules légers, a priori. La circulation est perturbée dans le secteur. Restez vigilants, vous qui circulez sur cette départementale, si vous avez des infos à nous donner sur cet accident ou sur d'autres, bien sûr, 0806 00 10 10. On jette un œil à la météo et c'est bien nuageux, Sylvie,
4: oui,
5: aujourd'hui.
4: Oui, c'est bien maussade, effectivement. Journée très nuageuse avec des averses éparses et faibles au fil de la journée, un peu plus fréquente par endroit. La neige tombera assez haut dans une masse d'air excessivement douce. On annonce des flocons au-dessus de 3400 mètres. Côté température, effectivement 22-23 pour les maximales en pleine. C'est très très doux pour un début octobre. 20 degrés annoncés à Chambéry, 22 à Albertville, 20 degrés à La Roche-sur-Foron, 19 degrés à Collonges-sous-Salève. Le feu ne devrait complètement cesser en cours de matinée et pour demain, ça s'améliore avec un peu moins de nuages et un peu plus de soleil.
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3: Et toute l'équipe d'Ici Matin à vos côtés avec Habiba, Nicolas, Anne, Valentine. On est avec vous pour vous souhaiter un très bon début de journée. Il est 8h13. Et ce matin, on voulait dire un mot à Ben et Loïc. Alors, c'est qui ces deux gus?
0: Qui sont-ils?
3: Ce sont deux Annéciens et ils sont partis il y a 2 ans à Shanghai. Là, vous dites, ouais, bah, ils ont fait un voyage entre copains. Ils sont partis à pied.
0: C'est un peu loin.
3: Depuis Annecy. 12 850 km à pied.
0: Un kilomètre à pied.
3: Non, on va pas aller jusqu'à 12 000, Sylvie. Non, voilà, personne ne leur avait rien demandé, mais ils l'ont fait. Et c'est une sacrée aventure. Et ils la racontent, cette aventure, ce soir à 19h30 à l'auditorium de Sénos. C'est un rendez-vous gratuit. À mon avis, ils ont des anecdotes dans tous les sens, à plus savoir quoi faire. Donc, si ça vous intéresse, rendez-vous ce soir à 19h30. Et puis, on va continuer avec nos aventures, puisque tous les matins, ce sont les aventures de Christophe Garnier. On rencontre des gens au hasard dans les petits bonheurs. Et aujourd'hui, on ira voir le dernier vigneron d'un village du Chablais. Rencontre avec un passionné dans une dizaine de minutes.
0: Et puis on vous offre des cadeaux, on va vous offrir là, tout de suite, maintenant, si vous nous appelez au 0806 00 10 10, un pass famille pour 4 personnes pour aller voir le nouveau spectacle du cirque Arlette Grus. Ce sera samedi 10 octobre, pas samedi là, celui d'après, à 20h à Annecy sur la place des Romains. Et ce tout nouveau spectacle, il s'appelle Essentiel. Alors on retrouve l'essence même de ce qui fait le cirque, ce qui fait qu'on adore, quel que soit son âge. Il y aura des acrobaties assez spectaculaires, faut bien le dire, des gymnastes incroyables, des motos, des chevaux. C'est vraiment une expérience incroyable, le cirque, surtout le cirque d'aujourd'hui, il a beaucoup évolué. D'ailleurs, on en parlera aussi avec Gilbert Grus, qui sera notre invité tout à l'heure, dans une grosse demi-heure, aux alentours de 8h50. Et tout de suite, donc 0806 00 10 10 pour gagner votre passe famille.
3: Ah, c'est spectaculaire, le cirque.
0: Ah, ça vaut le
3: détour. Ah oui. Et peut-être que vous, les adultes, vous avez des souvenirs avec le cirque et vous dites, ah ouais, tiens, j'aimerais bien y retourner. Ben, vous y retournerez avec les enfants, avec les petits-enfants, puisqu'on vous offre vos invitations. 0806 00 10 10.
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0: 8h15, c'est notre rendez-vous anti-arnaque, c'est pas vrai, avec Aude Razo. Aude, les agriculteurs sont aussi la cible des escrocs. Vous nous alertez sur les arnaques à la vente de fourrage.
10: Oui, le piège est particulièrement cruel. On parle là de malfaiteurs qui profitent de la détresse de certains agriculteurs. Les éleveurs sont à court de paille, à court de foin à cause de la sécheresse. Ils en cherchent, ils en ont besoin pour nourrir les bêtes. Et c'est là que les escrocs entrent en jeu, malheureusement. Les signalements, on en a beaucoup en ce moment, mais on en a eu dès le début de l'année, en fait, avec cette éleveuse de l'Orne, par exemple. Elle avait témoigné, son fournisseur habituel était à court de fourrage, elle cherche sur Internet et elle tombe sur un site qui en propose. Elle passe commande, 600 euros, sauf que le site est complètement bidon, elle ne recevra rien.
0: Alors Aude, on rappelle qu'il faut toujours se méfier des offres trop alléchantes.
10: Voilà, que ce soit le fourrage ou autre chose d'ailleurs, ne vous précipitez pas sur une annonce, un site qui vous met des jolies photos de produits à prix cassé. Surtout si ce produit est touché par une pénurie ou qu'il est très recherché. Bon, je caricature un peu, mais c'est comme si les chocolatiers faisaient d'énormes ristournes juste avant Noël ou que les fleuristes faisaient des promos pile le jour de la Saint-Valentin. Ce n'est pas logique. Deuxième conseil, quand vous passez une grosse commande, fourrage, boîte chauffage ou autre, ne payez jamais à 100% avant la livraison, surtout si c'est une première livraison et même si le vendeur vous met la pression. Ça, c'est suspect. Faites une recherche sur Internet pour voir si les photos qui sont dans l'annonce n'apparaissent pas ailleurs. Pourquoi je vous dis ça? Parce que souvent l'escroc pique les photos sur d'autres sites. Et puis si vous avez un doute, demandez un appel en visio, que le vendeur vous montre ses stocks en direct. C'est plus sûr.
0: Ouais, faut toujours se méfier. Quand c'est trop beau, je dis que ça n'existe pas. Aude Razo, le rendez-vous anti-arnaque d'ici matin. C'est pas vrai. Qu'est-ce qui se passe sur les routes, Xavier, ce matin? Il y a du monde?
3: Oui, bah, en fait, c'est un jeudi. C'est-à-dire qu'il y a beaucoup
0: comme
3: de monde un peu partout. Bah, oui, en fait, c'est un jeudi comme un autre. C'est-à-dire qu'il y a beaucoup de monde un peu partout dans les pays de Savoie. Par exemple, quand vous êtes à hauteur de l'hôpital à Chambéry, là, c'est chargé dans les deux sens de circulation. Au niveau du lac d'Annecy, à Sevrier, en direction d'Annecy, une quinzaine de minutes de temps de parcours supplémentaire. À la douane de Bardonnay, pareil, ça coince. Pas de gros problèmes ce matin, mais beaucoup de monde. Vos inforoutes au 0806 00 10 10.
0: Ah, tu l'aimes bien. Si, si, tu l'aimes
3: non,
0: bien.
3: Non,
0: celle
3: non, c'est pas
0: si.
3: Que je l'aime bien.
0: Tu l'adores.
3: Je l'adore.
0: Tu l'adores.
3: Ah oui, elle est
0: c'est
3: géniale.
0: C'est notre gagnante de la Starac d'il y a.
3: Deux ans, trois ans.
0: Ouais, à peu près, environ.
3: Enfin, c'est la gagnante de mon cœur, hein, ça c'est certain.
0: Ça, c'est sûr.
3: C'est Marine, sa nouvelle chanson, Tricheur.

0: Elle a dit quoi, la femme?
1: Tocard.
0: Tocard. Ah
1: ouais. Enfin, c'est elle qui a dit, je répète.
0: D'accord,
1: hein.
0: Ok, très bien. Elle ne te le disait pas à toi.
1: Oui, bah, j'espère pas, parce que je l'aime.
0: Marine qui a gagné donc la Starac en 2024. Voilà, on se posait la question tout à l'heure avec son titre Tricheur.
1: Et on joue maintenant.
0: Sans tricher.
1: Sans tricher. Bah, on
0: triche jamais.
1: On va vérifier. Mais... Enfin, c'est Mohamed qui va jouer avec nous ce matin. Bonjour Mohamed.
0: Bonjour Mohamed.
2: Bonjour,
0: vous allez bien? Oui, alors on vous entend pas très bien, par contre.
1: On va mieux que votre téléphone, hein, parce que là, vous êtes bien loin du téléphone. Essayez d'enlever peut-être le haut-parleur, de prendre le téléphone à l'oreille pour qu'on entende bien vos réponses, parce qu'on a des questions à vous poser, Sylvia.
0: Oui, vous jouez depuis Drumettaz Clarafond pour gagner un passe-famille 4 personnes pour aller voir le cirque Arlette Grus samedi 10 octobre à 20h à Annecy sur la place des Romains. Et donc, que des questions en lien avec le cirque.
1: Voilà, le monde du spectacle, ce genre de choses-là.
0: Voilà.
1: Ça vous évoque quoi, vous, le cirque, Mohamed?
2: Comment, pardon?
1: Ça vous évoque quoi? Vous alliez voir le cirque quand vous étiez gamin ou pas?
2: Bah, c'est surtout pour faire plaisir à mes enfants.
1: Bah oui.
0: Il n'y a pas d'âge, hein. Même adulte, je trouve qu'on se régale à regarder des numéros
2: sûr,
0: de cirque.
2: Bien sûr.
0: Si bien vous sûr. Avez deux bonnes réponses, vous remportez le passe-famille. Ouais. Allez, on y va.
1: Première question. Allez. Quelle forme de spectacle pratique Jeff Panaclock? Le chant ou la ventriloquie?
2: Le numéro 1.
1: Jeff Panaclock ne chante pas, non. Il fait
0: Il est ventriloque.
1: Ouais, il est ventriloque, il fait parler sa marionnette.
0: Ouais, désolé, okay. Pas de premier point tout de suite, Mohamed, mais j'allais pouvoir vous refaire. Au cirque Grus, il y a des chevaux. Il n'y a plus d'animaux sauvages, on n'a plus le droit, mais il y a toujours des chevaux. En équitation, Mohamed, que signifie monter à cru? Est-ce que ça veut dire monter sans selle ou monter pour la première fois un cheval?
2: Monter sans selle.
0: Oui.
1: Exactement.
0: Monter sans selle. Première bonne réponse.
1: J'ai appris cette.
0: C'est vrai,
1: je ne connaissais pas. Non, j'y connais pas grand chose. J'y connais même que là, en fait, pour tout dire.
0: Moi, j'aime bien la prochaine question. Vas-y.
1: Que signifie monter en Amazon? Monter avec les deux jambes du même côté ou monter en commandant sur un site internet? Il y a un piège.
0: Vous pouvez pas vous tromper, Mohamed.
2: Premier choix.
1: Oui, ouais, le premier choix. Et en fait, c'était les femmes en fait, qui faisaient ça à l'époque.
0: Bien sûr.
1: Ça permettait de pas montrer les jambes. Ça aurait été choquant.
0: Oui, et puis elles étaient en robe, de toute façon. Donc, effectivement, elles montaient les deux jambes du même côté. Ça s'appelle donc monter en Amazon. Et ça vous fait 2 points, Mohamed.
1: Eh ben, c'est gagné.
0: Ouais, bravo. Vous gagnez un pass pour 4 personnes pour le 10 octobre à 20h à Annecy sur la place des Romains pour aller voir le cirque Arlette Grus. Un beau cadeau, ça, Mohamed.
1: Merci à vous.
0: Il est coincé dans le téléphone là.
1: À mon avis, il appelle les enfants. Il dit papa a gagné. On ira au cirque. Bonne journée, Mohamed, et à bientôt.
0: Et on aura.
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1: On aura un jingle.
0: On aura un jingle. Et oui. Ensuite, je voulais dire que Gilbert Grus, justement, nous racontera ce tout nouveau spectacle proposé par le cirque Arlette Grus. Arlette, c'était sa grand-mère. Et donc, sa maman, pardon. Et il nous racontera tout ça dans moins de 20 minutes.
1: Et maintenant, ce sont les petits bonheurs. Des rencontres au hasard avec Christophe Garnier, toujours dans les Pays de Savoie. Aujourd'hui, on est dans le Chablais. Christophe, on est à Féterne.
4: Et Féterne, un peu comme toutes les rives du Léman d'ailleurs, a longtemps été un territoire de vignes. Alors il reste moins de vignerons aujourd'hui, mais à Féterne il y en a encore au moins un. On est donc sur le hameau de Thiez. Donc là ici il y a un pressoir, le caveau est là. Alors si je fais le tour, j'arrive sur une porte ouverte et de la lumière. Alors là, j'ai plutôt l'impression d'arriver dans une grande cuisine professionnelle. Ah mais voilà, je suis pas tout seul. Bonjour. Je pensais arriver chez un vigneron.
5: Et alors ?
4: Disons que là, ça sent plus la viande que le vin.
5: Ben oui, quand on voit du sang par terre, c'est possible.
4: Ah, ça aurait pu être du vin rouge.
5: Oui, mais on fait que du vin blanc.
4: Alors, qui avez-vous tué ?
5: On a fait une biche.
4: C'est vous le vigneron aussi ?
5: Oui.
4: Vous êtes nombreux à Féterne à faire du vin ?
5: Non, je suis tout seul.
4: Ah oui, c'est bien ce qui me semblait, d'accord.
5: Ouais. Je suis boulanger déjà de métier, 5e génération de boulanger et vigneron en même temps.
4: Du pain au vin, c'est deux matières vivantes avec de la levure.
5: Voilà, ou de naturel.
4: Bon, alors du coup, vous êtes boulanger, vigneron, un peu boucher ?
5: Bah, bien sûr, tous les défauts.
4: Je sais pas si la gourmandise est un défaut.
5: Ouais, mais bon, la partie chasse plaît pas à beaucoup de gens.
4: La partie vin non plus, si ça se trouve.
5: Elle plaît pas aux gendarmes non plus.
4: Ouais, bref, vous plaisez à personne, quoi.
5: Bah voilà, ouais, je vous invite à sortir.
4: Bref, vous me mettez dehors, quoi.
5: Non, non.
4: C'est une façon élégante de
5: non,
4: dire...
5: Non, mais maintenant, on va pas rester là dans le sang.
4: Vous m'emmenez à la cave ?
5: Ouais.
4: Ok. Parce que la pièce que j'ai aperçue à côté, j'ai vu des grandes tables au milieu. Ici, il doit y avoir des moments un peu intenses.
5: Quand on vendange, on mange là. Puis c'est mon coin à moi, où on rentre avec les pieds sales, et puis personne ne dit rien. Ça, c'est très important pour moi.
4: Mais donc, on sort ensemble et vous m'emmenez à la cave.
5: Ouais.
4: Là, c'est quoi votre actualité de vigneron ? La chasse ?
5: Ouais, la chasse, là, ouais. Les vins finissent de fermenter.
4: Alors là, on passe par les coulisses, tracteurs, quads, les palettes de bouteilles. Alors là, ça sent plus le vin que la viande.
5: Là, oui.
4: Tout le caveau est ici ?
5: Oui.
4: Oui, donc vous n'avez pas énormément de surface parce qu'il n'y a pas beaucoup de cuves.
5: Non, non, on a un petit hectare de vigne.
4: Avec un hectare, effectivement, il faut une activité à côté. On ne vit pas avec un hectare de vigne.
5: On ne vit pas avec un hectare. Non, non, moi, je travaille la vigne avec ma fille. Je suis en train de former ma fille.
4: L'objectif, c'est de replanter plus ?
5: Non, non, je ne pense pas parce que c'est quand même du travail. Elle travaille aux eaux des viands. Ça demande du temps. Puis, on travaille tout à la main, de A à Z, que ce soit le travail de la vigne et le vin.
4: Bon, là, c'est le moment un peu tranquille.
5: Ouais, ouais. On va boire un verre.
4: Mais avant, je peux vous demander votre prénom ?
5: Philippe.
4: C'est quoi, s'il vous plaît, le dernier petit bonheur de Philippe ?
5: Philippe, c'est boire le café tranquillement le matin, au soleil. Voilà, mon petit bonheur le matin. J'adore. On est tranquille chez soi, au soleil, en train de boire un café le matin. On est le roi du monde.
1: Et aujourd'hui, en plus, c'est la journée du café. Voilà,
0: journée internationale du café. Mais c'est nous, on
1: journée,
0: boit pas de café.
1: Journée non. Qui sert à rien, mais c'est une journée quand même. C'est important de le dire. 8h27, idée de sortie, Sylvia.
0: Oui, je voulais vous parler d'échecs. Le jeu sur l'échiquier, la dame, le roi, la tour, tout ça. C'est vendredi, donc c'est demain et samedi. Ce sont les Nouvelles Galeries à Annecy qui accueillent la deuxième édition d'un rendez-vous qui s'appelle À vous de jouer. C'est en partenariat avec le Cercle d'échecs de l'agglomération annécienne. Deux jours pour jouer, découvrir, se mesurer aux autres. Alors d'abord, si vous n'avez jamais joué aux échecs, c'est l'occasion d'essayer. Si vous jouez bien, vous pouvez vous amuser et tout ça. Si vous jouez très très bien, vous pourrez jouer contre Nemo Chess. C'est l'une des figures internationales les plus populaires de la nouvelle génération. Elle est maître internationale, elle est aussi streameuse, créatrice de contenu avec près d'1 million d'abonnés. Elle sera une invitée exceptionnelle ce week-end. Elle est canadienne d'origine chinoise. Il y a deux rendez-vous pour jouer avec elle ce week-end. Elle fait un tournoi de Blitz demain à 20h30 en 9 rondes. Il y a 32 joueurs qui peuvent s'inscrire et ça va dégommer sévère. Et puis samedi, elle jouera en 6 simultané avec 12 joueurs. C'est gratuit, c'est sur inscription.
6: Ah oui,
0: elle joue en simultané,
6: 12.
0: Ouais, 1 contre 12. Ah, et au fur et à mesure, les places se libèrent, hein, évidemment. On pourra la jouer aussi contre elle, donc samedi à 11h et samedi à 17h, et vous pourrez la rencontrer. Ça va être un moment très fort avec elle, donc Nemo Chess. Voilà. Et puis je vous ai gardé une petite info insolite. Il faut savoir qu'en 99, Gary Kasparov lui avait affronté plus de 50 000 personnes dans une partie de plus de 4 mois.
6: Oh,
0: qu'il a finalement remporté, et ça reste.
6: Elle a gagné.
0: Voilà, ça reste quand même un record. Et puis, vous voulez une autre info insolite sur les échecs ?
1: Ah oui, les infos insolites.
0: La toute première partie d'échecs jouée entre l'espace et la Terre a eu lieu le 9 juin 1970 par l'équipage de la mission soviétique Soyouz 9.
6: Qui a gagné ?
0: Eh ben, j'ai pas. J'ai pas, ils ont joué, pas qui a gagné. Peut-être ceux dans l'espace.
6: Eh oui, allez, on va dire ça.
1: Bon, bah d'accord.
0: Mais donc c'est vendredi et samedi. Non, je suis une brêle, j'ai joué petite, mais je m'en souviens pas.
1: Bon allez, vous écoutez ici Pays de Savoie, à suivre dans une minute votre actu locale.
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1: L'actu ce matin, Anne Chauvet, c'est le cambriolage de la caserne des pompiers de Yenne, dans l'avant-pays savoyard.
6: Les voleurs ont pris du matériel tout neuf de désincarcération, des équipements qui valent 15 000 euros chacun. La suite de l'accident de chasse dans les Bauges dimanche, c'est un autre chasseur qui a tiré accidentellement. La victime est une chasseuse de 53 ans, elle a été gravement blessée au mollet. Pour l'instant, on ne sait pas si le tir l'a atteint directement ou s'il a ricoché. De nouvelles opérations de blocage de lycées sont prévues aujourd'hui. Hier, des actions ont été menées à Annecy, Annemasse, Moutier ou encore Ugine. Et puis l'info en français dans le monde en 90 secondes. C'est avec vous, Valentine Lottès.
0: Des efforts pour tout le monde, les retraités, les fonctionnaires, les entreprises, l'État, mais aussi les plus modestes. Le gouvernement présente son projet de budget tout à l'heure, dans le détail et dans l'objectif d'économiser 45 milliards d'euros l'année prochaine. Mais apprendre, ça n'a pas de prix. C'est le cri des lycéens, à nouveau mobilisés ce matin devant leur établissement. Plus de 600 interpellations hier et 80 policiers et gendarmes blessés. Les étudiants sont désormais appelés à rejoindre le mouvement. Des routes et des ponts toujours sous l'eau ce matin dans le sud de la France, où hier l'équivalent de 3 mois de pluie est tombé par endroits. Ici Garlozère, inondé, aimé malgré tout ce matin depuis la préfecture pour vous accompagner. Les vigilances météo rouges et oranges sont désormais levées. Deuxième round entre les 5 candidats à la primaire de gauche à 7 mois de la présidentielle. Ils débattent une deuxième fois ce soir à partir de 20h45 sur France 2 et France Inter. Un atterrissage en urgence, le commandant de bord d'un avion poignardé par son copilote et des passagers forcés d'intervenir pour empêcher un crash. Un attentat a-t-il été déjoué à bord d'un vol de la Fly Dubai hier ? Des questions et des images dignes d'un film catastrophe font le tour du monde ce matin. C'est le début d'Octobre Rose, un mois consacré à la lutte contre le cancer du sein. Et pour encourager le dépistage, lorsqu'il détecte tôt, le cancer du sein se guérit dans 9 cas sur 10.
6: L'info d'ici en Pays de Savoie ce matin, c'est ce constat alarmant de l'association Les Petits Frères des Pauvres. En France, près d'1 million de personnes âgées de plus de 60 ans ne sortent quasiment plus de chez elles. C'est le cas, Isabelle Godin, de ce Savoyard que vous avez rencontré.
13: Vieillir enfermé entre 4 murs, c'est ce que vit Jacques dans son appartement de Jacob Belcombette. Ce chambérien de 76 ans est au 3e étage et même s'il a un ascenseur, ses sorties se font de plus en plus rares.
14: Je ne sors pas beaucoup. Des fois, je reste 1 mois sans sortir. J'ai mal aux jambes. Puis je suis fatigué. J'ai de la peine à marcher. J'ai été monté à 135 kilos. Et là, je me suis pesé, il y a 2 ou 3 mois, 120. Super, lui, il passe toutes les semaines m'apporter la nourriture.
13: Sur le terrain, les petits frères des pauvres voient leurs bénéficiaires comme Jacques de plus en plus coupés du monde. La difficulté à bouger devient un cercle vicieux. Vincent Leroy est responsable de l'équipe de Chambéry.
15: On voit des personnes, quand on les accompagne sur la durée, on voit l'isolement progressif dans lequel les enferme, c'est cette difficulté à bouger. Alors, il y a ceux qui, effectivement, n'ont plus de voiture. Après, il faut sortir avec un déambulateur. Du déambulateur, on passe au fauteuil roulant. Après, on ne quitte plus sa chambre et c'est terminé. Et quelquefois, le seul fait de pouvoir avoir un bénévole qui les sort dehors en poussant le fauteuil roulant, c'est déjà pour eux quelque chose d'absolument énorme.
13: Énorme comme ce qu'a vécu Jacques la semaine dernière. Il a pu sortir manger au restaurant et ça lui a fait un bien fou.
14: Avec tes petits frères. Ouais, t'es allé manger au restaurant au bord du Lac d'Annecy. J'ai mangé des filets de perche sauce béarnaise. Ça allait de mieux en mieux pendant la journée. Le soir, j'étais en forme.
13: Dans leur rapport, les petits frères des pauvres estiment à près d'1 million le nombre de personnes âgées assignées à résidence. Alors la question de la mobilité doit devenir une priorité nationale pour Julien Gachet, coordinateur en Savoie.
16: C'est peut-être aussi au pouvoir public, notamment je pense au minimum vieillesse, qui n'est pas aligné sur le seuil de pauvreté. Et ça, c'est une demande qu'on fait dans notre plaidoyer. C'est de revaloriser le minimum vieillesse pour permettre aux gens de pouvoir dégager une part de leur budget sur la question de la mobilité. Donc très concrètement, louer un taxi quand il y a besoin. On ne peut pas toujours avoir recours aux associations et aux transports en commun. Donc là, c'est aussi une question de pouvoir public.
13: Les petits frères des pauvres qui font 16 propositions dans leur rapport pour que la perte de mobilité ne soit plus une double peine pour les plus précaires.
6: Et on vous a mis quelques-unes de ces propositions sur ici.fr. Xavier, toujours cet accident au niveau de Glières-Val-de-Borne.
1: Oui, après Entremont, quand vous arrivez de Saint-Jean-de-Sixt, il y a eu un accident impliquant 2 véhicules. La circulation est perturbée sur cette départementale. Restez prudent quand vous arrivez dans le secteur et bonne route avec ici Pays de Savoie. Pour la météo, Sylvia,
0: c'est bien maussade avec une journée très nuageuse, des averses éparses et faibles tout au long de la journée, un petit peu plus fréquente sur l'ouest de nos départements. La neige va tomber mais assez haut puisqu'il fait très très doux. On annonce quelques flocons à 3400 mètres d'altitude au plus bas. Quant aux températures, elles restent douces, 22 à 23 annoncés pour les maximales en plaine, 19 à Collonges-sous-Salève, 20 degrés à La Roche-sur-Foron, 20 degrés également à Chambéry ou encore 22 à Albertville. Et demain vendredi, on aura un peu moins de nuages et surtout le soleil sera de retour.
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1: Alors ça, c'est...
0: T'as compris.
1: Vous avez été super.
0: Surtout
1: en cœur.
6: Non, wow. On est en concert bientôt, on vous en dit pas plus, on prépare.
0: On montre quelque chose, mais bon.
6: Il y a un petit truc.
1: Ah oui, il y a la salle polyvalente de La Rochette, c'est ça.
0: Mais on peut pas tout dire tout de suite. Bon.
1: C'est Thierry Pastor, le coup de folie.

0: Coup de folie de Thierry Pastor, c'était en 1982.
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3: Il y a un truc qui tombe du ciel, qui tombe des nuages.
0: Je connaissais It's Raining Men avec les Weather Girls, mais ce ne sont pas des hommes.
3: Non ?
0: Non, c'est de la pluie. Mais on n'a plus l'habitude.
3: C'est ça la pluie, ce qu'on n'a pas eu depuis 83.
0: Depuis Mathusalem.
3: Ah oui, d'accord. Bon, on a de la pluie aujourd'hui dans les pays de Savoie. Bon, ça, il y a pas de quoi endiguer la sécheresse.
0: Ça reste des petites averses.
3: Ouais, mais on n'aura pas grand chose. Mais c'est vrai que ça faisait un moment que c'était pas arrivé. Et puis en plus, demain, il refera beau dans les pays de Savoie. Donc bon, on n'aura pas de quoi arroser le jardin pendant des semaines et des semaines. Très bon début de journée avec ici Pays de Savoie et avec notre événement d'ici dans quelques minutes.
0: Oui, le cirque Arlette Grus est de retour dans nos pays de Savoie avec son nouveau spectacle Essentiel. Depuis hier et jusqu'à dimanche, ils sont sur l'Esplanade d'Aix-les-Bains. Ensuite, du 8 au 11 octobre, ils seront sur la place des Romains à Annecy et Gilbert Grus sera notre invité dans quelques instants pour nous parler de ce nouveau spectacle.
3: Et à 8h40, on vous propose ce rendez-vous de la place du village. Chaque matin, les Frères de Paris vous font découvrir la région. À nos côtés aujourd'hui, c'est Jean-Noël de Paris. Bonjour Jean-Noël.
0: Bonjour.
4: Bonjour Sylvia, bonjour Xavier, bonjour à toutes et à tous.
3: Et aujourd'hui, on découvre un ancien coureur du Tour de France.
4: Eh oui, c'est Dino Bertolot qui a fait une année de professionnel. C'est pas bien long.
3: C'est pas énorme, mais bon.
4: 178. Mais surtout, Dino Bertolot, il va rencontrer son idole dans la course, c'est Eddy Merckx. Eh ben oui.
3: Immense coureur.
4: Ah, il a l'extraordinaire palmarès pour Eddy Merckx. Alors nous sommes, pour bien préciser l'endroit, en train de marcher tranquillement dans un alpage, celui du Danet, à Saint-Jean-Sixte. Et on voit un marcheur, et puis on discute, et puis tout de suite, il nous parle de parcours sportif. Et son parcours sportif, c'est ça. C'est une brève séquence de professionnel. Et là, il va courir notamment une course, c'est le Grand Prix d'Aix-en-Provence, dont il se rappelle vraiment bien. Et il voit qu'il y a Eddy Merckx qui est inscrit. Et tout de suite, il va s'approcher de lui et il fait la course avec lui. Hein. Imaginez l'émotion d'un gars qui fait la course avec son idole.
3: À l'époque, c'était le meilleur au monde. Hein.
4: Mais bien évidemment. D'ailleurs, Eddy Merckx était en fin de carrière, là, on dit bien. Il avait déjà accumulé un palmarès exceptionnel. Et il dit, c'est un moment inoubliable. J'ai fait 20 km dans sa roue, je ne l'ai jamais quitté. Et il me dit, quand tu es dans la roue de ton idole, eh ben, tu restes le plus longtemps possible. Merckx, en fin de carrière, termine 5e du Grand Prix d'Aix-en-Provence et notre ami Dino finira dans le peloton. C'est un souvenir absolument incroyable. Mais il va courir aussi, Xavier, avec d'autres champions de l'époque. Une année de course, mais il a quand même fait des courses avec Joop Zoetemelk, gagné aussi un Tour de France. Lucien Van Impe en a gagné un. Bernard Hinault, 5. Bernard Thévenet, 2. Et il est originaire du Charolais, notre ami Dino. Et son père a été aussi professionnel. Mario Bertolo était professionnel. Et lui, son père, a couru avec Poulidor. Il n'a pas pu faire, parce que Poulidor a arrêté en 77. Il est passionné de ce moment-là, de ce moment de vélo. Et puis, il nous rappelle, Xavier, que le vélo, c'est une école de la vie. Parce que quand vous avez fait du vélo en amateur, ou même en professionnel, eh ben, ça vous forge les muscles, et puis le mental, évidemment. Et puis, il nous explique, parce qu'il a connu le vélo d'autrefois, notre ami Dino.
3: Mais bien sûr.
4: Et vous qui faites du vélo, je sais régulièrement avec passion, il nous dit, à l'époque, on n'avait pas les oreillettes. Il fallait juste avoir l'information avec l'ardoisier, comme on dit.
3: Et pas les capteurs et la compagnie.
4: Et les vélos ont bien évolué, justement. C'est pas le même poids non plus. Et puis, il nous dit en souriant, on avait les casquettes et pas les casques. C'est vrai qu'il y a une grande sécurité aussi. Donc, il a ce regard étonnant sur le passé qu'il a vécu et l'admiration sans borne pour le grand Eddy Merckx. Une façon, Xavier, d'être d'accord avec moi, de saluer tous les champions de vélo qui nous ont fait vibrer, qui nous font vibrer et qui nous feront vibrer demain.
3: Ah, je pense quand même à Paul Sexas, évidemment, qui nous a déjà fait vibrer et qui nous fera vibrer, j'espère, pendant de très nombreuses années. Il est 8h43, vous écoutez ici Pays de Savoie. 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
0: Et à partir de 9h, on vous proposera une émission spéciale jusqu'à 11h en compagnie de Karine Roy qui sera en direct du congrès du Mondial Protection et Secours porté par la Fédération Nationale des Sapeurs-Pompiers de France à Roche Expo à La Roche-sur-Foron. Bonjour Karine.
16: Bonjour.
17: Bonjour, bonjour à tout le monde.
0: Vous êtes déjà installée à Roche Expo?
17: Ah bah oui, effectivement, on est bien installé. Quel accueil, évidemment, avec ce congrès qui s'ouvre encore une fois aujourd'hui pour la deuxième matinée. Ce matin, normalement, tout va bien. Hein. Pas de fumée dans la cuisine, pas de voiture dans le fossé, personne n'est coincé quelque part. Enfin, on l'espère, mais les pompiers, nous avons presque tous eu affaire à eux un jour pour quelque chose de grave, hein, un accident, un incendie, un malaise, une chute, mais parfois aussi dans des circonstances beaucoup plus heureuses. Une formation au premier secours, une visite de caserne avec les enfants, une Sainte Barbe ou alors tout simplement le fameux calendrier des pompiers à la porte au mois de décembre. Ce matin, à l'occasion de ce mondial secours et protection, nous sommes donc à La Roche-sur-Foron jusqu'à 11h et on a envie de vous poser une question toute simple. La dernière fois que vous avez eu affaire aux pompiers, c'était quand et surtout pourquoi? Le numéro de téléphone à composer, c'est le 0806 00 10 10. J'imagine que vous avez plein de choses à nous raconter, donc on vous attend parce que la parole est à vous à chaque instant sur votre radio ici, Pays de Savoie.
0: Merci Karine, à tout à l'heure donc en direct à partir de 9h de Roche Expo à La Roche-sur-Foron.
3: Et on salue tous les pompiers à l'écoute d'ici Pays de Savoie.
0: L'événement d'ici, c'est le cirque Arlette Grus qui est de retour dans nos pays de Savoie avec son nouveau spectacle Essentiel. Depuis hier jusqu'à dimanche, ils sont sur l'esplanade d'Aix-les-Bains. Ensuite, ils seront sur la place des Romains à Annecy du 8 au 11 octobre. Et c'est Gilbert Grus qui est avec nous ce matin. Bonjour Gilbert.
18: Bonjour, bonjour.
0: Ravi de vous retrouver. Alors, on est obligé de dire un petit mot d'Arlette, votre maman, qui était déjà l'héritière d'une grande famille de cirque. Et Arlette était une femme décidée au caractère bien trempé. Elle a été trapéziste, dompteuse de panthères, directrice de cirque. Et elle a créé le cirque Arlette Grus en 85 et en 2006 à son décès. C'est vous qui avez décidé, Gilbert, de perpétuer la tradition. Quel souvenir vous gardez de votre maman?
18: Écoutez, qu'est-ce qu'un enfant peut garder comme souvenir de sa maman qu'il adore, qu'il aime, qu'il vénère? Bah, que les meilleurs moments, que cette force de caractère qu'elle a eue pour justement la création de ce cirque où on est passé par des moments houleux, hein, on peut dire. Et voilà, tout ça aujourd'hui, si le cirque Arlette Grus est devenu ce qu'il est,
0: c'est grâce à elle.
18: C'est juste pour elle, quoi.
0: Et ce qu'elle vous a transmis.
18: Exactement.
0: Vous êtes né dedans, on peut dire, oui. C'est le cas. Il a beaucoup évolué, le cirque Arlette Grus, depuis 20 ans, Gilbert?
18: Comme depuis son départ, c'est-à-dire on a décidé. Moi, quand ma maman m'a demandé, est-ce que tu veux qu'on crée notre propre chapiteau, parce que j'avais des difficultés avec les autres cirques quand on travaillait. Et j'ai dit bien sûr, mais à une seule et unique condition, c'est qu'on ne fasse pas un cirque comme tous les autres.
0: Alors, il est comment le cirque Arlette Grus pour ceux qui l'ont jamais vu?
18: Ben, c'est simple. Il y a quelques petits paramètres incontournables. Il faut de la jeunesse, il faut du talent. Il faut que les artistes se laissent un peu mettre en scène, on va dire en piste, des costumes qui sont complètement novateurs et complètement d'un autre monde, et sur une musique totalement originale et écrite pour chacun de nos spectacles.
0: C'est vrai que c'est vraiment, tout y est. Il y a la musique, il y a le talent, vous le disiez, mais il y a toute cette ambiance qui est incroyable, et puis la beauté du chapiteau, même la qualité des sièges sur lesquels on est assis. J'ai l'impression que rien n'est laissé au hasard, chère Arlette.
18: Mais non, parce que comme j'essaye tout, donc je suis obligé de valider.
0: Même les sièges, j'essaye.
18: Même les sièges, oui.
0: Non, mais c'est important.
18: Les sièges ont été refaits cet été.
0: Hein, en plus.
18: Voilà, donc ils sont vraiment très bien. Quoi.
0: Alors, le nouveau spectacle s'appelle Essentiel. On revient aux fondamentaux?
18: Exactement, mais avec une énorme touche de modernité et de technologie qu'on peut voir aujourd'hui, quoi. Donc,
0: alors, qu'est-ce qu'on va voir dans ce nouveau spectacle? Donnez-nous envie, Gilbert.
18: Ah ben, je vous donne envie. Il y a tout plein de choses. Il y a des acrobates incroyables. Il y a un monsieur qui empile des chaises les unes sur les autres. En plus, c'est Hulk que vous allez voir dans la piste.
0: Okay.
18: Ah ouais, il est bâti comme un dieu. Il y a mes 4 enfants qui sont aussi au spectacle.
0: Qu'est-ce qu'ils font, vos enfants?
18: Alors, j'en ai un qui est toujours acrobate aérien. Un autre qui est porteur sur de la bascule et,
0: okay,
18: et des numéros acrobatiques. Mes 2 filles, il y en a une avec les chevaux et puis une aussi dans l'acrobatie. Il y a vraiment tout un panel de numéros qui sont de mieux en mieux, on va dire, par rapport à toutes les années.
0: Votre numéro coup de cœur dans le nouveau spectacle, si vous, c'est dur, hein, mais si vous deviez en mettre un en avant, Gilbert.
18: Eh bien, écoutez, c'est simple, vu ce que j'ai vu depuis 15 jours, parce qu'on vient juste de commencer hier, toutes les répétitions, moi, je voterai pour l'ensemble du spectacle.
0: Ah, il est malin.
18: Parce que, non, mais c'est vrai, si on ne peut pas décortiquer, c'est vraiment une histoire d'amour, ce truc.
0: Ils viennent d'où, tous vos artistes circassiens ?
18: Ben, il y a 14 nationalités chez nous.
0: Ils viennent de partout. Vous les repérez, vous allez chercher les talents à droite à gauche.
18: On est toujours sur 2 ans d'avance pour la signature des contrats, quoi.
0: Et ça plaît toujours aux petits comme aux grands.
18: Exactement. On fait que pour cette alchimie fonctionne, il faut qu'on adapte les spectacles. Et c'est d'ailleurs un peu pour ça qu'on fait toujours des enquêtes de satisfaction pour avoir les meilleures infos de notre public et pouvoir leur redonner qu'est-ce qu'ils ont envie de voir.
0: Alors si ça a débuté hier, dites-nous quels sont les premiers retours que vous avez entendus.
18: Écoutez, la salle était complètement en standing ovation.
0: Top.
18: Voilà, ça n'arrêtait plus d'applaudir. Un mercredi après-midi, c'est très rare quand même.
0: C'est
18: pas le public qui fait ce genre de choses, c'est plutôt le public de soirée qui se lève et qui applaudit comme ça.
0: Ça veut dire que le mercredi, il y avait des jeunes, il y avait les enfants, ils étaient à fond.
18: Ça veut dire qu'on n'est pas si mauvais
0: que
18: ça.
0: Ah oui, ça veut dire, parce que le public des enfants, c'est le public le plus difficile.
18: Exactement.
0: Donc quand on a les enfants dans sa poche, c'est qu'on est effectivement très bon.
18: Exactement.
0: Alors, je redonne les dates, si on veut venir vous voir. Donc là, vous êtes actuellement sur l'esplanade d'Aix-les-Bains, c'est jusqu'au 4 octobre, et ensuite, vous serez du 8 au 11 octobre sur la place des Romains à Annecy. Et ce nouveau spectacle, il s'appelle Essentiel. Merci beaucoup, Gilbert Gruss, d'être venu nous voir.
18: Merci.
0: Et bon spectacle.
3: Il est 8h51 et je vous propose maintenant d'écouter, c'était la musique de la Coupe du Monde, Shakira et Burna Boy, Die Die. On l'a gagné la Coupe du Monde, n'est-ce pas ?
0: Bah, dans notre cœur.

0: Shakira et Burna Boy. Shakira qui a le même âge que Sylvia, qui fait beaucoup plus vieille. Hein.
1: Shakira.
0: Oui, Shakira.
1: Oui, Shakira fait beaucoup plus vieille. Et... Ah, bah, c'est vrai, moi je trouve. Hein.
0: Ah, c'est une vieille
1: peau. Elle danse beaucoup mieux.
0: À côté de toi, Shakira, elle est minable. C'est ridicule.
1: N'en fais pas trop, Xavier, ça va se voir.
0: Ah, mais... oui, pardon. 8h55.
1: C'est pas très beau aujourd'hui. Non, pas très beau. C'est nuageux, avec des petites averses ici ou là. Ça va rester grisou et vous partagez votre météo avec nous, vos photos. Jacques nous envoie une belle photo de Serres parce qu'il nous dit que c'est la période du brame du cerf et je confirme, je l'entends régulièrement. 17 degrés à Tresserves ce matin au lever du jour. Francis, lui, est à Chambéry, nous disait qu'au lever du jour, il faisait 17 degrés avec un temps humide et maussade, on confirme aussi. Didier, à Esser-Romand, il y a une pluie fine qui est en train de tomber, 13,5 degrés. À Derrier, Christine nous dit qu'il fait 15,9 degrés.
0: Vous avez maintenant les conseils santé du docteur Kirzek. C'est aujourd'hui la journée mondiale du café. Et aujourd'hui, docteur, vous nous dites qu'il faut se méfier de ce qu'on met dedans. Bonjour.
2: Bonjour à toutes et à tous. Le xylitol, c'est un polyol, c'est du sucre alcool finalement. C'est un édulcorant pour remplacer le sucre qu'on met dans le café, parce qu'on se dit qu'un café sans sucre, ça a moins de goût, c'est moins intéressant. Et en fait, il y a beaucoup de produits comme ça, sans sucre entre guillemets, avec du xylitol, les chewing-gums, les bonbons, les dentifrices. Alors, on aime bien parce que ça a un pouvoir proche du sucre en termes gustatifs. Ça a un intérêt pour les dents aussi. Mais voilà qu'une étude présentée fin août au congrès de la Société Européenne de Cardiologie nous met en garde. Elle a analysé cette étude, plus de 17 000 patients. Il y avait deux grandes cohortes. Il y en avait une qui prenait du xylitol et l'autre qui ne prenait pas de xylitol. Eh bien, figurez-vous qui a plus 57% sur 6 ans de risque de décès, d'infarctus ou d'AVC chez ceux qui prennent du xylitol. Et plus 18% sur 30 ans dans une autre cohorte britannique. Alors le xylitol, ça semble rendre les plaquettes plus prêtes à former des cailloux. En fait, c'est nos petites plaquettes qui vont boucher nos artères à cause de ce faux sucre. Alors soyons précis, c'est un travail présenté en congrès, c'est pas encore publié dans une revue scientifique, mais il faut quand même faire attention. Surtout que c'est une association, c'est pas la première fois qu'on voit des associations comme ça négative entre des édulcorants et notre santé. C'est pas une preuve de cause à effet, mais ça appelle à la prudence.
0: Bon, alors qu'en est-il des édulcorants et on met quoi dans son café ?
2: Les édulcorants, c'est une grande famille. Alors, côté autorité, l'Organisation Mondiale de la Santé a publié une recommandation claire. Ne pas utiliser d'édulcorants non sucrés pour contrôler son poids. Ça fait pas maigrir, ni pour réduire le risque de maladies chroniques. Il y a plusieurs études, plusieurs centaines, qui montrent qu'il y a un risque plus élevé de diabète de type 2, de maladies cardiovasculaires et de mortalité. Alors, évidemment, c'est une recommandation conditionnelle et elle ne concerne pas les personnes diabétiques. Et les polyols, dont ce fameux xylitol, sont un peu à part. Ils apportent des calories et ils sont pas visés par cette recommandations, mais on voit bien que les nouvelles études pourraient faire changer les choses. Le mieux dans votre café, c'est de ne rien mettre, de prendre du bon café, d'apprécier ce goût et de déshabituer son cerveau à ce goût de faux sucre. Ce n'est jamais la solution miracle. Il faut rééduquer son palais, réduire progressivement. Alors, vous allez passer d'un sucre à un demi-sucre, etc., jusqu'à zéro. Et puis, attention, repérez aussi tout ce qui est les E967, etc. Tout ça, c'est pas très bon pour la santé. What else, comme dirait le collègue Georges Clounet. Allez, d'ici là, portez-vous bien.
0: Vous êtes encore
1: le
0: plus
1: collègue
0: beau.
1: Georges Clounet. Mais... comment il y va, le docteur Kirzek?
0: Oui, bah,
1: moi, j'aimerais bien qu'on soit collègue.
3: Dans l'urgence.
1: Ah oui, c'était dans l'urgence, c'est pour ça. Ah. Moi, je croyais que collègue, il allait venir boire un café là à la table.
0: Allez, ici matin, de retour à la télé, demain, 6h30.
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1: On propose une émission spéciale ce matin entre 9h et 11h. Ici c'est vous et ici ça marche avec Karine Roy, entourée de...

0: bon pour leur acheter le calendrier. Racontez-nous votre histoire avec les pompiers au 0806 00 10 10. Je vous attends comme tous les matins. Cette émission, c'est la vôtre.
1: Voilà, Karine Roy en direct du Congrès national des sapeurs-pompiers qui se tient à Roche Expo, à La Roche-sur-Foron.
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3: Très bon jeudi à l'écoute d'Ici, Pays de Savoie. Il est 9h. L'info en Pays de Savoie, Anne Chauvet, on en sait plus sur l'accident de chasse à Bellecombe en Bauge ce dimanche.
1: Une chasseuse de 53 ans a été gravement blessée au mollet, touchée par un tir accidentel. Et on sait désormais qu'il s'agit d'un tir d'un autre chasseur. Tommy Cataneo, la victime, elle est toujours hospitalisée.
4: Oui, et d'après nos informations, elle n'a toujours pas été entendue par les gendarmes de la brigade du Châtelard qui sont en charge de l'enquête, ouverte pour blessures involontaires lors d'une action de chasse par violation manifestement délibérée d'une obligation de sécurité ou de prudence. À ce stade, il apparaît donc que la chasseuse ne s'est pas elle-même tirée dessus, mais qu'elle a reçu un projectile venant de l'arme d'un autre chasseur du groupe présent dans le secteur ce matin-là. L'auteur du tir a été identifié et auditionné par les gendarmes. Pour le moment, on ne sait pas si son tir a touché directement la quinquagénaire ou s'il a ricoché. En tout cas, les règles de la chasse sont très strictes. Le chasseur n'a le droit de tirer que s'il a clairement identifié un animal et que la visibilité est bonne. Interdiction également d'ouvrir le feu hors de l'angle de sécurité, c'est-à-dire vers la gauche ou la droite, lors d'une chasse collective. Enfin, chaque tir doit être fichant, c'est-à-dire dirigé vers le sol.
1: La colère du maire de Yenne, dans l'avant-pays savoyard, la caserne des pompiers a été cambriolée ce week-end. Le ou les voleurs sont repartis avec du matériel tout neuf de désincarcération, des équipements qui valent 15 000 euros chacun et qui servent donc à sauver des vies. Des pompiers qui tiennent leur congrès national en ce moment à La Roche-sur-Foron, dans un contexte d'épuisement et de revendications. On sera d'ailleurs en direct dans un instant avec Karine en direct de La Roche. Après un été particulièrement éprouvant, les pompiers demandent notamment plus de moyens matériels et humains. Et puis en marge de ce congrès, un village de pompiers est installé sur le Paquet à Annecy avec de nombreux stands et démonstrations. Et ils peuvent compter sur le soutien des habitants qui viennent les voir. Benoît Tonnet de la communication du service départemental d'incendie et de secours de la Haute-Savoie.
5: Les gens peuvent ici venir nous rencontrer, comprendre ce qu'on a vécu, ce que les pompiers vivent au quotidien. Et en fait, ça fait aussi du bien de sortir, rencontrer la population, pouvoir évoquer avec eux ce qu'on fait, ce qui a pu être difficile. Et les pompiers, sont cette image un peu de héros et d'intervenants admirés par les enfants. Et puis même dans les âges les plus avancés, c'est parce que voilà, on est des métiers d'action. On est le métier, on va porter secours à autrui. Donc en fait, on est dans les bienfaits. Donc on a cette cote, mais comme d'autres métiers qui portent à la santé, au bien-être et peut-être susciter des vocations. C'est là tout l'intérêt de ces 4 jours.
1: Et concernant le congrès national des pompiers, donc à La Roche-sur-Foron, le ministre de l'Intérieur est attendu demain pour clore l'événement. Hier, la région a fait des annonces avec notamment la location d'un hélicoptère quand ce sera besoin et qui sera mis à disposition lors d'interventions. Et sur un plan personnel, la gratuité des TER et des bus de la région pour les pompiers professionnels et volontaires.
3: L'acte 2 de la mobilisation lycéenne ce matin.
1: Et les étudiants sont appelés à rejoindre le mouvement. Chez nous, des lycées devraient encore être bloqués aujourd'hui. C'est le cas par exemple à Louis Armand à Chambéry. Hier, il y a eu des actions à Annecy, Annemasse, Ugine, Moutier ou encore Thonon. Thonon, une lycéenne s'est arrachée un doigt. Elle a coincé sa bague dans la grille du lycée alors qu'elle tentait de l'escalader pour sortir. La pluie d'aujourd'hui ne va pas changer la situation. La Haute-Savoie manque d'eau. Le débit des cours d'eau est préoccupant. L'Arvaval passe en crise. Niveau 4 sur 4, ça veut dire. Et les restrictions de l'usage de l'eau sont prolongées sur les autres bassins. Et puis la terre a tremblé cette nuit en Maurienne. Un séisme de magnitude 2,6 a été détecté avec un épicentre à Montvernier, pas très loin de Saint-Jean-de-Maurienne.
3: Des questions, mais pas beaucoup de réponses pour l'instant.
1: Et plus de 200 personnes ont participé à la première réunion publique du comité d'organisation des JO 2030. C'était hier soir à Thône. C'est donc pas mal, avec donc pas mal de questions des habitants du secteur, puisque les épreuves de ski de fond et de biathlon se dérouleront à la Clusaz et au Grand Bornand. Et l'une des préoccupations concerne les déplacements, la mobilité, mais pour l'instant, pas de réponse concrète. Vincent Roberti, le président par intérim du comité d'organisation Alpes 2030.
6: On a des réponses à l'état dans lequel on est aujourd'hui. C'est-à-dire qu'on va avoir effectivement des sites qui ont des épreuves. Donc le domaine dans lequel il y a des épreuves, effectivement, il sera sanctuarisé pendant le temps des épreuves. Peut-être avant sur la période chantier. Mais l'objectif, c'est de faire en sorte que les habitants puissent

0: puissent rentrer chez eux et rentrer et sortir, que les entreprises puissent travailler normalement. Et c'est pour ça que c'est important qu'on travaille avec chacun d'entre eux, au cas par cas, pour voir quelles sont leurs activités, quels sont leurs déplacements, et qu'on s'adapte et qu'on puisse leur permettre, par des parents, des laissez-passer simplement, dans certains cas s'ils sont dans la zone de sécurité, ou en réduisant ou en modifiant nos trajectoires et nos mobilités pour pouvoir répondre à ces enjeux-là.
1: Voilà, c'est le début d'une série de réunions publiques. La prochaine, c'est jeudi le 8 octobre à Val d'Isère. Karine, on vous retrouve en direct de La Roche-sur-Foron pour ce congrès national des sapeurs-pompiers dont je parlais aussi dans le journal. Avant de démarrer avec vos invités, on fait d'abord un point sur la route.
2: Oui, il y a du monde sur la voie rapide urbaine de Chambéry dans le sens Chambéry-Grenoble avec 7 minutes de plus sur votre temps de trajet à hauteur de la sortie de la Motte-Servolex. Et puis, je voulais vous annoncer aussi qu'en Savoie, il y allait y avoir des restrictions de circulation la nuit prochaine sur la route départementale 6006, c'est-à-dire au Fresnay. Sinon, la météo, eh bien, lorsque vous avez ouvert les volets ce matin, vous avez senti, il fait encore bon. On aura des températures qui seront au-dessus des normales saisonnières cet après-midi avec 22 à 23 degrés. 22 degrés à Chambéry, on aura 21 degrés à Saint-Michel-de-Maurienne et 22 degrés au bord du Léman à Thonon-les-Bains. Et puis, on aura quelques petites pluies qui seront de plus en plus intense au cours de la journée avec le retour de soleil prévu demain, mais ça va bien arroser nos jardins et ça va faire du bien.
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2: Votre rendez-vous pour parler de ce qui fait votre quotidien à travers évidemment vos témoignages. Et ce matin, nous sommes en direct de La Roche-sur-Foron, au cœur du Mondial Secours et Protection qui se déroule jusqu'au 3 octobre avec ici Pays de Savoie. Pendant quelques jours, la Haute-Savoie devient l'un des grands points de rencontre du monde du secours. Alors on va parler effectivement des pompiers, mais surtout de votre relation à eux. Parce qu'il suffit parfois d'une sirène dans la rue pour qu'on se retourne. Et derrière cette sirène, il y a souvent quelqu'un qui vit l'un des moments les plus difficiles de sa journée. Alors, la dernière fois que vous avez eu affaire aux pompiers, c'était quand? Pourquoi les avez-vous appelés? Est-ce que vous vous souvenez de leur arrivée? D'un pompier en particulier? D'une phrase? D'un geste? Et avez-vous déjà eu l'occasion de les revoir ensuite pour leur dire merci? Appelez-nous, vous avez jusqu'à 10h, comme tous les matins, au 0806 00 10 10.
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2: Capitaine Nicolas Martin, bonjour.
5: Bonjour.
2: Merci d'être avec nous ce matin. Vous êtes coordinateur de l'événement, capitaine des sapeurs-pompiers professionnels, adjoint au chef du groupement Arve-Mont-Blanc. Pourquoi avoir voulu créer ce mondial concrètement ?
5: Alors c'est une volonté qui a surgi en 2022. On a décidé de déposer une candidature avec le SDIS et l'Union départementale des sapeurs-pompiers, soutenue par notre gouvernance et la Fédération nationale, acceptée. Donc derrière, on s'est mis en ordre de marche pour assurer la continuité et créer ce 132e congrès national des sapeurs-pompiers de France qui est devenu le premier mondial secours et protection.
2: Alors on parle de 60 à 100 000 visiteurs, 6 000 congressistes, 400 exposants, une soixantaine de stands avec d'ailleurs vos partenaires du quotidien.
5: Oui, alors ce qu'il faut savoir, c'est que nous avons deux sites. On a le premier site de Roche Expo qui est destiné au salon et au congrès, avec la mise en exergue du savoir-faire français en matière de sécurité civile des différents constructeurs. Et puis nous avons le site du Paquet, qui est plutôt axé sur l'accueil du grand public, des scolaires, où effectivement nous accueillons 60 partenaires du quotidien, aussi nos spécialistes, et le SDIS 74, le service volontariat pour permettre aux grand public et aux élèves de se sensibiliser à notre profession, à notre activité.
2: Alors aujourd'hui, le grand public vient faire quoi au juste sur cet événement ?
5: Alors le grand public, il est souvent attiré par les camions rouges, donc il vient nous rencontrer, il vient se renseigner aussi, parce que si on parle du village des sapeurs-pompiers, nous on cherche aussi à créer des vocations, à renflouer nos rangs,
2: évidemment.
5: Et aussi à rentrer en résilience et à former les gens aux gestes qui sauvent.
2: Alors derrière les uniformes, les véhicules rouges, il y a des femmes, il y a des hommes, on va quelque part leur rendre hommage aujourd'hui, et d'ailleurs vous avez la possibilité de leur rendre hommage en nous appelant au 0806 00 10 10. La dernière fois que vous avez eu affaire aux pompiers, c'était quand et pourquoi? Eh bien, évidemment, on vous attend. En attendant, nous, on va se retrouver dans la rue Fontaine. Eh oui, on est dans le quartier de Pigalle avec Marc Lavoine qui nous y emmène. On vous souhaite une excellente matinée avec les pompiers et avec Ici Pays de Savoie jusqu'à 11h.
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0: Merci Pays de Savoie, Marc Lavoine avec Rue Fontaine.
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0: Alors ce matin, à l'occasion du Mondial Secours et Protection, nous sommes à Roche-Expo, en Haute-Savoie, à La Roche-sur-Foron, entourés de celles et ceux qui interviennent lorsque nous avons besoin d'aide, les pompiers. La dernière fois que vous avez eu affaire aux pompiers, vous, c'était quand et pourquoi? Appelez-nous au 0806 00 10 10. Nous sommes pour l'instant avec le capitaine Nicolas Martin, qui est coordinateur donc de cet événement. Des réactions, très rapidement, quand on prononce le mot pompier, évidemment, il y a du monde à la porte et au 0806 00 10 10. Marie-Christine est avec nous en Haute-Savoie, Argonnais. Marie-Christine, bonjour et bienvenue à ICI Pays de Savoie.
2: Bonjour. Allô?
0: Alors Marie-Christine, oui, oui. On vous attend, nous sommes en direct de La Roche-sur-Foron. Vous aviez envie de nous raconter la relation que vous avez, vous, entretenue plusieurs fois d'ailleurs dans votre vie avec les pompiers. On vous écoute.
2: Oui, alors en fait, déjà la dernière fois qu'ils sont intervenus à la maison, c'était pour ma maman, parce qu'elle avait fait un malaise. Et donc on les a appelés, ils sont intervenus très rapidement. Et ils l'ont emmené donc à l'hôpital à Annecy là. Mais nous on avait quasiment un abonnement chez les pompiers parce que ils venaient à peu près tous les 15 jours pour mon papa.
0: D'accord.
2: Voilà, parce que lui il était atteint d'une BPCO et du coup il n'arrivait plus à respirer. Et franchement, je dois dire qu'une fois ils sont venus, et je pense qu'ils lui ont quasiment sauvé la vie.
0: Une réaction par rapport à ce témoignage de Marie-Christine.
3: Je pense qu'il est très important que ces témoignages existent, hein, pour mettre en valeur nos actions, pour aussi créer d'autres vocations, et puis pour encourager l'humain au quotidien, les hommes, les femmes que l'on a évoqués tout à l'heure. Merci pour votre témoignage et toutes ces interventions qui sont relatées.
0: Vous achetez le calendrier tous les ans, Marie-Christine, ou pas?
2: J'aimerais bien, mais je ne sais pas s'il passe souvent dans notre rue. Et le problème, c'est aussi qu'on a un portail et qu'il est fermé à clé.
0: Ça, c'est important aussi. C'est un moment important pour celles et ceux qui nous écoutent ce matin, qui, quand on est en ville ou dans les villages, peut-être un peu reculés, comme celui de Marie-Christine. C'est une bonne occasion d'échanger avec vous et puis donner aussi un petit quelque chose. Et puis de vous remercier pour tout ce que vous faites à longueur d'année.
3: Tout à fait, c'est un lien important avec la population. Moi, j'ai eu l'occasion pendant de nombreuses années de distribuer les calendriers. J'ai toujours gardé de bons souvenirs de distribution de calendriers. Ça permet aussi de créer une proximité avec les personnes qui sont parfois isolées, faire du repérage aussi sur certains secteurs isolés, et puis de répondre à des questions que la population pourrait se poser sur nos services et sur un engagement sapeur-pompier volontaire.
0: Tout à fait, mais on en a des questions d'ailleurs. Si vous en avez, profitez-en, nous sommes jusqu'à 11h ici et jusqu'à 10h pour répondre à toutes vos questions, et puis aussi des témoignages comme celui de Marie-Christine, parce que c'est important, surtout après ce que vous avez vécu cet été. C'était quand même un été exceptionnel. Derrière les uniformes, les véhicules rouges, il y a des femmes, il y a des hommes, comme on l'a dit tout à l'heure. Est-ce que vous vouliez aussi montrer cet aspect humain du métier aujourd'hui sur un événement comme celui-ci à La Roche-sur-Foron?
3: Bien sûr, l'humain, c'est le cœur de la corporation. Cet événement en est la preuve. Nous avons depuis maintenant près de 3 ans eu un comité de pilotage d'une quarantaine de personnes qui sont chargées de préparer l'événement, pour que les 1000 bénévoles qui vont nous accompagner sur ces 4 journées puissent avant tout prendre du plaisir dans la mise en œuvre, venir rencontrer la population et montrer ce que l'on est capable de faire sur ce territoire avec nos valeurs.
0: On parlera de ces valeurs, et puis on parlera aussi parce qu'il y a une vingtaine de délégations internationales qui sont sur place, et on verra si les pompiers français peuvent apprendre des autres pays et vice versa. Est-ce qu'on a une spécificité ici en France et notamment dans nos pays de Savoie? Et vous, la dernière fois que vous avez composé le 18 ou le 112, pourquoi l'avez-vous fait? Comme Marie-Christine, vous allez pouvoir intervenir. Est-ce que c'était pour vous, pour votre enfant, pour un parent, pour un voisin, parce que vous avez été témoin d'un accident? Est-ce que vous vous souvenez de ce moment très particulier? racontez-nous au 0806 00 10 10. On vous accueillera avec grand plaisir après avoir retrouvé la dernière chanson de Charles Doré qui s'appelle Hypersensible. À tout de suite.

0: Ici Pays de Savoie, c'est la dernière chanson de ce Charles Doré. Bah, faut le chanter jusqu'au bout, hein. Charles est hyper sensible. Aujourd'hui, notre studio a troqué sa place habituelle. On vous parle en direct du Mondial du Secours et de Protection à La Roche-sur-Foron. Quand on dit pompier, on imagine immédiatement le camion rouge, évidemment. Et là, je peux vous dire qu'il y en a un. La grande échelle, la lance à incendie, le casque, mais leur quotidien est évidemment beaucoup plus large. On en parle et on attend vos témoignages. La dernière fois que vous avez eu affaire aux pompiers, c'était quand et pourquoi? On vous accueillera avec grand plaisir dans moins d'une minute au 0806-00-1010. À tout de suite.
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0: Et vous, le 18, le 112, est-ce que vous l'avez déjà composé? C'était pour vous, votre enfant, un parent, un voisin qui avait décidé que ça va passer tout seul alors que clairement non? Ou parce que vous êtes retrouvé témoin d'un accident au mauvais endroit, au mauvais moment? Est-ce que vous vous souvenez de cet appel, de ce que vous avez dit, de votre état à ce moment-là? Parce que parfois on est complètement paniqué. Eh bien, vous nous appelez au 0806-00-1010. Aujourd'hui, hein, comme je vous le disais, notre studio a troqué sa place habituelle. On vous parle en direct du Mondial du Secours et de Protection à La Roche-sur-Foron. Nous sommes toujours à vos côtés, capitaine Nicolas Martin, coordinateur donc de cet événement. On file à Albertville pour retrouver Denise, qui a apparemment des choses à nous raconter. Denise, bonjour et bienvenue.
17: Oui, bonjour. Ben, bonjour, Denise. Rendre hommage à cette profession qui fait un travail formidable. Le 18 août, j'ai eu besoin d'eux pour mon mari qui a fait un AVC avec une hémorragie cérébrale. Et ils sont intervenus en 8 minutes, un temps record, qui permet aujourd'hui à mon mari de récupérer plus rapidement. Voilà.
0: Autre part, merci.
17: J'ai un neveu qui exerce ce métier depuis plus de 20 ans et je sais qu'ils font un travail formidable. Voilà, c'est pour leur tirer un grand coup de chapeau à tous ces messieurs. Et dames, parce qu'il y a des dames aussi.
0: Voilà. Eh ben oui, effectivement. Il y en a d'ailleurs de plus en plus, hein, des femmes.
18: Oui, c'est vrai que c'est un axe important de notre profession, de notre activité, c'est la féminisation. Et nous sommes particulièrement attachés à ça au sein de ZI74. On peut mettre en avant près de 50% de personnel féminin, notamment dans les jeunes sapeurs-pompiers, dans nos différentes sections.
0: Mmh. Des témoignages comme celui de Denis sont extrêmement importants et touchants à la fois.
18: important,
3: touche à votre quotidien, hein.
18: Touchant, encourageant, dans ces périodes parfois contraintes. Donc elles sont extrêmement importantes pour les différentes équipes qui interviennent, pour continuer à les motiver et puis à sans cesse recruter d'autres effectifs, comme je le disais dans le précédent témoignage.
3: Voilà, on parle de vocation, hein, évidemment. Merci Denise de ce beau témoignage laissé sur notre antenne ici, Pays de Savoie. On vous souhaite une belle journée et à bientôt alors.
17: Bientôt,
3: pas tout de suite avec les pompiers, hein. Pas d'abonnement. Hein. Alors, pourquoi était-il important de donner une dimension internationale justement à ce mondial du secours et protection, Nicolas ?
18: Alors, ce qu'il faut savoir, c'est que nous en sommes au 132e volet du Congrès national, qui depuis quelques années accueille des délégations internationales. Donc, la Fédération nationale des sapeurs-pompiers de France a décidé de transiter vers l'appellation mondiale secours et protection pour mettre tout cela en avant. C'est important parce que la collaboration internationale, notamment européenne, comme cet été sur les feux de forêt, est une réponse primordiale pour nous, à prendre d'un pays à l'autre. Mm-hmm. C'est ce que nous faisons, oui. Notamment en Haute-Savoie avec le partenariat avec l'école d'application de la sécurité civile et la formation en secours en montagne. Récemment, je sais que nos formateurs sont allés former des pompiers espagnols dans ce milieu. Et puis, on a des échanges réguliers pour ce qui nous concerne en Haute-Savoie avec les pompiers suisses et les pompiers italiens, que ce soit sur les réponses lacustres ou les réponses en tunnel, si on parle du tunnel du Mont-Blanc.
3: Oui, il y a une vingtaine de délégations internationales, hein, qui sont sur place donc pendant ces quelques jours. Les pompiers français, donc on peut apprendre de ces autres pays et vice-versa aussi. Est-ce qu'on a une spécificité ici en France et notamment sur notre territoire, les Pays de Savoie ?
18: Alors, spécificité en France, on peut parler du feu de forêt, mais si on reste vraiment sur le territoire au Savoyard, je rebondis une nouvelle fois sur notre savoir-faire de secours en montagne, hein, en partenariat avec le peloton de gendarmerie de haute montagne, où beaucoup de départements français ou d'autres pays viennent se former sur notre territoire.
3: Mmh. Alors, un été très éprouvant, hein, pour les sapeurs-pompiers, mobilisés sans relâche face aux incendies. On en parlera dans quelques minutes, évidemment, avec Tiphaine Pinault, qui est directrice des sapeurs-pompiers. Merci beaucoup, Nicolas, d'avoir été avec nous.
18: Merci à vous.
3: On vous souhaite une belle journée. C'est quoi le programme, là, aujourd'hui?
18: Le programme, différentes conférences, l'accueil du défi vélo avec près de 500 cyclistes sapeurs-pompiers qui vont arriver vers 11h sur Roche Expo. Mmh. Et puis l'accueil de nos orphelins pour l'Assemblée Générale de l'œuf des pupilles.
3: Merci beaucoup.
18: Merci à vous,
3: bonne journée. Aujourd'hui, ça sirène autour de nous. Hein. Nous sommes au cœur du mondial du secours et protection à La Roche-sur-Foron. Et vous, justement, la dernière fois que vous avez eu affaire aux pompiers, c'était pourquoi au juste? Comme Marie-Christine, comme Denise, vous allez pouvoir nous appeler au 0806 00 10 10. En attendant, nous, on va continuer en musique avec cette chanson italienne. Vous évoquiez l'Italie, hein, vos confrères italiens, les pompiers. Voici Nathalie Mbruglia qui vient de ce beau pays aussi avec cette chanson Torne.

0: Ici Pays de Savoie, Thorn avec Nathalie Imbruglia.
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0: Et toutes les heures, à la nuit, des informations pratiques, utiles, avec ce week-end, tiens, les bibliothèques qui vont être en folie. C'est la troisième édition de Bibli en folie, les journées nationales organisées par le ministère de la Culture. À partir de demain jusqu'à dimanche, plus de 15 000 bibliothèques participeront partout en France avec quelques 3 000 animations gratuites, des lectures, des jeux, des rencontres, des expositions. Et chez nous, il y a vraiment de quoi faire. À Cluse, rendez-vous samedi à 14h à la médiathèque avec Mélodie Pépin, qui est illustratrice et professeure de dessin. Elle vous propose de participer à une grande création collective pour décorer la médiathèque et réaliser des jolis tableaux. C'est ouvert aux enfants à partir de 5 ans. Et puis à Aix-les-Bains, sortez votre plus beau profil. La bibliothèque Lamartine vous propose de tester le book face avec le club photo. Le principe, c'est de se rendre sur place, de prendre une photo en intégrant la couverture d'un livre à son portrait. Et ça donne des photos très originales, parfois même étonnantes et souvent aussi très drôles. Rendez-vous samedi de 10h à midi et de 14h à 17h.
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0: Ah, aujourd'hui, entourée de camions de pompiers. Eh bien, l'équipe d'Ici, c'est vous. C'est vrai que ça sirène autour de nous ce matin. Nous sommes au cœur de ce mondial du secours et protection de La Roche-sur-Foron. Et vous, la dernière fois que vous avez eu affaire aux pompiers, c'était pourquoi au juste? Vous pouvez toujours nous appeler au 0806 00 10 10. Nous sommes là pour vous écouter, comme tous les matins. C'est l'ADN, en tous les cas, de ce rendez-vous. Colonel Philippe Briols, bonjour.
3: Bonjour Karine Roy, bonjour à tous.
0: Vous êtes co-président adjoint du Mondial, directeur départemental adjoint du SDIS Haute-Savoie. Alors aujourd'hui, qu'est-ce que c'est être pompier en France ?
3: Être pompier en France, c'est donner de son temps, soit parce qu'on en a fait notre métier, soit parce qu'on est sapeur-pompier volontaire, pour cet engagement qui permet de répondre aux demandes de secours de nos concitoyens.
0: Est-ce que l'image que le grand public a de votre métier correspond toujours et encore à la réalité d'aujourd'hui ?
3: Moi, je pense qu'il y a encore un petit peu décalage entre l'image que l'on voit du sapeur-pompier sur ses missions qu'il fait, notamment l'incendie. Mais c'est pas que ça, le sapeur-pompier. Le sapeur-pompier, c'est quelqu'un qui porte secours aux personnes, c'est quelqu'un qui participe à aider la population lorsqu'il y a des inondations, des tempêtes, et bien sûr les feux.
0: Mmh. Oui, c'est un été très éprouvant d'ailleurs pour les sapeurs-pompiers mobilisés sans relâche face aux incendies. Une saison 2026 exceptionnellement intense avec une mobilisation massive des secours sur plusieurs feux majeurs en France. Et ça a été le cas aussi pour les pompiers de Savoie et de Haute-Savoie.
3: Oui, absolument. Une situation au niveau des feux de forêt qui a débuté quasi début juin, hein, avec des feux importants, avec la nécessité, c'est comme ça que les secours sont organisés, de faire appel aux renforts nationaux, à la solidarité entre départements, et les sapeurs-pompiers de la Haute-Savoie ont participé activement à 17 campagnes feux de forêt. Il y a eu 300 personnels engagés pour pouvoir aider nos collègues des autres départements qui étaient soumis à ces sinistres.
0: Quel type d'intervention occupe aujourd'hui le plus les sapeurs-pompiers ?
3: Aujourd'hui, les interventions principales concernent le secours à personne. 78-80% de notre activité concerne du secours à personne.
0: D'accord. Est-ce que les missions ont beaucoup changé quand même en 20 ou 30 ans ? Moi, je me souviens, la dernière fois que j'ai fait appel aux pompiers, quelques années en arrière, c'était pour un nid de frelons à la maison. Aujourd'hui, vous n'intervenez plus sur ce genre d'intervention. Pourquoi ? Il y en a beaucoup qui se posent la question, hein.
3: Alors, les missions depuis 20 ans ont changé, la société a changé déjà, ce qui les gens appelaient peut-être un petit peu moins les sapeurs-pompiers que ce qui se fait aujourd'hui. Et il y a certaines missions qui sont de la compétence des services d'incendie et de secours, donc d'autres qui sont plutôt du domaine privé. Et effectivement, il y a des interventions, notamment les destructions de nids de guêpes, de nids de frelons qui sont confiées au privé.
0: Est-ce que les pompiers sont devenus, pour une partie de la population, le premier réflexe face à quasiment toutes les situations d'urgence aujourd'hui ?
3: Je ne saurais pas répondre à cette question parce que ce qui est sûr, par contre, c'est que quand on ne sait plus vers qui se tourner, ou parce qu'on est en dehors des horaires, on appelle les pompiers. Et effectivement, Les pompiers répondent tout le temps et font en sorte de répondre aux besoins en ayant à l'esprit que le besoin d'un individu peut être pas prioritaire par rapport à autre chose. Ça dépend de l'appel, effectivement.
0: Vous avez peut-être justement envie de profiter de cette émission ce matin, ici c'est vous, pour dire merci. Merci à une équipe, à une caserne, à un pompier dont vous avez peut-être même retenu le prénom, parce que parfois il y a des liens qui se créent sur des situations extrêmement délicates, comme on l'a entendu tout à l'heure avec Denise. Un pompier qui est arrivé en 8 minutes, ils étaient là, ils l'ont rassuré, se sont occupés de son mari qui avait un AVC, et grâce à vous, il était sorti d'affaire. Ils sont intervenus chez vous peut-être il y a 6 mois, 2 ans, 10 ans, et vous n'avez jamais oublié ce matin. Dites-leur, 0806 00 10 10. Merci d'avoir été avec nous, Philippe Briols. Vous êtes colonel et coprésident adjoint de ce mondial. À bientôt.
3: À bientôt.
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0: Alors eux, ils cherchaient un partenaire particulier. Ils ont surtout trouvé l'un des refrains les plus reconnaissables des années 1980. On replonge dans les années 80 pour ça.

0: Ici Pays de Savoie, partenaire particulier avec partenaire particulier.
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0: Et si vous entendez des sirènes derrière nous, pas d'inquiétude, hein, c'est normal, comme on l'a entendu tout à l'heure, on est en direct du Mondial du Secours et Protection à La Roche-sur-Foron. Vous avez déjà appelé les pompiers, vous? Pourquoi? Est-ce que c'était un accident, un malaise, une chute pour vous, votre enfant, vos parents, un voisin, ou parce que vous étiez témoin d'une urgence? Qu'est-ce qui s'est passé? Est-ce que vous vous souvenez de cet appel? Racontez-nous au 0806 00 10 10. À mes côtés, Tiphaine Pinault, bonjour.
3: Bonjour.
0: Vous êtes directrice des sapeurs-pompiers. Est-ce que nous savons bien appeler les secours aujourd'hui, Tiphaine?
3: Ah oui, aujourd'hui on appelle bien les secours et il arrive parfois qu'on les appelle un peu trop. Mais nos concitoyens savent faire le 112 ou le 18, évidemment, quand ils doivent appeler les sapeurs-pompiers.
0: Quelles sont les informations essentielles à donner?
3: L'adresse et les caractéristiques de l'intervention ou de la difficulté que rencontre la personne pour laquelle on appelle ou pour soi-même.
0: Bon, parfois, pas s'en cacher, on est dans la panique et c'est la bérésina. Hein. Quelles erreurs faisons-nous encore aujourd'hui sur certains de ces appels?
3: On peut pas parler d'erreur parce que évidemment quand nos concitoyens appellent, c'est qu'eux-mêmes sont paniqués, ils sont confrontés à une situation difficile. Et puis les opérateurs dans les centres d'appel en réalité guident évidemment la personne qui appelle pour recueillir toutes les informations utiles. Moi je crois que le message qu'il faut faire passer, c'est qu'il faut évidemment appeler les sapeurs-pompiers, mais ne pas les appeler pour tout. On parlait des nids de guêpes, des nids de frelons, des personnes bloquées dans les ascenseurs, tout ça ce ne sont pas des missions des sapeurs-pompiers. Les sapeurs-pompiers, ils ont des savoir-faire particulier, c'est l'urgence, c'est les incendies évidemment, on en a beaucoup parlé cet été. Donc il faut apprendre aussi soi-même à être le propre acteur de sa sécurité.
0: Oui, alors les incendies et les inondations, on l'a vu encore hier dans le Gard, dans l'Hérault. Est-ce que justement nos pompiers de Haute-Savoie sont allés en renfort?
3: Les pompiers de Haute-Savoie, je ne crois pas, mais évidemment les pompiers des départements concernés, et puis on a des pompiers militaires qui appartiennent à la sécurité civile, qui sont intervenus en renfort dans ces départements.
0: On a un autre témoignage de Philippe. Philippe, bonjour.
4: Oui, bonjour, bonjour.
0: Merci d'être avec nous ce matin. Vous habitez à Montonnex-sous-Clermont, hein, si je ne me trompe
4: pas. Oui, c'est ça, exactement. Oui, tout à fait.
0: Vous avez eu affaire, vous, aux pompiers, racontez-nous.
4: Alors écoutez, donc, il s'agit d'une... J'ai été victime d'une crise d'épilepsie très, très importante.
0: Oui.
4: Suite à un AVC.
0: Mm-hmm.
4: Et c'est passé donc au mois de juillet l'année passée. Les pompiers sont arrivés, m'ont emmené à l'hôpital, donc j'étais vraiment par terre, couché, je ne bougeais plus. Ils m'ont emmené à l'hôpital à Annecy, où j'ai été mis dans le coma pendant 24 heures suite à cette crise d'épilepsie. Donc c'était une crise d'épilepsie extrêmement importante, et grâce aux pompiers, et je m'en suis sorti plutôt bien. Voilà, merci aux pompiers.
0: Ben voilà, encore un grand merci. C'est toujours très touchant d'entendre ce genre de témoignage, Tiphaine.
3: Évidemment, il faut rendre hommage à nos sapeurs-pompiers, hein, qui sont les professionnels, les sapeurs-pompiers volontaires dont on a parlé. Les sapeurs-pompiers sauvent des vies au quotidien. Il faut s'en souvenir. On a une intervention toutes les 6 secondes en France. C'est énorme, le nombre de missions des sapeurs-pompiers au quotidien. Donc, il faut leur rendre hommage, évidemment, et merci à vos auditeurs de le faire.
0: Merci, Philippe, d'avoir été avec nous. Je vous souhaite une bonne journée. Merci de votre fidélité aussi au programme d'ici Pays de Savoie. À très bientôt. Des sapeurs-pompiers qui forment aussi au premier secours?
3: Oui, bien sûr, les sapeurs-pompiers, il y a les associations agréées de sécurité civile, la Croix-Rouge, la Protection civile, pour citer les plus grandes. On a le 13 octobre la journée de la résilience.
0: Oui.
3: C'est un bon moment dont il faut se saisir. Il y aura sûrement des animations à Annecy et puis à d'autres endroits. Il y en a aussi en ce moment dans le cadre de ce mondial. Il faut se former aux gestes qui sauvent, ça prend 2 heures. Donc c'est peu de temps comparé à tout ce que ça peut apporter quand on peut porter secours et sauver une vie soi-même en tant que simple citoyen. Il faut apprendre à préparer son sac à dos. On parlait des inondations. Quand son sac à dos est prêt, avec tout ce qu'il faut pour partir, quitter sa maison en toute sécurité, ne pas se retrouver ensuite dans la difficulté.
0: Et qui fait ça?
3: Eh ben, on est tous censés le faire. Moi, je l'ai, mon sac. Si vous ne l'avez pas, il est temps de, après cette émission, d'aller le préparer.
0: Il est vraiment temps de le faire. Ben voilà, grâce à ICI Pays de Savoie, on a plein d'infos. Et vous parliez de cette journée de la résilience. Il y aura beaucoup d'animation, mais il y aura aussi de l'animation sur votre radio ICI Pays de Savoie, car nous aurons une émission spéciale à vous proposer entre 9h et 10h. Vous restez avec nous, Tiffaine Pinot. On a encore plein de choses à se dire. Et vous, est-ce que vous êtes formée au premier secours? Pourquoi avez-vous décidé de le faire, comme on en parlait un instant, pour votre travail, parce que vous avez des enfants, après avoir assisté à un accident, ou parce qu'un jour, justement, vous vous êtes retrouvé devant une urgence et vous ne saviez absolument pas quoi faire? Eh bien, vous pouvez nous le raconter au 0806 00 10 10. Nous, on va continuer avec le groupe Otawan. Vous étiez né, vous, en 1979? Même pas. Eh bien, nous, on va continuer avec ce souvenir qui va certainement réveiller aussi allez, quelques pas de danse que vous faisiez à l'époque, Otawan, avec D-I-S-C-O. C'est disco, et bah oui, on écoute aussi de la musique quand on est pompier. Hein. Allez, à tout de suite.

0: D-I-S-C-O, c'était le groupe Ottawan. Ici, nous sommes au cœur du Mondial du Secours et Protection à La Roche-sur-Foron. Vous n'étiez pas là à 9h, vous allez pouvoir réécouter en intégralité cette émission sur notre site ici.fr ou sur votre appli. Alors ça, c'est génial, vous l'emmenez de partout. C'est une belle occasion, en tous les cas, de découvrir les coulisses des secours, mais surtout de rencontrer celles et ceux qui, chaque jour, répondent présents quand on a besoin d'eux, les pompiers. Et dans moins d'une minute, nous serons avec un dernier témoignage. Il habite en Haute-Savoie, à Annecy-le-Vieux. Nous discuterons avec Charlie. À tout de suite.
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0: Ce matin, depuis La Roche-sur-Foron, du Mondial du Secours et Protection, on vous a posé cette question. La dernière fois que vous avez eu affaire aux pompiers, c'était quand et pourquoi? Et vos histoires montrent toutes les places qu'ils occupent dans notre quotidien. Il y a évidemment les moments graves, le feu, l'accident, le malaise. Et puis, il y a beaucoup de merci qui sont arrivés depuis 9h. Tiffaine Pinault, vous êtes directrice des sapeurs-pompiers. Et puis, on va accueillir un dernier merci. On ne peut pas se quitter comme ça. Quand même, c'est Charlie qui est avec nous en Haute-Savoie, Annecy-le-Vieux. Bonjour Charlie.
20: Oui, bonjour à tous.
0: Alors, racontez-nous, vous avez eu affaire aux pompiers, c'était dans quelles circonstances?
20: Eh bien, nous, c'était en 2024, nous étions en partance pour les Landes en camping-car.
0: Oui.
20: Donc, nous avons fait un arrêt chez des amis à Arzillac, un petit village à côté du Puy-en-Velay. Et là, juste avant de repartir, mon épouse a fait une douleur à la poitrine assez violente. Donc mon ami a appelé les pompiers, une douzaine de minutes après, ils étaient là alors qu'on était en pleine campagne.
0: Mm-hmm.
20: Et puis donc ils l'ont transportée après à l'hôpital du Puy, où elle a passé la journée.
0: Et tout s'est bien terminé.
20: Pardon ?
0: Je dis tout s'est bien terminé.
20: Tout s'est bien terminé. Et l'année suivante, alors en 2025, à Annecy-le-Vieux, là, pareil, même douleur. de nouveau les pompiers, de nouveau l'hôpital d'Annecy cette fois. Et donc tout s'est bien passé. Donc les pompiers, c'est super efficace. Ils sont super gentils, c'est le top.
0: Ah voilà, c'est le
20: donc,
0: top.
20: Donc, personnellement, moi, je ne peux pas passer une année sans acheter le calendrier.
0: Ah, mais c'est bien. Oui, c'est vous rendre hommage, en quelque sorte. Vous donnez combien, si ce n'est pas indiscret, pour le calendrier?
20: Alors, moi, je donne 20 euros.
0: D'accord. Bon, bah, l'année prochaine, peut-être un peu plus, alors. Hein.
20: Peut-être. Alors, c'est oui, bien à la maison, ou alors j'achète le calendrier à Carrefour, à Annecy.
0: Ouais.
20: Ils sont toujours là-bas, toujours sympas, souriants.
0: Eh bien, merci Charlie de ce témoignage. Vous êtes à Annecy, le vieux. Voilà, encore un merci de plus, mais vous en avez l'habitude. Et le calendrier des pompiers, quand on donne, on peut avoir une réduction au bout sur nos impôts. Donc si on donne 20 euros, c'est 10 euros, c'est ça.
12: Alors ça permet surtout de soutenir les sapeurs-pompiers et puis de leur, enfin voilà, de leur témoigner de cette reconnaissance.
0: Bon.
12: C'est à ça que ça sert.
0: Alors j'aimerais terminer parce que c'est vrai qu'on a tous dans la tête, vous savez, le sapeur-pompier. Ben déjà, on le voit, un homme déjà. Grand, un peu musclé, vous savez, le super héros là, super sportif. En fait, c'est le cliché, ça. C'est plus ça, un pompier d'aujourd'hui.
12: C'est le cliché, mais c'est encore un peu ça. On n'a pas beaucoup de femmes. Hein. On l'a dit tout à l'heure, 22% de femmes chez les sapeurs-pompiers, c'est encore trop peu. Même s'il y a beaucoup de femmes qui s'engagent, notamment chez les sapeurs-pompiers volontaires, il n'y a pas besoin d'être un super héros, super musclé, parce que on l'a vu, 87% de nos interventions, de l'intervention des sapeurs-pompiers, c'est du secours à personne. Voilà, s'il y a des femmes qui redoutent de s'engager parce qu'elles ont peur de partir sur des incendies, quand on est sapeur-pompier volontaire, il y a dans beaucoup de services d'incendie et de secours, on peut choisir son engagement. C'est-à-dire, on peut dire, moi, j'ai pas envie de faire d'incendie, en tout cas pas tout de suite. Je préfère commencer par faire du secours à personne, donc monter dans l'ambulance, et comme ça on met le pied à l'étrier, et ensuite ces femmes-là, en réalité, elles finissent souvent par faire de l'incendie aussi.
0: Vous avez commencé par quoi, vous ?
12: Moi, je suis pas sapeur-pompier, je dois vous l'avouer. Mais je pourrais tout à fait m'engager comme sapeur-pompier volontaire.
0: Voilà. Mais au fond, qu'est-ce qui fait un bon pompier ? C'est quoi ? C'est la technique, le courage, le sang-froid, l'esprit d'équipe, ou simplement cette envie d'aller aider quelqu'un qu'on ne connaît pas ?
12: Je pense que c'est d'abord l'envie. Mais il y a aussi toute la technicité. Donc les sapeurs-pompiers, ils sont formés, hein, que ce soit les professionnels évidemment, et puis les sapeurs-pompiers volontaires. Il y a toute une formation pour permettre d'intervenir au profit de nos concitoyens évidemment, et puis aussi en sécurité pour soi-même et pour ses coéquipiers.
0: Merci d'avoir été avec nous, Tiphaine Pinault. Vous êtes directrice des sapeurs-pompiers. Merci à vous pour vos témoignages. Ils ont été nombreux ce matin. C'est chouette, hein. C'est quand même bien d'avoir des merci de ce genre. Ce matin, certains nous ont raconté un accident, un incendie, un malaise, une intervention dont ils se souviendront toute leur vie. Et direction le Mondial du Secours et Protection de La Roche-sur-Foron pour les voir de plus près. Et puis alors, il y a des sacrés camions de pompiers là à côté de nous. On a un tracteur qui... je n'avais jamais vu ça.
12: Tracteur, sûrement une déneigeuse.
0: Ah oui, avec les roues. Non, c'est bien. Moi, mon petit-fils,

0: mouvement. Alors chez nous, des mobilisations lycéennes sont en cours depuis ce matin avec des feux de mobilier urbain, notamment des poubelles, des containers. En Haute-Savoie, les pompiers interviennent actuellement à Annecy, Saint-Julien-en-Genevois, Rumilly, Cluses, Évian ou encore Thonon. Thonon où l'école de la Grangette, située à côté du lycée professionnel, a été confinée ce matin en raison d'affrontements. Et puis en Savoie, à Chambéry, il y a eu jusqu'à 500 manifestants devant le lycée Louis Armand. Mobilisation aussi à Moutier, Aix-les-Bains ou encore Albertville. On vous a mis des photos sur notre site ici.fr. Les pompiers et le maire de Yenne dans l'avant-pays savoyard sont consternés. La caserne des pompiers a été cambriolée ce week-end. Le ou les malfaiteurs ont volé du matériel de désincarcération, du matériel tout neuf, des équipements qui valent près de 15 000 euros chacun. Les suites de l'accident de chasse ce dimanche à Bellecombe-en-Bauges, une chasseuse de 53 ans a été gravement blessée au mollet et selon les enquêteurs, c'est un chasseur qui a tiré. Il a été identifié et auditionné par les gendarmes. Pour le moment, on ne sait pas si son tir a touché directement la victime ou s'il a ricoché. La chasseuse, elle, est toujours hospitalisée et n'a pas encore pu être entendue. La terre a tremblé cette nuit en Maurienne. Un séisme de magnitude 2,6 a été détecté avec un épicentre à Montvernier, pas très loin de Saint-Jean. Et puis le tirage au sort du 5e tour de la Coupe de France de foot, c'était hier soir. Ça concerne une dizaine de clubs des pays de Savoie, mais je vous donne des nouvelles seulement de l'AS Queen, la chambre, qui a réussi un exploit, je vous rappelle, au tour précédent, en sortant une équipe qui joue 6 divisions au-dessus. Alors cette fois, il y a 2 divisions de différence. Les Mauriennais recevront le FC Colombier Satolas et ce 5e tour de la Coupe de France se jouera le week-end du 10-11 octobre. Karine, sur la route.
1: Alors, sur la route, il n'y a rien à signaler, tout va bien. La météo peut-être, avec des nuages qui seront bien présents aujourd'hui, quelques gouttes de pluie, des pluies qui vont s'intensifier au fur et à mesure que la journée va se passer. On aura 21 degrés, on est quand même encore au-dessus des normales saisonnières, 21 degrés à La Roche-sur-Foron, 22 degrés à Myans et 21 degrés à Annecy.
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1: Alors ce matin, nous allons apprendre à sauver des vies. Rassurez-vous, pas besoin d'être médecin, pas besoin non plus d'être pompier, parce qu'un arrêt cardiaque, un malaise, un accident, ça peut arriver n'importe où, au travail, dans la rue, à la maison. Et dans ces moments-là, les premières personnes présentes, c'est souvent vous et moi. Notre invité, lui, est sapeur-pompier professionnel en Savoie, mais visiblement, sauver des vies pendant ses heures de travail ne lui suffit pas. En septembre dernier, Lionel Thiel a rejoint le réseau de familles de sauveteurs, et depuis, il le développe chez nous, en Savoie, sur ses jours de repos.
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1: Bonjour Lionel Thiel.
4: Bonjour Karine.
1: Merci d'être avec nous ce matin. J'aimerais commencer avec une question toute simple. Quand on est pompier toute la semaine, qu'est-ce qui vous pousse pendant vos jours de repos à continuer à parler des gestes qui sauvent ?
4: Eh bien, moi les jours de repos, en fait, j'adore la formation. Et j'adore transmettre ce que j'ai pu apprendre. Et il me semble essentiel de proposer aux gens des sessions de formation, notamment sur la prévention, pour éviter qu'un accident puisse arriver.
1: Et surtout, est-ce qu'on peut vraiment tous devenir un maillon de la chaîne des secours aujourd'hui ?
4: Oui, bien sûr. Juste avec le fait d'appeler les secours, c'est déjà quelque chose d'énorme. De se sentir capable de faire un geste de secours, c'est d'autant plus gratifiant. Et c'est vraiment adapté vraiment à tout le monde.
1: Alors, dans 3 minutes, Lionel, vous allez nous expliquer pourquoi, pour sauver une vie, quelques gestes peuvent parfois faire toute la différence. À tout de suite.
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1: Alors, lui, ce n'est rien, disait-il. Sauf que plus de 50 ans après, on la chante toujours, sa chanson. Julien Clerc.

0: Ici Pays de Savoie, c'était Julien Clerc avec Ce n'est rien.
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0: Ici ça marche jusqu'à 10h. Tous les matins, on part à la rencontre de celles et ceux qui font briller nos pays de Savoie, sans toujours le savoir. Ce matin avec nous Lionel Thiel, sapeur-pompier professionnel en Savoie. En septembre dernier, vous rejoignez le réseau de familles de sauveteurs, Lionel. Alors on va commencer par le commencement. Hein. Famille de sauveteurs, c'est quoi exactement?
2: Alors famille de sauveteurs, c'est un concept qui est né en 2018. Voilà, c'est un pompier professionnel qui a lancé cette initiative sur Béziers. Voilà. Et aujourd'hui, on compte 31 formateurs sur tout le territoire national.
0: D'accord. Comment fonctionne ce réseau?
2: Alors, chaque formateur doit gérer un département. Donc, moi, je m'occupe de la Savoie. Et comme il n'y a pas encore de formateurs sur la Haute-Savoie, je balaye un peu les deux départements.
0: Ah, mais c'est l'occasion rêvée, en tous les cas, aujourd'hui, hein, sur ce mondial, peut-être d'aller trouver la personne qui fera la même chose que vous sur le secteur de la Haute-Savoie. Ça s'adresse à qui?
2: Alors, essentiellement à la famille. Le concept de base, c'est vraiment les nourrissons. Quand on va être jeune parent, futur parent, l'objectif, c'est vraiment de les sensibiliser à la prévention en 3 heures. On va voir donc tout ce qui est prévention des accidents domestiques. Et on va faire aussi en deuxième partie une partie de formation aux gestes qui sauvent.
0: D'accord. Pourquoi avez-vous eu envie de le rejoindre, ce réseau?
2: Moi, surtout parce que ça s'adresse aux familles. Et la famille, pour moi, c'est très important. Et puis quand on devient jeune parent, on est souvent démuni, en fait, quand on sort de la maternité et qu'on doit se dire « mince, je me retrouve avec ce petit bout de chou et s'il se passe quelque chose, qu'est-ce que je vais devoir faire ?»
0: Vous intervenez donc lorsque les secours sont déclenchés, hein, vous, mais là, l'idée, j'imagine, c'est aussi de s'intéresser à ce qui se passe avant votre arrivée pour toutes ces familles.
2: Ouais, et le but de ces sessions qui vont durer 3 heures, à la base, on se déplace à domicile dans le cocon familial et on est là pour échanger avec les parents sur ce qui peut les entourer, ouais, les dangers qui les entourent. Mmh. Et c'est vraiment, on est là vraiment pour conseiller. C'est une formation à la cool, hein. C'est pas une formation stricte comme dans une salle de cours. C'est vraiment vraiment de l'échange.
0: Oui, c'est familial.
2: Exactement. Hein,
0: évidemment, c'est quelques minutes où les témoins peuvent avoir un rôle essentiel. Est-ce que c'est justement ce que votre métier de pompier vous a appris?
2: Bah oui, exactement, notamment sur les gestes d'urgence vitale, parce qu'on parle de l'étouffement, et c'est la première peur de chaque parent. L'étouffement, si la personne sur place ne fait rien, on est bien d'accord que quand les secours y vont arriver, malheureusement, l'état de la personne se sera aggravé.
0: Mmh. Quels sont les gestes que nous devrions tous connaître aujourd'hui?
2: Alors, ils ont tous leur importance à plusieurs niveaux, mais pour moi, l'étouffement, c'est vraiment le geste que tout le monde devrait savoir pratiquer, et puis le massage cardiaque. Évidemment, ça tue environ 50 000 personnes par an.
0: Mais utiliser un défibrillateur aussi, c'est vrai qu'on en voit de plus en plus pousser chez nous, dans la rue, d'ailleurs dans nos studios ici, Pays de Savoie, là. On a eu une formation, mais tout le monde n'est pas formé.
2: Ouais, c'est ça le problème, c'est qu'ils en ont développé un peu de partout, sans forcément sensibiliser les gens à l'utilisation, même si lorsque l'on va le mettre en route... Il va tout vous expliquer, mais si déjà on a dégrossi la chose dans une formation, ça peut aider davantage les gens.
0: Ouais, il y a encore beaucoup de personnes qui n'osent pas intervenir parce qu'elles ont peur de faire mal, d'aggraver la situation, ou simplement parce qu'elles paniquent.
2: Bon, un peu tout mélangé, je pense, mais après, il ne faut pas qu'il n'ait peur parce qu'il y a quand même une loi qui protège le citoyen. Et du moment que vous protégez une zone et que vous appelez les secours, vous avez fait votre travail déjà, donc c'est énorme.
0: Qu'est-ce que vous leur dites justement à ces personnes qui nous écouteraient aujourd'hui?
2: Si vous avez peur de mal faire, appelez les secours, ils sont là pour vous guider.
0: Alors finalement, Lionel, pourquoi ça marche une famille de sauveteurs?
2: Parce qu'il y a une réelle demande.
0: Ouais, on verra hein, d'ailleurs dans quelques instants concrètement ce que vous avez déjà fait dans les familles savoyardes. Dans moins de 3 minutes, eh bien, nous allons faire connaissance avec vous, mais différemment, avec notre portrait savoyard. On adore ça. Ouais, pendant que la musique effectivement va s'installer avec Dracula. Vous vous souvenez de Dracula, vous, hein? Thème Impala et Jenny nous racontent cette histoire, cette légende en musique. Et nous, on va installer nos cloches pour... vous croquez avec notre portrait savoyard. Vous restez avec nous, Lionel?
2: Bien sûr.
0: À tout de suite.

0: Hein. C'est une bonne idée d'avoir mis ça en musique. Thème Impala avec Jenny et Dracula. Vous écoutez ici Pays de Savoie, il est 10h15. Nous sommes toujours à La Roche-sur-Foron, hein, sur ce mondial des secours aujourd'hui, avec tous ces pompiers qui vous attendent encore jusqu'à samedi soir. Toutes les personnes qui viennent nous voir font vivre notre territoire le matin dans Ici ça marche, et certaines veillent aussi sur celles et ceux qui y vivent. C'est le cas de Lionel Thiel, sapeur-pompier professionnel de Savoie et membre du réseau Famille de Sauveteurs. Alors, pour mieux vous connaître, Lionel, ben, c'est le portrait savoyard. Ah oui, avec question tac au tac, ça vous plaît ça, hein, ouais, Lionel? Réponse sans trop réfléchir. Alors Lionel, c'est parti. Caserne ou maison?
1: Maison.
0: Sirène ou silence?
1: Silence.
0: Montagne ou lac?
1: Lac.
0: Intervenir ou transmettre?
1: Transmettre.
0: Massage cardiaque ou défibrillateur?
1: Massage cardiaque.
0: Sang froid ou instinct?
1: Instinct.
0: Travailler en équipe ou partir seul en mission?
1: En équipe.
0: Oui. Et si vous deviez écrire une phrase sur votre t-shirt demain, même si le vôtre est très beau et très bien porté aujourd'hui, hein, qu'est-ce que vous choisiriez? On peut tous sauver une vie, ou le premier sauveteur, ça peut être vous?
1: Le premier sauveteur, ça peut être vous.
0: Dans quelques minutes, on reviendra sur votre parcours, parce qu'avant de vouloir faire grandir une famille de sauveteurs en Savoie, il y a forcément eu l'envie de devenir pompier. À tout de suite.
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0: Toujours en direct de La Roche-sur-Foron, au cœur du mondial secours et protection qui se déroule jusqu'au 3 octobre avec votre radio Ici, Pays de Savoie. Vous êtes dans notre rendez-vous Ici, ça marche. Et à côté de moi, Lionel Thiel. En fait, Lionel, vous êtes sapeur-pompier professionnel. Vous allez chez nous. Hein, dans les maisons, dans nos pays de Savoie, à la rencontre des familles qui ont besoin d'être formées au premier secours. Mais maintenant, vous allez aussi dans les écoles et dans les crèches. Hein, on y reviendra. Mais on va remonter le ton et le temps aussi. Pourquoi devient-on sapeur-pompier? C'est tout gamin, lorsque vous avez vu un camion de pompiers, que vous vous êtes dit, tiens, j'aimerais bien faire ça plus tard.
1: Bon, là, ça remonte à loin quand même, mais effectivement, ouais, comme tout enfant, devant un camion de pompiers, on fait waouh, c'est beau. Moi, j'ai dans ma jeunesse, en fait, j'ai eu un accident de voiture. J'avais 5 ans et demi, et puis j'étais avec ma maman et mon petit frère, et voilà, on a eu un accident grave. Et peut-être, je sais pas, les pompiers sont intervenus, et peut-être qu'inconsciemment, je me suis dit, tiens, pourquoi pas faire ça plus tard. Et puis c'est vrai qu'avec tout le monde, j'ai toujours été bienveillant, à l'écoute, etc. J'ai eu la patience toujours d'aider mon prochain, etc. Mmh. Voilà, c'est, après, ça se contrôle pas, c'est à l'intérieur. Donc,
0: mais oui, c'est pour ça qu'on parle de vocation aussi. Hein. Qu'est-ce qui vous attire en fait dans ce métier au départ? C'est l'action, c'est le secours, le collectif, l'envie de se sentir utile.
1: Alors moi, c'est vrai que j'ai commencé pompier volontaire à 16 ans. Et c'est vrai qu'on rentre comme dans une famille, comme on dit, c'est une famille, il y a des grands, des anciens, des jeunes, des frères qu'on n'a peut-être pas eu, ou même des sœurs aujourd'hui, hein, parce qu'il y a des femmes pompiers. Et c'est vraiment ce collectif, le fait de faire du sport ensemble, de vivre des choses difficiles ensemble. Voilà, c'est important, c'est une famille. Et c'est vrai que quand on n'est pas dans la famille des pompiers, des fois on a du mal à comprendre notre jargon et comment on peut faire pour évacuer certaines choses.
0: Oui, l'entourage aussi. Vous êtes mariés?
1: Alors je suis paxé.
0: C'est pareil.
1: J'ai demandé en mariage, mais bon.
0: Ah, c'est bien, on sera invité, j'espère. Mais c'est vrai que même pour les conjoints, ça ne doit pas être simple tous les jours de comprendre ça.
1: Alors c'est vrai que moi j'ai habité longtemps en caserne, sur Chambéry. Et aujourd'hui, le fait de ne plus habiter en caserne, c'est quand même un échappatoire. Ouais. Et ça fait du bien quand même de couper vraiment.
0: Oui, ça permet de prendre du recul lorsqu'on est sur des interventions qui ne sont pas évidentes. Il y a un sas de décompression, j'imagine. Est-ce que le métier ressemble à l'idée que vous vous en faisiez?
1: Alors moi, ça fait 27 ans que je suis rentré. Forcément, le métier a évolué. Il évolue avec la société, avec tout ce qui se passe aujourd'hui, malheureusement, dans notre société. Mais le fond est quand même toujours là. On est toujours là quand même pour aider les gens. Nous, ça sonne, on part, on se pose pas de questions.
0: Ouais. Oui, dans votre quotidien, le secours aux personnes occupe vraiment une place importante. Votre métier a-t-il changé, justement, votre regard sur les accidents de la vie quotidienne?
1: Oui, bien sûr, et c'est pour ça que pour moi, famille de sauveteurs, ça prend tout son sens, parce que justement, on va auprès des personnes pour qu'ils soient acteurs de leur sécurité et qu'ils ne comptent pas que sur justement les secours pour agir.
0: Est-ce que vous repérez immédiatement le défibrillateur quand vous entrez dans un lieu public
1: Je suis un peu psycho de ce côté, je regarde un peu les issues de secours, un peu tout, les formations.
0: Oui, vous observez des choses auxquelles on ne fait jamais attention, nous. Hein. Et puis, en septembre dernier, il y a eu effectivement cette famille de sauveteurs. Comment vous découvrez le réseau? Vous vous souvenez?
1: Alors moi, à l'époque, pendant le Covid, j'ai réfléchi à faire des formations autrement. Et puis après j'ai fait mes travaux à la maison, etc. J'ai laissé passer cette idée. Et puis en fouinant un peu sur internet, j'ai vu que Kevin Rocamora, il a lancé ce famille de sauveteurs. J'ai dit, ça c'est top, il faut que je le contacte et puis que je rentre dans la franchise.
0: Voilà, vous avez dit, tiens, j'ai envie de le développer en Savoie. Et ce qui m'intéresse aussi, c'est que vous le faites sur vos jours de repos, hein. Votre entourage vous dit quoi?
1: Ils disent rien parce qu'ils n'ont pas le choix. Non, mais après, moi, j'ai la chance, ma compagne, elle travaille les week-ends, donc c'est vrai que quand je peux faire des formations les week-ends, ça dérange pas.
0: Ouais, qu'est-ce qui vous motive à donner encore plus de temps, sérieusement?
1: C'est vraiment l'échange avec les gens, et puis comme ils sont demandeurs, en fait, les gens qu'on forme avec Famille de Sauveteurs, ils ont envie, ils viennent parce qu'ils ont envie de connaître les choses. Moi, je suis pas médecin, je suis juste secouriste, et rien que des fois, en donnant quelques conseils avec juste des petits, comment dirais-je, Je sais pas comment vraiment expliquer, mais des trucs tout simples, des petits réflexes à avoir. Il n'y a pas besoin d'être médecin pour être capable d'aider quelqu'un.
0: Alors, dans 3 minutes arrive le petit coin de paradis. Et cette fois, Lionel, promis, on essaie de vous trouver un endroit où le téléphone ne sonne pas. Parce que ça, le téléphone, ça doit sonner souvent chez vous. Posez vos valises, soufflez enfin, contemplez le chemin parcouru. Ouais. Après 3 ans de travaux, votre petit coin de paradis a une saveur toute particulière. Hein. Ouais. Et avec le granit en toile de fond, le décor est plutôt bien sympa et bien choisi. Mais en attendant, on va écouter de la musique, puisque la musique, vous l'écoutez aussi grâce au programme d'ici Pays de Savoie. On va replonger dans les années 1980 pour s'arrêter en 88 et retrouver une fille qui s'appelait Sandy Stevens. Et ce titre s'appelait « J'ai faim de toi ».

0: entendu cette chanson en 1988 et figurez-vous qu'on voyait beaucoup aussi à la télévision avec Sandy Stevens en écho hein, pour une pub pour les yaourts. Et depuis, eh ben, Sandy Stevens fait ses yaourts maison. À la maison, j'ai faim de toi.
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0: Le matin dans Ici ça marche, des idées qui marchent, des invités qui racontent pourquoi. Et avec moi ce matin en direct de La Roche-sur-Foron, au cœur du Mondial de Secours et Protection qui se déroule avec Ici Pays de Savoie jusqu'au 3 octobre. Et vous avez été nombreux d'ailleurs à nous appeler, c'est gratuit. Les parkings sont gratuits, il y a des navettes aussi gratuites. Donc vous pouvez venir, peut-être que vous êtes à côté, et venir encore nous voir. Nous sommes encore pendant une demi-heure ici. Avec moi ce matin Lionel Thiel, sapeur-pompier professionnel en Savoie. Vous développez le réseau Famille de Sauveteurs sur vos jours de repos. Vous allez dans les familles. 400 parents ont été formés déjà aux gestes de premier secours grâce à vous. 250 enfants. Et maintenant, vous allez aussi dans les crèches et aussi dans des lieux insolites parfois ou pas ?
3: Insolites, non, mais du coup, bien sûr, moi, j'ai la chance de faire beaucoup de domiciles. Les gens, ils ont envie de que j'intervienne à leur domicile, que ce soit en Savoie ou en Haute-Savoie.
0: Mais on est en situation en même temps.
3: C'est vrai. Et puis, dans les crèches, je fais pas mal de crèches où j'ai des partenariats, notamment en Haute-Savoie, j'ai un partenariat avec cette crèche. Et du coup, ben, c'est top parce qu'on voit tout le temps des nouvelles familles, des nouvelles têtes, des nouvelles interrogations et tout ça. Donc, moi, j'aime bien cet échange.
0: Alors, justement, Lionel, quand vous avez besoin de décrocher pour de bon, qu'est-ce qui marche ? Vous avez un petit coin de paradis à nous partager ?
3: Alors la Savoie déjà c'est un coin de paradis, mais ouais moi c'est chez moi. J'adore me retrouver chez moi. Comme je te l'ai déjà dit, j'ai eu 3 ans de travaux difficiles. J'ai rénové une vieille ferme et c'est vrai que maintenant aujourd'hui quand je pose enfin mes valises sur la terrasse et comme tu disais avec la vue sur le grenier, ça fait du bien et je me dis waouh, je suis content.
0: Donc pas besoin de sortir de la maison tout compte fait pour profiter de l'instant présent et de nos beaux paysages en même temps.
3: Ouais, j'aime bien sortir quand même, mais c'est vrai que me ressourcer chez moi, ça fait du bien. Et puis j'aime bien accueillir aussi. C'est un peu ça mon côté de côté de ma grand-mère où on accueille beaucoup les gens et tout ça. Et j'aime bien accueillir les gens chez moi, les potes, etc., pour qu'on puisse faire des petites bringues, on va dire.
0: Ouais, pas de vélo, pas de rando.
3: Alors le vélo, je l'ai vendu quand j'ai fait mes travaux. J'avais pas besoin de faire de vélo, mais je suis pas fermé sur le fait d'en racheter un parce que voilà, j'habite un peu en montagne et ça pourrait me faire du bien de reprendre le vélo. Voilà.
0: Le sas de décompression, bah c'est chez vous.
3: Hein. Ah oui, parce qu'après le sport, j'en fais au travail. Donc
0: est-ce qu'un pompier arrive facilement à déconnecter? Ou est-ce qu'on garde toujours une oreille qui traîne?
3: Ouais, je dirais qu'on a toujours une oreille qui traîne quand même.
0: Et question importante, si quelqu'un fait un malaise à côté de vous pendant votre jour de repos, vous redevenez Lionel le pompier en combien de secondes?
3: Bon, assez rapidement, mais j'observe. En fait, on a cette capacité à observer et à voir en fait s'il y a une urgence ou pas en fait. Donc, mais très rapidement, ouais, c'est en une fraction de seconde. Ouais. Bon.
0: Ça vous laisse quand même le temps d'aller au resto, en famille, avec des amis. Vous aimez bien manger, vous, Lionel?
3: Oui, j'aime bien me retrouver avec des collègues dans différents restaurants de Chambéry et de ses environs.
0: Bon, vous vous souvenez de la dernière fois où vous êtes rendu au resto et surtout le prix que ça vous a coûté ou pas? Parce que là, ça a bien augmenté aussi les prix. Hein.
3: Alors, le prix, non, parce qu'on divise entre nous, mais ouais, c'est en moyenne 50 euros par... Ouais. Par tête,
0: oui. Je vous dis ça parce qu'avec un budget de plus en plus serré, les petits plaisirs se font parfois rares, encore plus pour les personnes en situation de précarité. Il y a une idée inspirante dans le Grand Est. Vous allez découvrir tout cela dans Ici, ça marche et ailleurs dans quelques minutes. À tout de suite.
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0: Ici Pays de Savoie, il est 10h31, toutes les heures à la nuit, une info pratique utile. Et demain, ben effectivement, il y a Octobre Rose partout en France, parce que aujourd'hui c'est le lancement. Hein. C'est un mois pour parler du cancer du sein, sensibiliser au dépistage et rappeler son importance. Et en Pays de Savoie, plusieurs rendez-vous sont déjà prévus pour participer à la mobilisation. À Saint-Julien-en-Genevois, ça commence effectivement aujourd'hui avec un atelier de cuisine. Samedi, on enfourche le vélo en Savoie avec une randonnée au départ du lac de Carouge à Saint-Pierre-d'Albigny. Dimanche, on chausse les baskets pour la marche rose de Vétramontou. Et puis la mobilisation continuera la semaine prochaine à Annemasse avec les foulées roses. Bref, en octobre, on bouge, on se retrouve et surtout, on pense au dépistage.
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0: Et la musique qui nous replonge aussi dans les années 1970 avec Paul McCartney et Live and Let Die.

0: Ce pays de Savoie, Live and Let Die, c'était Paul McCartney.
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0: Toujours en direct de La Roche-sur-Foron, cœur du mondial secours et protection qui se déroule avec Ici Pays de Savoie jusqu'au 3 octobre. De belles histoires, de belles initiatives et surtout des personnes qui les font grandir et réussir. Ce matin, Lionel Thiel est avec nous, sapeur-pompier professionnel. Vous avez rejoint le réseau Famille de Sauveteurs, une initiative que vous développez aujourd'hui en Savoie, dans les familles. Donc, une espèce de cocon, on est bien. Et puis, on est effectivement sur le terrain, là, chez nous. Ça a peut-être un petit peu plus d'impact. Vous allez aussi dans les écoles, hein, vous nous disiez tout à l'heure, pour oui. développer ça. Une initiative que vous développez aujourd'hui et ça marche très bien. L'objectif, faire en sorte que nous soyons toujours plus nombreux à savoir quoi faire lorsqu'une urgence survient à la maison avec nos enfants ou nos anciens ou même avec notre conjoint ou conjointe. On parlait de resto, hein, c'est important aussi de s'offrir des restaurants de temps en temps, mais le coût de la vie aujourd'hui augmente avec le prix de nos carburants et tout ce qu'il y a aussi à côté pour se chauffer. Et le budget resto, parfois, en prend un coup. Avec un budget de plus en plus serré, eh bien, les petits plaisirs se font parfois rares, Lionel, encore plus pour les personnes qui sont en situation de précarité. Et donc, il y a une initiative, comme on le fait tous les matins, on les met en lumière, initiative de chez nous, mais pas que, aussi dans d'autres régions. Donc ça, c'était dans le Grand Est, une idée inspirante mise en lumière par Robin Bernot.
3: À Nancy, vous pouvez trouver un menu au restaurant pour 5 euros.
4: Je trouve que c'est une très bonne initiative.
3: L'association L'Escabelle a ouvert fin août un restaurant solidaire près de la place Stanislas. Un restaurant ouvert au public, mais avec des repas moins chers pour les personnes en situation de grande précarité. Le tout avec des salariés en insertion. Notre journaliste Gabin Grulé s'est rendu sur place et a rencontré Jean-Marie Morel, le président de l'association à l'initiative du restaurant.
5: Déjà pouvoir faire en sorte que des personnes en difficulté croisent, rencontrent, soient de fait au même niveau que ceux qui n'ont pas de difficulté, ceux qui vivent normalement, classiquement, ça c'est déjà c'est un progrès. L'homme a besoin de pain, mais il a aussi besoin de roses. Les roses, c'est dans le contact, dans la relation à l'autre qu'on les trouve. Il faut vite.
3: Ici à Nancy, ça marche. Et vous, qu'en pensez-vous? Je suis allé en discuter avec Lison, séduite par l'idée, surtout que le restaurant, ce n'est plus forcément la priorité en ce moment avec le coût de la vie.
4: Aujourd'hui, on est obligé de regarder le ticket de course et de compter chaque centime. Qui plus est, moi je suis étudiante, donc si j'avais ce type d'initiative dans ma ville, j'y serais bien plus souvent parce que monsieur ne peut plus m'inviter au restaurant. Là.
3: Le restaurant s'appelle Convive, il est ouvert au grand public à Nancy du lundi au vendredi de midi à 14h. Le menu, entrée, plat, dessert, coûte 20 euros et une partie de l'addition permet donc de financer ces repas à 5 euros. Et vous, tiens, seriez-vous prêt à mettre 20 euros pour financer d'autres repas? On en a discuté avec Lison.
4: Oui, je pense. Et en plus, ça dépend ce qui est proposé. Mais si on reste sur des produits frais et bons pour la santé, bien cuisinés, pour moins de 5 euros, je fais des choses très bonnes à la maison. Donc pourquoi pas au resto, ouais.
3: Durant le reportage, notre journaliste est par exemple allé rencontrer dans la salle du restaurant Edith et Olivier. Deux retraités, ils étaient en train de planter leur fourchette dans un tzatziki aux crevettes. Et ce qui plaît sur place, eh bien, c'est la mixité qui est créée dans ce restaurant. Je vous le conseille vivement si vous êtes de passage à Nancy. Je vous redonne le nom de l'établissement. Ça s'appelle les Convives. Convives au pluriel. Et franchement, je trouve que c'est une super initiative.
0: Oui, super initiative aussi, Lionel. Qu'est-ce que vous en pensez?
6: Moi, je peux que dire que c'est une très très belle initiative. C'est vrai que quand on ne peut pas aller au restaurant, ça nous coupe un petit peu quand même du lien social. Et le restaurant, c'est quand même un endroit où on peut rigoler, s'épanouir et rencontrer du monde.
0: Alors, dans quelques minutes, vous allez nous faire partager justement votre bonne adresse. Hein. C'est peut-être pas un lieu précis, mais plutôt ces endroits où l'on prend le temps de se retrouver, de refaire le monde. Et on m'a dit que c'était très très bon chez vous. Pour réserver ma table pour les jours là, à venir, peut-être pour samedi soir.
6: Pour chez moi, là. Où j'habite ?
0: Oui.
6: Pourquoi pas ?
0: Allez, ça sera dans quelques instants dans Ici, ça marche. En attendant, nous, on va continuer en musique avec un prénom tout doux pour une chanson qui, elle, ne l'est pas vraiment. C'est Renaud qui sort les mots, l'ironie et puis les griffes aussi avec cette chanson interprétée en 1985, Miss Maggie.

0: On voyage aussi avec Ici Pays de Savoie. On était à Londres avec le Big Ben, Renaud et Miss Maggie.
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0: Mais au fait, Lionel Thiel, vous êtes sapeur-pompier professionnel en Savoie, mais on est où là? Aujourd'hui, on est en direct d'où?
2: De la Haute-Savoie.
0: Ah oui, de la Roche-sur-Foron. Et nous sommes au cœur du Mondial Secours et Protection qui se déroule avec Ici Pays de Savoie. Jusqu'au 3 octobre, vous avez rejoint, vous, le réseau Famille de Sauveteurs, une initiative que vous développez aujourd'hui en Savoie, et tout ça sur vos jours de repos. L'objectif, faire en sorte que nous soyons toujours plus nombreux à savoir quoi faire lorsqu'une urgence survient. Et chaque matin, notre invité nous confie aussi une adresse. Alors Lionel, vous sillonnez la Savoie pour votre métier, alors normalement vous n'avez aucune excuse. Est-ce que vous avez une bonne adresse à nous partager aujourd'hui?
2: Alors je dirais que je n'ai pas une bonne adresse.
0: Mais plusieurs,
2: ouais. J'aime bien aller dans différents endroits, me retrouver avec mes collègues et puis refaire le monde. Donc si je devrais en citer, on peut citer le BDL, donc c'est la Brasserie des Légendes à Premont.
0: Oui, en plein cœur des vignes.
2: Ouais.
0: Ouais, je connais.
2: D'accord.
0: Qu'est-ce qu'on y mange alors là-bas?
2: Bon, alors moi, la viande, j'adore la viande.
0: Vous êtes viandard?
2: Ouais, je suis un viandard. Ouais, donc j'aime bien y manger de la viande. Mais ce que j'apprécie, c'est la façon dont on est reçu, et puis on peut vraiment manger à toute heure, et ça, c'est intéressant.
0: D'accord.
2: Voilà. Après, bah, pareil, le même principe à la douche, à Bissy. C'est le même principe, on peut manger vraiment tard, il n'y a pas de problème, ils sont vachement accueillants. Et je dirais également l'endroit à Barbie. L'endroit, c'est pareil, dès qu'on arrive. Alors nous, en plus, les pompiers, quand on refait le monde, on va dire qu'on prend un peu notre temps et on mange souvent en deuxième service. Et c'est vrai que ça leur pose pas de problème de nous prendre après pour manger.
0: Oui, on y mange bien.
2: Hein. Exactement.
0: Vous aviez aussi évoqué un restaurant, Il Risto. C'est quoi? C'est un restaurant italien?
2: Ouais, c'est à côté de Leclerc, à Chambéry. Ouais, on a intervenu une fois en fait là-bas avec les collègues, et puis du coup on a gardé un lien et on y va pareil de temps en temps là-bas.
0: Ouais, ce sont des moments importants pour vous, pour vous poser, pour échanger, pour, comme vous le disiez, refaire le monde et puis bien manger. La dernière fois que vous êtes mis les pieds sous la table dans l'un de ces endroits, c'était pour manger quoi?
2: Alors, c'était, bah,
0: mettez-nous l'eau à la bouche.
2: C'était début septembre au BDL, avant de partir au championnat de France de pétanque pompier. On a mangé là-bas et j'ai mangé une côte de bœuf avec des collègues.
0: Il n'y a pas d'anciens sapeurs-pompiers volontaires qui ont ouvert aussi des brasseries, des bars? Parce que ça se fait parfois dans les reconversions, on voit ça de temps en temps.
2: J'ai pas trop d'idées en tête, je vois pas. Peut-être, je pense, oui, il y en a certainement qui sont même restaurateurs, mais je n'ai pas d'idée en tête là.
0: Alors Lionel, vous avez un jardin, vous avez un jardin d'ornement, un potager?
2: Pas un petit potager, parce que comme je ménage encore l'extérieur, le potager il est petit, oui. Et cette année, ouais, on a mis quoi? Des tomates, des salades, et puis des petits radis tranquillement, et puis des courgettes qui ont bien donné.
0: Ah oui, ça c'est clair, oui, elles ont été abondantes et bien grandes. Au jardin, les stars de l'été tirent leur révérence en ce moment, mais alors pas question de laisser les potagers se vider. Il y a une nouvelle équipe qui prend ses quartiers avec des formes, des couleurs et parfois des noms tout à fait étonnants. Dans moins de 2 minutes, dans le truc qui marche au jardin, on va retrouver Christophe Garnier. Il sera d'ailleurs dans un jardin en Tarentaise à M.
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0: Au cœur de la Roche-sur-Foron, au cœur du Mondial Secours et Protection qui se déroule avec Ici, Pays de Savoie jusqu'au 3 octobre, forcément, ben, il y a des pompiers, notre invité est pompier. Vous confirmez, Lionel Thiel ?
2: Oui, je confirme.
0: Sapeur-pompier professionnel en Savoie. Vous êtes du réseau des familles de sauveteurs. Vous allez effectivement dans nos maisons pour former les uns et les autres aux gestes de premier secours. Et l'objectif, c'est faire en sorte que nous soyons toujours plus nombreux à savoir quoi faire lorsqu'une urgence survient. Vous nous avez dit avoir un potager à la maison. Vous nourrissez à longueur d'année des légumes, peut-être même des fruits que vous avez ou pas ?
2: Ouais, on a un pêcher qui a bien donné il a bien donné et après l'hiver on fait un, nous c'est juste saisonnier,
0: ouais.
2: Bon, on est des novices.
0: Ouais, c'est vrai que dans les jardins on va petit à petit tourner la page des légumes d'été. On parlait tout à l'heure de vos courgettes pour laisser place à l'automne. Et vous, quand on prononce le mot automne, il y a un légume que vous voyez là en particulier? Ouais,
2: pas la courge.
0: Ben voilà, évidemment, les cucurbitacées, les citrouilles, les petits marrons et autres butternuts. Et les courges dont nous parle aujourd'hui Christophe Garnier dans son truc qui marche au jardin.
17: Pour les évoquer, ce matin, on va rejoindre Laurent dans son jardin des îles à M. Parce que s'il a encore plein de choses qui se portent très bien, puisque j'y vois des haricots en pleine production, des pieds de courgettes magnifiques, il a effectivement des butternuts qui semblent donner une production abondante. Après avoir essayé de nombreuses courges différentes, Laurent ne fait plus que du butternut, d'abord parce qu'il est bon et aussi parce qu'il se conserve très bien. Mais par contre, après avoir essayé de faire ses propres graines, maintenant, il les achète.
18: Parce que en gardant les semences, je suis tombé sur des courges qui avaient plusieurs couleurs une année. Les abeilles pollinisent de plan en plan et je me suis retrouvé avec des courges qui étaient vertes et oranges.
17: Ça s'est hybridé avec les plantations des voisins. Alors, le butternut, comme la plupart des cucurbitacées, si on laisse faire, ça prend une place folle.
18: C'est pour ça que là, j'en ai mis moins déjà et puis je mets un petit bout de grillage pour les contenir parce qu'avant, je les mettais de l'autre côté du jardin et ça s'étendait énormément.
17: Donc là, c'est un petit grillage à mi-hauteur, hein, ça fait voilà. 60 de haut.
18: C'est ça. Bon, il y en a toujours qui passent un petit peu à travers, mais ça me permet de les contenir.
17: Alors, ça a plusieurs avantages. D'abord, ça prend moins de place au jardin.
18: Oui, et puis ça me permet de les suspendre. Elles sont pas au contact du sol. Bon, celles qui sont sur le sol, je mets une petite planchette parce qu'ici, c'est très humide. Et donc, pour éviter qu'elles ne s'abîment, je mets une petite planchette dessous.
17: Il n'y a aucun légume, là en l'occurrence, ce sont des fruits, mais qu'on mange comme légumes, en contact du sol.
18: Non, il y a toujours soit une planche, soit elles sont pendues sur le grillage pour éviter le contact. Parce que vous pouvez remarquer, là, c'est pas arrosé, mais le sol, il est quand même très humide. Alors, il suffit qu'on ait de la pluie pendant plusieurs jours, elles vont tremper dans l'humidité, les courges.
17: On peut pas dire que ça soit beaucoup arrivé cette année, la pluie pendant plusieurs jours.
18: Non, mais des fois, ici, l'automne, il arrive que le terrain soit très humide et ça nous abîme certaines courges.
17: Alors, il y a des grosses surfaces de feuillage sur ces plantes-là. Je suis presque surpris de voir de quelle façon elles ont passé l'été, parce qu'elles sont encore belles et les feuilles sont bien vertes.
18: Oui. Bon, je les arrose un petit peu de temps en temps, mais oui, elles ont bien supporté la canicule quand même, les courges. Mais bon, la courge, il y a un feuillage assez important. Là, il commence à décliner. Ça fait que l'humidité, elle reste quand même bien dessous le feuillage. Ça préserve un petit peu les feuilles.
17: Pour aller même plus loin, c'est qu'on voit qu'il y a encore des fleurs qui sont en train de se former. Il y a encore des boutons.
18: Il y a encore des petites courges, oui.
17: Ça, vous taillez pas, vous laissez tout?
18: Si, je taille un petit peu. Ouais.
17: Après, sur ces légumes-là, à quoi on voit que c'est mûr et qu'on peut cueillir?
18: Ah ben nous, on les cueille vers mi-octobre. Et puis, elles prennent une teinte comme celle de derrière, déjà un peu plus marron.
17: Un peu plus chamois. Voilà. Là, on est dans des un peu crème là, quand voilà. Elles sont jeunes.
18: Voilà. Et donc, on voit la couleur et puis on les ramasse en octobre, quelque chose comme ça, entre le 10 et le 15 octobre. Pour la ramasser, normalement, il faudrait que la tige, elle casse pratiquement d'elle-même quand on prend la courge. Ça commence à sécher et là, elle casse.
17: Ensuite, ça se conserve comment? Parce que c'est des légumes qu'on peut garder presque d'une saison sur l'autre.
18: Oui, ça se conserve parce que moi, j'en conserve jusqu'au mois de mars. Je les mets dans un endroit pas trop froid et sec et ça se conserve très bien, surtout la butternut.
0: C'est bien, c'est bon des butternuts. On mangeait 5 fruits et légumes par jour hein, pour être en bonne santé. Lionel, vous êtes pompier, les réactions par rapport à ce qui se passe dans le jardin de Laurent à M? On aimerait bien avoir un jardin comme lui.
2: Oui, c'est vrai. Ouais. Ben, on sent que la personne elle est passionnée et qu'elle connaît bien, maîtrise bien son sujet.
0: Depuis quelques mois maintenant, Lionel Thiel, vous êtes sapeur-pompier professionnel en Savoie. Vous avez rejoint le réseau Famille de Sauveteurs que vous développez sur votre temps libre. Lionel, une dernière question. Quelqu'un nous écoute ce matin et se dit, moi je serais incapable d'intervenir, je paniquerai complètement. Qu'est-ce que vous lui dites pour lui redonner confiance et lui donner envie d'apprendre les gestes qui sauvent?
2: L'important, c'est d'essayer de se poser et de chercher quelqu'un, appeler de l'aide s'il y a quelqu'un à côté de nous, et puis d'avoir le réflexe d'appeler les secours en fait. Les secours, ils sont formés, ils sont là pour vous aider à vous apaiser et à vous poser les bonnes questions pour agir efficacement.
0: Vous avez passé un bon moment ce matin?
2: Très très bien.
0: On va fêter ça en musique?
16: Est-ce qu'on a fait les tuyaux? Okay.
0: Vous connaissez cette chanson, oui. Sacha Distel, évidemment, hein, c'est pas la première fois qu'on vous le fait. Alors si vous deviez choisir une personne qui fait bouger notre territoire pour venir raconter son initiative à votre place derrière ce micro, qui inviteriez-vous?
2: Ben, je proposerais l'association Coyote Basket Fauteuil. Donc ce sont mes deux frères qui ont lancé cette association. Le but c'est de vraiment faire vivre le sport. Parce que mon petit frère est paraplégique et du coup il a lancé ça comme initiative. Ils sont meilleurs que moi pour parler de ce qu'ils font. Mais ils développent bien, ils font des initiations dans les collèges, etc. Et on y a joué à la caserne, c'est sportif. Et le but, c'est vraiment de mélanger les valides et les andis.
0: Ils accepteraient notre invitation?
2: Oui, j'en ai déjà parlé.
0: Merci beaucoup, Lionel Thiel, d'avoir été avec nous.
2: Merci à toi, Karine.
0: Merci d'avoir partagé cette heure. S'il fallait retenir une chose, eh bien, c'est peut-être celle-ci. On n'a pas besoin de porter un uniforme, on n'a pas besoin de monter dans un camion rouge, on n'a pas besoin d'en faire son métier. Face à une urgence, le premier sauveteur peut être un collègue, un voisin, un passant, vous. Et apprendre aujourd'hui quelques gestes simples, c'est peut-être capable demain de faire la différence. Et ça, ça marche. Merci Lionel.
2: Merci Karine.
0: À bientôt.
2: Au revoir.
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0: Voilà, et avant de rejoindre dans l'Europe le show, Laurent Pascal, voici Manon Lisa et le petit pêcheur. Ah, ça va changer du petit pompier.

0: Manon Lisa, le petit pêcheur, alors lui n'est pas sur un bateau ou alors au bord de l'eau pour pêcher, il pêche et il va à l'église. Voilà, c'est ça, hein, un peu, Laurent Pascal.
1: Ah oui, oui, je pêche.
0: Et puis après, bah voilà, on va se faire pardonner.
1: C'est ça, et pour me faire pardonner, j'offre une carte cadeau d'une valeur de 200 euros cette semaine dans le Roblo Show. Merci.
0: Je ne dirai pas ce que notre responsable des programmes a dit.
1: Je ne veux pas le savoir. Merci, Karine.
0: Tu veux pas? Non,
1: je veux pas le savoir. Et à demain.
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0: 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Tommy Cataneo, bonjour.
1: Bonjour Laurent, bonjour à tous. Près de 500 lycéens mobilisés devant le lycée Louis Armand à Chambéry ce matin. Le mouvement entamé en début de semaine se poursuit en Savoie et Haute-Savoie. D'après nos informations, au moins 6 établissements sont concernés en Savoie, notamment à Albertville, Moutier ou encore Aix-les-Bains. Côté Haute-Savoie, les pompiers sont intervenus aux abords de 8 lycées pour éteindre des feux de mobiliers urbains à Annecy, Saint-Julien-en-Genevois, Rumilly, Cluses, Évian ou encore Thonon, où l'école élémentaire de la Grangette, située à côté du lycée Pro du Chablais, a été confinée en raison d'affrontements. Vous avez les détails et les photos sur notre site internet ici.fr. La stupeur, l'incompréhension, puis la colère après le cambriolage de la caserne des pompiers de Yenne ce week-end. Un ou plusieurs individus sont rentrés dans le bâtiment et sont repartis avec du matériel de désincarcération, des équipements tout neufs qui valent près de 15 000 euros pièce. Comment peut-on faire ça, se demande sur ICI Pays de Savoie le maire de la commune. Son témoignage est là encore sur ICI.fr. Les suites de l'accident de chasse de ce dimanche à Bellecombe en Bauge, une chasseuse de 53 ans avait été gravement blessée au mollet et d'après les premiers éléments de l'enquête, c'est un autre chasseur qui aurait tiré. Il a été identifié et auditionné par les gendarmes. On ne sait pas pour l'instant si son tir a touché directement la victime ou s'il a ricoché. La chasseuse, elle, est toujours hospitalisée et n'a pas pu être entendue. Le tirage au sort du cinquième tour de la Coupe de France de foot, c'était hier soir. Ça concerne une dizaine de nos clubs en Pays de Savoie. Et l'AS Queen, la Chambre, qui a réussi l'exploit ce week-end de sortir une équipe qui jouait 6 divisions au-dessus, affrontera cette fois un adversaire qui évolue 2 divisions au-dessus seulement. Les Mauriennais recevront donc le FC Colombier Satola. Ce sera le week-end du 10 et 11 octobre. Allez, on fait un point sur la route, Laurent, à cette heure-ci.
0: Pas de problème RAS, ça roule bien partout ce matin à cette heure-ci, donc trafic fluide sur le réseau routier et autoroutier. Pour ce qui est du temps pour aujourd'hui, vous l'avez constaté, temps nuageux, maussade, quelques averses éparses ici ou là. Ce sera comme ça d'ailleurs tout au long de la journée, des pluies encore possibles en soirée, puis ça va se calmer dans la nuit. Côté température, alors ça baisse aujourd'hui, 20 degrés pour Albertville, 19 à Chambéry, il fera 17 à Saint-Jean-d'Eau, à Yenne, 18 à Évian, à Saint-Michel-de-Maurienne ou encore à Annecy. Demain, un temps plus sec.
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0: Merci d'être avec nous. Le Reblochot Show, vous le savez, 11h midi. 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
0: On joue donc jusqu'à midi. Et avant de jouer avec vous dans un instant, voici Vianney et Gims, la même sur ICI. Mais...

0: la même.
1: Vianney et Gims, la même, sur votre radio ici, Pays de Savoie.
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1: Alors, pour gagner une carte cadeau d'une valeur de 200 euros, je le rappelle, le Reblochon Show, c'est trois épreuves différentes, un quiz musical, un jeu local et une épreuve surprise. Et il y a au total 18 Reblochon maximum à amasser pour être parmi les meilleurs candidats de la semaine. Pour l'instant, on est à 13. Ça va? C'est un chiffre qui peut porter bonheur à notre ami Fabrice, hein, qui a joué hier. Mais des fois, le chiffre 13 aussi peut porter malheur. On verra cela demain, évidemment, pour la dernière manche. On a Alain qui vient jouer avec nous ce matin, qui est à Marin. Bonjour Alain.
4: Bonjour Laurent.
1: Alain de Marin, j'en ai connu un, moi, qui donnait la météo sur la page Facebook. Est-ce que c'est le même ?
4: Et c'est toujours le même, il
1: n'y
4: a pas de souci.
1: Eh oui, chaque matin sur la page Facebook, ici Pays de Savoie. Alain, on va jouer ensemble. Qu'est-ce que vous faites aujourd'hui, Alain ?
4: Là, je suis en train de faire une compote de pommes prunes.
1: Ah bah c'est bien ça, ça c'est une bonne chose. Et avec cette compote, c'est pour mettre pour une tarte, pour quelque chose en particulier, ou c'est pour juste une compote qu'on va manger comme cela, en goûter?
4: On va manger ça comme ça directement.
1: Très bien, ok, super. Et bah Alain, premier jeu, on va jouer avec un quiz musique. Alors Alain, donc on le rappelle, hein, le score à battre c'est 13. Si vous faites 13, oui. Vous êtes ex-aequo évidemment, et que d'ici demain on n'a pas un meilleur score, on vous départagera avec la question subsidiaire qu'on vous pose hors antenne évidemment avant ce jeu. Alors Alain, quiz musical pour débuter, je vais vous faire écouter des intros de chansons, donc le tout début d'une chanson avec juste la musique. Et faut reconnaître, qu'est-ce qu'il faut reconnaître Alain à votre avis ?
4: Le titre de la chanson.
1: Par exemple, le titre et l'interprète.
4: Ou l'auteur.
1: Et voilà. Et si vous avez le chanteur, la chanteuse et le titre de la chanson, ça vous rapporte deux Reblochon. Si vous avez la moitié de la réponse, un seul Reblochon. Et puis si vous n'en avez aucune, Alain, c'est peanuts.
4: Hein, et ben tant pis.
1: Bon, allez, on commence. Première intro, c'est celle-ci. C'est bon.

0: Christophe.
1: Oui.
0: Et la chanson, c'est Aline.
1: Il me semble que c'est ça.
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3: Mais oui.
0: Pleurer.
1: Eh oui. Ne revienne.
0: En même temps, c'est à peu près ma génération.
1: Oui, là, c'était cadeau, Alain, a priori, hein, pour cette première. On doit être dans les années 60 hein, avec cette chanson, c'est ça ?
0: Oui, c'est ça. Ouais. Puis moi, je suis de 64.
1: Voilà, très belle année aussi. Alain, attention, ça vous fait deux rebloches pour l'instant. Ça commence très, très bien. Deuxième extrait.
0: C'est facile, c'est Quatre-Bouches.
1: Oui.
0: Et c'est Babouche.
1: Ah, c'est Babouche ou c'est pas Babouche? Bon, allez, on va vérifier. Ouais, je vais l'accepter.
0: Ça, c'était les années où 80. J'avais 14 ans.
1: Ouais, c'est les années 80. On m'avait dit Babouche et Babouchka, le titre exact, mais je vais accepter Babouche.
0: Oui.
1: Ouais, j'accepte. Quatre-Bouches, Babouchka, ça fait... Bah, ça fait 4 rebloches. Et dernier extrait, Alain.

0: compagnie.
1: Oui.
0: Et c'est si tu veux m'essayer.
1: Si tu veux m'essayer. Alors, on va vérifier la réponse.
2: Tu seras bienvenue chez moi.
1: Ah non.
0: Ah non.
1: Eh non. C'était bienvenue chez moi. Ouais. Ça fait quand même un rebloche. Vous avez, oui, vous avez retrouvé.
0: Oui.
1: Ouais, vous avez retrouvé Florent Pagny. Bon, 5 sur 6, c'est pas mal pour commencer, Alain.
0: Ça va, faut pas se plaindre.
1: Du coup, je vous fais un cadeau, je vous offre Céline Dion. Pas le concert, hein, je vous offre de l'écouter à Céline Dion avec son premier grand succès d'amour ou d'amitié. Et puis ensuite, on va jouer avec quelque chose qui concerne notre région et une commune à découvrir, Alain. Voilà. Concentrez-vous.
0: Pas de soucis.
1: On joue dans 3 minutes, Céline Dion, d'amour ou d'amitié, Céline Dion. Bonne journée.

0: D'amour ou d'amitié, Céline Dion à l'instant sur Ici Pays de Savoie.
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0: Et entre Thonon-les-Bains et Publié, il y a un homme qui fait de la compote de pommes à cette heure-ci. Il est un marin. Et ça rime, c'est Alain.
3: Bon,
0: Alain, qu'est-ce que vous allez faire là le week-end prochain, Alain? Vous avez quelque chose de prévu ou pas?
3: Bah non, il va pleuvoir.
0: Bah ouais, je sais bien. Mais par exemple, vous pouvez aller faire des courses si vous gagnez la carte cadeau.
3: Non.
0: Si vous gagnez la carte.
3: Oui, bah ça certainement. Certainement, j'ai gâté mon petit-fils. Je le garde samedi, donc je garderai mon petit-fils samedi et puis je le gâterai.
0: Ok.
3: Et puis dimanche, ça sera un repos parce que de toute façon il pleut, donc.
0: Ah bah ça y est, vous nous avez mis le moral dans les chaussettes, Alain. Là, j'ai plus envie de sortir du coup. Bon.
3: Oui, si.
0: Allez, deuxième manche, on y va. C'est un jeu local. Vous habitez donc en Haute-Savoie, nous sommes, je le disais, à Marin, tout près de Thonon et Publié. Donc vous connaissez sur le bout des doigts votre département, Alain, j'imagine.
3: Alors je suis arrivé ici il y a 15 ans, donc ouais. Je commence à connaître un petit peu la région, mais bon.
0: D'accord.
3: À voir.
0: Vous étiez où avant, Alain?
3: À côté de Chartres.
0: Ah oui, c'est pas le même
3: cas.
0: Oui, c'est pas fait pareil, effectivement. C'est plus plat.
3: Ah, c'est pas du tout pareil, donc.
0: Ah bah la Beauce, oui, c'est pas la même chose, hein, ça c'est sûr.
3: Rien à voir.
0: Bon, alors moi je vais vous parler de la Savoie ou de la Haute-Savoie, effectivement, à travers une commune qu'il va falloir découvrir. Donc ça peut être dans le 74 ou dans le 73. Je vais vous offrir un premier indice pour vous faire découvrir cette commune. Et puis ensuite, vous aurez une minute pour me faire des propositions. Mais...
3: Ok.
0: C'est peut-être un peu maigre un seul indice, donc si vous avez un doute, je peux vous proposer des indices supplémentaires, mais à chaque fois que je vous en donne un de plus, ça fait un rebloche de moins. Voilà, tout simplement. Mais
3: bien sûr.
0: Des fois, il est préférable de prendre des indices et d'être un petit peu moins gourmand. Est-ce que vous êtes prêt, Alain ?
3: Allez, je suis prêt.
0: Alors, je vous donne le premier indice et après, je lance le chrono. Cette commune est très colorée par ses fresques murales. Pour 6 rebloches, top départ. Cette commune est très colorée pour ses fresques murales.
3: Je prends un indice.
0: Super. Elle possède un musée des traditions populaires pour 5 rebloches.
3: Non, je vais prendre encore un indice.
0: Elle est située sur la route des stations de ski. 4 rebloches.
3: Non, je vois pas du tout.
0: Alors, je vais essayer de cibler un peu mieux. Elle est située au cœur de la Tarentaise. Donc, on est en Savoie.
3: Ah, c'est pas un coin que je connais beaucoup, la Savoie.
0: Eh ouais, c'est pas de bol, hein.
3: Mmh.
0: Allez, on continue.
3: Allez, on continue.
0: Elle possède une magnifique cathédrale Saint-Pierre. 2 rebloches. Et si vous voulez un seul rebloche, je vous donne la première lettre.
3: Ouais, allons pour un, oui.
0: Ça commence par un M. C'est fini. Aïe, aïe, aïe, aïe, aïe. Oh, Alain. C'était Moutier.
3: Non.
0: C'était Moutier en Tarentaise.
3: Ah ouais, non.
0: Eh ben oui, c'est pas du tout. Oui, c'est loin de chez vous, hein, forcément. Puisque
3: ah,
0: vous,
3: c'est
0: vous
3: pas
0: êtes...
3: vous, oui.
0: Ben oui, vous êtes dans le Chablais. Ça aurait pu tomber sur une commune de Haute-Savoie, malheureusement. Ben, c'est tombé sur une commune de Savoie. Bon, ça fait pas de points. On reste à 5. On va se retrouver pour la dernière manche dans un tout petit instant, Alain.
3: Pas de soucis, pas de problème.
0: Hein, d'autant que ça sera un peu pour le plaisir, parce que malheureusement, je vois pas comment vous pourriez marquer 13 rebloches, sachant que vous n'en avez que 5.
3: Ah oui, ça va être compliqué,
0: ça va être compliqué. Mmh. Allez, ce sera juste après Bruno
3: Mars.
0: Mais
3: c'est pas grave, hein, t'as tué pour le fun.
0: Mais c'est un plaisir en plus de vous avoir. Moi, je vous ai lu pendant des années à lire vos messages météo, mais là, c'est un plaisir de jouer avec vous, Alain, ce matin. Allez,
3: oui,
0: on a.
3: Maintenant, on est obligé d'écouter la radio plus tard.
0: Ouais, bah si vous voulez, mais vous pouvez l'écouter aussitôt le matin, il n'y a pas de problème.
3: Oui, je l'écoute avec Xavier. Mais...
0: Bah voilà, d'autant que la semaine prochaine, Xavier va vous faire gagner un très très beau cadeau. J'en parlerai tout à l'heure avant midi. Allez, on arrive tout à l'heure après Bruno Mars, On My Soul.
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0: On My Soul, c'est le nouveau Bruno Mars sur Ici Pays de Savoie.
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0: Alain joue avec nous ce matin au Reble Show. Je vous rappelle qu'il y a cette semaine une carte cadeau de 200 euros. Et Alain est bon joueur parce qu'il sait malheureusement qu'il ne pourra pas égaler le score de Fabrice qui est pour l'instant en tête de cette semaine. Hier, Fabrice qui a marqué 13 points. Bon, Alain, j'ai cru comprendre tout à l'heure que vous étiez né en 1964. C'est bien cela?
3: C'est ça.
0: Alors, je regardais ce qui s'était passé.
3: Le 19 octobre.
0: Ouais, c'était quel mois de l'année 1964?
3: Le 19 octobre.
0: Le 19 octobre. Parce que je regardais ce qui s'est passé cette année-là. Jacques Anquetil remportait son 5e Tour de France, 14 juillet, voilà. On avait la création de l'ORTF, l'Office de Radiodiffusion Télévision Française, le 27 juin. Et puis on avait un film qui sortait. Je ne sais pas si vous reconnaissez cette petite musique, Alain, en 1964.
3: Le Parrain ?
0: Ah non, c'est pas Le Parrain, non, non, non. Les parapluies de Cherbourg.
3: Les parapluies de Cherbourg, oui.
0: 14 mai, les parapluies de Cherbourg de Jacques Demy qui remporte la Palme d'Or au Festival de Cannes. Voilà tout ce qui s'est passé, enfin, quelques-uns des événements qui se sont déroulés en 1964. C'était cadeau et c'était pour vous, Alain. On va jouer maintenant au Reble Show. Puisqu'on parlait de dates, d'années, d'âge, je vais vous donner des binômes. Improbable, des binômes ou des duos improbables. Il faudra me dire lequel des deux est le plus jeune. Alain, il y en a 6.
3: Et donc
0: il y a 6 points marqués. Pour le plaisir, on le rappelle. On commence avec ce premier binôme. Je vous propose Benjamin Biolay et Jean Dujardin. Qui est le plus jeune?
3: Jean Dujardin.
0: Vous dites Jean Dujardin. Non, c'est Benjamin Biolay, 53 ans. Il n'est pas loin, Jean Dujardin, il a un an de plus, 54 ans. Attention, deuxième duo. Il me fait rire celui-là. C'est le cas de le dire. François Hollande et Michel Leeb.
3: François Hollande est plus jeune.
0: Plus jeune que Michel Leeb, et c'est... Oui, absolument, 72 ans contre 80 ans, un Robloche. Arlette Laguillé et Enrico Macias.
3: Enrico Macias.
0: Non, c'est Arlette Laguillé. 86 ans contre 87. Là aussi, ça se tient à un an près. Jean Reno et Francis Lalanne.
3: Lalanne est plus jeune.
0: Oui, 68 ans et Jean Reno 78. 10 de plus. De Robloche, Sylvie Vartan et Mireille Mathieu.
3: Sylvie Vartan est plus jeune.
0: Sylvie Vartan est plus jeune et c'est... Et non, c'est Mireille, c'est Mimi. Mireille Mathieu, 80 ans. Sylvie Vartan, 82. Et attention, je vous ai gardé le meilleur pour la fin. Angela Merkel et Brigitte Lahaye.
3: Ah, bonne question.
0: C'est surprenant. Hein.
3: Brigitte Lahaye est plus jeune.
0: Ah, ouais, oui. Ah, dès qu'il y a Brigitte Lahaye, ça passe mieux, alors.
3: Ah, c'est pas grave, c'est une explication. Hein.
0: On voit où est son centre d'intérêt, alors.
3: C'est ça.
0: Ça fait 3 rebloches. Bon, bah, au total, 8. Malheureusement, vous ne pourrez pas égaler le score de Fabrice d'hier. Alain, c'était un bonheur, en tout cas, de passer quelques minutes avec vous. Et puis surtout, revenez quand vous voulez. Passez un bon week-end et bonne compote pour la préparation de la compote de pommes.
3: Merci. Et puis en même temps, je reçois plein de messages de tous les copains qui font la météo sur le matin et qui me disent ah, c'est toi qui passes la radio, c'est toi qui passes la radio. Donc merci à Jean-Claude, Michel et compagnie. Voilà. Et tous ceux qui sont
0: j'espère qu'il n'y en a pas 600 000 parce qu'on va être en retard. Hein. Faut y aller. Allez, passez une belle journée. Quelle est votre radio locale en Savoie, en Haute-Savoie, Alain?
3: Bonne journée, merci.
0: Avec qui on dit merci à la radio?
3: À Ici Pays de Savoie.
0: Bah évidemment, bien sûr. Belle île en mer, Marie Galante, voici Laurent Voulzy.

0: Mer, Marie Galante et Laurent Voulzy sur Ici Pays de Savoie.
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0: Ouais, des bons plans, des infos pratiques à vous donner toutes les heures à la demi avec tiens, le ministère de la Culture qui organise les journées nationales de Bibli en folie. Alors Bibli comme bibliothèque, plein d'événements en bibliothèque et médiathèque de vendredi à dimanche. C'est la troisième édition. Il y a 3000 animations gratuites qui sont proposées, des lectures, des jeux, des rencontres, des expos. Plus de 15 000 bibliothèques participent à l'événement. Alors chez nous, vous avez rendez-vous à la médiathèque de Cluses avec la présence de Mélodie Pépin. Elle est illustratrice et professeure de dessin et invitera tous ceux qui le souhaitent à réaliser un dessin participatif pour décorer la médiathèque de Cluses en créant de jolis tableaux. Rendez-vous donc ce samedi à 14h et c'est à partir de 5 ans. Voilà. Et puis il y a aussi la médiathèque Jean-Jacques Rousseau à Chambéry qui elle proposera un quiz sur le thème de la bande dessinée à partir de 7 ans, samedi à 6h. Il faut dire que c'est le festival de la bande dessinée de Chambéry ce week-end. Donc ici Pays de Savoie, on le rappelle, est partenaire. Braderie de livres, de CD, rencontre avec l'autrice, illustratrice Mademoiselle Caroline, racontine pour les tout-petits. Et puis dans le cadre de l'événement Bibli en folie, l'inscription ou la réinscription effectuée le samedi 3 octobre dans les bibliothèques de Chambéry vous permet de bénéficier d'une adhésion gratuite pendant un an. Enfin, notez que la bibliothèque municipale Lamartine à Aix-les-Bains, elle vous propose de venir vous prendre en photo en mode Bookfest. C'est le contraire de Facebook, avec le Club Photo. Un portrait original, ludique et créatif. C'est donc ce samedi de 10h à midi, puis de 14h à 17h.
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0: C'est Patrick qui va tenter sa chance d'ici quelques minutes pour jouer au Robloge Show et gagner la carte cadeau de 200 euros. Avant cela, voici Étienne Dao, le premier jour.

0: Étienne Dao, Le premier jour du reste de ta vie, qui était aussi un film avec Jacques Gamblin. Très beau film d'ailleurs, en passant. Il est 11h38.
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0: Et c'est Patrick qui est avec nous. Patrick, tranquillement, chez lui, à Belley. Bonjour Patrick.
3: Bonjour, comment allez-vous?
0: Ben bien Patrick, comme un jeudi matin, pas loin du week-end finalement, mais vous êtes en week-end toute l'année Patrick ou pas?
3: Oui, honnêtement oui. malheureusement, j'aimerais mieux travailler.
0: Ah c'est vrai, vous préféreriez?
3: Ah oui, largement,
0: bon.
3: Ah oui.
0: Ok, et vous pouvez pas retrouver un petit boulot là ou quelque chose?
3: Ah vous savez, avec l'handicap que j'ai, d'accord. C'est pas évident.
0: Ok, je
3: voilà,
0: comprends.
3: Voilà, non-voyant exactement.
0: D'accord, je comprends.
3: Voilà.
0: Patrick, on va donc jouer ensemble pour essayer de vous faire gagner cette carte cadeau de 200 €. Alors le premier jeu qu'on va faire ce matin va se dérouler en deux parties. Dans un premier temps, je vais essayer de vous faire découvrir une année, Patrick, à travers des illustrations sonores. Je vais vous en proposer une première, un extrait d'une chanson qui forcément est en lien avec cette année que nous cherchons. Et puis ensuite, vous aurez une minute pour me faire une proposition d'année. Alors vous avez le choix, il y a deux solutions, soit vous jouez pendant une minute à me proposer des années, je vous dis oui ou non, soit je vous donne à chaque fois des indices supplémentaires. Si je vous donne un deuxième indice, ça vous rapporte deux rebloches, deux points, un troisième indice, un seul point, et donc si vous trouvez l'année avec un seul indice, là vous marquez trois points. Ça sera la première partie, puis après je vous expliquerai la seconde partie, on va pas tout mélanger. Patrick, est-ce que vous êtes prêt?
3: Bon, essayez, écoutez.
0: Alors, une année à découvrir, et voici le premier extrait que je vous offre. Voilà. Vous avez une minute pour me proposer une année, Patrick, en lien évidemment
3: avec... Je dirais 89.
0: Eh ben, c'est pas mal, puisque c'est l'année 1989.
3: Waouh.
0: Trois rebloches, Patrick. Je vais quand même...
3: Ah, prenez la lambada, là.
0: Alors, le deuxième indice que je vous aurais donné, c'était ça, écoutez.
4: Un univers de poésie, de beauté et un univers d'humour, c'est en ces termes très élogieux que Jack Lang a parlé du parc Astérix, un parc qu'il inaugurait ce matin à Plailly dans l'Oise. Alors, dans la grande concurrence des parcs d'attractions, il faudra désormais compter avec le petit Garry Gaulois.
0: Absolument, c'était en 89 l'inauguration du parc Astérix. Et puis, en troisième indice, je vous aurais donné ça.
5: 3 millions de visiteurs par an jusqu'à présent, mais le Louvre devrait voir ses adeptes augmenter considérablement et tout cela grâce à une entrée supplémentaire. Une entrée certes très monumentale.
0: Inauguration de la pyramide du Louvre et du Grand Louvre aussi en 1989. Alors, vous avez déjà trois rebloches, Patrick. Vous allez pouvoir en ajouter trois supplémentaires avec la deuxième partie. Puisqu'on joue avec cette année 1989, eh bien, je vous ai dit que cette année-là sortait un film avec Harrison Ford dont voici la bande originale. Et je vais vous demander de quel film il est question, Patrick. C'est pas très compliqué, je vous écoute. Patrick ?
3: Superman, non ?
0: Non, c'est pas Superman. Vous n'avez pas d'autre choix, Patrick ?
3: Non, un indice, s'il vous plaît.
0: Ah ben non, je donne plus d'indices, là.
3: Ah oui ?
0: Non, les indices, c'était...
3: Vous pouvez
0: écouter, oui, on peut le réécouter, oui, c'est possible. Merci. On va demander à Esteban, écoutez.
3: Indiana Jones, je crois.
0: Indiana Jones, c'est la dernière croisade. Et c'est la bonne réponse. Ça fait 6 rebloches, Patrick, pour cette première manche. Bah écoutez, bravo. Hein. Bravo pour la concentration. Vous restez avec nous. Ouais. Patrick, dans un tout petit instant, une nouvelle manche. Ce sera juste après Taylor Swift et Hoplite sur Ici Pays de Savoie.

0: Taylor Swift. C'est ici Pays de Savoie et nous jouons jusqu'à midi. C'est le Reblochon Show.
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0: Patrick nous a reçu 6 sur 6 pour la première manche, sans faute. 6 points, 6 rebloches gagnés. Patrick, on va essayer de faire aussi bien sur la deuxième manche, qui sera une manche locale. Nous allons jouer avec une commune à découvrir. Comme je l'ai fait tout à l'heure avec Alain, vous allez avoir une minute pour découvrir une commune des Pays de Savoie. Alors, je vais vous donner un premier indice, Patrick. Ça vous rapporte 6 rebloches si vous trouvez le nom de cette commune avec seulement un indice. Et puis, à chaque fois, si vous voulez des indices supplémentaires, je vous les offre généreusement, mais malheureusement avec un rebloche en moins par chaque indice donné. Patrick, est-ce que vous êtes prêt?
3: Bon, ouais, c'est bien, écoute.
0: Alors, pour 6 rebloches, je vais vous parler de cette station, de cette commune, puisque pour tout vous dire, c'est une station-village non loin d'un parc animalier. Je précise que c'est une commune qui se trouve en Pays de Savoie, hein, Savoie ou Haute-Savoie. Je suis une station-village non loin d'un parc animalier. Vous avez une minute, Patrick. Et si vous voulez des indices supplémentaires, n'hésitez pas, ça rapporte toujours.
3: Les ouches.
0: Vous dites les ouches. Pensez à un parc animalier en particulier, Patrick. Je crois que c'est les ouches. Hein. On a la réponse. C'est gagné, Patrick. C'est les ouches.
3: C'est ouais. Pas vrai.
0: Ben si.
3: Wow.
0: Alors là, vous m'avez pris de court, Patrick. Hein. Le parc animalier, c'est le parc de Merlet, bien sûr, qui se trouve.
3: Merlet,
0: là.
3: Oui.
0: Eh oui, bien sûr. Alors j'aurais pu vous dire que dans cette commune, on en voit une verte et des moins mûres. Là, c'était un jeu de mots sur le fait qu'on parlait de la verte des ouches, qui est une piste noire qui sert pour le Candard. J'aurais pu ajouter un viaduc qui permet d'atteindre cette commune, c'est le viaduc des Aigras. Au pied d'un géant, on parle du Mont Blanc, traversé par la rivière qui s'appelle l'Arve. Et enfin, la commune qui commence par la lettre H, c'était les ouches. Patrick, ouais. Vous avez 6 rebloches supplémentaires. Là, je pense que Fabrice à Saint-Pierre-d'Albigny doit commencer à s'inquiéter. Vous êtes un sérieux candidat, on en est à 12 rebloches et il reste une manche, Patrick.
3: Encore une.
0: Et encore la possibilité de mettre quelques rebloches au frais en plus. Ce sera dans quelques minutes sur Ici Pays de Savoie, juste après Daniel Balavoine.
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0: La vie ne m'apprend rien, c'était Daniel Balavoine.
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0: Là, on a un sérieux candidat, hein. Patrick a belé 12 rebloches, 12 points sur 12. C'est plutôt une bonne moyenne, Patrick. Pour l'instant, tout va bien pour vous. Je rappelle qu'il y a une carte cadeau de 200 euros à gagner cette semaine en jouant au Rebloche Show. Que s'il y a des ex-échos, même s'il y a des candidats qui font le maximum de points, il y aura du suspense jusqu'au bout, puisqu'il rappelons qu'il y a une question subsidiaire qui vous est posé hors antenne par Habiba, comme Claire ou Evelyne, ça a été le cas toute cette semaine. Et bien sûr, parmi les meilleurs candidats, ceux qui seront ex-écho, et bien seront départagés avec cette question chiffrée. Patrick, dernière manche, nous allons jouer avec une voix mystère. Je vais vous faire écouter une voix, il faudra la reconnaître, cette voix. D'accord ?
3: Oui.
0: Alors c'est quelqu'un de connu. Alors c'est pareil, hein, vous allez avoir une minute ensuite pour me faire des propositions. Si je vous fais aucune proposition et que vous trouvez cette voix, vous gagnez 6 points supplémentaires, donc le maximum, 18. Et puis sinon, à chaque fois, je vous donne des indices en plus, et chaque indice vous fait perdre 1 point. D'accord, Patrick ?
3: Oui.
0: On écoute la voix mystère ?
3: Oui.
0: La voici.
4: Ils me disent non, parce que d'une application à l'autre, c'est pas la même chose, oui. C'est la crédibilité.
0: Alors, Patrick.
3: Un indice.
0: Un indice. Elle est née à Cologne, en Allemagne, pour 5 rebloches. Demandez-moi des indices, hein, Patrick, si vous êtes...
3: C'est pas Thatcher, non ?
0: Non, c'est pas Margaret Thatcher.
3: Un indice.
0: Elle a animé une émission à la télé qui s'appelait À la bonne heure, pour 4 rebloches.
3: Non, un indice.
0: Elle a présenté la maison de TF1 pour 3 rebloches.
3: Un indice.
0: Et, bien joué, elle fut speakerine à la télévision pour 2 rebloches.
3: Un indice, non.
0: Alors, j'ai dit elle a fait speakerine, et dernier indice, elle fait la pluie et le beau temps.
3: Evelyne Delia.
0: Et c'est Evelyne Delia pour un rebloche. Et super bien joué, Patrick, parce que vous étiez complètement perdu dès le départ.
3: Oui.
0: Et vraiment. Vous avez bien fait de me demander des indices, d'autant plus que vu le score que vous avez fait, même pour un rebloche, ça vous met à égalité pour l'instant avec Fabrice. Puis moi, ça m'arrange parce que ça fait durer le suspense. Bravo en tout cas, Patrick. 13 rebloches, même score que Fabrice. Ça nous promet demain un match pour les derniers candidats qui vont jouer demain. Celui ou celle qui va marquer 14 points va coiffer tout le monde sur le poteau. C'est pas ce que je vous souhaite en tout cas, Patrick. Mais en tout cas, vous avez été un candidat très sérieux ce matin avec 13 rebloches. Vous êtes à égalité pour l'instant parmi les meilleurs candidats de la semaine. Patrick, je vous souhaite une belle journée.
3: Et moi aussi, une bonne journée à toute l'équipe.
0: Peut-être qu'on vous retrouve.
3: On va continuer comme ça. Hein.
0: Oui, puis j'espère qu'on va vous retrouver peut-être demain pour la dernière manche. En attendant, Patrick, quelle est votre radio locale en Savoie et en Haute-Savoie ?
3: Ici, Pays de Savoie.
0: On vous souhaite une belle journée, Patrick. Merci de votre fidélité. Voici Christophe, Señorita. Bon.

0: des ta-ta-ta-ta-ta avec Señorita. C'était Christophe sur Ici Pays de Savoie.
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0: On vous souhaite une belle fin de matinée. Merci d'être avec nous. Il est midi. Pays de Savoie, première radio sur l'actu locale, Tommy Cataneo. La mobilisation des lycéens ne faiblit pas en Savoie et en Haute-Savoie.
2: Oui, et parfois ces manifestations dégénèrent. C'est le cas en ce moment devant le lycée Baudelaire à Annecy. Les forces de l'ordre ont répondu aux tirs de mortier par des gaz lacrymogènes. En Savoie également, jusqu'à 500 lycéens ont été mobilisés devant le lycée Louis-Armand de Chambéry. D'après nos informations, au moins 6 établissements sont concernés en Savoie, donc à Albertville, Moutier et Aix-les-Bains. Côté Haute-Savoie, les pompiers sont intervenus aussi à plusieurs reprises aux abords de 8 lycées pour éteindre des feux de mobilier urbain. À Annecy, Saint-Julien-en-Genevois, Rumilly, Cluses, Évian ou encore Thonon, où l'école élémentaire de la Grangette, située à côté du lycée Pro du Chablais, a été confinée en raison des affrontements. Vous avez toutes ces infos et des photos de ces manifestations sur notre site internet ici.fr. À Yenne, on n'en revient toujours pas. La caserne des pompiers a été cambriolée ce week-end. Dans la nuit de vendredi à samedi, un ou plusieurs individus ont fracturé une porte du bâtiment et ils ont volé des équipements tout neufs de désincarcération, normalement utilisés lors d'accidents de la route pour découper les véhicules et extraire les victimes. De quoi susciter l'incompréhension du maire

0: auteurs de ce cambriolage. Après ce tir accidentel à Bellecombe-en-Bauges ce week-end, un chasseur a été entendu par les gendarmes. Il est soupçonné d'être à l'origine de la blessure d'une chasseuse de 53 ans touchée au mollet dimanche matin. Elle avait dû être élitreuillée par les secours avant d'être transportée à l'hôpital. Pour le moment, on ne sait pas si le tir l'a touchée directement ou s'il a ricoché. Le réel nous rattrape, mise en garde du Premier ministre Sébastien Lecornu qui a présenté ce matin son projet de budget, un budget d'austérité. Il faut faire 54 milliards d'euros d'économies pour réduire le déficit. Parmi les pistes du gouvernement, le gel des allocations familiales et des retraites, la suppression de plus de 1000 postes de fonctionnaires ou encore l'instauration d'une taxe sur les produits sucrés. Le Premier ministre voudrait aussi faire payer les inscriptions en BTS et en classe prépa 178 et 270 euros pour les élèves non boursiers.
1: Le COJOP était hier à Thônes pour le lancement d'une nouvelle série de réunions publiques.
0: Oui, le comité d'organisation des Jeux Olympiques et Paralympiques de 2030 veut rencontrer la population des territoires qui accueilleront des épreuves dans moins de 4 ans. Plus de 200 personnes ont donc assisté hier à Thônes à ce qui était le premier rendez-vous d'une série de 6 rencontres organisées autour des sites olympiques sélectionnés. Richard Vivion, vous avez assisté à cette soirée, mais finalement peu de réponses concrètes ont été apportées.
2: 2h30 de réunion durant lesquelles les cadres du comité d'organisation des Jeux Olympiques et Paralympiques se sont d'abord succédés sur scène pour défendre leur dossier. Ce nouveau cycle de rencontres avec la population est important, a tenu à rappeler Vincent Roberti, le président par intérim du COJOP Alpes 2030.
3: Là, l'objectif de cette réunion, c'était déjà de délivrer de l'information, mais surtout d'entendre et d'écouter, parce qu'il y a beaucoup de problématiques et d'enjeux qui ne sont pas encore finalisés et sur lesquels on a besoin de s'appuyer sur les acteurs du territoire pour pouvoir avancer.
2: Et à Thônes, dans les Aravis, avec le ski de fond à la Clusaz et les épreuves de biathlon au Grand Bornand, une large partie de la séquence des questions-réponses a tourné autour de la thématique des déplacements et du transport.
4: Est-ce que vous pouvez nous expliquer très clairement quelle sera la mobilité autorisée pour les gens qui y habitent ? Et les restrictions qui risquent de s'y produire ?
2: Alors, difficile pour l'instant pour le COJOP d'apporter des réponses précises. Pour le public, l'accent sera mis sur les transports en commun, avec l'impossibilité pour les voitures individuelles d'accéder à la Clusaz et au Grand Bornand. Mais pour les habitants, là, tout est encore un peu plus flou, ce qui fait dire à Florian, pas franchement en faveur de l'organisation des JO, que cette réunion n'a servi à rien.
0: Le reportage de Richard Vivion, prochaine réunion prévue jeudi prochain, donc du côté de Val-d'Isère. Un point sur la météo, c'est toujours un peu gris, hein, Laurent.
1: C'est maussade aujourd'hui, ça ressemble à l'automne. Quelque chose comme ça, en tout cas, avec des nuages, quelques gouttes de pluie, une vingtaine de degrés ici ou là, 20 à Albertville, 19 à Chambéry, 18 à Évian. Pour demain, ça sera plus sec, avec des températures qui seront un petit peu plus élevées d'ailleurs. Puis pour le week-end, on aura un temps nuageux, nous dit Météo France. Il est midi 5, c'est l'heure de retrouver Nora Malagré et toute sa bande. On vous doit bien ça, c'est maintenant sur ICI.
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5: Et bonjour à tous, bienvenue dans votre nouveau rendez-vous quotidien. Ça s'appelle On vous doit bien ça sur ICI et on est ensemble jusqu'à 13h. On sait, hein, la rentrée, elle est difficile. Nous, on est là pour tenter de vous rendre service parce qu'on vous doit bien ça. Je vous présente la bande qui est à mes côtés. Moi, je m'appelle Enora Malagré. Aude Razo, qui est madame anti-arnaque. Coucou Aude.
7: Bonjour, bonjour tout le monde.
5: Gérald Kierzek, notre médecin. Bonjour Gérald.
8: Bonjour, bonjour à tous
5: et à toutes. La grande journaliste Elsa Wolinski. Bonjour Elsa.
9: Merci, j'adore quand vous dites la grande alors que j'ai
5: bah, tout petit. Et notre monsieur Bonplan, si utile, monsieur Valère Coréard. Bonjour Valère.
10: Salut Enora, bonjour à toutes et tous.
5: Je vous l'ai dit, on est ensemble jusqu'à 13h. Aujourd'hui, c'est la journée internationale des personnes âgées. Nous allons donc y consacrer une bonne partie de l'émission. Tout à l'heure, Gérald, vous allez nous parler de quoi, Gérald, aujourd'hui ?
8: On va parler d'Octobre Rose, c'est le 1er octobre. J'ai mis un petit ruban, alors oui. On est à la radio, ça se voit pas, quoique sur les réseaux, on peut peut-être voir le petit ruban rose.
5: Ouais, exactement.
8: L'idée, c'est de se faire dépister.
5: Et Elsa Wolinski nous parlera de la solitude quand on est justement une personne âgée. Et puis, faites comme nos auditrices et nos auditeurs tous les jours, appelez-nous au 0810 0 55 0 56, c'est votre antenne. Et puis aussi, vous pouvez laisser un message vocal, comme l'a fait Jean de Cherbourg.
11: J'ai vu les images des inondations dans le sud, et c'est une question que je me pose à chaque fois. Qu'est-ce qu'on fait dans ces cas-là ? Qu'est-ce qu'on dit à l'assurance ?
5: Exactement, très très bonne question Jean, merci de nous l'avoir posée, et c'est Valère qui y répondra.
10: C'est une bonne question et c'est important de savoir ce qu'il faut faire, parce que sinon vous risquez d'être moins bien remboursé et indemnisé.
5: Et on pense à toutes les auditrices et les auditeurs qui sont sinistrés. Si vous avez envie d'appeler, ça se passe au 0810 0.

0: 55 0 56, bienvenue sur ICI. Il est midi 7, je l'ai dit en préambule, c'est la journée internationale des personnes âgées. On va faire un petit état des lieux, comment vieillir chez soi. On va vous donner évidemment des solutions, on va aussi parler de la prime adapte. On va essayer de vous rendre service parce qu'on vous doit bien ça, Aude Razo.
1: On a des chiffres de l'INSEE, plus de 2 millions de personnes de 60 ans et plus sont en perte d'autonomie, dont un tiers sont en perte d'autonomie sévère. Et toujours selon l'INSEE, en 2050, et 2050, c'est pas si loin, c'est dans moins de 25 ans,
0: absolument,
1: on frôlera les 3 millions de personnes en perte d'autonomie, en raison, évidemment, vous l'avez compris, du vieillissement de la population. Donc en fait, on a un énorme défi à l'horizon 2050, et même bien avant, il commence dès aujourd'hui, c'est évident. Développer les services d'aide à la personne, je pense aux aides à domicile, mais il n'y a pas que ça, on va en parler. Trouver des solutions pour bien vieillir chez soi, c'est important. Tout le monde n'a pas l'envie, ni peut-être les moyens d'aller dans une maison de retraite. On peut aménager son logement, c'est aussi de ça dont on va parler. Et puis, peut-être premier point, savoir bien identifier à quel moment déjà on commence à avoir besoin d'aide, à devoir faire des aménagements chez soi.
0: Gérald Kierzek, quels sont les premiers signes avant-coureurs, si je puis dire ?
2: Ce qui est important de dire, c'est qu'il n'y a pas un âge à partir duquel on va commencer à être plus vieux, moins autonome. Ça dépend de plein de choses, de sa génétique, ça dépend de la manière dont on a vécu, ça dépend des pathologies qu'on a. Mais il y a des petits signes qui doivent alerter. Des chutes, je crois que c'est vraiment la première chose. Quand il y a des chutes, alors ça peut arriver de chuter une fois, deux fois. On a enlevé le tapis du salon, on a aménagé, on a changé les lumières, etc. Trois fois, des fractures, etc. Ça, c'est un premier signe. Deuxième signe, c'est les troubles cognitifs, les troubles type désorientation, ou des problèmes de mémoire, ou des problèmes d'utilisation du gaz, oublier le gaz. Là, ça peut être très embêtant, par exemple.
3: J'y suis, là, moi, personnellement. C'est un peu gêne, quand même.
2: Ces troubles, un peu, non. J'espère que vous n'oubliez pas le gaz allumé, mais ça, c'est des troubles cognitifs qui disent que la personne, ça va être difficile, peut-être, de rester à la maison, ou en tout cas, il va falloir l'entourer dans un premier temps ou aménager son logement. Et puis, il y a une troisième chose, c'est l'alimentation. Parce qu'on sait que plus on vieillit, plus on se nourrit mal, j'allais dire.
0: Et puis, on a moins faim.
2: Et bien justement, s'il y a des repas qui sont sautés, si le frigo est vide, s'il y a des incohérences alimentaires, un amaigrissement, peser une personne âgée, votre maman, vos grands-parents, c'est important parce que ça permet, s'il y a une perte de poids, il faut essayer de l'expliquer. Est-ce qu'il y a une maladie sous-jacente ou est-ce que c'est un problème d'alimentation et la personne n'est plus en capacité de soit de faire les courses, soit de s'alimenter, soit n'a plus envie, ça peut être un problème de santé mentale. Et donc ça se traite, là aussi on peut mettre des antidépresseurs, on peut faire une psychothérapie pour des personnes âgées, mais en tout cas la santé mentale chez les personnes âgées, c'est quelque chose d'extrêmement important. Mais globalement, c'est ça, quoi. C'est les chutes, les problèmes d'alimentation et les troubles cognitifs.
0: Merci, docteur. Valère Coréard.
4: Il y a pas mal d'aide quand on veut rester à la maison plus longtemps pour, comme on dit, rester autonome en fait. Alors renseignez-vous auprès des caisses de retraite.
0: Les EHPAD sont tellement chers, on y reviendra évidemment dans un instant. On va y consacrer évidemment un large moment dans l'émission, Valère.
4: Renseignez-vous auprès des caisses de retraite. Vous avez aussi l'allocation personnalisée d'autonomie. Mais j'avais envie de faire mettre un coup de projecteur sur ma prime adapte. C'est pas hyper connu. Et d'ailleurs, il paraît qu'il y a beaucoup de gens qui en profitent pas, alors que ça existe. C'est quand même jusqu'à 15 400 euros d'aide pour adapter son logement. Alors, il faut dépenser 22 000 euros pour avoir 15 400 euros, mais je vais vous expliquer pour, par exemple, remplacer une baignoire par une douche accessible, parce que parfois, la baignoire, c'est dur d'en sortir.
0: Valère, on dépense 22 000 euros, j'ai pas compris, c'est-à-dire.
4: En fait, c'est ce qu'on appelle, il faut dépenser 22 400 euros pour avoir 15 000 euros d'aide, en gros.
0: Et les 22 000 euros, on les dépense dans quoi? C'est ce que vous allez nous expliquer.
4: Exactement. D'accord. Une baignoire, par exemple, vous la transformez en douche accessible, vous voulez installer un monte-escalier, des barres d'appui, adapter les toilettes, poser une rampe, enfin voilà, c'est tous ces petits aménagements du quotidien qui font que vous allez pouvoir rester à la maison sans vous faire mal, en étant plus à l'aise, en utilisant mieux tout ce que vous avez utilisé dans une maison. Ça s'appelle ma prime adapte. Tout le monde peut en bénéficier.
0: D'accord.
4: À partir de 70 ans ou plus. Donc dès qu'on a 70 ans, même si le docteur Kierzak disait il n'y a pas d'âge, c'est vrai que 70 ans, c'est peut-être un moment où on va pouvoir être un peu plus exposé à ce type de problème.
0: D'accord. Ben,
4: vous avez le droit d'en bénéficier. Alors attention, c'est sous condition de ressources. Vérifiez bien, il y a un site dédié. Moi, je vous conseille d'aller sur le site pourlespersonnesagees.gouv.fr. Je vois Aude qui me regarde avec les gros yeux, mais
1: c'est
4: elle a
1: bon
4: raison.
1: Site, c'est bon site,
0: c'est bon. Ça va, c'est bon, il n'y a pas d'arnaque.
4: Non, mais là, vous avez tout sur ce site, c'est hyper bien fait.
0: Vous pouvez le répéter?
4: Bien sûr, pourlespersonnesagees.gouv.fr. .gouv.fr à la fin, vous êtes sécurisé. D'accord. Donc, en quelques mots, si vous avez moins de 70 ans, mais que vous avez déjà une perte d'autonomie qui est constatée à partir de 60 ans, vous avez aussi droit à cette aide. En fait, c'est un dossier que vous allez monter, qui est spécifique. Vous allez avoir ensuite une acceptation ou un refus, hein, par l'Agence nationale de l'habitat, en fait, très concrètement. Et là, c'est une subvention qu'on vous donne pour mieux vous équiper chez vous. Ça s'appelle, je le répète, ma prime adapte. Et c'est vraiment un bon moyen pour transformer son logement et l'adapter à une perte d'autonomie.
0: Valère Correa a encore des bons plans à vous distiller, rassurez-vous. Et puis, je voulais vous dire que si vous êtes toute seule ou tout seul chez vous, eh ben, on espère qu'on vous accompagne, qu'on vous tient un peu compagnie et qu'on pense très fort à vous. On va continuer aussi de parler des EHPAD. Bref, c'est la journée internationale des personnes âgées. On va écouter France Gall, des branches sur ici. Et on est ensemble jusqu'à 13h dans On vous doit bien ça, votre nouveau rendez-vous quotidien.

0: Des branches France Gall sur votre radio ici, dans On voudrait bien ça.
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0: 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On est là pour vous rendre service, pour vous donner des bons plans, pour éviter les arnaques. Et là, nous parlons, vu que c'est la journée internationale des personnes âgées, on a parlé logement adapté, on a parlé d'une super solution donnée par Valère Coréard, qui est la Prime Adapt, hein, je le rappelle. Et puis, vous êtes déjà très nombreuses et très nombreux à réagir au 0810 055 056 pour parler de tout ça avec nous. C'est le cas de Cécile. Bonjour Cécile, vous appelez de Guyancourt. Et vous, vous occupez de votre belle-mère qui a 93 ans et vous faites un moite-moite, moitié la maison, moitié EHPAD, c'est ça, hein, Cécile?
2: Alors, l'EHPAD, c'est uniquement quand on part en vacances l'été.
0: D'accord.
2: Sinon, c'est un maintien à domicile, avec des auxiliaires de vie qui viennent deux fois par jour pour s'occuper d'elle.
0: D'accord.
2: Plus nous, évidemment.
0: Ok. Ça vous coûte beaucoup de sous?
2: Ça coûte pas très loin quand même des 3000 euros par mois.
0: Oh, mais c'est énorme, quand même.
2: C'est énorme, et on se dit que c'est quasiment le prix d'un EHPAD, alors pas forcément en région parisienne. Mais après, nous, c'est un souhait de vouloir, pour l'instant, la maintenir à domicile.
0: D'accord.
2: Même si on sait qu'à un moment donné, malheureusement, peut-être qu'elle devra passer par la case EHPAD, mais on essaie de la maintenir.
0: D'accord. Alors, à quel moment, d'ailleurs, quel est le... Oui, Valère Coréard voulait dire quelque chose.
3: Non, je voulais intervenir sur le sujet des aides aussi, et puis du parcours de soins, parce que c'est pas toujours évident. Il y a différentes résidences, des résidences seniors, des résidences autonomie, les EHPAD, ça fait parfois un petit peu peur. Mais je me posais aussi la question de savoir à quel moment vraiment... on bascule, du moins on doit décider de partir de chez soi, mais je suis sûr que docteur Kirzek va nous éclairer.
4: Quand c'est plus possible pour des raisons architecturales de la maison, quand c'est plus possible parce qu'il n'y a pas des aides à domicile H24, parce que ça devient dangereux, parce que les aidants sont épuisés aussi, je crois que c'est un facteur qui est important à soulever. Alors, le maintien à domicile, il y a des familles et il y a des sociétés, j'allais dire, alors, c'est plus le cas de la nôtre, où il y a cette solidarité intergénérationnelle, et c'est important de maintenir à domicile la personne et de vivre avec, ou qu'elle vienne vivre chez nous. C'est pas toujours possible, et c'est là où ça se décide. Et ça se décide en conseil de famille, ça se décide pas toujours avec la personne, parce que la personne n'a plus ses capacités de décision, hein, quand la raison c'est des troubles cognitifs, type une maladie d'Alzheimer, ben elle est plus en capacité de dire je veux aller en EHPAD ou pas, et là c'est un conseil de famille qui va se réunir, mais en fait c'est multifactoriel, c'est pas qu'une histoire de pathologie, c'est pas qu'une histoire de la maison est pas adaptée, ou c'est aussi une histoire de moyens, on l'a vu, parce que c'est très compliqué, et la question se pose dans l'intervalle aussi, qu'est-ce qu'on fait en attendant la place, parce que les places elles sont pas comme ça.
0: Oui, c'est ce que vous vouliez demander, Cécile, c'est qu'est-ce qu'on fait entre les deux, c'est ça.
2: Voilà, oui.
0: Alors on fait quoi?
4: Ben oui, c'est un peu le problème. Ben on essaye d'encadrer autant que faire se peut. On sollicite les membres de la famille sans s'épuiser. Les aides à domicile, comme vous l'avez dit. Il y a des petites choses quand on est vraiment au stade de l'EHPAD. Donc c'est EHPAD, on le rappelle, hein, c'est établissement pour personnes âgées d'hébergement pour personnes âgées dépendantes. Ça veut dire qu'on est dans la dépendance. Donc on est déjà à un stade évoluer, j'allais dire, de la perte d'autonomie. Mais avant ça, il y a des petites choses à faire. Aménager son logement, par exemple. La chambre qui était en haut, ben on va la mettre au rez-de-chaussée, par exemple. Mettre un système d'éclairage différent, des lumières automatiques, par exemple,
0: mais
4: ou des petites veilleuses.
0: Coûte des sous, ça.
4: Pas forcément, vous savez, un petit système d'éclairage.
0: Vous parlez de chambre en bas, encore faut-il avoir une maison aussi, c'est pareil.
4: Oui, mais si c'est un appartement à ce moment-là, le problème se pose pas parce qu'il n'y a pas d'escalier.
0: Oui, bien sûr.
4: Des choses, vous savez, le pire ennemi, c'est pas l'âge. C'est le tapis du salon. Ouais, pourquoi? Parce que le tapis du salon, oui, bah, il va faire qu'on se prend les pieds dedans, etc. Faire
0: attention au maximum.
4: Il y a des petites choses.
0: La géographie de la maison. Quoi.
4: Alors, quand on est au stade, comme la belle-mère de notre auditrice, de Cécile, de stade de perte vraiment d'autonomie, là, la question, ça va être, bon, il faut une place rapidement. Ça veut dire qu'il faut s'inscrire peut-être dans plusieurs établissements.
0: Donc, d'ores et déjà.
4: Aller visiter plusieurs établissements, s'inscrire sur plusieurs listes. Et puis, il y a des moments un peu de répit. Il y a des lieux comme ça qui sont des lieux de répit pour les aidants et puis pour la personne. C'est de l'accueil de jour, par exemple. C'est-à-dire que la journée, elle est prise en charge. Cette personne âgée est dépendante dans un hôpital ou dans une structure de soins.
0: Okay.
4: Ça s'appelle l'accueil de jour gériatrique. Et donc, ça permet, là, de la mettre en sécurité. Et donc, si vous n'avez qu'une aide, je sais pas, 12 heures sur 24, bah, les 12 heures, c'est l'accueil de jour. Et les 12 heures de nuit, il y a une veilleuse de nuit.
5: Et ça, c'est gratuit, l'accueil de jour, comme ça?
4: Non, alors c'est un hôpital public, c'est pris en charge, c'est jamais gratuit, on a l'impression que c'est gratuit en France les soins. C'est pris en charge par la Sécurité sociale, et puis les aides à domicile, il y a des prises en charge par le conseil départemental, il y a parfois, parce que ça demande beaucoup d'argent, c'est parfois le patrimoine de la personne et l'avance sur héritage, puisque après ça sera déduit justement de l'héritage. Donc il y a, globalement il y a plein de moyens, et les personnes qui coordonnent, c'est le service social, c'est l'assistante sociale, et c'est la mairie très souvent.
0: Avant
4: qui est le bon
0: interlocuteur.
4: Avant de repasser
0: la parole à Valère, c'est Cécile, vous avez des aides? Vous bénéficiez d'aides, vous?
2: Alors oui, il y a les aides, je ne sais plus comment ça s'appelle, c'est par rapport à son GIR.
0: D'accord.
2: Il y a quelques aides. Après, ça dépend. C'est aussi souvent sous condition de revenu. Et comme elle est malheureusement juste au-dessus du plafond, il y a plein d'aides auxquelles elle n'a pas droit. Mais par contre, moi, j'avais juste une question. Parce que souvent, donc là, le placement en EHPAD, quand on peut l'anticiper, tout va bien. Souvent, ce qui fait qu'une personne est placée en EHPAD, c'est souvent lié à une chute. Et là, d'un seul coup, l'autonomie, elle la perd totalement. Là, donc par exemple, là, elle chute aujourd'hui. Là, aujourd'hui, elle est, il n'y a aucune place disponible dans les EHPAD. Mmh. La liste d'attente, personne nous a appelé. Qu'est-ce qui se passe? Parce qu'elle ne peut pas revenir à domicile. Nous, on ne peut pas s'en occuper. Est-ce qu'il y a un hôpital qui peut la prendre en charge le temps de...
0: C'est une très bonne question, Cécile. On va mettre un petit disque. On va y répondre juste après. C'est Christophe Maï, il n'y a que de l'amour chez toi. Réagissez, hein. Faites comme Cécile, 0810 055 056. On est là pour vous. C'est On vous doit bien ça.

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1: Christophe Maé, il n'y a que de l'amour chez toi sur Ici. On est ensemble jusqu'à 13h. Jusqu'à 13h.
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1: Et il est midi 24, on est en plein cœur d'un gros dossier puisque c'est la journée internationale des personnes âgées. On vous a parlé des aides, on était en train de parler aussi des EHPAD et surtout notre chère Cécile avait posé une question juste avant. Est-ce que vous pouvez nous reposer la question au cas où il y a des auditrices et des auditeurs qui débarquent chez nous ?
3: Donc en fait, ma question c'était qu'est-ce qui se passe quand, voilà, par exemple, la personne chute
1: et, oui,
3: et qu'elle a... Elle a une perte d'autonomie du coup fulgurante, qu'on n'est pas sur liste d'attente ou qu'on n'a pas de place de disponible. Qu'est-ce qui se passe en attendant de pouvoir la passer dans un EHPAD en sachant qu'on ne peut pas forcément s'en occuper puisqu'elle n'a plus d'autonomie?
1: Gérald.
4: C'est un peu mon quotidien parce que comme vous le savez, je suis médecin urgentiste. Et c'est les urgences. C'est-à-dire qu'on a tous les jours des gens qui viennent aux urgences. C'est bien le problème des services d'urgence. Ouais. C'est pas le problème de les accueillir parce que la population vieillit. On va devoir les accueillir. Il y a une situation d'urgence. Il y a besoin et c'est parfois les pompiers, des ambulanciers parce qu'il y a un problème de relevage à la maison. S'il y a une chute, il y a peut-être une fracture du fémur. Il y a un traitement d'urgence à faire. On peut opérer la fracture du fémur. Et après, la question se pose de quid du retour à domicile. Ouais. Parfois, c'est possible une fois que la fracture est fixée. Mm-hmm. Et parfois, c'est pas possible. Et bien, c'est là où les services de gériatrie aiguë ou même les services de moyen ou de long séjour dans les hôpitaux peuvent être une solution. Donc, quand il s'agit d'une urgence, c'est le 15 et c'est le 18 et ça passera par les urgences et il y aura une hospitalisation. Mm-hmm. Et puis, le mieux, c'est quand il y a une perte d'autonomie sans fracture, c'est que le médecin traitant peut avoir des filières d'admission direct dans des services de gériatrie. Et ça, c'est la meilleure des solutions. Et puis après, les collègues assistantes sociales feront leur maximum pour accélérer les admissions en EHPAD.
1: Merci, docteur Kirzek. Merci à Cécile pour cette question. On vous embrasse très fort. On essaye d'accueillir le plus d'auditeurs possible parce que vous êtes très nombreux à réagir au 0810 055 056. On va prendre Jocelyne qui vous appelle de Gourin dans le Morbihan. Coucou les Bretons. Alors vous êtes avec votre mari qui est sous oxygène et votre propriétaire ne veut pas aménager la maison, c'est ça, hein, Cécile?
5: Non, il veut pas. On a une douche en haut et donc mon mari peut pas monter.
1: Bah oui, bien sûr, j'imagine bien le pauvre. Vous lui avez réclamé donc plusieurs fois et c'est un refus définitif.
5: C'est pas pour ça que j'ai fait, c'est pour autre chose de la maison. Mais là, Et il veut rien faire dans la maison. Donc, mon mari est obligé de mettre une chaise dans la baignoire pour se laver.
1: D'accord. Oui, alors, Valère va vous répondre, chère Jocelyne.
6: Bon, juridiquement, vous ne pouvez pas imposer au propriétaire d'adapter le logement à la situation dans laquelle vous êtes parce qu'il n'en a pas l'obligation de le faire. Ça, c'est sûr, le propriétaire. En revanche, vous pouvez soit bénéficier, si vous rentrez dans les cases, notamment conditions de ressources, de MaPrimeAdapt pour vous faire financer aux trois quarts un aménagement sans transformer le logement puisque c'est pas le vôtre, donc ça va être des petits aménagements, soit malheureusement rentrer dans un peu plus en rapport de force en disant à votre propriétaire: écoutez, nous on va devoir quitter le logement si vous procédez pas à quelques transformations parce qu'on ne peut plus y rester. Mais effectivement, du point de vue de la loi, le propriétaire n'a pas adapté le logement. Oui, je comprends, Enora, je vois que
1: pardon,
6: ça vous touche.
1: Je suis un peu consterné.
4: Oui, mais MaPrimeAdapt, elle est valable aussi pour les locataires.
6: Oui, c'est ce que je disais.
1: C'est ce qu'il a dit, oui.
4: C'est important.
6: Simplement, s'il y a des transformations assez importantes, il faut l'autorisation du propriétaire.
4: Oui, mais qu'est-ce qu'il veut? Il ne veut pas payer. C'est
6: oui,
4: tout.
6: Mais...
4: Donc l'autorisation, il la donnera si lui, il ne paye pas.
6: Sauf que si on veut transformer une baignoire en douche, c'est une transformation qui est quand même assez majeure, il faut son accord. Et surtout, vous investissez sur un bien qui n'est pas le vôtre.
1: Voilà, Jocelyne, n'hésitez pas pour la prime adapte, renseignez-vous. Et puis parfois, il faut aller, comme l'a dit Valère Coréard, un peu au bras de fer.
6: Oui, le dialogue,
1: au bras de fer.
6: Cas, ouais.
1: Vous avez des enfants, Jocelyne, qui pourraient vous aider dans cette démarche ou pas?
5: Oh mon Dieu, non.
1: Non.
5: Si, j'en ai, mais.
1: D'accord.
5: Ils s'occupent plus de nous.
1: D'accord. Bon, écoutez, nous, on est là pour vous aider en tout cas. Vous n'êtes pas seul. On peut vous reprendre hors antenne si vous avez besoin de vraiment de plus de détails. On est là pour vous, Jocelyne, et on vous embrasse très fort. Restez avec nous, on va vous prendre en antenne. On va aussi accueillir, il y a beaucoup de réactions, 0810, 055, 056. On va prendre Christophe. Christophe qui nous appelle d'Evry. Bonjour Christophe, vous travaillez dans un EHPAD.
7: Bonjour Enora, oui, c'est ça. Bonjour.
1: Ah, voilà.
7: Oui, en fait, moi, ça me tient à cœur parce que même si c'est pas un boulot facile, que je fais, mais et le fait de leur donner un peu de sourire, un peu de, en fait, de baume au cœur. En fait, moi, ça me fait toute ma journée, en fait.
1: D'accord. Alors déjà, bravo.
4: Non mais bravo au collègue Christophe.
1: Tous les soignants, tous les auxiliaires de vie, toutes les femmes de ménage ou les hommes de ménage qui travaillent dans les EHPAD, je connais bien. Vous êtes voilà nos héros, nos héroïnes. Bravo et merci pour ce que vous faites, Gérald.
4: Et on va se prendre en France, mais comme partout en Europe, le mur du vieillissement. C'est-à-dire qu'on n'a pas du tout anticipé la dépendance, la prise en charge par la sécurité sociale de la dépendance, et on manque de place. Et on manque de bras.
1: Exactement.
4: Donc, bravo aux bras qui le font, il faut les fidéliser, mais vraiment, c'est un enjeu politique majeur.
1: Exactement. Merci infiniment, Christophe, pour ce que vous faites. Continuez de réagir, c'est votre émission, 0810 055 056. Mais pour l'heure, c'est l'actualité dans toutes vos régions, grâce aux 44 merveilleuses locales de votre radio ici. Allez, à tout de suite.
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14: Et comme toutes les heures à la demi, votre info pratique, nous sommes le 1er octobre. Et comme chaque année, octobre s'habille de rose tout le mois pour sensibiliser le plus grand nombre sur le dépistage du cancer du sein, deuxième cause de mortalité pour les femmes françaises. Le dépistage par la mammographie de contrôle permet de le détecter à un stade précoce et de vous prendre en charge plus efficacement avec une guérison dans 9 cas sur 10. Et quoi de mieux que des animations pour nous alerter? Des ateliers cuisine à Saint-Julien-en-Genevois demain. De la rando à vélo au départ du lac de Carouge à Saint-Pierre-d'Albigny samedi. Sans oublier la marche rose de Vétramontou dimanche. Et les foulées roses à Annemasse la semaine prochaine. Vous en êtes où, au fait, vous, de votre dépistage? Je vous dis ça, moi j'ai pris rendez-vous, j'y vais le 19 octobre.
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1: Et il est midi 33, chers amis, en plein cœur de votre nouveau rendez-vous quotidien. On vous doit bien ça sur ICI. On a parlé beaucoup des personnes âgées, de leur isolement. On va continuer de le faire. Hein. Appelez-nous si ça vous concerne, 0810 055 056. Dans un instant, Gérald va nous parler d'Octobre Rose, cette magnifique campagne de sensibilisation au cancer du sein. Et Elsa nous parlera justement de l'isolement aussi des personnes âgées. Attention, prenez des mouchoirs, je pense que ça sera très émouvant. Mais pour l'heure, vous pouvez, vous le savez aussi, nous laisser des messages vocaux au même numéro, gratuit, 0810 055 056, comme l'a fait Jean aujourd'hui.
15: J'ai vu les images des inondations dans le sud. Et c'est une question que je me pose à chaque fois. Qu'est-ce qu'on fait dans ces cas-là? Qu'est-ce qu'on dit à l'assurance?
1: Et on embrasse très fort. On leur souhaite tout le courage possible à celles et ceux qui ont subi justement les inondations en France. Valère Coréard, c'est pour vous.
6: Oui, alors, dans ces cas-là, il y a vraiment une chose à faire, si c'est possible, c'est vous prenez des photos. Vous prenez des vidéos et vous les conservez bien de tout ce qui a été abîmé, détruit dans votre maison à cause des inondations, parce que l'assurance va mandater un expert et cet expert va venir voir les dégâts et puis estimer votre potentiel remboursement. Il faut savoir que si vous êtes en état de catastrophe naturelle, on en parlait hier sur les maisons fissurées, vous avez 30 jours ouvrés pour faire votre déclaration. Par contre, c'est 5 jours si vous utilisez votre assurance classique. Le problème, c'est que parfois, les délais sont ce qu'ils sont. Dans tous les, moi, je vous conseille de ne pas tarder. Déclarer à votre assurance le dégât des eaux, le sinistre. Prenez donc des photos et surtout, vous mettez bien de côté tout ce qui a été abîmé, tout ce qui a été endommagé. Mais vous le gardez chez vous, si c'est possible, vous le stockez.
1: D'accord.
6: Parce que après, ça va poser quand même un problème à la fois d'estimation et de reconnaissance du préjudice. Autre conseil très important, commencez à chercher vos factures. Parce que là aussi, vous allez avoir un enjeu d'indemnisation.
16: Bien sûr. Et ça, moi, je ne sais même pas où elles sont, mes factures.
6: Oui, ben justement, je vous donne un conseil. C'est quand vous achetez des biens qui ont un petit peu de valeur, c'est-à-dire à partir de 200-300 euros, gardez les factures. Maintenant, on peut prendre des photos, puis vous les laissez dans votre téléphone, mais au moins, vous les avez quelque part, quoi. Mais il faut garder ces factures. Bon. Donc, vous cherchez vos factures, vous mettez de côté, et puis vous commencez pas à repeindre, etc. De toute façon, c'est trempé, c'est la cata. Moi, j'ai déjà été inondé, j'avais 50 centimètres dans ma maison. Donc, c'est très traumatisant, c'est très compliqué. Ouais. Mais il faut attendre le passage de l'expert, parce qu'à un moment donné, vous allez mandater des artisans dans les règles de l'art, etc. Mais il faut pas se précipiter, malheureusement, et rester un peu dans cette situation.
1: Audrazo,
16: un point de vigilance très important à chaque fois qu'il y a une catastrophe naturelle. Il y a des gens malhonnêtes qui essayent d'en profiter. C'est vraiment cruel. Mais oui, ça existe et pas qu'un peu. Donc si vous êtes inondé, qu'il faut pomper, qu'il faut refaire l'installation électrique, qu'il y a un arbre qui a abîmé votre maison, méfiez-vous toujours de quelqu'un qui se présente comme un artisan, qui arrive tout seul, qui sonne chez vous, qui vous dit « je travaille déjà chez votre voisin, je peux commencer tout de suite si vous voulez ». Faites vous-même toujours la démarche de contacter l'artisan et demander un devis détaillé, c'est important.
1: Merci Audrazo, et je le redis, vous avez tout notre soutien et tout notre tendresse, chers amis. Si vous êtes touchés par les inondations, on va accueillir la gagnante en l'occurrence du jeu. Vous le savez, je booste votre pouvoir d'achat tout au long de l'année. Pour le moment, encore pour 48 heures, c'est deux fois dans l'émission, après ça sera qu'une fois. 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Et c'est Fabienne, bonjour Fabienne, qui nous appelle de Cherbourg en Cotentin, bonjour.
17: Bonjour Anna, bonjour l'équipe.
1: Bonjour. Bonjour Fabienne. Alors, comment ça va aujourd'hui Fabienne d'ailleurs?
17: Oh bah super, il y a du beau temps. En plus, c'est le mois de mon anniversaire.
1: Oh, oh bah et on, ça pouvait pas mieux tomber, c'est gagné.
17: Bravo. Merci.
1: Bah voilà, bon anniversaire en avance, disons.
17: Merci.
1: C'est pas mal. C'est toujours ça de prix. On vous embrasse très très fort, chère Fabienne. Prenez grand soin de vous. Voilà, c'est très simple. Vous inspirez, s'inscrivez sur ici.fr et c'est gagné. On va écouter LP sur la radio ici. Ça s'appelle Lost on You. On est ensemble jusqu'à 13h et il est midi 37.

0: NLP Lost on You sur Ici. On est ensemble jusqu'à 13h.
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0: C'est votre nouveau rendez-vous hein, quotidien, tous les midis entre 12 et 13h. On est là pour tenter de vous rendre service. Vous avez des questions, on a des réponses, ça tombe bien. Et si vous en avez, c'est au 0810 055 056 que ça se passe. C'est un numéro de WhatsApp gratuit. Vous pouvez envoyer des textos, nous appeler, nous laisser aussi des messages vocaux. On va continuer à parler dans un court instant des EHPAD. On va accueillir une auditrice. Hein, vous êtes très nombreux et très nombreuses à réagir. Mais pour l'heure, nous allons parler de cette merveilleuse campagne de sensibilisation dans toute la France qui va durer tout le mois d'octobre et qui s'appelle Octobre Rose, cher docteur Kirzek.
3: Exactement, Octobre Rose. Alors, il n'y a pas que le mois d'octobre où on se fait dépister. Hein.
0: Ouais.
3: C'est toute l'année, mais
0: oh
3: là, c'est l'occasion de mettre un petit coup de projecteur. Et on a tous le petit ruban rose, on y pense tous. Et on pense à quoi? On pense à la mammographie entre 50 et 74 ans. Pour toutes les femmes qui ont plus de 50 ans, eh bien, vous allez recevoir à la maison une invitation à aller faire cette mammographie. Invitation, ça veut dire, on ne paye pas, c'est gratuit, c'est une prise en charge à 100%. Et malheureusement, il y a une femme sur deux qui ne répond pas à cette invitation.
0: Petite
3: et c'est
0: question,
3: ça le drame.
0: La mammo, c'est à partir de quel âge?
3: 50 ans, de 50
0: on
3: à 74 ans.
0: Avant. Alors, si, c'est bien
3: ça,
0: faire
3: c'est
0: avant.
3: Le dépistage généralisé.
0: D'accord.
3: Quand vous n'avez pas d'antécédents familiaux en particulier. Pour les femmes qui ont des antécédents de cancer du sein dans la famille, la mère, la sœur, bref, il y a un risque particulier, ou qui ont des symptômes, ça peut être une petite boule, ça peut être un petit mamelon qui est pas comme d'habitude, une rougeur. Là, on n'est plus dans la mammographie de dépistage, mais on serait dans une mammographie de diagnostic. Et là, on va vous proposer, peut-être avant 40 ans, avant 45 ans, avant 50 ans, mais en tout cas, on sort du dépistage généralisé. Mais Octobre Rose, c'est vraiment pour mettre l'accent sur le cancer du sein. Plus on le prend tôt, plus on peut le guérir. Et si on le prend tôt, on guérit plus de 90% des cancers du sein. Donc, c'est vraiment un message à marteler. J'ai encore, moi, deux copines qui, il y en a une, c'est marrant, elle m'écoutait en disant l'année dernière, allez faire votre dépistage, etc. Elle a dit, ben, je vais t'écouter, je vais y aller. Et on a trouvé une tumeur. Et j'allais dire, heureusement, malheureusement, c'était une tumeur, mais heureusement, on l'a trouvée à temps. Et donc, elle a été opérée. Et l'opération, c'est une opération qui est beaucoup moins mutilante, il y a beaucoup moins de séquelles, le traitement est beaucoup moins lourd. Donc, je sais que ça fait peur de faire des examens en disant, bah, je préfère faire l'autruche, mettre ça sous
4: c'est
3: le tapis.
4: C'est ce que j'allais vous demander, justement. Quand vous dites une femme sur deux, justement, n'y va pas, c'est pourquoi?
3: Oui. Bah, pour différentes raisons, parce que, bah, la maman, alors, généralement, la lettre arrive à la maison, mais parfois, c'est compliqué de prendre rendez-vous, parfois, on a peur, parfois, on dit, ah non, c'est pour les autres. Il y a plein de mécanismes psychologiques qui se mettent en place, de déni aussi, de dire non, je veux pas savoir, etc. En tout cas, c'est extrêmement important d'enlever cette peur-là. La peur n'évite pas le danger. Et puis surtout avec un message très positif qui est de dire, si on dépiste tôt, justement, on peut traiter, on peut en guérir. C'est pas le cancer, c'est plus un mot où c'est plus le coup près, une tumeur, c'est pas quelque chose qui va être mortel. C'est quelque chose qu'on dépiste, qu'on traite tôt, qu'on reconstruit tôt aussi, parce qu'une petite tumeur qu'on enlève d'un centimètre par exemple, et la deuxième amie, c'est ça, c'est une petite tumeur 9 mm qu'on vient de lui trouver, et je lui souhaite plein de courage parce qu'elle va se faire opérer la semaine prochaine, mais 9 mm, vous voyez bien qu'on enlève juste un peu la tumeur, le ganglion à côté, c'est pas du tout la même chose que si elle avait attendu, qu'elle avait pas fait sa mammographie de dépistage, et là la tumeur aurait été beaucoup plus embêtante à enlever.
0: Je voudrais faire une mini parenthèse, il y a aussi quelque chose qui a changé, c'est le nombre d'associations aussi, on les voit beaucoup dans Octobre Rose, qui aident les patients, je pense à Rose Up par exemple, donc qui va fêter ses 15 ans, je pense à Jeune et Rose. Ce sont des associations de patientes qui vous aident aussi, qui mettent en place plein de systèmes. Par exemple, vous êtes sous chimiothérapie, qui crée un espèce de maillage, de solidarité. Si vous avez besoin, parce que vous êtes trop fatigué à cause de la chimio, qu'on aille chercher vos gosses, en fait, après l'école.
4: Qu'on fasse des courses.
0: Qu'on fasse des courses, etc. Il y a aussi des cellules d'écoute. Si vous avez envie de parler, par exemple, de la sexualité, qui n'est pas simple quand on est sous traitement, etc. Il y a des merveilleuses associations de patientes en France qu'on salue, qu'on soutient, et ça, c'est une chance qu'on a.
3: Et donc le message, c'est aller en amont de tout ça et toutes ces associations formidables. En amont de tout ça, si vous avez entre 50 et 74 ans, allez vous faire dépister par une simple mammographie. Alors c'est pas très très agréable, hein, vous savez, mais c'est comme une radio,
0: non,
3: c'est
0: ça
3: pas
0: fait
3: douloureux.
0: Un peu mal, mais c'est voilà. Pas non plus insurmontable.
3: Donc,
0: nous les femmes,
3: allez,
0: on a vu d'autres.
3: Allez convaincre vos mères, vos grands-mères, vos sœurs d'aller faire ce dépistage.
0: Très rapidement, Audrey.
5: Très rapidement, Colette pose une question sur le WhatsApp de l'émission. Elle dit pourquoi 74 ans, la limite après.
3: Pourquoi c'est des histoires cette statistique parce qu'on est dans un dépistage généralisé. Donc c'est le meilleur rapport coût, parce que ça coûte à la sécurité sociale, et bénéfice en termes de nombre de tumeurs trouvées, de taille de tumeurs et de traitement. Donc voilà pourquoi cette notion a été donnée. La borne inférieure, c'est à partir de 50 ans, et 74 ans la borne supérieure, parce qu'après on estime que ça doit être du ressort du médecin, de la palpation et d'aller faire un dépistage personnalisé.
0: Merci docteur Kirzek. On va continuer à dérouler cette émission. On va encore parler un petit peu d'EHPAD, on va parler de l'isolement des personnes âgées avec la journaliste Elsa Wolinski. On écoute Michel Jonas, Les Wagonnets sur ICI. On est ensemble jusqu'à 13h, ça passe tellement vite.

0: Wagonnais.
1: Les Wagonnais, oui, on a bien compris. Michel Jonas sur ici, on est ensemble jusqu'à 13h.
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1: Michel Jonas, on vous doit bien ça, c'est votre nouveau rendez-vous quotidien. On est ensemble jusqu'à 13h, c'est la journée internationale des personnes âgées. On a parlé dans la première demi-heure de l'émission. Je voudrais vous dire qu'on consacrera une émission entière aux EHPAD. C'est très important parce qu'on a énormément de bons plans à vous donner. Mais pour l'heure, on accueille Sylvie qui nous appelle de Weimar. Et vous, vous pouvez nous apporter un témoignage. Vous avez travaillé avec les personnes âgées, chère Sylvie.
4: Oui, bonjour.
1: Bonjour.
4: Oui, j'ai en effet travaillé avec des personnes âgées. J'ai été, je suis à la retraite maintenant, mais j'ai été directrice d'hôpital pendant bon nombre d'années.
1: D'accord.
4: J'avais en charge toute la filière gériatrique. Et donc, je voudrais apporter quand même comme information aux familles, aux aidants, qu'il y a des solutions. À savoir que quand une personne âgée, suite à une chute ou autre, ou une maladie, ne peut pas rentrer à domicile, il y a quand même des solutions. À savoir, la personne âgée peut passer dans un premier temps par un court séjour gériatrique.
1: D'accord.
4: Et ensuite, alors là, la durée de séjour est quand même limitée, mais ensuite, il y a ce qu'on appelle un soin de suite gériatrique.
1: Mmh.
4: Qui est un service où il y a vraiment des professionnels très qualifiés, médecins, kinés, infirmières et autres, bien sûr, et dont la durée de séjour peut aller jusqu'à 3 mois.
1: Ah, génial, d'accord, voilà. Très très
4: donc
1: bon plan, ça.
4: Donc ça peut laisser le temps aux personnes, aux familles,
1: oui, de trouver un EHPAD.
4: De trouver un EHPAD.
1: Et c'est pris en charge par la Sécurité sociale, ça, il faut le dire.
4: Ce sont des structures qui existent dans les hôpitaux publics,
1: ouais.
4: Mais aussi dans certaines cliniques privées. J'en connais certaines. Il y a aussi certaines cliniques privées qui ont ce service.
1: Merci beaucoup, Sylvie. Merci. Vous voyez, c'est ça. C'est votre émission entre auditrices, entre auditeurs. On se donne des bons plans. C'est ça. On vous doit bien ça. On va se retrouver dans un court instant avec Elsa Wolinski qui va nous faire un très joli billet, comme on dit, sur l'isolement des personnes âgées. Prenez des mouchoirs. À tout de suite sur ici. Éric Bastien.
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1: Merci beaucoup pour tous les messages que vous nous envoyez au 0810 055 056. On vous remercie, mais vous savez quoi, on vous doit vraiment bien ça. Je crois que le titre est bien trouvé de cette émission. On est ensemble jusqu'à 13h. Et Elsa Wolinski, c'est à vous, chère amie.
7: Oui, et on va commencer en musique.
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7: Eh oui, les vieux ne parlent plus, ou alors seulement parfois, du bout des yeux. Aujourd'hui, je vais vous parler de solitude. Cette solitude qui, avec l'âge, peut parfois prendre de plus en plus de place. Parce qu'en France, aujourd'hui, 2,5 millions de personnes âgées disent se sentir seules, tous les jours ou presque. 2 millions sont isolées de leur famille et de leurs amis. Et 700 000 n'ont quasiment plus aucun lien autour d'elles. Plus de famille, plus d'amis, plus de voisins. On appelle ça la mort sociale. Parce qu'être seul, c'est aussi être beaucoup plus vulnérable quand quelque chose vous arrive. Et justement, cette semaine à Madrid, une femme de 87 ans est devenue, malgré elle, le visage de cette vulnérabilité. Elle s'appelle Marie-Carmen, elle vivait depuis 70 ans dans le même appartement. 70 ans, toute une vie, dans les mêmes murs, sauf que son immeuble a été racheté et que son loyer était d'environ 500 euros. Devait tripler. Et évidemment, elle n'avait pas cette somme. Elle ne pouvait plus payer. 3 fois, on a essayé de l'expulser. Elle n'a pas voulu, elle a refusé. Mais le 23 septembre, lors de la 4e tentative, Marie-Carmen a été carrément virée de son appartement. On l'a virée sur un brancard avant de l'emmener dans une ambulance à l'hôpital. Cette image a fait le tour de l'Espagne, mais dehors, Marie-Carmen n'était pas seule. Des centaines de personnes étaient venues la soutenir. Son histoire a provoqué une mobilisation immense et ça a marché. Quelques jours plus tard, un accord a été trouvé. Marie-Carmen va pouvoir rentrer chez elle avec un loyer adapté à ses revenus. Et finalement, c'est peut-être ça que nous raconte son histoire, qu'on peut refuser de détourner les yeux, qu'une injustice qui arrive à quelqu'un d'autre peut aussi nous concerner. Alors peut-être que le premier geste commence par là, regardez simplement autour de nous. Ça peut paraître naïf ce que je vous raconte, mais parfois prendre soin des autres commence simplement par les voir. Et il existe justement des initiatives pour créer ce lien. Il y a par exemple les cartes du cœur. Une idée tout simple, on écrit quelques mots à une personne âgée qu'on ne connaît pas et la carte lui est envoyée. Paris, en compagnie, des bénévoles accompagnent des personnes âgées pour une promenade, un rendez-vous, une sortie ou simplement pour passer un peu de temps ensemble. Il y a aussi la cohabitation intergénérationnelle, on en a parlé dans cette émission. Mais peut-être que toutes ces initiatives nous disent aussi autre chose. Que la solitude des personnes âgées ne se combat pas seulement quand elle est déjà là. Il faut peut-être commencer beaucoup plus tôt, vous en avez parlé Gérald, en se demandant quelle place on veut leur donner dans nos quartiers, dans nos villes, dans nos vies. Et repenser aussi nos EHPAD. La Caisse nationale de solidarité pour l'autonomie réfléchit justement à l'EHPAD de demain. L'idée, c'est de ne plus seulement imaginer l'EHPAD comme un endroit où l'on soigne, mais comme un endroit où l'on veut continuer à vivre. Des lieux ouverts sur le quartier, avec des cafés, des jardins partagés, des associations, des artistes, des voisins, des enfants. Des endroits où les générations continuent à se croiser. Et peut-être aussi inventer un entre-deux, entre rester seul chez soi et entrer en EHPAD. Des lieux où l'on garde son indépendance, son intimité, là, sa porte que l'on peut fermer, mais où l'on peut aussi ouvrir cette porte et trouver quelqu'un derrière. Parce que moi, à 52 ans, je me demande déjà comment j'ai envie de vieillir. Je voudrais rester indépendante le plus longtemps possible, ne pas devenir un poids pour mes enfants. Avec mes amis, on se dit souvent qu'on finira tous ensemble dans une grande maison vieille, au bord de la mer, comme ça. Je ne sais pas si on le fera vraiment, mais finalement, l'idée n'est peut-être pas si folle, parce que la manière dont nous vieillerons demain, c'est peut-être maintenant qu'il faut commencer justement à l'inventer.
0: Merci beaucoup Elsa Wolinski.
7: Je vous en prie.
0: Et pour ma part, je vais dire un mot moi sur la jeunesse, du coup, les futurs vieux, comme on dit. La jeunesse qui est dans la rue, vous l'avez vu, la jeunesse qui donne de la voix, c'est aussi la démocratie qui parle, des citoyens qui s'expriment, des difficultés vécues, une demande finalement de main tendue qui ne se résoudra sûrement pas par la violence, bien sûr, mais écoutons leurs angoisses. C'est un sujet de société et nos jeunes sont l'avenir. Voilà, on parle de tout ici et de toutes les générations. Merci encore à vous, chère Elsa Wolinski. Ces propos, bien sûr, n'engagent que moi. Cela va de soi. Et nous allons... nous allons accueillir l'auditrice qui a gagné le jeu, dis donc. Parce que vous le savez, encore pourquoi, encore demain, je vais faire gagner deux fois dans l'émission 200 euros de pouvoir d'achat. Mais ça durera tout au long de l'année. Je booste votre pouvoir d'achat. Mais la semaine prochaine, ce ne sera qu'une fois. Donc profitons-en. Elle s'appelle Linda. Bonjour Linda.
9: Bonjour Elora, bonjour toute l'équipe.
0: Vous nous
9: bonjour.
0: Appelez de Gennevilliers dans le 92. Comment ça va Linda aujourd'hui?
9: Ah voilà, super bien.
0: Elle est trop mignonne. Qu'est-ce que vous faites dans la vie Linda?
9: Moi je travaille en ressources humaines, hein, chez les carrières et les paix.
0: D'accord.
9: Dans la fonction publique.
0: Ok.
9: Et voilà, et j'ai plein de passion et je voulais vous remercier pour vos émissions, notamment sur nos aînés, mais aussi Octobre Rose, enfin, tout ce qui est santé, enfin, c'est des thèmes très très forts et merci.
0: De rien.
9: Merci de les porter.
0: Merci à vous surtout et je crois qu'on vous doit bien ça. Et pour l'heure, c'est gagné Linda.
7: Bravo.
0: Bah oui, on est comme ça nous sur ICI. On est très très heureux de booster votre pouvoir d'achat tout au long de l'année. 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Je voudrais vous dire que demain, on va parler or, figurez-vous. Comment vendre or et vos bijoux sans se faire arnaquer? Le cours de l'or, patati patata, est-ce que c'est une bonne idée? Valère enfilera son costume.
10: Vraiment,
0: en or. En or, vraiment à minima. Merci beaucoup à ma merveilleuse équipe. Je le rappelle, c'est Octobre Rose. Vraiment, soyez sensibles à cette cause. Le docteur Kirzek l'a dit, la mammographie, c'est automatique, c'est une fois par an.
10: La mammographie, voilà. Ça sauve des vies.
0: Ça sauve des vies, exactement. Pour préparer cette émission, je remercie Céline à la réalisation. Qui est à la technique? J'ai oublié aujourd'hui. C'est Kinane, évidemment, à la technique. Marian au standard et Gwen à la... Ouh là là, allez, il est temps que j'aille me coucher à la préparation. Merci beaucoup. Quant à moi, je vous dis à demain. Et dans un instant, c'est le trésor de nos régions, avec ma chère et tendre, Marine Le Génie.
11: Bonjour Enora, bonjour à toute la bande, comment ça va?
0: Très bien,
11: Je vous entendais parler de la jeunesse.
0: Ouais.
11: On va effectivement revenir sur les blocages de lycées partout en France et les étudiants qui vont également entrer dans la danse, si j'ose dire. Et puis, Octobre Rose, évidemment, avec une oncologue du centre Gustave Roussy qui sera mon invitée à partir de 13h15 pour revenir sur ce mois primordial de dépistage, on ne le répétera jamais assez. Et puis on ira à Lourdes, figurez-vous, où des petits malins revendent les goodies du pape à prix d'or sur internet. Si, si, je vous jure, ça existe.
0: Les petits malins, ça, Audrazo, elle connaît, donc on vous doit bien ça.
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0: Et merci d'écouter la radio ici, il est 13h. Informations, Marine Le Génie.
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3: Marine Le Génie.
11: Bonjour à toutes et à tous, bienvenue dans le trésor de nos régions. Avec des tensions devant les lycées un peu partout en France, à Nantes, un incendie s'est déclaré dans le hall d'un établissement. Nous serons sur place avec ICI Loire-Océan. Conséquence aussi de ces tensions, les transports sont totalement interrompus à Marseille et dans sa métropole. Sébastien Lecornu tient une cellule de crise à Beauvau. Le Premier ministre qui vient de présenter son budget 2027 en Conseil des ministres, on vous dévoile les premières mesures envisagées pour une économie chiffrée à 43 milliards. On prendra les nouvelles des habitants de l'Hérault également après les pluies diluviennes. L'heure est au nettoyage. Nous consacrerons une large partie de ce 13h à Octobre Rose, mois consacré à la lutte contre le cancer du sein.
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11: Et c'est le mois pour parler dépistage, mais aussi recherche et collecte de fonds. Nous irons auprès des pêcheurs normands qui hésitent à sortir à pêcher la coquille à cause des prix du carburant. Et puis ce n'est pas très catholique, mais ici Béarn Bigorre nous expliquera que certains revendent à prix d'or sur internet les livrets de messe distribués gratuitement aux fidèles pendant la visite du pape à Lourdes. C'est le 13h de nos régions, on est ensemble jusqu'à 13h30. Lycée en feu à Nantes, c'est l'image de cette matinée avec un panache de fumée noire visible depuis le centre-ville. Le lycée Nelson Mandela est fermé aujourd'hui après un blocage de plusieurs heures. D'après les premiers éléments, il y a d'abord eu un feu de poubelle qui s'est ensuite propagé au lycée pendant une manifestation. Anne Bertrand, bonjour.
13: Bonjour.
11: Alors vous êtes sur place pour ICI Loire-Océan. Où en est-on, Anne, et quelle est l'ampleur des dégâts?
13: Eh bien, devant le lycée Nelson Mandela, c'est la désolation. Hein.

0: selon eux, des messages circulaient dès hier soir sur les réseaux sociaux et désignaient le lycée Nelson Mandela comme cible.
1: Merci beaucoup Anne Bertrand, en direct depuis Nantes, ici Loire-Océan, mobilisation lycéenne, on l'entend émaillée de violence, de dégradation, les chiffres parlent d'eux-mêmes, hein. Près de 120 élèves et personnels ont été blessés depuis le début du mouvement, 83 côté force de l'ordre. Sébastien Lecornu préside en ce moment une cellule interministérielle de crise à Beauvau au ministère de l'Intérieur. Bonjour Coralie Moreau.
2: Il n'y a rien de mal.
1: Est-ce qu'on a Coralie Moreau en ligne avec nous ?
3: Bonjour.
1: Journaliste, police, justice. Les blocages prennent de l'ampleur, Coralie, se tendent aussi et ça inquiète donc au plus haut niveau.
3: Oui, le gouvernement craint désormais une situation qui risque de devenir incontrôlable. Le ministre de l'Éducation nationale condamne ce midi sur X des violences d'une extrême gravité. Le mouvement a encore pris de l'ampleur aujourd'hui. Il s'étend désormais à l'ensemble du territoire. Hors Paris et sa grande couronne, on compte plus de 400 actions et déjà plus de 600 interpellations. Les tensions, vous l'avez dit, sont de plus en plus fortes avec des heurts entre lycéens et forces de l'ordre, des dégradations d'établissements, des incendies comme à Nantes, vous venez de l'entendre, ou encore à Bordeaux où un lycée a dû être évacué, au Havre, à Marseille. Dans le Nord, des bâtiments municipaux ont été dégradés à Haubourdin, près de Lille. Et dans le Calvados, la préfecture a engagé des drones pour surveiller les débordements.
1: Mais certaines métropoles, Coralie, ont dû prendre des mesures de sécurité en interrompant les transports en commun.
3: Et oui, c'est le cas à Marseille où des bus ont été pris pour cible, service totalement interrompu donc sur l'ensemble du réseau. Plus de transport en commun non plus dans la métropole de Grenoble ni dans celle de Clermont-Ferrand. À Strasbourg, la circulation des tramways est interrompue. Toujours par mesure de sécurité, des établissements scolaires ont été fermés. Les cours seront assurés à distance. La peur qui gagne également les personnels dans les lycées. 3 proviseurs ont été blessés ce matin dans le Pas-de-Calais et en Normandie près de Rouen.
1: Merci Coralie Moreau, journaliste police-justice pour ici. J'ajoute que l'annulation des déplacements des ministres jusqu'à lundi à la demande de Sébastien Lecornu. Comment faire face à ces situations qui dégénèrent ? Coralie Moreau l'évoquait à l'instant, c'est la question qu'a posée ici Occitanie au chef d'établissement sur le qui-vive pour cette nouvelle journée de mobilisation. Marion Chantreau, on n'imagine pas tout ce qu'ils font pour éviter des débordements.
4: À l'image d'Yvon Manac, le proviseur du lycée de Fonsorbe dans l'ouest toulousain, il passe une partie de son temps sur les réseaux sociaux pour éviter des débordements dans son lycée comme c'est arrivé encore hier.
5: Sur Snapchat, il y a eu des propos qui n'étaient pas acceptables. Donc là, on a réussi à identifier, en fait, là ce sont des élèves par contre, qui ont tenu des propos que je n'accepte pas. Et donc j'ai reçu ces élèves hier. Je leur ai annoncé que j'engagerai une procédure disciplinaire les concernant. Quand on les reçoit, ils sont tout penauds.
4: Et ce qu'on n'imagine pas non plus, c'est que ce proviseur, qui est aussi secrétaire académique du syndicat national des personnels de direction, appelle les voisins de son lycée pour leur demander de rentrer leur mobilier qui pourrait être utilisé par les manifestants.
5: Par exemple, j'ai un McDo qui est à côté. J'ai laissé un message en disant, écoutez, les poubelles, essayez de les rentrer. Il y a un Intermarché, j'ai eu le directeur de l'Intermarché. Je le sais 24 heures à l'avance, donc j'ai le temps si vous voulez d'anticiper.
4: Pendant les manifestations, Yvon Manac reste toujours devant son lycée.
5: Il faut s'assurer que les élèves qui souhaitent rentrer puissent rentrer, qu'ils soient en sécurité. Notre problème, souvent, c'est pas nos élèves. Des éléments extérieurs qui viennent, qui se croient tout permis et c'est à partir de ce moment-là qu'on peut avoir des débordements.
4: À Pamiers, en Ariège, où des débordements ont eu lieu hier, les lycées seront sécurisés par les policiers municipaux et nationaux.
1: Marion Chantreau, ici Occitanie, et les étudiants ont décidé de rejoindre la contestation lycéenne avec en ligne de mire la grande journée de manifestation nationale du 6 octobre. Noémie Bonin.
6: L'objectif de ces organisations de jeunesse, c'est un grand mouvement de convergence pour faire entendre ces revendications communes, détaille Héloïse Lefebvre-Milon, secrétaire générale de l'Union étudiante.
7: On subit les mêmes conditions d'études dégradées, on subit les mêmes sous-investissements dans nos bâtiments, on subit la même dégradation de nos conditions de vie matérielles et nos revendications, elles se rejoignent sur l'investissement massif, mais aussi sur la mise en place d'un revenu étudiant notamment, la suppression de Parcoursup de mon master, l'abrogation de cette sélection sociale et raciste. L'objectif, c'est de faire en sorte qu'il y ait le maximum des étudiants qui nous rejoignent, qui se mobilisent avec nous.
6: Le syndicat a mis en ligne sur son site un kit de mobilisation avec un tutoriel pour bloquer son lycée ou son université en 5 étapes. De son côté, la FAGE, première organisation étudiante, appelle également à rejoindre le mouvement sous toutes ses formes. Sa présidente, Suzanne Nijdam, observe une colère qui monte.
8: Une colère qui est basée sur un vrai contexte de sous-financement chronique, que ce soit dans l'éducation nationale ou dans l'enseignement supérieur. C'est une situation où le gouvernement a besoin de prendre ses responsabilités parce que c'est entre ses mains et pas entre les mains de qui que ce soit d'autre que de pouvoir apaiser cette situation en écoutant tout simplement ces colères.

0: Ils sont légitimes.
1: Mardi déjà, quelques sites universitaires ont été bloqués à Lyon, Clermont-Ferrand, Poitiers ou Toulouse.
2: Noémie Bonin sur ces campus qui se mobilisent désormais aux côtés des lycéens. 26 universités sont bloquées. 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
2: Autre dossier, gros dossier du jour, le budget 2027. Le gouvernement dévoile sa copie, propose un effort de 43 milliards d'euros. Le Premier ministre Sébastien Lecornu, avant de rejoindre la cellule de crise à Beauvau, a présenté ses projets de loi de finances et de financement de la sécurité sociale en Conseil des ministres ce matin. Bonjour Nicolas Joly.
4: Bonjour Marine, bonjour à tous.
2: Alors quelles sont les premières mesures envisagées? Que sait-on de cet effort massif? Et qui va payer?
4: D'abord, l'État lui-même, ou plutôt ses fonctionnaires. 1076 postes en moins sont prévus dans le budget. Gel du point d'indice, c'est-à-dire de la rémunération des agents. Le gouvernement veut aussi contenir la hausse des dépenses de santé à 2%. Ça veut dire régulation des volumes, des prix des médicaments, diminution des dépenses liées aux arrêts de travail, on ne sait pas encore comment, et transfert de charges de l'assurance maladie vers les complémentaires santé. Côté entreprise, une taxe sur les fournisseurs de kérosène est prévue, mais ce sont surtout les Français qui vont devoir faire un effort. Le gouvernement veut geler les allocations familiales qui doivent normalement augmenter avec l'inflation. Pour les jeunes, gel des APL. L'inscription en BTS deviendrait payante pour les étudiants non boursiers, 178 euros, tout comme en classe prépa, 270 euros. Et pour les retraités, gel des pensions de retraite au-dessus de 2034 euros par mois. Pour ceux compris entre 1260 et 2034 euros, en revanche, il y aurait une revalorisation partielle. Toutes ces mesures vont bien sûr être discutées à l'Assemblée, c'est ce qu'a rappelé le ministre de l'Économie, Roland Lescure.
5: Le débat parlementaire s'ouvre, donc ce budget, évidemment, c'est le début d'un processus qui va se traduire par des conversations, des négociations, des amendements déposés. Nous sommes évidemment ouverts sur toutes les composantes de ce budget, qui est un budget négociable.
4: Négociable à condition de ramener le déficit à 5% du PIB en 2027, précise le ministre.
2: Merci Nicolas Joly. Vous parliez des retraités, c'est un nouveau coup dur pour eux dans une période déjà compliquée comme pour celles et ceux que vous avez croisés en Ille-et-Vilaine, Corentin Dévet.
6: Son caddie devant elle, sa liste de courses dans les mains, Marie-Thérèse se questionne déjà sur un potentiel gel des retraites.
7: Ça fait peur parce que le pouvoir d'achat, il baisse beaucoup. Les grandes surfaces, c'est beaucoup plus cher quand même. Il faut faire attention. Moi, je fais ma petite liste, j'essaye de ne pas la dépasser. Je fais mes comptes régulièrement.
6: Un nouveau coup porté donc au pouvoir d'achat après déjà la hausse de la contribution sociale généralisée en début d'année. Marie-Hélène estime ne pas être à plaindre, mais n'est pas spécialement pour que l'effort budgétaire se répercute sur les retraités.
8: Ça dépend, parce que je trouve qu'on a travaillé toute une vie, on a bien cotisé, et puis quelque part, on en subit les conséquences maintenant. Moi, j'essaie de gérer mon budget, et je fais avec ce que j'ai. Moi, je sais que ma retraite, je ne fais pas d'économie du tout de l'année sur ma retraite.
6: Certains, comme Michel, acceptent de devoir faire des efforts, mais pour elle qui travaillait justement dans le système des retraites, c'est ce palier de 2034 euros qui pose problème.
9: Moi, je pense que ça aurait pu être plus haut compte tenu des circonstances actuelle aussi, de personnes aussi qui aident beaucoup leurs enfants aussi.
6: Car selon l'Institut des politiques publiques, les différentes mesures vont avant tout toucher les catégories les plus modestes.
2: Un reportage à Châteaubourg signé Corentin Dévet, ici Armorique. Le gouvernement qui ouvre la porte également à une taxe sur les produits sucrés dans son budget 2027 au nom de la lutte contre l'obésité, piste qui provoque la colère des industriels, des confiseurs, mais au contraire, le professeur Boris Ancel, chef de l'unité nutrition prévention à l'hôpital Bichat à Paris, trouve que c'est une très bonne idée.
10: Une taxe sur les produits sucrés, c'est une très bonne idée. Aujourd'hui, on sait que la consommation de sucre est importante. On sait qu'elle est associée au développement de certaines maladies chroniques. Et surtout, on a pas mal de preuves aujourd'hui qu'une taxe peut aider les Français à manger moins de sucre. Ça marche sur trois points. Premièrement, ça augmente les prix, puisqu'il y a une répercussion sur les prix des boissons. Deuxièmement, la conséquence immédiate, c'est une réduction des achats. On estime que ça réduit d'à peu près 10 à 15% les achats. Et troisièmement, un impact sur la consommation. Et encore une fois, je dis, c'est vrai que si on taxe, il faut aussi détaxer autre chose. Et c'est très simple, si vous voulez, de détaxer les fruits, les légumes, les produits bruts, moins ultra transformés. Et je peux vous dire qu'avec ça, vous ne lésez personne et vous avez de bonnes chances d'améliorer la santé des Français d'ici quelques années.
2: Professeur Boris Ancel, invité de nos confrères de France Info ce matin. Le long retour à la normale aujourd'hui dans le Gard et dans l'Hérault. Il n'y a plus de vigilance rouge. Le plus gros de l'épisode méditerranéen est passé. Maintenant, eh bien, il faut nettoyer. Bonjour Sébastien Berriot.
0: Oui, bonjour.
2: Vous êtes à Lunel pour ici, où vous avez suivi, Sébastien, une opération de nettoyage, donc.
0: Oui, comme par exemple ici, dans cette petite résidence située à quelques dizaines de mètres de la mairie de Lunel. Le rez-de-chaussée a été envahi par les eaux. Moustapha nous accueille avec son balai-brosse et ses serpillères. C'est son père qui habite ici.
11: On commence à nettoyer un peu, comme ça il puisse s'installer un peu. Il y avait une montée d'eau d'un coup. Il a pris de l'eau à la maison, c'était presque 30 cm. Là, vous voyez là, la marque là. Du coup, l'eau, elle est rentrée. Comme elle a dépassé la marche, donc elle est rentrée là et dans toute la maison. C'était sale et tout, donc, parce qu'il y avait, je crois, l'eau des égouts qui est montée et tout. Les tapis et tout, donc on les jette. Et tout ce qui était mouillé, on les a jetés. Ce matin, il y avait beaucoup de travail.
0: Nettoyage aussi de la voirie. Hier, plusieurs rues ont dû être coupées et il faut désormais enlever tous les détritus, morceaux de bois, containers emmenés par les eaux. Éric Gibault, responsable du service cadre de vie à la mairie.
12: Ce matin, nos équipes ont été sollicitées à partir de 5h du matin. Voyant que l'eau avait pu s'évacuer correctement, nous avons réouvert cette voie de circulation. Nous avons constaté qu'elle n'était pas très très propre. Nous avons fait appel à notre prestataire qui sont venus avec la balayeuse et aujourd'hui, à partir de 8h du matin, cette voie de circulation avait retrouvé sa propreté et son utilisation initiale.
0: La ville de Lunel qui organise aussi le ramassage et l'évacuation de tous les déchets chez les particuliers, matelas, meubles, rendus inutilisables par la montée des eaux.
2: Merci Sébastien Berriot, en direct de Lunel, envoyé spécial d'ici, dans le département de l'Hérault. La loi intégrale contre les violences sexuelles et sexistes arrive à l'Assemblée. Le texte de 69 articles est examiné à partir d'aujourd'hui. Son ambition, on le rappelle, c'est de couvrir toute la chaîne des violences, depuis le repérage jusqu'à la réparation, mais certaines dispositions ont été modifiées en commission spéciale. C'est le cas notamment de l'entretien annuel prévu pour chaque élève dans les établissements scolaires et qui n'est plus obligatoire. Et cela, Faustine Calmel, provoque la colère des associations.
13: Cet entretien en tête-à-tête doit interroger le bien-être de l'enfant, sa santé mentale et détecter d'éventuelles violences.
14: C'est vraiment la ligne rouge qu'il ne faut pas franchir.
13: Car pour Joël Sicamois de la Fondation pour l'enfance, le dispositif préconisé par la commission indépendante sur l'inceste et les violences sexuelles est essentiel.
14: La chose efficace et qui peut permettre effectivement une détection qui va changer la donne pour les enfants, c'est cet entretien. Il faut que ce soit obligatoire parce qu'il faut que ça puisse concerner tous les enfants de façon universelle.
13: 12 millions d'enfants de l'école maternelle au lycée, mais cela se télescope avec le questionnaire distribué aux élèves qui inclura cette année les violences sexuelles. Sauf que celui-ci peut être anonyme et risque donc, défend Joël Sicamois, de ne pas répondre aux besoins des enfants victimes.
14: C'est très bien de libérer la parole à travers le questionnaire. L'intention est tout à fait bonne. Encore faut-il être au rendez-vous de l'écoute. Si on n'est pas au rendez-vous de l'écoute des enfants, il va se passer ce qui s'est déjà passé, c'est-à-dire que des enfants auront parlé, on ne les aura pas entendus, on ne les aura pas écoutés, et ils vont se taire.
13: Le problème reste celui des moyens, 7500 postes supplémentaires nécessaires pour cet entretien annuel. Mais certains députés ne veulent rien lâcher, ils ont déposé un amendement pour réintroduire son caractère obligatoire, laissant au gouvernement jusqu'en 2032 pour le rendre effectif et annuel.
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2: Marine Le Génie. À suivre, le lancement d'Octobre Rose, campagne annuelle consacrée à la lutte contre le cancer du sein. Les cups et culottes menstruelles remboursées à partir d'aujourd'hui sous certaines conditions. Les pêcheurs de Saint-Jacques qui hésitent à partir en mer à cause du carburant beaucoup trop cher et les petits malins qui, eux, n'hésitent pas à revendre les goodies du pape à prix fort. C'est une dépense à laquelle les femmes ne peuvent pas échapper. Les protections hygiéniques, pour celles qui nous écoutent, sachez que les cups et les culottes menstruelles sont désormais en partie ou totalement remboursées pour les Françaises de moins de 26 ans et les plus précaires. C'est une bonne chose pour ces étudiantes rencontrées à l'université de Franche-Comté à Montbéliard, même si cette mesure vient un peu rééquilibrer la situation, Pauline Boudier.
13: Voir arriver ces règles en se demandant si on va pouvoir s'acheter des serviettes ou des tampons, ça arrive très souvent à Racha, étudiante infirmière de 19 ans.
15: Des fois, c'est compliqué. Quand on est étudiant, on n'a pas assez les moyens. On regarde, on veut dépenser l'argent où vraiment il faut le dépenser.
13: Malgré l'appui financier de ses parents, elle n'aurait jamais pensé acheter une coupe ou une culotte menstruelle, les deux protections remboursées, car c'est un investissement entre 15 et 45 euros l'unité.
15: Ça ouvre à plein de choses, c'est grave utile pour les femmes. Avant, on n'était pas assez renseignés, ça a évolué. Je trouve que c'est déjà bien, on commence lentement, mais sûrement, comment dire.
13: Même ressenti pour Candice, 20 ans, l'étudiante en gestion de projet recommande fortement les protections menstruelles réutilisables.
16: Ça permet un peu de le populariser, parce qu'on va pas se mentir, les serviettes, c'est quand même pas très agréable, etc. C'est aussi plus écologique alors, d'avoir des trucs réutilisables. Je pense qu'il y a beaucoup moins de produits chimiques aussi dans une culotte menstruelle en coton que dans une serviette qui est faite en espèce de papier un peu chelou.
13: En revanche, deux culottes ou deux coupes menstruelles par an, ce n'est clairement pas assez si la promesse est tenue.
16: J'espère qu'ils auront du stock parce que si au final en fait c'est en rupture de stock toute l'année, que déjà que c'est pas beaucoup mais en plus que personne n'y a accès finalement, j'espère sincèrement qu'il y aura les moyens de mettre derrière.
13: Seuls les produits vendus en pharmacie sont concernés par ce remboursement.
2: Un reportage ici Belfort-Montbéliard signé Pauline Boudier. C'est le début d'octobre rose aujourd'hui, 1er octobre, mois d'information, de prévention sur le cancer du sein, mois pour récolter aussi des fonds pour la recherche. Le cancer du sein, c'est le plus fréquent et le plus meurtrier aussi chez les femmes aujourd'hui. Il faut donc continuer encore à le répéter. L'anticipation, la vigilance, le dépistage, c'est primordial. Catherine Berdic s'est atteinte du cancer du sein depuis 2023, c'est elle qui le dit.
17: Autopalpation. Il n'y a rien de mal ou de pas correct à toucher ses seins, à regarder si tout va bien. Même aujourd'hui où je sais que je suis suivie, je continue ces autopalpations. Ça, c'est la première chose. Mais jeunes, ne vous dites pas, ouais, 50, 60 ans, ouais, c'est les vieux, quoi. Donc, apprendre les gestes, il suffit d'aller dans la Ligue contre le cancer ou dans certains hôpitaux, même votre médecin vous le dira comment faire. Et ensuite, il faut faire vos examens, quoi. C'est rarement le médecin qui sonne l'alerte. Hein. C'est souvent nous qui allons le voir en disant « Ouais, j'ai un truc, là ». T'as fait l'alerte. Donc, pour faire l'alerte, il faut s'observer.
2: Catherine Berdic, au micro d'ici Bourgogne. Et pour poursuivre la discussion, j'accueille dans le trésor de nos régions Barbara Pistilli. Bonjour.
18: Bonjour.
2: Vous êtes oncologue à Gustave Roussy à Paris. C'est le premier centre de lutte contre le cancer. Merci d'être avec nous. Première réaction déjà à ce témoignage d'une malade du cancer qui insiste sur le dépistage.
18: Oui, je suis totalement d'accord. Je pense que c'est le premier message qu'on doit délivrer pour Octobre Rose et pour le reste des mois de l'année. Mm-hmm. C'est très important de participer au dépistage parce que c'est un dépistage qui concerne toutes les femmes à partir des 50 ans en France et c'est fondamental pour avoir un diagnostic précoce. Mm-hmm. Et secondairement, c'est très important aussi l'autopalpation, connaître les sangs, propres sangs et surtout connaître s'il y a l'apparition des masses, comprendre s'il y a quelque chose de différent par rapport à les mois précédents.
2: Et je veux rappeler avec vous, Barbara Pistilli également, pour celles qui nous écoutent, en France, 61 000 nouveaux cas sont détectés chaque année, mais le taux de guérison est important, 88%, c'est ça?
18: Oui, je dirais 90% des femmes atteintes d'un cancer du sein aujourd'hui peuvent arriver à avoir une guérison de leur cancer grâce encore une fois au diagnostic précoce et surtout et aussi, je dirais, à l'innovation thérapeutique.
2: Vous avez évoqué l'âge de 50 ans. On entend parfois 40 ans. C'est vrai que les femmes, souvent, en matière de dépistage, sont un peu perdues. Quand on doit faire notre première mammographie, par exemple?
18: Alors, l'idéal serait déjà de faire une première mammographie à partir de l'âge de 40 ans, mm-hmm. une échomammographie. Ça permet aussi de comprendre quelle est la caractéristique du sang. Après, il y a un risque individuel qui pourrait être très différent d'une femme à l'autre. Et c'est pour ça qu'il y a aussi une personnalisation du dépistage. On est en train d'aller vers une personnalisation du dépistage avec des programmes qui existent même en France, qui sont en train de proposer un dépistage avec une fréquence qui est différente pour chaque femme et en fonction de son risque personnel et familial.
2: Oui, c'est important de rappeler ça, Barbara Pistilli. Tous les cancers sont différents. Il faut aussi adapter le traitement au mieux. C'est ce que vous appelez à Gustave Roussy le juste soin.
18: Oui, tout à fait. Les justes soins, ça veut dire traiter chaque cancer en prenant en considération les caractéristiques de chaque femme, mais aussi les caractéristiques biologiques, c'est-à-dire les caractéristiques des cellules tumorales qui permettent après de mieux comprendre quels sont les risques de récidive d'un patient. patiente et donc adapter la durée, la fréquence, l'intensité des traitements. Ça, c'est vraiment primordial et c'est vraiment fondamental pour réduire aussi les séquelles à court terme et à long terme de ces traitements.
2: Toute dernière question, Barbara Pistilli, ça passe très vite. Sur les dons, en ce début d'octobre rose, pour la recherche, ils sont nécessaires, les dons?
18: Oui, ils sont absolument nécessaire pour toutes les raisons que je viens de dire. On a besoin encore de connaître d'abord, de mieux soigner les patients et surtout d'adapter la durée et l'intensité des traitements encore une fois. Et pour les faire, on a besoin de faire la recherche, de faire des essais cliniques et surtout d'inclure les patients dans les essais cliniques. Et donc, on a besoin des dons pour ça. Et finalement, on a aussi besoin de nouvelles thérapies pour des cancers qui sont plus difficiles à soigner et pour lesquels l'innovation thérapeutique est vraiment nécessaire.
2: Merci beaucoup Barbara Pistilli. Si vous voulez faire un don pour la recherche, rendez-vous sur le site de Gustave Roussy. Je rappelle que c'est le premier centre de lutte contre le cancer en France. Merci beaucoup, bonne journée.
18: Merci à vous, bonne journée.
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2: Le cancer, la maladie, l'accès aux soins, autant de thématiques qui vous préoccupent. Vous nous le dites dans les isoloirs d'ici. La santé, c'est un sujet important pour vous à l'approche de l'élection présidentielle. On écoute aujourd'hui Mado à Périgueux et Cyril à Autun qui, lui, veut croire au progrès de la médecine.
19: Quels sont les sujets les plus importants pour vous en ce moment, que ce soit en positif ou en négatif?
20: Mes sujets de préoccupation sont l'environnement, l'accès aux soins, qui est très problématique, et la recrudescence très importante des cancers et du manque d'accès aux soins avec les gens qui ne sont pas soignés.
19: Quand vous pensez à l'avenir, qu'est-ce qui vous rend optimiste?
21: Ce qui me rend optimiste pour l'avenir, c'est les nouvelles technologies en fait. Pas forcément l'intelligence artificielle. L'intelligence artificielle aide pas mal, pour moi c'est une aide. Mais l'avenir, c'est les progrès de la médecine pour lutter contre les maladies type cancer, etc.
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2: Part en Normandie au large de Barfleur avec l'ouverture de la pêche à la coquille Saint-Jacques ce matin. La ressource est abondante, elle est estimée à 100 000 tonnes, mais avec les prix du carburant, tout le monde n'est pas prêt à partir pêcher la coquille, comme ici à Port-en-Bessin dans l'Ouen-le-Jeune.
22: Maxime Cardon n'a pas la mine des bons jours. Son bateau, l'Adriana, chalutier de 15 m 90, n'ira pas à la coquille.
23: Non, on n'y va pas, on est plus axé sur le chalut. Le prix du matériel, le gasoil, là, c'est pas dit que ça soit rentable. Le dernier plein qu'on a fait, c'est 1,29€. Donc ça fait un gros manque à gagner. Donc pour l'instant, les trésoreries sont pas au beau fixe. Donc on va laisser les collègues partir avant.
22: Trop d'incertitudes pour l'heure sur les prix. Pourtant, Guillaume Louis, marin à bord du Serena, attend la pêche à la coquille avec impatience.
24: La saison de la coquille, c'est une saison à pas louper. C'est là où on fait, en général, on parle pour tous les bateaux, 60% de l'année. 60-70% de l'année, c'est très court, très intensif, mais c'est... Il n'y a pas le choix pour la vie des bateaux.
22: En train d'aider son équipage à mettre en ordre les dragues, ces filets métalliques qui emprisonnent les coquilles, Christophe Anctil, patron de l'Océanonox, bateau de 15 mètres, sera lui sur zone dès l'ouverture.
25: Les coups de drague, ça va être à peu près une petite heure pour voir ce qu'il y a, quoi. C'est là qu'on va jauger si ça vaut le coup ou pas. Ça va être la surprise en arrivant, comme tous les ans. Si c'est pêché assez vite, c'est rentable. On croise les doigts. Je dirais pas l'autre mot.
22: Première réponse sur les prix demain matin lors des ventes sucriers.
2: À Port-en-Bessin, le reportage ici Normandie de Nolwenn Lejeune. Les voies du Seigneur sont impénétrables, certes, mais servent parfois à arrondir les fins de mois. Après la visite du pape à Lourdes, on voit fleurir sur Internet des objets souvenirs parfois bien plus chers que leur prix originel. C'est ce que vous avez constaté, Clara Vincent, sur Vinted, plateforme de revente en ligne. Entre mugs, médailles à l'effigie du pape et surtout, c'est livret Magnificat distribué aux fidèles, notamment pour suivre les textes pendant la grand-messe du pape dimanche dernier à l'abbaye du sanctuaire.
1: Des livrets, présentons-les, qui font la taille d'un petit carnet d'environ 400 pages, en couverture une reproduction d'une des œuvres qu'on trouve à Lourdes et qui représente l'apparition de la Vierge à la grotte de Massabielle. On a trouvé une petite dizaine d'annonces concernant ces Magnificat, vendues généralement 30 euros, jusqu'à 65 même, c'est l'offre la plus chère qu'on a trouvée. De quoi générer pas mal de profits quand on sait que ces livrets ont été distribués gratuitement à Lourdes. Alors pour les quelques vendeurs qu'on a pu contacter, il s'agissait surtout de rembourser leur voyage à Lourdes, notamment au vu du prix de l'essence en ce moment, nous dit l'un d'eux qui a fait le déplacement depuis le Tarn. Et quant à cette mère célibataire qui se présente avec de faibles ressources, elle réfute toute intention de spéculer, estimant pour sa part avoir été suffisamment généreuse envers l'Église à travers ses dons destinés à sa propre paroisse et au vu de l'argent qu'elle a dépensé à Lourdes.
2: Clara Vincent, ici Béarn Bigorre. Si vous voulez voir le livre en question, il est aussi disponible en version numérique et surtout gratuite sur le site du magazine Magnificat. Du foot, deuxième journée de la Ligue des Champions féminine. Ce soir à 21h, le PSG reçoit le club belge de Louvain. Hier soir, le Paris FC et Lyon ont été tenus en échec à domicile par des clubs anglais. De partout entre les Parisiennes et Arsenal et zéro partout entre les Lyonnaises et Chelsea. Le marathon de Paris avec 166 000 inscriptions au tirage au sort enregistré pour la 50e édition. Une édition qui se déroulera le 4 avril 2027, annoncent les organisateurs dans un communiqué de presse. C'est la première fois que le principe du tirage au sort est mis en place pour la course parisienne. Par ailleurs, près de 110 000 personnes se sont inscrites, les courageux, pour le semi-marathon qui aura lieu le 7 mars 2027. C'est la fin du Trésor de nos régions. Merci de nous avoir suivis. Rendez-vous demain, même heure, même endroit, avec Benjamin Mathieu cette fois.
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8: Et comme toutes les heures, la demi-info pratique, c'est parti pour les journées nationales Bibli ou Folie, Bibli comme bibliothèque. Pour cette troisième édition, 3000 animations gratuites, des lectures, des jeux, des rencontres, des expos et plus de 15 000 bibliothèques pour participer à l'événement dès demain vendredi et jusqu'à dimanche inclus. Chez nous, par exemple, la médiathèque de Cluse invite l'illustratrice et professeure de dessin Mélodie Pépin pour réaliser avec vous un dessin participatif qui sera ensuite exposé à la médiathèque de Cluse. Rendez-vous samedi à 14h et c'est à partir de 5 ans. À Chambéry, la médiathèque Jean-Jacques Rousseau proposera un quiz sur le thème de la BD, évidemment, à partir du 7 septembre. Évidemment, pourquoi ? Parce que c'est le Festival international de la BD en ce moment à Chambéry, avec ICI Pays de Savoie. Rendez-vous à la médiathèque samedi de 16h à 17h.
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Take a Chance on Me, le groupe ABBA évidemment. Bonjour, bonjour, heureuse de vous accompagner cet après-midi au bureau à Saint-Paul-en-Chablais en route vers Villers-le-Pelloux ou tranquille à la maison à Corbeil, ici Pays de Savoie est avec vous, n'en doutez pas. Notre première balade, ce sera les petits bonheurs, c'est de Philippe Vigneron à Féternan en Haute-Savoie. Et d'ici là, Alain Souchon, Foule Sentimentale et Florent Pagny, Le Braquage des Sentiments, son dernier single.

0: Elle est magnifique cette chanson, Souchon devant, Souchon dans les cœurs, foule sentimentale. C'était donc Alain Souchon. Et c'est parti pour les petits bonheurs usipés de savoir récoltés par Christophe Garnier. Aujourd'hui avec Philippe Vigneron et bien plus encore à fêter un an et de Savoie.
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2: Et Féterne, un peu comme toutes les rives du Léman d'ailleurs, a longtemps été un territoire de vignes. Alors il reste moins de vignerons aujourd'hui, mais à Féterne il y en a encore au moins un. On est donc sur le hameau de Thiaise. Donc là ici il y a un pressoir, le caveau est là. Alors si je fais le tour, j'arrive sur une porte ouverte et de la lumière. Alors là, j'ai plutôt l'impression d'arriver dans une grande cuisine professionnelle. Ah mais voilà, je suis pas tout seul. Bonjour. Je pensais arriver chez un vigneron.
3: Alors ?
2: Disons que là, ça sent plus la viande que le vin.
3: Ben oui, quand on voit du sang par terre, c'est possible.
2: Ah, ça aurait pu être du vin rouge.
3: Oui, mais on fait que du vin blanc.
2: Alors, qui avez-vous tué ?
3: On a fait une biche.
2: C'est vous le vigneron aussi ?
3: Oui.
2: Vous êtes nombreux à Féterne à faire du vin ?
3: Non, je suis tout seul.
2: Ah oui, c'est bien ce qui me semblait, d'accord.
3: Ouais. Je suis boulanger déjà de métier, 5e génération de boulanger et vigneron en même temps.
2: Du pain au vin, c'est deux matières vivantes voilà. Avec de la levure.
3: Voilà, ou de naturel.
2: Bon alors du coup, vous êtes boulanger, vigneron, un peu boucher ?
3: Bah, bien sûr, tous les défauts.
2: Je sais pas si la gourmandise est un défaut.
3: Ouais, mais bon, la partie chasse plaît pas à beaucoup de gens.
2: La partie vin non plus, si ça se trouve.
3: Elle plaît pas aux gendarmes non plus.
2: Ouais, bref, vous plaisez à personne, quoi.
3: Bah voilà, ouais, je vous invite à sortir.
2: Bref, vous me mettez dehors, quoi.
3: Non, non.
2: C'est une façon élégante de dire...
3: Non, mais maintenant, on va pas rester là dans le sang. On va aller à la cave.
2: Vous m'emmenez à la cave ? Ouais. Ok, parce que la pièce que j'ai aperçue à côté, j'ai vu des grandes tables au milieu. Ici, il doit y avoir des moments un peu intenses.
3: Quand on vendange, on mange là. Puis c'est mon coin à moi, où on rentre avec les pieds sales, et puis personne ne dit rien. Ça, c'est très important pour moi.
2: Mais donc, on sort ensemble et vous m'emmenez à la cave.
3: Ouais.
2: Là, c'est quoi votre actualité de vigneron ? La chasse ?
3: Ouais, la chasse, là, ouais. Les vins finissent de fermenter.
2: Alors là, on passe par les coulisses, tracteurs, quads, les palettes de bouteilles. Alors là, ça sent plus le vin que la viande.
3: Ah là, oui.
2: Tout le caveau est ici ?
3: Ouais.
2: Oui, donc vous n'avez pas énormément de surface, parce qu'il n'y a pas beaucoup de cuves.
3: Non, on a un petit hectare de vigne.
2: Avec un hectare, effectivement, il faut une activité à côté. On ne vit pas avec un hectare de vigne.
3: On ne vit pas avec un hectare. Non, moi, je travaille la vigne avec ma fille. Je suis en train de former ma fille.
2: L'objectif, c'est de replanter plus ?
3: Non, je ne pense pas, parce que c'est quand même du travail. Elle travaille aux eaux des viands, ça demande du temps. Puis on travaille tout à la main, de A à Z, que ce soit le travail de la vigne et le vin.
2: Bon, là, c'est le moment un peu tranquille.
3: Ouais, on va boire un verre.
2: Mais avant, je peux vous demander votre prénom ?
3: Philippe.
2: C'est quoi, s'il vous plaît, le dernier petit bonheur de Philippe ?
3: Philippe, c'est boire le café tranquillement le matin, au soleil. Voilà, mon petit bonheur le matin, j'adore. On est tranquille chez soi, au soleil, en train de boire un café le matin. On est le roi du monde.
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0: Oh, le slow d'enfer ici, Pays de Savoie, vous a gâté avec le groupe Foreigner, Waiting for a Girl Like You. Après la musique, une idée de sortie gourmande avec la fête des fromages de Savoie, c'est à Yennes ce week-end. Fabrication de fromages, traite et démonstration avec les races locales, animation, dégustation, marché de produits locaux, concerts et le trail de la Tome de Savoie pour un week-end gourmand ce samedi et dimanche à Yennes. À suivre pour nous sur ici, Pays de Savoie, Francis Cabrel et Charlotte Cardin.
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2: Les blocages de lycées continuent et inquiètent. Une cellule de crise est en cours à Beauvau, autour de Sébastien Lecornu, le Premier ministre. Le gouvernement craint donc que la situation ne devienne incontrôlable. Les tensions sont de plus en plus fortes, avec des heurts entre lycéens et forces de l'ordre, des incendies comme à Nantes ou encore à Bordeaux. 640 lycées sont concernés par ces blocages aujourd'hui. 30 universités le sont également. Le ministre de l'Éducation nationale, Édouard Geffray, demande que les cours soient assurés à distance si nécessaire. Un budget de redressement pour la France, présenté en Conseil des ministres, avec 54 milliards d'euros d'économies à trouver pour 2027, dont 43 via des mesures nouvelles, gel des allocations familiales et du point d'indice des fonctionnaires, prolongement de la taxe sur les très hauts revenus, ou encore création d'une taxe sur les fournisseurs de kérosène. Vous avez tout en détail sur ici.fr. À partir d'aujourd'hui, 1er octobre, les cups et culottes menstruelles sont en partie ou totalement remboursées pour les Françaises de moins de 26 ans et les plus précaires si elles sont achetées en pharmacie. L'été 2026 a été le plus chaud jamais enregistré en France. Il a aussi été marqué par une pollution hors norme en Île-de-France, nous apprend Air Paris. C'est l'observatoire de la qualité de l'air dans cette région de 12 millions d'habitants. Il s'agit d'une pollution à l'ozone jamais vue depuis 2023. Et puis le début du mois d'octobre rose, une campagne annuelle mondiale pour le dépistage du cancer du sein. En France, 61 000 nouveaux cas sont détectés chaque année. Mais la recherche avance à grands pas. Détecté tôt, le cancer du sein se guérit dans 9 cas sur 10.
1: 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La météo ici, Pays de Savoie, pour cet après-midi, c'est un temps gris avec de rares averses. Il y aura aussi de timides éclaircies en Savoie et de la pluie toute la journée en Haute-Savoie, avec peut-être une accalmie dans l'après-midi. Rien n'est moins sûr. Température maximale en baisse, 23 degrés à Albertville, 21 pour Chambéry, Saint-Jean-de-Maurienne et Bourg-Saint-Maurice, 20 degrés à Annecy et Bonneville, 16 au désert dans les Bouges.
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0: Don't answer me, The Alan Parsons Project. Une sacrée bonne surprise sur les cyplés de Savoie. Ça fait une éternité qu'on n'a pas entendu. Et la musique continue, du coup, on va se faire plaisir encore avec vos trois chansons françaises à la suite. D'Annecy à Chambéry, en passant par les Beaujoux, le Léman. Ici, Pays de Savoie vous les offre chaque après-midi. Véronique Sanson, comme je l'imagine. Le Nouvel Indochine, Victoria. Et Les Oubliés de Gauvin Serse.
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0: Du beau boulot comme d'habitude pour Véronique Sanson et sur Recipe de sa voix comme je l'imagine. La suite, tout aussi bonne. Bill Withers, Diana Ross, Claudio Capeo et Simple Mind, alors...
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0: Et comme toutes les heures à la demi, votre info pratique, nous sommes le 1er octobre. Et comme chaque année, octobre s'habille de rose tout le mois pour sensibiliser le plus grand nombre sur le dépistage du cancer du sein, deuxième cause de mortalité pour les femmes françaises. Le dépistage par la mammographie de contrôle permet de le détecter à un stade précoce et de vous prendre en charge plus efficacement avec une guérison dans 9 cas sur 10. Et quoi de mieux que des animations pour nous alerter? Des ateliers cuisine à Saint-Julien-en-Genevois demain. De la rando à vélo au départ du lac de Carouge à Saint-Pierre-d'Albigny samedi. Sans oublier la marche rose de Vétramontou dimanche. Et les foulées roses à Annemasse la semaine prochaine. Vous en êtes où au fait, vous, de votre dépistage? Je vous dis ça, moi j'ai pris rendez-vous, j'y vais le 19 octobre.
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0: Doux comme de la crème, ici Bill Savoy, c'était Bill With Us and No Sunshine. Un tube qu'il a sorti en 1971 et il avait 33 ans, ce qui est plutôt rare pour un démarrage de carrière. La qualité était au rendez-vous, ça ne vous a pas échappé. Du coup, elle fait partie des 500 plus grandes chansons de tous les temps du magazine Rolling Stone. À suivre Jean-Jacques Goldman, Teddy Swims et Téléphone. Avant l'info en France et dans le monde en 90 secondes.
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1: Le coucou suisse, la blague suisse du jour, de Jean-Michel Mattei.
2: Et on vous raconte aujourd'hui l'histoire d'un garagiste suisse qui arrive devant Saint-Pierre.
3: Oui, c'est Marc-Henri. Okay. Bah, il est tout surpris. Il arrive devant Saint-Pierre, il dit, mais qu'est-ce que je fais là? Il dit, j'ai 35 ans, je suis en pleine forme, je bois pas, je fume pas. Hier soir, je me couche bien sagement dans mon lit, et voilà que je me retrouve au ciel. Il dit, mais c'est une erreur. Puis alors, Saint-Pierre, il est un peu troublé. Il dit, attendez, je vais vérifier quand même. Hein. Troublé, comment vous appelez? Il dit, je m'appelle Marc-Henri. Marc-Henri, c'est quoi votre métier? Il dit, je suis garagiste. Ah oui, ça y est, j'ai votre fiche. Ah oui, Marc-Henri, oui, vous êtes mort de vieillesse, c'est tout. Ben, l'autre, il dit, de vieillesse, j'ai 35 ans. Il dit, oui, mais moi, j'ai fait... Saint-Pierre, il dit, moi, j'ai fait le compte de toutes vos heures de main-d'œuvre et tout ça, qui ont été facturées, on arrive à 93 ans.
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5: Des transports en commun interrompus à Marseille, plus de trams à Strasbourg, des lycées incendiés à Nantes et Bordeaux. Les blocages se poursuivent aujourd'hui et inquiètent en haut lieu. Une réunion de crise se tient en ce moment à Beauvau. Sébastien Lecornu demande à ses ministres de renoncer à leurs déplacements dans les prochains jours pour laisser les préfets gérer la situation. Et les étudiants rejoignent aujourd'hui le mouvement lycéen. 26 campus sont bloqués. Une grande journée de mobilisation est prévue mardi prochain, le 6 octobre. Les premières réaction aux mesures d'économie envisagées pour le budget 2027. Les députés socialistes ne voient aucune main tendue et dénoncent une provocation. Le gouvernement va-t-il devoir revoir sa copie? Parmi les pistes annoncées ce matin pour économiser 43 milliards d'euros, il y a une baisse du nombre de fonctionnaires d'État, le gel des allocations familiales et des APL et la fin des rémunérations excessives des dispositifs de soutien aux énergies renouvelables les plus anciens. Vous avez tous les détails sur ici.fr. Une amende de 7 500 € contre le maire de Béziers, Robert Ménard. Voilà les réquisitions à la sortie de l'audience. Il fait part de son soulagement. L'élu avait refusé en 2023 de marier un couple franco-algérien dont l'homme faisait l'objet d'une obligation de quitter le territoire français. Des réquisitions en deçà de ce que prévoit la loi pour ce délit, à savoir la 5 ans de prison. En foot, deuxième journée de la Ligue des champions féminines. Ce soir à 21h, le PSG reçoit le club belge de Louvain.
0: 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La météo ici, Pays de Savoie, pour cet après-midi. C'est un temps gris avec de rares averses. Il y aura quelques timides éclaircies en Savoie et de la pluie toute la journée en Haute-Savoie avec peut-être une accalmie dans l'après-midi. Côté température maximale, sont en baisse. 23 degrés à Albertville, 21 pour Chambéry, Saint-Jean-de-Maurienne et Bourg-Saint-Maurice, 20 degrés à Annecy-Bonneville, 16 au désert dans les Bauges.
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0: C'était Coldplay, A Sky Full of Stars, un pont magnifique vers vous, trois chansons françaises à la suite. Que vous écoutiez ici, Pays de Savoie, dans votre voiture, à la maison ou au boulot, à la Palme de Sinagie, Chalézo et partout chez nous. Les voilà, Julien Clerc, Hélène, Amel Bent, Pourquoi tu restes, et Johnny Hallyday, les chanteurs abandonnés.
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0: Je crois qu'elle n'entend rien, Hélène, monsieur Julien Clerc, c'est comme ça. Et pour la suite, ici, ça va être prévu, Rick Astley, REM, Benabar et Chicago, rien que pour vous.
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0: Et comme toutes les heures, la demi, une info pratique, c'est parti pour les journées nationales Bibli ou Folie, Bibli comme bibliothèque. Dans cette troisième édition, 3000 animations gratuites, des lectures, des jeux, des rencontres, des expos et plus de 15 000 bibliothèques pour participer à l'événement dès demain vendredi et jusqu'à dimanche inclus. Chez nous, par exemple, la médiathèque de Cluses invite l'illustratrice et professeure de dessin Mélodie Pépin pour réaliser avec vous un dessin participatif qui sera ensuite exposé à la médiathèque de Cluses. Rendez-vous samedi à 14h et c'est à partir de 5 ans. À Chambéry, la médiathèque Jean-Jacques Rousseau proposera un quiz sur le thème de la BD, évidemment, à partir du 7 septembre. Évidemment, pourquoi ? Parce que c'est le Festival international de la BD en ce moment à Chambéry, avec ici Pays de Savoie. Rendez-vous à la médiathèque samedi de 16h à 17h.
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0: Ici Pizza, c'était Rick Astley et son tube planétaire Never Gonna Give You Up. À suivre Woman Can Womack, Teardrops, le retour de Vianney avec D'or et d'étain, rien que ça. Et Daniel Balavoine, Je ne suis pas un héros. Avant, l'info en français dans le monde en 90 secondes.
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1: 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Voici le 90 secondes, toute l'actualité en France et dans le monde.
2: Gérald Darmanin convoque en urgence les procureurs généraux. Le garde des Sceaux veut aborder avec eux la situation dans les lycées et souhaite, je cite, une réponse pénale ferme. Les blocages de lycées qui continuent et inquiètent donc les autorités. Les tensions sont de plus en plus fortes avec des heurts entre lycéens et forces de l'ordre, des incendies comme à Nantes ou encore à Bordeaux. 640 lycées sont concernés par ces blocages aujourd'hui. 30 universités le sont également. Le ministre de l'Éducation nationale, Édouard Geffray, va rencontrer les organisations représentatives des lycéens. Il sera l'invité du 20h de France 2 ce soir. C'est dans ce contexte de colère lycéenne et étudiante que le gouvernement a présenté son projet de budget 2027 avec 54 milliards d'euros d'économies à trouver, dont 43 milliards via des mesures nouvelles. Mise à contribution des retraités, gel d'allocation, baisse de la surtaxe des grandes entreprises. Voici les principales mesures que vous retrouvez en détail sur ici.fr. À partir d'aujourd'hui, 1er octobre, les cups et les culottes menstruelles sont en partie ou totalement remboursées pour les Françaises de moins de 26 ans et les plus précaires si elles sont achetées en pharmacie. Les candidats à la primaire socialiste se retrouvent ce soir pour un deuxième débat sur France Inter et France 2. Le vote aura lieu les 9 et 10 octobre pour le premier tour. Et puis le début du mois d'octobre rose, une campagne annuelle mondiale pour le dépistage du cancer du sein. En France, 61 000 nouveaux cas sont détectés chaque année, mais la recherche avance aussi à grands pas. Détecter tôt le cancer du sein se guérit dans 9 cas sur 10.
1: 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La météo ici, Pays de Savoie, pour cet après-midi, c'est du gris. Quelques rares averses, de timides éclaircies en Savoie, de la pluie toute la journée en Haute-Savoie, avec peut-être une accalmie dans l'après-midi. Rien n'est moins sûr. Température maximale en baisse, 23 degrés à Albertville, 21 pour Chambéry, Saint-Jean-de-Maurienne et Bourg-Saint-Maurice, 20 degrés à Annecy et Bonneville, 16 au désert dans les Bouges.
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2: Détendez-vous, la suite de la phrase sur ici Pays de Savoie, phrase d'Estelle, c'est te rencontrer encore. De belles rencontres, on en parle justement chaque jour sur la place du village. Le rendez-vous incontournable des histoires en Pays de Savoie par ceux qui les ont collectées, les inimitables frères de Paris. Aujourd'hui, au micro de Xavier Montpied, Jean-Noël grimpe sur son biclou. Vous vous souvenez des biclous?
3: On rencontre aujourd'hui un ancien coureur du Tour de France.
4: Eh oui, c'est Dino Bertolo qui a fait une année de professionnel. C'est pas bien long.
3: C'est pas énorme, mais bon.
4: C'est en 78. Mais surtout, Dino Bertolo, il va rencontrer son idole dans la course, c'est Eddy Merckx. Eh ben oui.
3: Immense coureur.
4: Ah, il a l'extraordinaire palmarès pour Eddy Merckx. Alors nous sommes, pour bien préciser l'endroit, en train de marcher tranquillement dans un alpage, celui du Danet, à Saint-Jean-Sixte. Et on voit un marcheur, et puis on discute, et puis tout de suite, il nous parle de parcours sportif. Et son parcours sportif, c'est ça. C'est une brève séquence de professionnel,

0: là, il va courir notamment une course, c'est le Grand Prix d'Aix-en-Provence, donc il se rappelle vraiment bien. Et il voit qu'il y a Eddy Merckx qui est inscrit. Et tout de suite, il va s'approcher de lui et il fait la course avec lui. Hein. Imaginez l'émotion d'un gars qui fait la course avec son idole.
1: À l'époque, c'était le meilleur au monde. Hein.
0: Mais bien évidemment. D'ailleurs, Eddy Merckx était en fin de carrière, là, on dit bien. Il avait déjà accumulé un palmarès exceptionnel. Et il dit, c'est un moment inoubliable. J'ai fait 20 km dans sa roue, je ne l'ai jamais quitté. Et il me dit, quand tu es dans la roue de ton idole, eh ben, tu restes le plus longtemps possible. Merckx, en fin de carrière, termine 5e du Grand Prix d'Aix-en-Provence et notre ami Dino finira dans le peloton. C'est un souvenir absolument incroyable. Mais il va courir aussi, Xavier, avec d'autres champions de l'époque. Une année de course, mais il a quand même fait des courses avec Joop Zoetmeel, gagné aussi un Tour de France. Lucien Van Hippe, il en a gagné un. Bernard Hinault, 5. Bernard Thévenet, 2. Et il est originaire du Charolais, notre ami Dino. Et son père a été aussi professionnel. Mario Bertolo était professionnel. Et lui, son père, a couru avec Poulidor. Ce qu'il n'a pas pu faire, parce que Poulidor a arrêté en 77. Il est passionné de ce moment-là, de ce moment de vélo. Et puis, il nous rappelle, Xavier, que le vélo, c'est une école de la vie. Parce que quand vous avez fait du vélo en amateur ou même en professionnel, eh ben, ça vous forge les muscles et puis le mental, évidemment. Et puis, il nous explique, parce qu'il a connu le vélo d'autrefois, notre ami Dino.
1: Mais bien sûr.
0: Et vous qui faites du vélo, je sais régulièrement avec passion, il nous dit à l'époque, on n'avait pas les oreillettes. Il fallait juste avoir l'information avec l'ardoisier, comme on dit.
1: Et pas les capteurs et la compagnie.
0: Et les vélos ont bien évolué, justement. C'est pas le même poids non plus. Et puis, il nous dit en souriant, on avait les casquettes et pas les casques. C'est vrai qu'il nous donne sécurité aussi. Donc, il a ce regard étonnant sur le passé qu'il a vécu et l'admiration sans borne pour le grand Eddy Merckx. Une façon, Xavier, vous êtes d'accord avec moi, de saluer tous les champions de vélo qui nous ont fait vibrer, qui nous font vibrer et qui nous feront vibrer demain.
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0: Pas de problème, jeune fille, on vous raccompagne. Pépite d'ici, Pays de Savoie, le groupe Regret. Je ne veux pas rentrer chez moi seule. À suivre vos trois chansons françaises à la suite, ici, Pays de Savoie. Ben oui, vous les attendiez. De Sonna à Puigro, en passant par Albertville, Marigny et partout ici. De la bonne musique, Michel Berger, il n'y a pas de honte. Jennifer, Mourir sur scène. Et Laurent Voulzy, Karine Redinger.
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0: Un saxo qui donne la réplique à Michel Berger. Il n'y a pas de honte sur Recipe de Savoie. À suivre Stilto, faut que tu m'aimes. Une véritable pépite de Seal. Kiss from a Rose.
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0: Et comme toutes les heures à la demi, votre info pratique, nous sommes le 1er octobre. Et comme chaque année, octobre s'habille de rose tout le mois pour sensibiliser le plus grand nombre sur le dépistage du cancer du sein, deuxième cause de mortalité pour les femmes françaises. Le dépistage par la mammographie de contrôle permet de le détecter à un stade précoce et de vous prendre en charge plus efficacement avec une guérison dans 9 cas sur 10. Et quoi de mieux que des animations pour nous alerter? Des ateliers cuisine à Saint-Julien-en-Genevois demain. De la rando à vélo au départ du lac de Carouge à Saint-Pierre-d'Albigny samedi. Sans oublier la marche rose de Vétramontou dimanche. Et les foulées roses à Annemasse la semaine prochaine. Vous en êtes où, faites-vous, de votre dépistage? Je vous dis ça, moi j'ai pris rendez-vous, j'y vais le 19 octobre.
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1: Avec Ici Pays de Savoie, vous venez comme vous êtes dans tous vos états. Stilto à l'instant. Et maintenant l'humour en tube, orchestré par Fred Ballard. Aujourd'hui l'actu, c'est Octobre Rose, prévention du cancer du sein. Et évidemment, souvenir de mammographie, mesdames, par Michel Bernier et Sophia Bellabès. Ah oui, ça c'est du vécu.
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3: Ah oui, c'est un refrain que les femmes ne retrouvent pas avec un bonheur infini. Hein. C'est le refrain de la mammo de dépistage. Un incontournable qui sauve des vies et qui régale les radiologues spécialisés.
4: 100 nichons par jour, il se fait le mammologue. Des petits, des gros, des vrais, des faux. Dès qu'ils sont contents de prendre l'air. Dès qu'ils sont heureux de voir enfin un mec. Me voilà donc dans une des 5 cabines, genre vestiaire de piscine. Debout dans un demi-mètre carré, les seins à l'air, grelottante, à attendre que les nichons qui me précèdent soient libérés.
3: Alors c'est vrai que c'est pas le moment le plus glorieux de la vie des femmes, hein. Michel Bernier n'échappe pas à la règle. On ne bombe pas le torse en général dans la cabine, alors qu'on devrait être fiers de nos poitrines, qu'elles soient généreuses ou pas. Quoique, trop généreuse, Sophia Bellabès a quand même quelques réserves.
5: Je crois que le sport, en fait, je crois que c'est dur pour moi parce que j'ai une forte poitrine. Je sais pas s'il y a des femmes ici qui connaissent ce concept. Dès que tu cours, t'es à deux doigts de te faire gifler par ton ince. Et c'est fou parce que tout le monde pense que c'est un avantage dans la vie. Mais tu sais ce que c'est, toi, que toute ta vie, tu devras creuser 2-3 à la plage, pouvoir t'allonger sur le ventre.
3: Voilà, bah maintenant, tout le monde sait que les trous sur la plage l'été ne sont pas toujours creusés par des enfants pour faire des pâtés. Ils ont une vraie utilité pour les nénés. C'est comme Octobre Rose. Respirez, ne respirez plus. Mais riez, hein, malgré tout, et le plus souvent possible.
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0: Qu'est-ce qu'on a dansé là-dessus? Waouh, c'était bon. How deep is your love? Permettez de Bee Gees. Et maintenant, une idée de sortie pour tous les fans du 9e art, le Festival international de la BD à Savoie Expo avec ici Pays de Savoie. Et pour cette 50e édition, bien sûr, des rencontres, des spectacles, des ateliers, concerts et même 5 expositions. À partir de vendredi jusqu'à dimanche, la capitale des Ducs de Savoie va vibrer BD. Et sur ici Pays de Savoie, Michel Polnareff et Céline Dion avant les infos des 17h. Salut la tribu du 17-19.
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1: 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Il est 17h. Et c'est l'heure des infos.
2: Provocation, voici la réaction des députés socialistes cet après-midi aux mesures d'économie envisagées par le gouvernement pour le budget 2027, pour cet effort global de 54 milliards d'euros. Et les retraités, Louise Buyen, sont particulièrement mis à contribution.
3: Oui, avec deux leviers différents, soit un gel total des pensions au-dessus de 1260 euros par mois, ce qui rapporterait 4 milliards d'euros, soit par une sous-indexation, c'est-à-dire qu'elles augmenteront moins vite que l'inflation. Deuxième possibilité, complémentaire à la première, baisser à 3000 euros le plafond de l'abattement dont bénéficient les retraités. Ce n'est pas un acharnement contre les retraités, dit le ministre du Travail Jean-Pierre Farandou, qui rappelle que l'effort est, je cite, proportionnel, puisqu'un quart de la population va ainsi participer à 10% des efforts. Le gouvernement veut imposer son chiffrage de 5,5 milliards d'économies, nécessaire selon lui à la réduction du déficit, mais il laisse les parlementaires décider des paramètres pour y parvenir. Et puis, c'est important de le souligner, la mesure pourra être annulée dès la mise en place du prochain gouvernement suite à la présidentielle, s'il le souhaite, puisque c'est inédit, le gel des pensions pourra être annulé par simple décret. Pas besoin de passer par un projet de loi rectificatif, ce qui permet d'aller beaucoup plus vite.
2: Et parmi les autres mesures envisagées, une baisse du nombre de fonctionnaires d'État ou encore le gel des allocations familiales et des APL, les détails sur ici.fr. Des transports en commun interrompus à Marseille, plus de trams non plus à Strasbourg, des lycées incendiés à Nantes et Bordeaux. Les blocages se poursuivent aujourd'hui et inquiètent les autorités. Une réunion de crise s'est tenue à Beauvau cet après-midi. Sébastien Lecornu demande notamment à ses ministres de renoncer à leur déplacement dans les prochains jours pour laisser les préfets gérer la situation. Et les étudiants rejoignent aujourd'hui le mouvement. 26 campus sont bloqués. Une grande journée de manifestation est prévue mardi prochain, ce sera le 6 octobre. Une amende de 7 500 euros requise contre le maire de Béziers, Robert Ménard. À la sortie de l'audience, l'élu fait part de son soulagement. En 2023, il avait refusé de marier un couple franco-algérien dont l'homme faisait l'objet d'une obligation de quitter le territoire français. Des réquisitions en deçà de ce que prévoit la loi pour ce délit, à savoir 5 ans de prison. Les premiers trains neufs oxygène vont remplacer les vieux corails intercités sur les lignes Paris-Clermont et Paris-Orléans-Limoges-Toulouse à l'été 2027. Des rames qui ont souffert des canicules successives cette année. Dans ces rames des années 70-80, les climatiseurs cessent de fonctionner dès lors que les températures extérieures dépassent 38 degrés. C'est une première. Le Louvre lance un appel aux dons pour restaurer un bâtiment, rénover la cour du Sphinx dans l'aile la plus fréquentée du musée. Le Louvre espère réunir 800 000 euros d'ici la mi-janvier. Puis en foot, deuxième journée de la Ligue des Champions féminine. Ce soir, 21h, le PSG reçoit le club belge de Louvain.
1: 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Pas mal de choses à vous dire. Avec la pluie, donc il faut lever le pied, déjà. On signale un accident entre Saint-Amand-l'Est et Challes-les-Eaux. Entre un bus et une voiture, la circulation risque d'être ralentie dans le secteur. Un animal errant sur la 43 entre les échangeurs du Granier et Chignan Échangeur. Quelques ralentissements au niveau du paquet du Champ de Mars, déjà en direction d'Annecy-Centre, avec 17 minutes de temps de trajet supplémentaire. Et puis 16 minutes supplémentaires pour entrer dans Fuseil en direction de Villiers-le-Pelou. Vous n'hésitez pas à nous appeler au 0806 00 10 10 si vous rencontrez des difficultés de circulation. Les prévisions météo ici, Pays de Savoie, pour demain vendredi, eh bien ce sera du soleil en pleine et dans les vallées en Savoie, de timides éclaircies en Haute-Savoie, ainsi que de la bise sur le Léman, 20 à 30 km/h. Et pour les températures maximales, elles grimpent un peu. 24 degrés à Albertville, Chambéry, Saint-Jean-de-Maurienne et Bourg-Saint-Maurice, 22 à Modane, Annecy et Bonneville, 19 degrés au désert dans les Bouges.
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1: 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Avec ce qui vient, c'est la fête au village. Vous habitez une ville ? Qu'est-ce qu'on en a à faire ? On sort les lampions et on est prêt à faire se tortiller et hurler à tue-tête avec Philippe Bailey et Phil Collins, deux grands pros de la musique et des bonnes vibrations. Easy Lover, choisi pour vous par ici, Pays de Savoie, on en profite.

0: Quel beau cadeau, Easy Lover, Philippe Bailey, le percussionniste et chanteur du groupe Earth, Wind & Fire, et Phil Collins, batteur et chanteur de Genesis. Sacré beau plateau pour une ouverture de bal.
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0: Coucou, la tribu du 17-19, c'est nous, on est là. Alors, première question, comment ça va? Bon, un peu chonchon parce qu'il pleut, oui, mais ça va faire du bien à vos plantes, même sur la terrasse, vous allez voir. Vous levez un petit peu le pied au niveau de la voiture, mais tout va bien se passer. En tout cas, l'équipe du 17-19 va vous accompagner, quel que soit l'endroit où vous vous rendez, dans la joie et la bonne humeur, avec deux filles, oui, Pauline et Claire. À venir, l'incontournable jeu à plein tube vers 17h40. Pourquoi? 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Ah ouais, ça y est, j'ai toute votre attention. Il y aura aussi la bonne adresse d'ici, avec Karine Roy dans 3 minutes. Et pour la musique, Boulevard des Airs et Carbone, maintenant. Bon, allez.

0: Ah là là, c'est comme une leçon de philo, mais sans que ce soit difficile, puisqu'il y a de la guitare et quelqu'un qui chante et qui est plutôt sympa. Boulevard Désert et Carbone, une première collaboration. C'est pas si facile, et pourtant ils l'ont fait.
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0: 17h13, c'est l'heure de la bonne adresse d'ici, un endroit recommandé par l'invité de Karine dans Ici, ça marche avec Karine Roy. Alors aujourd'hui, Karine était en direct du Mondial Secours et Protection qui se tient jusqu'à samedi à Annecy et La Roche-sur-Foron. Et c'est le pompier Lionel qui se prête au jeu de la bonne adresse.
3: Alors je dirais que je n'ai pas une bonne adresse.
4: Mais plusieurs.
3: Ouais. J'aime bien aller dans différents endroits, me retrouver avec mes collègues et puis refaire le monde. Donc si je peux devrais en citer, on peut citer le BDL, donc c'est la Brasserie des Légendes à Premont.
4: Oui, en plein cœur des vignes.
3: Ouais,
4: je connais.
3: D'accord.
4: Qu'est-ce qu'on y mange alors là-bas?
3: Bon, alors moi la viande, j'adore la viande.
4: Vous êtes viandard?
3: Ouais, je suis un viandard. Ouais, donc j'aime bien y manger de la viande. Mais ce que j'apprécie, c'est la façon dont on est reçu et puis on peut vraiment manger à toute heure. Ça, c'est intéressant.
4: D'accord.
3: Voilà. Après, bah, pareil, le même principe à la douche, à Bissy. C'est le même principe, on peut manger vraiment tard, il n'y a pas de problème, ils sont vachement accueillants. Et je dirais également l'endroit à Barbie. L'endroit, c'est pareil, dès qu'on arrive, alors nous, en plus, les pompiers, quand on refait le monde, on va dire qu'on prend un peu notre temps et on mange souvent en deuxième service. Et c'est vrai que ça ne leur pose pas de problème de nous prendre après pour manger.
4: Oui, et on y mange bien.
3: Hein. Exactement.
4: Vous aviez aussi évoqué un restaurant, Il Risto, c'est quoi? C'est un restaurant italien?
3: Oui, c'est à côté de Leclerc, à Chambéry. Ouais, on a intervenu une fois, en fait, là-bas, avec les collègues, et puis du coup, on a gardé un lien et on y va, pareil, de temps en temps là-bas.
4: Ouais, ce sont des moments importants pour vous, pour vous poser, pour échanger, pour, comme vous le disiez, refaire le monde et puis bien manger. La dernière fois que vous êtes mis les pieds sous la table dans l'un de ces endroits, c'était pour manger quoi?
3: Alors c'était,
4: mettez-nous l'eau à la bouche.
3: C'était début septembre au BDL, avant de partir au championnat de France de pétanque pompier. On a mangé là-bas et j'ai mangé une côte de bœuf avec des collègues.
0: Ben voilà, pour se remettre, c'est quand même bien la moindre des choses. Lionel, pompier de métier, ce matin au micro de Karine Roy en direct du Mondial Secours et Protection qui se tient jusqu'à samedi à Annecy et La Roche-sur-Foron. Est-ce que vous êtes prêts pour partager de la musique, même si vous êtes seul dans votre voiture? Nous, on se glisse par le haut-parleur, Zaz et Opus.

0: j'espère.
1: Allez, quoi qu'il arrive, on essaye de s'accrocher un sourire. C'est pas toujours facile, mais ça fait du bien, y compris à soi-même. Mon sourire, c'était Zaz. 17h22, votre info routicipée de Savoie. Alors, toujours d'actu, cet accident entre Saint-Alban-Lès et Challes-les-Eaux entre un bus et une voiture. Donc, la circulation est un petit peu ralentie avec la pluie. En plus, soyez prudents. Au niveau du paquet du Champ de Mars, le ralentissement a un petit peu grandi en direction d'Annecy-Centre. Il s'est allongé 21 minutes de temps de trajet supplémentaire, tout comme de Métessy à Métay, où il vous faut maintenant 19 minutes supplémentaires par rapport à d'habitude. Le retour de la musique, c'est dans un instant avec Billy Paul.
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0: Mrs. Jones. Ça, c'est un véritable classique de Billy Paul.
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0: 17h30, votre info pratique, comme chaque heure, à la demi, sur Ici, Pays de Savoie. Et c'est parti pour les journées nationales Bibli en fête, Bibli comme bibliothèque. Pour cette troisième édition, 3000 animations gratuites, des lectures, des jeux, des rencontres, des expos et plus de 15 000 bibliothèques pour participer à l'événement dès demain vendredi et jusqu'à dimanche. Chez nous, quelques exemples. La médiathèque de Cluses, elle vous invite avec l'illustratrice et professeure de dessin Mélodie Pépin à réaliser un dessin participatif qui sera ensuite exposé à la médiathèque de Cluses. Le rendez-vous est samedi à 14h à partir de 5 ans. On va en Savoie cette fois-ci, la médiathèque Jean-Jacques Rousseau à Chambéry. Elle proposera un quiz sur le thème de la BD samedi aussi de 16 à 17h. C'est à partir de 7 ans et c'est évidemment dans le cadre du Festival international de la BD ce week-end avec ici Pays de Savoie, Bibli en folie dès demain et jusqu'à dimanche.
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0: Alors, ça c'est un titre que j'aime bien. Vous savez pourquoi? Parce que d'abord, il passe beaucoup moins souvent qu'En Rouge et Noir ou que Johnny Johnny. Et en plus, il est un peu plus positif. Du coup, ça fait du bien par où ça passe. Et il est super rythmé. Écoutez les guitares électriques. Waouh!

0: Vous avez, enfin, vous, je ne sais pas si vous avez fait attention à son phrasé, mais assez chic, voyez, avec la coche, ça. C'était Jeanne Masse, Sauvez-moi. On l'a sauvé? Ouais!
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0: Et vous arrivez pile au bon moment? Oui! Pourquoi? Parce qu'à 17h36, tous les jours, on a rendez-vous avec Émilie Mazoyer pour Décibel, parce que c'est elle qui connaît les stars, vos artistes préférés, qui va vous donner des infos. Du coup, on la salue. Salut Émilie.
3: Salut tout le monde. Émilie, au rapport pour votre dose quotidienne d'actualité musicale. Ça fait 8 ans aujourd'hui que le grand Charles est parti tout au bout de la terre. Oh.

Charles Aznavour, 70 ans d'une carrière vraiment internationale. 1400 titres chantés dans une dizaine de langues. Dites-vous que sur ses 91 albums studio, 51 seulement sont en français. Et si Charles Aznavour est évidemment encore très écouté dans les pays francophones, les plateformes de streaming nous révèlent qu'il cartonne aussi aux États-Unis, en Angleterre, aux Pays-Bas, en Tunisie et à Madagascar. Le groupe irlandais U2 fête ses 50 ans avec un 16e album. Carnaval de Luz sortira le 13 novembre et on a déjà un extrait à vous faire écouter. Street of Dreams, un titre rock et prometteur. Le nouvel album de U2 contient aussi un duo avec la légende de la country, Dolly Parton, son tout dernier enregistrement avant sa mort. Vlyn Bugy, son nom ne vous dit peut-être pas grand-chose, mais vous connaissez forcément une des chansons qu'elle a signées. Céline, pour Hugo Frey, Les Bals Populaires de Sardou, Pour le Plaisir, Herbert Léonard, Biche, Oh ma biche, Franck Alamo, Le Pénitencier de Johnny, Happy à celle-là aussi.

était l'une des plus grandes parolières françaises des années 60, 70 et 80. Elle vient de nous quitter. Elle avait 97 ans. Les héritiers de Prince font n'importe quoi. Des journalistes américains se sont rendus compte que le dernier album d'inédit, Timeless, sorti pour les 10 ans de la mort de Prince, avait été traficoté en studio par des producteurs qui ont rajouté des pistes et des musiciens, alors qu'on vend ça aux fans comme des enregistrements 100% authentiquement Prince. Avec aussi des erreurs dans le livret, des co-auteurs non déclarés, on se dit qu'on va oublier ces fameuses chutes de studio pas validées par le génie et s'en tenir au classique.

Prince, Purple Rain, et ce soir à 19h dans Décibels, les Dynamic Shakers, le groupe vendéen, vient nous présenter son deuxième album studio qui s'intitule Marilyn. Là, on se déchaîne. Alors, évidemment, si vous êtes au volant de votre voiture, vous vous garez. Voilà, on se déchaîne pas quand on conduit, mais on se déchaîne quand on est à la maison. Voilà, pour gagner la carte de carburant de 50 €, eh bien, il faut jouer. Il faut appeler notre numéro habituel, le 0806 00 10 10, pour jouer à plein tube et tenter de gagner cette carte de carburant de 50 €. Vous allez voir, c'est très facile. Si vous avez l'habitude d'écouter ici Pays de Savoie, vous connaissez notre jeu. Faites comme les précédents champions, Georgette, Fabienne, Denis, Jacques ou bien encore Marina, 0806 00 10 10. C'est Claire qui vous accueille. Et pour la musique, un des duos français masculins de l'été. Alors ça nous a complètement étonnés, mais c'est réussi, hein. Étonnés dans le bon sens. Marc Lavoine et Patrick Fiori, Toilet, OQP.

0: Non, vraiment pas. Bah non, vous êtes occupé, je comprends. Ça a dit, your love is king. 17h47, votre info routière, Pays de Savoie. Alors, au niveau de l'accident entre Saint-Alban-Lès et Chalais-les-Eaux, avec un bus et une voiture en cause, comptez un peu moins de 10 minutes de temps de trajet supplémentaire dans les deux sens de circulation. Au niveau du Pâquier du Champ de Mars, en direction d'Annecy-Centre, là c'est 21 minutes de temps de trajet supplémentaire. Vous pouvez nous appeler au 0806 00 10 10 si vous rencontrez des difficultés de circulation.
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0: Moi, je vous propose de grimper à Lens-le-Bourg. C'est beau. Vous êtes sous la neige, Pierre ? Bonjour.
3: Non, pas tout à fait, parce que je suis pas encore rentré chez moi.
0: Ah, bon. Non, mais je plaisantais pour la neige. Hein, mais dès qu'il commence à faire un peu gris à cette période, on se dit, bon, ça nous rappelle quand même qu'elle va pas tarder à arriver. C'était vraiment une plaisanterie. Mais j'aime beaucoup votre façon de réagir, ce beau sourire, ce rire, c'était très bien. Pierre, on va tenter de jouer, enfin vous surtout, pour gagner la carte de carburant de 50 euros. Une année de référence, comme tous les jours, 1980. Un extrait de chanson qui part dans un instant, et puis on se retrouve après, où vous me direz si c'est avant ou après 1980, ça devrait le faire.

0: Sacré Alain Chamfort, il en a fait des chansons, celle-ci, sur Tendre Fièvre, son 7e album studio, c'était Déchaîne-moi. Alors, d'après vous, Pierre, avant ou après 1980?
1: J'aurais dit après.
0: Ah bah ouais. Champion du monde, champion du... On va faire une équipe, c'est génial. Bravo Pierre, oui, effectivement, c'était après, le 23 octobre 1986. Alors, tirage au sort vendredi, entre 18h25 et 18h30. Dites-moi, quelle est votre radio locale en Savoie et Haute-Savoie? Vous avez une idée?
1: Ici. Bah, il me semble que ça doit être ici, Pays de Savoie.
0: Il vous semble ou c'est sûr?
1: Oh, c'est même très sûr.
0: C'est génial alors. Je vous souhaite une très très bonne soirée. N'oubliez pas l'appel à neige et le tirage au sort vendredi pour la carte de carburant de 50 €. À très bientôt Pierre.
1: Merci beaucoup, bonne soirée à vous aussi.
0: Merci Irène Cara. Pour tous ceux d'entre vous qui sont des champions, pour tous ceux qui le deviendront et pour tous ceux qui aiment la musique, Irène Cara, c'est Fame.

0: Premier single extrait de la BO du film Fame, c'était Tyrène Cara et une idée de sortie pour dimanche. Mais oui, on est comme ça. C'est la fête du village avec des animaux et un marché artisanal, avec des jeux, buvettes, restauration et musique, avec le groupe local Nevermind dès 10h. Ça se passe où? Dimanche 4 octobre, parking de la mairie, La Combe au désert et sur ici Pays de Savoie. La suite, elle sera super. Court, mais intensif, Charles Doré, le nouveau, et Louise Attac, pour le plaisir.
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1: Bah non, on a passé ce temps-là, Charles. Bah ouais, mon petit Charles, on a le droit d'être hypersensible quand on est un homme et encore heureux. Oh non, mais sérieux, quoi. Il y a des femmes avec des gros bras et des hommes qui sont hypersensibles. On se retrouve dans un instant avec plein de bonnes choses.
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1: 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Il est 18h. C'est l'heure du journal, il est présenté par Marine Le Génie.
3: Comment sortir de la crise ? Édouard Geffray, ministre de l'Éducation, annonce qu'il recevra demain les associations lycéennes et de parents d'élèves. En attendant, les blocages de lycées continuent et inquiètent avec des tensions et des affrontements entre lycéens et forces de l'ordre, comme ici à Grenoble, au lycée Emmanuel Mounier, ma Julie.
4: Le même scénario se répète toute la matinée. Les adolescents bloquent la route, entonnent la Marseillaise. Certains lancent des projectiles sur les forces de l'ordre. Plus de 40 policiers et gendarmes repoussent la foule avec des gaz lacrymogènes. Un dispositif de maintien de l'ordre démesuré, selon Anaïs, une lycéenne.
5: C'est pas bien cassé, mais je pense que c'est le seul moyen pour que les gens ils comprennent ce qu'on veut faire passer comme message. Qu'ils comprennent et qu'ils voient qu'on est vraiment énervé ou quoi que ce soit. Les mortiers, en gros, je pense que c'est juste pour repousser la police.
4: À l'inverse, Myriam et Chloé, toutes deux en terminale, ne cautionnent pas cette violence.
6: Nous, on est là pour manifester, pour revendiquer nos droits, et j'espère que ça va marcher. On est vraiment beaucoup dans les classes,
5: ah ouais.
6: C'est pas possible de se concentrer, à part en demi-groupe, c'est vraiment insoutenable. On peut pas tolérer, en fait.
5: C'est pas isolé, des fois quand il pleut, il y a de l'eau dans le lycée, enfin c'est vraiment n'importe quoi.
4: Nadia, une habitante du quartier Slalom, entre les poubelles brûlées pour remonter la rue, elle interpelle les adolescents.
7: J'essaie en fait de les raisonner un peu quand même. Moi aussi j'ai été étudiante. J'ai manifesté, mais de cette manière-là, jamais. Je peux comprendre leurs revendications, je peux comprendre leurs souffrances. Je ne sais pas si c'est comme ça qu'ils vont y arriver.
4: En Isère, ce matin, il y a eu 25 interpellations en marge des mobilisations, selon la préfecture de l'Isère.
3: Emma Julie, ici Isère. Après avoir été touchée par un incendie, le lycée Nelson Mandela, c'est à Nantes, ne rouvrira pas avant plusieurs semaines, selon ici Loire-Océan. 900 manifestations ont été recensées partout en France. Aujourd'hui, 30 universités sont également bloquées. Le ministre de l'Éducation, Édouard Geffray, sera l'invité du 20h de France 2 ce soir. Laurent Nunez, ministre de l'Intérieur, sera lui sur TF1 à la même heure. C'est dans ce contexte de colère lycéenne et étudiante que le gouvernement a présenté son projet de budget 2027 avec 54 milliards d'euros d'économies à trouver, dont 43 milliards via des mesures nouvelles. Sur qui portent les principaux efforts dans ce budget, Louise Guyens?
8: 5,5 milliards d'euros vont peser sur les retraités avec un gel ou une sous-indexation des pensions au-dessus de 1260 euros et un plafond baissé à 3000 euros sur leur abattement fiscal. Le gouvernement laissera le Parlement décider des paramètres. Ensuite, le pouvoir d'achat va baisser pour beaucoup de monde. Les allocations familiales vont être gelées, tout comme les aides au logement, la prime d'activité et le point d'indice des fonctionnaires. L'allocation de rentrée scolaire doit aussi être réduite. 2 milliards d'euros d'économies sont également attendus sur les arrêts maladie. Côté entreprise, la surtaxe des grandes entreprises est renouvelée l'an prochain pour un rendement de 5 milliards d'euros. Bercy veut aussi réduire de presque 4 milliards les allègements de cotisations sociales dont bénéficient les entreprises. 800 millions d'euros sont attendus chez les grands exploitants d'autoroutes et d'aéroports et 300 millions vont venir d'une nouvelle taxe sur les produits industriels sucrés.
3: Mise à contribution des retraités, gel d'allocation, baisse de la surtaxe des grandes entreprises. Vous retrouvez tous les détails sur ici.fr. À partir d'aujourd'hui, 1er octobre, les cups et les culottes menstruelles sont en partie ou totalement remboursées pour les Françaises de moins de 26 ans et les plus précaires. C'est une mesure votée en 2024 qui concerne 6 700 000 personnes selon l'assurance maladie. Mesure attendue par Joséphine. Elle a 19 ans et elle est étudiante à Paris.
9: C'est quelque chose que j'attendais parce que c'est on choisit pas d'avoir nos règles. Je crois qu'il y a des personnes qui ont calculé combien ça leur faisait par an et globalement dans une vie ça va faire des milliers d'euros ou quelque chose comme ça. C'est énorme en fait. Maintenant, je pense que je vais essayer de faire en sorte d'utiliser que des culottes menstruelles. C'est quand même mieux et plus pratique. J'en ai pas assez pour pouvoir utiliser que ça. Du coup, j'utilise quand même des serviettes qui sont jetables, qui sont souvent pleines de produits chimiques et celles qui sont un peu bio, un peu naturelles, un peu mieux. Souvent, souvent elles sont plus chères. Donc c'est plus avantageux d'avoir des choses réutilisables. Ouais. Après, bon, faut pas se satisfaire du peu qu'on nous donne. Parce que, exemple simple, une personne à la rue qui a plus de 26 ans, elle est pas forcément assurée. Du coup, elle n'aura pas accès à ce matériel gratuit alors qu'une personne assurée y aura accès. Donc ça veut dire que c'est pas encore suffisant, je pense.
3: Des protections remboursées si elles sont achetées en pharmacie. Et puis le début du mois d'octobre rose aujourd'hui, une campagne annuelle mondiale pour le dépistage du cancer du sein en France. 61 000 nouveaux cas sont détectés chaque année, mais la recherche avance à grands pas. Détecté tôt, on rappelle que le cancer du sein se guérit dans 9 cas sur 10.
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1: Il est 18h05, voici votre info route ici, Pays de Savoie. Alors, suite à un accident entre Saint-Alban et Challes-les-Eaux, c'est un bus et une voiture qui ont eu cet accident. Comptez un peu moins de 10 minutes de ralentissement. Alors, dans le sens Saint-Alban-Challes-les-Eaux et dans l'autre sens de circulation, c'est à peu près 5 minutes de plus. Au niveau du paquet du Champ de Mars, toujours cet embouteillage en direction d'Annecy-Centre de 21 minutes de temps supplémentaire. De Métessier à Métais également 21 minutes supplémentaires et on est à 30 minutes de trajet supplémentaire pour passer la douane de Bardonnay vers la Haute-Savoie. Appelez-nous au 0806 00 10 10 si vous avez des difficultés de circulation. Les prévisions météo ici Pays de Savoie pour demain vendredi: du soleil en pleine et dans les vallées en Savoie, de timides éclaircies en Haute-Savoie ainsi que de la bise sur le Léman.

0: Et comme une bulle de savon, c'est fini, Cendrillon. Téléphone.
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0: Ça va? Vous êtes bien? Bon, vous rentrez à la maison? Bon, faites attention, il pleut, hein, donc ça glisse un peu, il y a un peu plus de monde, les gens sont un petit peu plus grognons. Mais ça va aller, hein. Nous on est là pour vous raccompagner avec une équipe de filles en pleine forme, c'est-à-dire Claire et Pauline. On va jouer à plein tube, ah ça je vous le promets. Comme avec Pierre tout à l'heure depuis Lons-le-Bourg, on s'est bien éclaté. Et bien joué tout à l'heure aux environs de 18h30 pour gagner une carte de carburant de 50€. Dans quelques instants, on aura l'événement d'ici, sélectionné par Sylvia de Pierre. Et pour la musique, si on écoutait un petit Florent Pagny, allez, on se fait un petit plaisir. Mais pas n'importe quel, le nouveau, le braquage des sentiments. 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

0: C'était Florent Pagny sur Ici Pays de Savoie.
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0: Le 17-19. 18h14, on a rendez-vous avec Sylvia Depierre pour l'événement d'ici, un incontournable qu'elle choisit chaque jour. Et aujourd'hui, c'est la fête, car voici le cirque Arlette-Grus. Il est de retour dans nos pays de Savoie avec son nouveau spectacle essentiel depuis hier et jusqu'à dimanche sur l'esplanade d'Aix-les-Bains. Et ensuite, du 8 au 11 octobre, sur la place des Romains à Annecy, avec Gilbert Grus, d'abord des souvenirs de sa mère Arlette, grande femme des arts du cirque.
2: Un enfant peut garder comme souvenir de sa maman qui l'adore, qui l'aime, qui vénère, bah que les meilleurs moments, que cette force de caractère qu'elle a eue pour justement la création de ce cirque où on est passé par des moments houleux, hein, on peut dire. Et voilà, tout ça aujourd'hui, si le cirque Arlette Grus est devenu ce qu'il est,
3: c'est grâce à elle.
2: C'est juste pour elle, quoi.
3: Et ce qu'elle vous a transmis.
2: Exactement.
3: Vous êtes né dedans, on peut dire, oui. C'est le cas. Il a beaucoup évolué, le cirque Arlette Grus, depuis 20 ans, Gilbert.
2: Comme depuis son départ, c'est-à-dire on a décidé. Moi, quand ma maman m'a demandé est-ce que tu veux qu'on crée notre propre chapiteau, parce que j'avais des difficultés avec les autres cirques quand on travaillait, et j'ai dit bien sûr, mais une seule et unique condition, c'est qu'on ne fasse pas un cirque comme tous les autres.
3: Alors, il est comment le cirque Arlette Grus pour ceux qui l'ont jamais vu?
2: Ben, c'est simple. Il y a quelques petits paramètres incontournables. Il faut de la jeunesse, il faut du talent. Il faut que les artistes se laissent un peu mettre en scène, on va dire, en piste, des costumes qui sont complètement novateurs et complètement d'un autre monde, et sur une musique totalement originale et écrite pour chacun de nos spectacles.
3: C'est vrai que c'est vraiment, tout y est. Il y a la musique, il y a le talent, vous le disiez, mais il y a toute cette ambiance qui est incroyable, et puis la beauté du chapiteau, même la qualité des sièges sur lesquels on est assis, j'ai l'impression que rien n'est laissé au hasard, cher Lévi.
2: Mais non, parce que comme j'essaye tout, donc je suis obligé de valider.
3: Même les sièges, j'essaye.
2: Même les sièges, oui.
3: Non, mais c'est important.
2: Les sièges ont été refaits cet été.
3: Hein, en plus.
2: Voilà, donc ils sont vraiment très bien. Quoi.
3: Alors, le nouveau spectacle s'appelle Essentiel. On revient aux fondamentaux ?
2: Exactement, mais avec une énorme touche de modernité et de technologie qu'on peut voir aujourd'hui. Quoi. Donc,
3: alors, qu'est-ce qu'on va voir dans ce nouveau spectacle ? Donnez-nous envie, Gilbert.
2: Ah ben, je vous donne envie, il y a tout plein de choses, il y a des acrobates incroyables, il y a un monsieur qui empile des chaises les unes sur les autres, en plus c'est Hulk que vous allez voir dans la piste,
3: okay.
2: Ah, ouais, il est bâti comme un dieu. Il y a mes 4 enfants qui sont aussi au spectacle.
3: Qu'est-ce qu'ils font, vos enfants ?
2: Alors, j'en ai un qui est toujours acrobate aérien, j'ai un autre qui est porteur sur de la bascule
3: okay.
2: Et des numéros acrobatiques. Mes 2 filles, il y en a une avec les chevaux et puis une aussi dans l'acrobatie. Il y a vraiment tout un panel de numéros qui sont de mieux en mieux, on va dire, par rapport à toutes les années.
3: Votre numéro coup de cœur dans le nouveau spectacle, c'est dur, hein, mais si vous deviez en mettre un en avant, Gilbert.
2: Eh bien, écoutez, c'est simple, vu ce que j'ai vu depuis 15 jours, parce qu'on vient juste de commencer hier, toutes les répétitions, moi je voterai pour l'ensemble du spectacle.
3: Ah, il est malin.
2: Parce que, non, mais c'est vrai, si on ne peut pas décortiquer, c'est vraiment une histoire d'amour, ce truc.
0: Il a bien raison, Gilbert Grus, à propos du nouveau spectacle du cirque Arlette Grus, Essentiel en ce moment en Pays de Savoie, jusqu'à dimanche sur l'esplanade d'Aix-les-Bains et du 8 au 11 octobre sur la place des Romains à Annecy. Du reggae maintenant, on va rester en forme avec UB40, The Way You Do, The Things You Do. 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

0: balance à droite, ça balance à gauche. Bah, c'est pas si mal, hein. UB40, the way you do, the things you do. Votre inforoute à 18h21, inforoute dissipée de Savoie, avec, au niveau du paquet et du champ de marchand en direction d'Annecy Centre, 21 minutes de temps de trajet supplémentaire. Il y a un ralentissement au niveau du péage de Seynot sur la 41, c'est 13 minutes supplémentaires. Et puis de Métessier à Métay, on a toujours 21 minutes de temps de trajet supplémentaire. 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Ne laissez pas passer votre chance. Ne laissez pas passer votre place. Votre voisin peut attendre demain. Aujourd'hui c'est vous qui jouez. 0806 00 10 10. C'est Claire qui vous accueille pour la musique. Le groupe écossais Texas.
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0: 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En gros, elle veut pas de petite amie, elle aimerait bien avoir des copains. Et c'est déjà pas si mal. C'était Charlene Spiteri du groupe Texas, un groupe écossais. J'ai tout dit. Maria, youpi, depuis Bourg-Saint-Maurice. Comment allez-vous, Maria?
1: Bonsoir, j'ai très bien, merci.
0: Alors,
1: et vous?
0: Bah écoutez, ça va bien. Oui, oui, oui. Okay. Bon, ça va comme un jeudi, prête au tirage au sort de demain pour la carte de carburant. Donc un petit peu, voilà, je suis pressée de savoir qui va la gagner. Donc en attendant, nous on va jouer, Maria, parce que c'est le passage obligé. Vous sélectionnez l'année de référence, c'est 1990.
1: Oui.
0: La chanson qui vient, vous l'écoutez et ensuite vous me direz si c'est avant ou après. Et ça ne devrait pas poser de problème.

0: Alors, Paolo Conte, Via Conmé, oui. Vous la connaissiez?
1: Oui, oui, je la connais. J'adore Paolo Conte, mais j'ai un petit doute, mais je vais dire après.
0: Oh, me faites pas ça.
1: On va tant pis.
0: Oh non, Maria.
1: Non, mais c'est pas grave, ça laissera plus de chance aux autres.
0: Oui, mais vous rejouerez, promis?
1: Je rejouerai.
0: Alors, je vais quand même vous donner la date, hein, parce que donc c'était effectivement avant. Puisque la date de la sortie, c'est le 31 mai 1981.
1: Ah d'accord, je ne voyais pas aussi ancienne.
0: Eh oui, ouais. Je pensais vraiment à la sonorité. Bon, Maria, on vous aime beaucoup.
1: C'est pas grave.
0: Donc on va vous retrouver très très vite. Juste avant de partir, allez, sans se fâcher, quelle est votre radio locale en Savoie et Haute-Savoie, chère Maria?
1: Ouais, je suis pas fâchée du tout, c'est ici pays de Savoie, voilà.
0: Merci beaucoup et au plaisir de discuter à nouveau avec vous et de jouer surtout. Bonne fin de journée.
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0: Il est 18h30 et comme tous les jours à la demi, une info pratique près de chez vous. Vous le savez peut-être, nous sommes le 1er octobre. Et comme chaque année, qui dit octobre, dit du rose partout. Oui, octobre s'habille de rose tout le mois pour sensibiliser le plus grand nombre sur le dépistage du cancer du sein. Alors c'est aussi ces messieurs qui peuvent dire à madame, il faut faire ta mammographie. Vous voyez, ça va dans ce sens-là aussi. C'est donc quand même la deuxième cause de mortalité pour les femmes françaises. Le dépistage, du coup, par la mammographie de contrôle, permet de le détecter à un stade précoce et de vous rendre rapidement pour être prise en charge et guérir dans 9 cas sur 10. Quoi de mieux que des animations autour de ça pour nous rappeler qu'il faut qu'on le fasse? Eh bien, il y en a partout. Vous allez les trouver autour de chez vous, comme par exemple les ateliers cuisine à Saint-Julien-en-Genevois demain, à la rando vélo au départ du lac de Carouge à Saint-Pierre-d'Albidy samedi, la marche rose à Vétramontou dimanche, les foulées roses à Annemasse la semaine prochaine. J'ai une question à vous poser, mesdames. Vous en êtes où, vous, avec votre dépistage? Je ne vais pas jouer les premières de la classe, mais j'ai quand même pris rendez-vous le 19 octobre. On s'y retrouve?
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0: Pascal Obispo avec Francis Cabrel. Mais non, pas tout de suite. Il faudrait que pleuve l'amour. Maintenant, c'est Janet. Por qué te vas?

0: Bispo et Francis Cabrel, il faudrait que pleuve l'amour.
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0: Ouais, mais il y a aussi Patrice Gascoin et ses coulisses télé, ses copines. Aujourd'hui, Patrice va nous parler du retour d'une célèbre émission d'M6.
3: C'est l'émission qui nous fait rêver d'immobilier, même si on n'a pas un centime sur le plan épargne-logement.
4: On recherche un appartement à acheter à Annecy.
5: Le projet, c'est 50 mètres carrés dans le sentier.
6: C'est mission impossible.
7: Moi, je vois surtout du potentiel.
8: Ils ont un super dossier.
4: On attend un bébé.
9: C'est une énorme pression que vous me mettez.
4: Waouh, la vue.
3: Recherche appartement ou maison est donc de retour sur M6, émission inédite ce soir. Alors, ne recherchez pas Stéphane Plaza, celui qui a historiquement incarné le programme. Ses déboires avec la justice ont conduit la chaîne à l'écarter de l'antenne. Mais M6 a joué la carte d'une relative stabilité. Maintenant, ils sont quatre à incarner recherche appartement ou maison. Deux que vous connaissez déjà si vous suiviez l'émission, Sandra Viricel et Thibaut Chanel. Et deux nouveaux confrères agents immobiliers qui rejoignent l'aventure, Étienne Claude et Camille Duquesnoy. J'ai demandé à Thibaut Chanel, l'un des anciens qui était déjà là dans l'ancienne version de Recherche Appartement. Qu'est-ce qui change dans cette version 2026? Thibaut Chanel.
10: Alors, on a réussi d'abord à conserver l'ADN de l'émission. Donc ça, c'est vraiment le point important, je pense, pour les téléspectateurs qui aimaient l'émission. Et puis, par ailleurs, après, le reste, beaucoup de choses ont changé, principalement, la dynamique d'équipe qui a changé, puisqu'on accueille de nouveaux arrivants avec Étienne et Camille. Et puis, c'est beaucoup de choses ont changé. La manière de filmer a été modifiée, le rythme de l'émission est modifié. On fait nos propres voix-off. Et on est beaucoup plus axé sur les conseils, notamment des conseils d'experts qui sont au cours de l'émission diffusée. On est beaucoup plus avec un marché immobilier qui est beaucoup plus incertain et illisible. Aujourd'hui, on a vraiment recentré l'émission vers des solutions concrètes et des réponses qu'on peut apporter aux familles.
3: Thibaut Chanel, qui a survécu à l'époque Stéphane Plaza. Thibaut Chanel, toujours présent dans la nouvelle version de Recherche Appartement ou Maison sur M6. Avec ses trois collègues agents immobiliers, leur mission n'a pas changé. Dénicher la perle rare pour des particuliers, les accompagner dans leurs projets immobiliers. Recherche Appartement ou Maison, dès 21h10, ce soir, sur M6.
0: 18h41, à venir, ici Sport, avec une soirée musclée à Chambéry, après cette chanson de Yannick Noah, Angela. Oh, oh, oh. Il n'a pas voulu sortir, dit. C'est beau pourtant, Angela.

0: Angela Yannick Noah, avec cet hommage à Angela Davis, bien sûr, la militante des droits humains, et notamment ceux des minorités. 18h44, un point inforoute, ici Pays de Savoie. Alors, sur l'avenue de Brogny, en direction d'Annecy-Centre, il y a 15 minutes de temps de trajet supplémentaire, comme de Métessy à Métay. Ailleurs, il y a quelques ralentissements, mais ils sont beaucoup plus petits, et en tout cas, bien moins de 10 minutes. Ce soir, dans Ici Sport, c'est MMA, avec le rendez-vous de samedi soir à 19h30 au Phare de Chambéry. Un sport qui combine le combat debout et au sol. Tommy Cataneo, l'autre particularité, c'est que les compétitions, qui ne sont autorisées en France que depuis 2020, se déroulent dans une cage grillagée en forme d'octogone.
1: Oui, une cage qui impressionne plus qu'un ring de boxe et qui participe à la dimension spectaculaire du MMA, cette discipline née aux États-Unis au début des années 90. Contrairement aux idées reçues, tous les coups ne sont pas permis. C'est vrai que les coups de poing, les coups de pied, les coups de genou et les coups de coude sont autorisés. On peut aussi projeter son adversaire au sol et le frapper, mais interdiction de donner des coups de tête, de frapper la gorge, l'arrière de la tête, la colonne vertébrale ou les parties génitales.
0: En tout cas, Tommy, ce sport est de plus en plus populaire et les événements comme celui de samedi se multiplient.
1: Oui, c'est déjà la 7e soirée organisée par Duel Fighting, une ligue de MMA savoyarde créée il y a 2 ans, notamment par le tignard Charles Navillot, passé par l'équipe de France de ski de bosse dans les années 2000 et qui est devenu lui aussi fan et pratiquant de ce nouveau sport de combat. Après 4 événements à la Halle Olympique d'Albertville, un autre au casino d'Aix-les-Bains, Duel Fighting revient au Phare. 2200 spectateurs avaient assisté à la première soirée de combat chambérienne en juin 2025. Cette fois, Charles Navillot espère bien que le Phare sera complet.
2: On a ouvert une configuration à 2500 personnes et on est en train de finaliser le remplissage là, donc on devrait être sold out d'ici samedi. Et c'est vrai qu'on est très content de la performance. Normalement, les organisations remplissent autour de 1000-1500 personnes. Là, on arrive à faire des scores entre 2000 et 3000 à chaque fois et ça veut dire que le Savoyard aime bien la bagarre. Aime bien le spectacle qu'on propose.
1: D'ailleurs, après l'événement de samedi, les organisateurs remettront ça début 2027. Une nouvelle soirée de MMA au Phare est déjà programmée le 23 janvier.
0: Et alors du coup, après ça, on a envie d'écouter Françoise Hardy, Tamalou. Réponse à laquelle, je vais dire un peu partout, mais ça va aller, c'est comme tout le monde, non, Tamalou.

0: super, vous êtes en pleine forme après ça. On My Soul, Bruno Mars, parce que j'ai des choses à vous dire. Comme tous les soirs à cette heure-ci, je vais vous donner le thème de la discussion, la ligne ouverte de demain à 9h, dans Ici c'est vous et Karine Roy. Le thème c'est donc, tri des déchets, faites-vous vraiment les bons gestes? Alors normalement, oui, vous savez qu'on ne met pas par exemple de viande dans le compost, les spaghettis bolognaises du coup, c'est à la poubelle normale. Bref, il y a plein de gestes et plein de choses à savoir. Vous les savez probablement, vous allez les partager avec nous. Et si vous ne les savez pas, vous pouvez aussi participer. Vous nous le dites en laissant un vocal à notre numéro WhatsApp 04 79 265 333. Pour envoyer un vocal, voilà ce qu'il faut faire. Vous enregistrez le numéro d'ICI Pays de Savoie sur votre téléphone, vous ouvrez votre WhatsApp et vous démarrez une discussion avec ICI Pays de Savoie. Mais au lieu d'écrire votre message, vous appuyez sur la touche micro et vous enregistrez votre témoignage que vous nous envoyez ensuite. Témoignez sur le thème de demain, tri des déchets, faites-vous vraiment les bons gestes. Dès maintenant, on enregistre un vocal à notre numéro WhatsApp, sur notre numéro WhatsApp 04 79 265 333. Et pour les passionnés, avant les infos de 19h, Indochine et le troisième sexe.
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0: On se tend la main pour se dire au revoir. Ne lâchez pas le volant, messieurs, dames, enfin, soyez raisonnables. Je plaisante, bien sûr. Indochine, une bonne soirée. À demain si vous êtes là.
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0: 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Il est 19h. C'est l'heure du journal. Il est présenté par Marine Nogini.
2: Des transports en commun interrompus à Marseille, à Strasbourg également, des lycées en partie incendiés à Nantes et à Bordeaux et 900 manifestations recensées. Les blocages de lycées se sont poursuivis aujourd'hui et les étudiants ont rejoint le mouvement comme ici sur le campus de Mont-Saint-Aignan à Rouen. Face à l'ampleur de la contestation, la présidence a fait le choix de fermer administrativement tout le campus et les étudiants que vous avez rencontrés, Emmanuel Grabé, se sont pleinement reconnus donc dans les revendications portées par les lycéens, notamment sur le manque de moyens.
3: L'état des bâtiments, ça fait des mois que les étudiants du campus, comme Anaïs, le dénoncent dans son amphi, c'est même dangereux.
4: Les bancs se cassent, donc les élèves se sont cassés plusieurs fois le coccyx. Moi, j'en ai fait les frais avec ma cheville. Et on a également découvert que dans notre amphithéâtre, il y avait de l'amiante.
3: Groupe surchargé, manque de profs, là aussi, ce que les lycéens dénoncent, les étudiants le constatent.
5: Les conditions d'études, elles ne sont pas dignes, elles ne sont pas acceptables.
3: Lucie Burgan est membre du syndicat Union étudiante.
5: En voyant ça, on a beaucoup d'étudiants qui se sont dit, mais nous aussi, en fait, on veut des meilleurs moyens pour notre faculté. On veut bloquer la fac, on veut faire quelque chose. Nous aussi, on veut agir.
3: Une colère encore attisée par les pistes budgétaires avancées ces derniers jours, explique la Rouennaise Lucie Clamins, porte-parole nationale du syndicat solidaire étudiant.
6: On a le gouvernement qui menace de mettre fin au repas à 1 euro si le budget n'est pas adopté. On a les APL qui sont menacés également. Donc en fait, ça, je pense que ça fait beaucoup là pour les étudiants. Et les lycéens ont un peu montré l'exemple en disant bah, la seule manière de se faire entendre, c'est de bloquer et essayer de se mobiliser massivement. On a quand même tout ce discours aujourd'hui de les étudiants ça coûte cher, l'éducation ça coûte cher, on va faire des économies dessus. L'important c'est de discipliner cette jeunesse. Et donc c'est contre ça qu'on se bat.
3: La reconduction du blocus de la fac de Mont-Saint-Aignan a été votée en Assemblée Générale par les étudiants.
2: Emmanuel Grabé, ici Normandie. Une réunion de crise s'est tenue à Beauvau cet après-midi. Une grande journée de manifestation nationale est prévue mardi prochain, le 6 octobre. Et le gouvernement tente donc de désamorcer la situation. Édouard Geffray, ministre de l'Éducation, reçoit demain les organisations lycéennes et étudiantes. La sortie de crise, elle se fera par l'écoute. Ça, c'est l'avis de Sophie Vénétité, secrétaire générale du SNES-FSU.
7: Aujourd'hui, le sujet, c'est de répondre aux lycéens afin de pouvoir très vite revenir à une situation qui soit une situation normale. Le risque au moment où vous arrêtez les cours en présentiel, c'est de se dire, mais quand est-ce qu'on va reprendre? Est-ce que si le mouvement dure, on va être finalement dans les cours à distance très longtemps? Moi, je continue de penser que la place des élèves, elle est dans les établissements scolaires. Et donc, il faut vraiment tout faire pour assurer la sécurité des élèves, la reprise des cours, en écoutant les lycéens, la sortie de crise, elle se fera par l'écoute et par des réponses précises de la part du gouvernement.
2: Sophie Vénétité, également professeure dans un lycée de l'Essonne. Édouard Geffray, ministre de l'Éducation, est invité du 20h de France 2 ce soir. Laurent Nunez, ministre de l'Intérieur, sera sur TF1 à la même heure. Mediapart, Jordan Bardella, acte 2. Le site d'investigation apporte des preuves supplémentaires et révèle ce soir avoir pu authentifier via Facebook et un huissier les messages antisémites datant de 2013 attribués au président du Rassemblement National qui continue, lui, de nier en bloc et parle de faux grossiers. Le journal en ligne publie donc de nouvelles captures d'écran ce soir. Une provocation, voici la réaction des députés socialistes aux mesures d'économie envisagées par le gouvernement pour le budget 2027 pour cet effort global de 54 milliards d'euros. Parmi les annonces faites ce matin, une baisse du nombre de fonctionnaires d'État ou encore le gel des allocations familiales et des APL, détails sur ici.fr. Les premiers trains neufs oxygène vont remplacer les vieux corail intercité sur les lignes Paris-Clermont et Paris-Orléans-Limoges-Toulouse à l'été 2027. Dans ces rames des années 70, les climatiseurs cessent de fonctionner dès lors que les températures extérieures dépassent 38 degrés. On est à la veille d'un nouveau match des Bleus du foot, le troisième de l'ère Zidane en Ligue des Nations. Ce sera France-Italie au Stade de France. La sélection s'entraîne depuis une heure maintenant dans cette enceinte mythique qu'a bien connue Zizou. Il est au bord du terrain, Julien Frémant, debout comme à son habitude pour ne rien rater du jeu de ses hommes.
8: Survêtement bas bleu, haut blanc, crampons au pied. Il a testé le terrain avant de rejoindre son staff. Cela faisait 20 ans que Zinedine Zidane n'avait pas refoulé cette pelouse du Stade de France. À l'époque, c'était un match de préparation pour la Coupe du Monde en 2006 contre le Mexique. Il y avait d'ailleurs célébré sa centième sélection. Une grosse émotion pour le Marseillais. Il nous l'a confié en conférence de presse. Lui donc qui retrouve cette enceinte où il a tout connu, notamment bien sûr le titre en 1998 avec ses deux buts. Zinedine Zidane cette fois-ci qui revient donc avec le costume de sélectionneur. Mais demain, ce n'est pas lui qui jouera face à l'Italie. Ce sera bien les joueurs de l'équipe de France, Zinedine Zidane, qui eh bien espère poursuivre sur sa lancée puisque les Bleus eh bien ont remporté leurs deux premiers matchs sous les ordres eh bien de Zizou.
2: Julien Froment.
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0: Les prévisions météo ici Pays de Savoie pour demain vendredi, ce sera du soleil en plaine et dans les vallées en Savoie, de timides éclaircies en Haute-Savoie avec de la bise sur le Léman, entre 20 et 30 km/h pour les rafales. Les températures maximales remontent un tout petit peu, autour de 24 degrés à Albertville, Chambéry, Saint-Jean-de-Maurienne et Bourg-Saint-Maurice, 22 à Modane, Annecy et Bonneville, enfin 19 degrés au désert dans les Bauges.
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2: Salut à toutes, salut à tous et bienvenue dans Décibel, votre rencard musical. Tous les soirs sur votre radio ici, on est ensemble jusqu'à 20h pour celles et ceux qui se noieraient un petit peu dans cette semaine qui n'en finit pas. Faut bien se dire la vérité. Nous sommes jeudi. Voilà, vous avez fait le plus dur. Et niveau musique, vous allez voir, ce soir, ça va être la régalade entre l'anniversaire de Youssou N'Dour, un blind test consacré au duo, des nouvelles de Camille, de U2, et puis nos invités, les excellents Dynamite Shakers.

16e album, Carnaval de Luz, qui sortira le 13 novembre. Deux extraits sont déjà disponibles, Silencio et Street of Dreams. Vous allez voir que pour un groupe de 50 ans, c'est encore la forme. Voici U2.

0: l'album de U2, Carnaval de Luz, qui sortira le 13 novembre. La chanson s'appelle Street of Dreams, elle vient de sortir.
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0: Camille est notre coup de cœur du jour. Camille, du label Big Cause Music, évidemment, qu'on avait découverte en 2002 avec son premier album, Le Sac des Filles, et puis en 2005, Le Fil, où vraiment son travail avait été acclamé autant par le public que par la critique. En 2024, Madame a quand même eu un Oscar pour la musique du film Emilia Pérez. Et puis les enfants aiment bien aussi la voix de Camille dans la bande originale du film Ratatouille. Ça, c'était en 2007. Bref, le sixième album de Camille vient de sortir. Il s'appelle The Sound of Milk, le son du lait. C'est une somme de travail autour de la maternité au moment de la naissance, puis de l'enfance, puis de l'adolescence des gamins. C'est la partie adolescence de ce disque qui est la plus pop, on va dire. Et on va y trouver notamment cette chanson qui s'appelle Si tu souris aux anges. On vous recommande chaudement l'album de Camille qui est un véritable coup de cœur.

0: Quel beau message adressé à ses enfants, à tout le monde d'ailleurs. Écoutez l'album de Camille, The Sound of Milk. La tournée commence le 5 novembre à Rouen et va durer jusqu'au printemps.
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0: Du rock français dans l'actualité musicale. Oui, j'ai l'impression d'être de retour dans les années 90. Ça me fait des émotions. Mais pourtant, c'est la vérité. Un pur album rock est sorti à la fin du mois d'août. Il est made in France. Le groupe s'appelle Dynamite Shakers. Éloine et Lila Rose du groupe sont avec nous ce soir. L'album, c'est Marilyn et il démarre comme ça.

0: basse, batterie et un micro dans lequel on n'a pas peur de brailler. Mais oui, bonsoir à vous tous les deux.
1: Bonsoir. Bonsoir.
0: Bienvenue. Vous sentez la joie dans ma voix parce que c'est vrai que mettre côte à côte le mot rock français à la radio, sans parler de quelqu'un qui est mort il y a 15 ans et qui nous manque beaucoup, genre Bachung, et ben c'est pas si souvent. Dynamite Shakers, c'est un groupe qui existe depuis 2019, c'est bien ça?
1: C'est ça, oui, tout à fait.
0: Le projet, c'était donc dès le départ de faire du rock. Est-ce qu'on a essayé au début de vous dissuader en disant « Ah oui, alors ça n'est pas du tout à la mode, auriez-vous plutôt envie de faire un petit peu de rap, par exemple, ou autre chose ?»
2: Ah non, on n'a pas tant essayé de nous en dissuader, mais on sentait parmi les gens de notre âge que c'était plus trop à la mode, en effet.
0: Et même, dans vos cercles d'amis, il n'y avait pas forcément de gens qui écoutaient alors soit du rock actuel, soit même du rock un peu vintage.
1: Non, franchement, quand on a commencé au lycée, il n'y avait pas trop d'enthousiasme autour de nous parmi nos potes, non.
0: Alors, aujourd'hui, un deuxième album qui fonctionne super bien, qui est à la fois très bien accueilli par le public, vous l'avez entendu dans ma voix, ça faisait longtemps qu'on attendait un album de la sorte, par la presse aussi, donc ça fait très plaisir, et puis surtout par les maisons de disques, parce que vous êtes sur une grosse maison de disques, vous êtes chez Barclay, qui n'avait pas signé de groupe de rock depuis Mathusalem, donc est-ce que vous pensez que là vous êtes en train de réenfoncer une porte alors qu'avait été ouverte à un moment, puis qui s'était refermée? Est-ce que vous avez cette sensation-là de lancer peut-être un nouveau mouvement?
2: Je pense qu'on s'en rend pas trop compte.
0: Ouais.
2: En vrai, on fait notre petit bonhomme de chemin depuis le début. Et juste, on kiffe et puis on pense pas trop à ça. Ouais.
1: Si ça peut relancer quelque chose, tant mieux. Quoi,
2: ouais,
1: parce que nous, on adore écouter du rock. Et on sent, on le voit, il y a plein de petits groupes, enfin d'autres groupes autour, et puis qui étaient là déjà avant nous aussi,
0: ouais.
1: qui sont là. Donc il y a vraiment une scène qui est présente. Mais ça serait cool qu'elle ait un petit... qu'elle soit écoutée.
0: Voilà, c'est ça. Encourageons le rock français, les amis. Ça passe par, évidemment, écouter les albums, en parler, les streamer, ou alors soyons fous, les acheter en physique, il faut les avoir chez vous. Et puis aussi, aller voir les groupes en concert, évidemment. Cet album, donc, Marilyn, qui est sorti il y a un mois, on entend dessus vos deux voix. Ça, c'est une nouveauté chez les Dynamite Shakers, puisque au départ, c'était toi, Éloane, qui chantait tout. Et on a mis un micro devant la bouche de Lila Rose qui s'est mise à chanter comme un ange. Alors, c'est nouveau ça, même dans ton parcours de musicienne, de chanter, ou bien tu chantais déjà mais juste en secret et pas dans le groupe?
2: Ouais, c'est plutôt ça, ouais. Je chantais plutôt en secret. Mais sur le premier album, je chante un morceau,
0: ouais.
2: Une petite balade. Et sur le premier album, j'ai aussi composé d'autres morceaux où j'ai fait chanter Éloane. Et pour le deuxième, en fait... vu que ça avait bien marché sur le premier, sur un morceau, bon, on a suivi ça sur le deuxième album et j'ai chanté les morceaux que j'ai composés.
0: Alors, voix de fille, voix de garçon, français, anglais, il y a tout chez Dynamite Shakers.

0: ce nightclub qu'on a l'impression de vivre, de ressentir dans le vieux bus Palladium, par exemple. C'est marrant que ça sonne comme ça. À quel moment dans vos parcours respectifs le rock arrive et par quel moyen, par quel médium?
1: Moi, il arrive un peu tard en vrai. J'en entendais depuis tout petit grâce à mes parents. Mais j'accrochais pas du tout avec.
0: Ouais.
1: Et c'est vraiment à mes 16 ans en seconde où je suis tombé sur Nirvana, j'ai vu des lives sur YouTube. Et vraiment là, ça m'a fait un petit déclencheur.
0: Ouais.
1: En mode putain, c'est stylé et tout, j'aime bien le son. Et,
0: ouais.
1: Et avant, j'écoutais un peu de musique, mais je trouvais pas forcément ma voix. Je suivais ce que tout le monde pouvait écouter, donc c'était plutôt du rap.
0: Et donc le choc esthétique, c'est Nirvana.
1: Ouais.
0: Carrément, et donc d'abord. 5 minutes après, tu te rends compte que le mec est mort.
1: Ouais,
0: et ça a été.
1: Voilà. Bah ça, je savais, mais non. Et après voilà, c'est je suis passé à autre chose aussi avec les années 50. Je suis tombé fan rapidement d'Arctic Monkeys aussi. Et voilà, et après j'ai découvert plein de choses ensuite, mais ça a été Kurt Cobain le premier truc. Ouais.
2: Et Lila Rose.
3: Moi c'était pareil, j'avais 15 ans. Et sur YouTube, je tombe sur un live des Beatles.
0: Oh!
3: Voilà, de 64 chez S. Sullivan. Et puis, je suis tombée amoureuse, quoi, des Beatles. Complètement fanatique. Toute ma période lycée, j'écoutais que ça.
0: Que les Beatles?
3: Ah, que les Beatles. Peut-être un peu les Stones.
0: Isolé.
3: J'écoutais un peu les Stones aussi. Mais vraiment que les Beatles, quoi, pendant plusieurs années.
0: C'est beau. L'album s'appelle Marilyn de Suilia par le vide.

0: question de chanter en français, évidemment, elle arrive, j'imagine, vite quand on est un groupe en France. Au départ, c'était pas le projet, ça l'est devenu. Comment s'est passée cette transition ?
1: En fait, il y a 2 ans, on commençait à composer le deuxième album, et c'est vrai que on commençait à tourner en rond sur les rimes dans notre écriture. En fait, on n'est pas bilingue et on sentait que ça coinçait. Plus ça allait, plus on avait du mal à entendre notre accent français aussi.
0: Ah.
1: Et ça nous saoulait. Donc on s'est dit, pourquoi pas essayer d'écrire en français, même si au début ça nous rebutait, parce que nous, ce qu'on voulait, c'est sonner garage, sonner à l'anglaise, sonner américain.
0: C'est ça, en fait, toutes vos références, elles sont anglo-saxonnes.
1: Voilà, tout. Ouais. Et donc, on avait peur de s'éloigner du truc, mais on s'est dit, ah non, notre musique, elle peut rester la même, et juste, on chante avec notre langue. Et c'est ce qu'on a fait, on a adoré, parce qu'on était beaucoup plus réfléchis sur nos textes. Enfin, c'était vraiment plus intéressant de travailler.
0: Ah oui, vous pouvez aller plus loin.
1: Exactement, ouais.
0: C'est ce qui se passe, par exemple, dans cette chanson qui s'appelle Cinéma. C'est un des grands moments de Marilyn, l'album des Dynamite Shakers, qui est disponible et que nous célébrons ce soir dans Décibels.

0: Les meilleures fins de chansons depuis le premier album des Strokes. Et dans ma bouche, c'est un compliment. Des vraies fins de chansons. Merci, bravo, Dynamite Shakers. Ils sont les invités de Décibel ce soir. Éloane et Lila Rose sont avec nous. Et on cite François et Calvin. Mm-hmm.
1: Voilà. Tout à fait.
0: Ça, on a les quatre fantastiques ensemble. Évidemment, vous entendez ça, vous vous dites, ça doit être bien en concert. Alors oui, c'est très bien en concert. Vous êtes en train de préparer votre tournée 2027. Avant, il y a un retour en Vendée. Là d'où vous venez, retour aux sources, 11, 12, 18, 19 décembre, vous serez en résidence dans un endroit qui s'appelle le Roxy à Saint-Gilles-Croix-de-Vie. Mmh. Vous avez testé plein de trucs pour la tournée 2027 devant un public qui vous connaît très bien.
1: C'est même carrément des concerts, même pas des résidences.
0: Comme ça quatre fois au même endroit,
1: exactement.
0: Ça permet.
1: Effectivement, on va tester plein de trucs pour aussi varier les concerts, qu'ils soient pas tous les quatre les mêmes.
0: Oui.
1: Mais c'est vrai qu'on connaît bien le lieu, donc on peut tester plein de choses.
0: Voilà. Alors ça se remplit très très vite, évidemment, puisque c'est les enfants du pays. Mais voilà, si vous nous écoutez, vous dites ah mais moi je suis pas loin, eh ben vous pouvez encore acheter des tickets pour le Roxy donc en décembre. Et puis ensuite la tournée 2027, alors qui commence à peine à se dévoiler, mais vous serez à Saint-Nazaire le 28 janvier, à Strasbourg à la Laiterie le 26 février, et puis Paris le Trianon pour le 27 février. Ah je vois des petits sourires. Bah oui, vous avez déjà joué à Paris. Je me souviens d'une boule noire.
2: Ouais.
0: Voilà,
1: on a fait le Bus Palladium récemment. On l'avait fait aussi avant qu'il soit rénové.
0: Ouais.
1: Le petit bain aussi.
2: La maroquinerie aussi.
0: Ouais.
2: On a fait aussi l'Olympia en première partie. On a fait des premières parties par-ci par-là. Voilà.
0: Joli, c'est joli quand même. C'est un bon parcours avec deux albums, mais aussi, j'en ai pas parlé, des EP où vous vous êtes souvent amusé à reprendre des chansons, etc. Donc on peut s'attendre à un mélange de tout ça pour les concerts ou...
1: On évite trop de faire trop de reprises, mais il y en aura deux.
0: Ah bah c'est pas mal. Non, quand on est fan de rock et qu'en plus on a envie de transmettre, parce que j'ai l'impression qu'il y a de ça aussi chez vous. Oui, c'est toujours chouette de caler une petite reprise.
1: Ouais, montrer un peu nos influences.
0: C'est ça. Alors, l'accent français, puisqu'on en parlait tout à l'heure, moi je ne l'entends pas.

0: Smile Won't Change a Thing, parce qu'il y a aussi des chansons en anglais sur cet album de Dynamic Shakers. Vous les fabriquez comment, vos chansons? C'est à quatre, c'est une démocratie, ou comment ça marche?
1: C'est nous deux qui composons et écrivons.
0: Okay.
1: Et souvent, on bosse chacun de notre côté chez nous, on ramène les accords et les paroles. Et puis on met en commun tous les quatre, on répète, on fait les arrangements tous les quatre. Mais ça nous arrive aussi d'écrire tous les deux.
0: Ouais. Et l'équilibre est facile à trouver si l'une ou l'un ou l'autre trouve que c'est un peu moins bien, qu'on pourrait changer des choses. C'est facile de se le dire ou pas?
2: Ouais, franchement, on est souvent assez d'accord sur nos défauts. Au départ, pas forcément, puis on teste.
0: Ouais.
2: Et puis on est toujours d'accord en mode, ah ça c'est mieux de faire comme ça. Non, franchement, ça se passe bien, ouais.
0: C'est un groupe qui va bien, les amis, qui donc ira loin. Dynamic Shakers, invité de Décibel, et leur album a gagné au Blind Test. À tout de suite.
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4: Et comme toutes les heures, la demi, une info pratique, c'est parti pour les journées nationales Bibli ou Folie, Bibli comme bibliothèque. Pour cette troisième édition, 3000 animations gratuites, des lectures, des jeux, des rencontres, des expos et plus de 15 000 bibliothèques pour participer à l'événement dès demain vendredi et jusqu'à dimanche inclus. Chez nous, par exemple, la médiathèque de Cluses invite l'illustratrice et professeure de dessin Mélodie Pépin pour réaliser avec vous un dessin participatif qui sera ensuite exposé à la médiathèque de Cluses. Rendez-vous samedi à 14h et c'est à partir de 5 ans. À Chambéry, la médiathèque Jean-Jacques Rousseau proposera un quiz sur le thème de la BD, évidemment, à partir du 7 septembre. Évidemment, pourquoi? Parce que c'est le Festival international de la BD en ce moment à Chambéry, avec ICI Pays de Savoie. Rendez-vous à la médiathèque samedi de 16h à 17h.
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0: Éloane et Lila Rose, les Dynamic Shakers, sont avec nous ce soir dans Décibel. Et puisqu'on vous découvre dans l'émission, écoutons déjà quelques notes de Spleen de toi. Très jolie chanson de votre nouvel album, Marilyn.
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0: pétillant, oui, mais aussi de la power ballade, comme on aime, histoire de mieux vous cerner, vous comprendre, vous découvrir. Lila Rose et Loane, voici pour vous le questionnaire des choix cornéliens. Déjà, une question que je me pose vraiment depuis longtemps, dynamite ou dynamite, pour de vrai?
1: En vrai, n'importe, mais nous on dit dynamite.
0: Ah, vous dites dynamite.
2: Ouais, on dit dynamite.
0: Dynamite shakers. Dynamite shakers. Oui, allez, tout fonctionne. Ça, c'est bien, j'aime bien. Punk anglais à la Sex Pistols ou punk américain à la Ramones?
1: Américain.
2: Ah, ouais, moi, je dirais plus anglais.
0: Ah, ça y est. Ça y est. Ça y est. Une scission dans le groupe. Lila Rose, si tu devais jouer un destin de rockeuse au cinéma, ce serait plutôt Janis Joplin, qui est morte à 27 ans, ou Patti Smith, qui aura 80 ans en décembre.
2: Ah, Patti Smith.
0: Et Loane, la banane de Bryant Setzer, des Stray Cats, ou le jeu de jambes d'Elvis Presley?
1: Ah, Bryant Setzer.
0: Setzer, ok, j'aime bien. Vous préférez jouer devant 50 personnes qui pogotent, ou 5000 personnes qui scrollent?
2: 50 personnes qui pogotent.
1: 50 direct.
0: C'est quoi votre plus grande scène? Vous m'avez parlé de première partie que vous avez faite. Donc c'est U Arena.
1: Ouais, c'est ça. C'est
0: ça plus s'appelle gros, plus ouais. La U Arena.
1: Je sais plus comment c'est.
2: C'est la Plénitude Arena.
0: C'est la Céline Dion Arena en ce moment.
2: Voilà, c'est ça.
0: Ça, c'est terrible. C'était en première partie de qui?
1: On a fait deux fois. On a fait Sum 41 et The Offspring.
0: Et alors là, comment on peut même gérer une salle de cette taille inhumaine en fait?
1: Ouais, c'est. Je sais pas, alors.
2: Tu gères pas.
0: Non, t'y vas, au talent, quoi. Parce que là, vraiment. Mais vous vous souvenez quand même de ce qui s'est passé ou c'est même un peu flou?
1: Ah, si, en vrai, moi, j'ai des trous de mémoire un peu dans ces moments-là parce que t'es un peu ailleurs. En vrai, t'es dans ta bulle.
0: Ouais.
1: Mais je me rappelle vraiment. Comme si j'avais plus de force dans les poings, un peu, voilà, le stress, quoi.
2: Et petit conseil, faut pas regarder les gens qui sont au premier rang. Ah. Parce que eux, ils attendent juste The Offspring ou Sum 41. Ouais. Du coup, ils sont pas très contents.
0: Ils font aucun effort pour zéro. Partie. Bah ouais, c'est dur. Allez, je vous emmène au karaoké. Il faut faire un duo masculin-féminin. Vous faites Sous le vent, Céline Dion et Garou. Ou vous faites Don't Go Breaking My Heart de Elton John et Kiki D.
2: Plus Elton John,
1: ouais,
2: je dirais.
0: Vous en faites ou pas?
2: Des duos?
0: Des karaokés.
2: Ah, d'accord.
0: Des duos, il y en a sur l'album. Il y a des chansons, on entend vos deux voix mêlées.
2: Karaoké, non,
1: jamais, ouais.
0: Ah là là. C'est peut-être une piste à explorer.
1: C'est vrai, c'est vrai.
0: Et l'inspiration pour le troisième album. La question Van Gogh, vous préférez perdre un doigt ou une oreille?
1: Une oreille.
0: Une oreille?
1: Ouais.
0: Ah ouais? Alors, c'est compliqué, Lila Rose, elle est bassiste.
2: Bah, ouais. Bah, si tu perds un doigt, tu peux plus trop jouer de guitare.
1: Ouais, c'est ça.
2: Je préfère perdre une oreille, comme ça, il m'en reste une autre.
1: Après, si je peux choisir le doigt, ça.
0: Tu peux choisir le doigt. Oui, moi, je vais pas faire la difficile, franchement.
1: Allez, bon, en vrai, le doigt, du coup. Si c'est celui-là, là, ça va.
0: Intelligence artificielle ou cahier de brouillon, papier, crayon?
1: Ouais, cahier de brouillon.
2: Cahier de brouillon.
1: Mmh.
0: Ouais.
1: Direct.
0: Vous avez été tenté, ne serait-ce que par curiosité, de voir ces IA génératives?
1: Ouais, moi, j'ai essayé. Alors, carrément.
0: Qu'est-ce que t'en as pensé?
1: C'est hyper générique ce qu'ils peuvent écrire, enfin ce que tu peux.
0: Ouais.
1: Ouais, c'est bon.
0: La seule que j'ai vue, c'est par exemple si je leur dis écris-moi une chanson dans le style d'Elvis. Et effectivement, ça va vaguement ressembler, mais c'est même pas hyper bien copié, quoi.
1: Non. Et puis, franchement, ça serait pas honnête de passer par l'IA.
0: Oui.
1: Tu t'appropries pas ta chanson, quoi.
0: Oui, en tout cas, c'est pas encore un outil qui est au point, quoi.
1: Non, même pas trop envie qu'il soit au point de fou, quoi.
2: Et puis nous, on prend plaisir à écrire et à composer, trouver des accords, la recherche et tout, c'est ce qu'on aime, quoi.
0: Ah oui. Et nous, on aime vous écouter Dynamite Shakers ou Dynamite pour les bilingues, mais ils valident Dynamite et ça nous arrange beaucoup. Sur l'album sur l'album Marilyn, il y avait la chanson Cinéma qu'on a entendue tout à l'heure. Mais il y a celle-ci, Démarche Cisaillée, sur laquelle j'ai vraiment craqué. Elle est née comment, cette chanson?
1: Je me rappelle la composer quand j'étais, parce que des fois je suis sur Paris, des fois je suis en Vendée, et là je suis resté une grosse période à Paris et on répétait moins à ce moment-là, et fallait qu'on ait des nouvelles compos, etc. J'ai écrit sur ce que je pouvais vivre à ce moment-là, dans les soirées, tout ça. Et après on l'a mis en commun et je sais plus quand c'était, par contre.
2: C'était pas longtemps avant qu'on enregistre l'album, je crois.
1: Et elle est cool, peut-être un peu plus libertines dans le style,
0: Mais c'est bien, ça vous va bien aussi. Démarche cisaillée, un petit coup de cœur sur cet album. Les Dynamites Shakers, ils sont nos invités ce soir dans Décibels.

0: très bonne fin de chanson. Vraiment, je ne peux que vous remercier. Vous faites gaffe à ça.
1: Ouais, enfin, on peut pas faire de fade out surtout.
0: Ah, mais merci. C'est tellement énervant les chansons où en fait les mecs baissent le son en disant ça va, les gens vont comprendre. La chanson est finie, ils vont partir. C'est très agaçant.
2: C'est vrai qu'en live, c'est un peu dur à reproduire les fade out.
0: C'est vrai. Bah oui, ça n'en finit plus. Non, bravo, vraiment. Ce disque, Marilyn, il faut que vous l'écoutiez parce que voilà, il fait du bien, il donne de l'élan. Les Dynamite Shakers. En concert, je vous redonne les dates. Le retour en Vendée Tour, c'est comme ça que je l'appelle.
1: Ouais, pas de problème.
0: Le Back Home Tour 2026, c'est les 11, 12, 18 et 19 décembre à Saint-Gilles-Croix-de-Vie au Roxy. Et puis tournée 2027 qui se dévoile à peine, mais on a déjà les premières dates. 28 janvier à Saint-Nazaire, 26 février à la laiterie de Strasbourg, 27 février à Paris, au Trianon. Tu disais tout à l'heure, Éloane, que tu faisais des allers-retours entre la Vendée et Paris. J'imagine que c'est la même chose pour toi aussi.
2: Moi, j'habite à Nantes.
0: Toi, t'habites à Nantes, voilà. Le fait justement de ne pas venir de Paris, est-ce que ça change quelque chose? Est-ce que, par exemple, c'est un truc tout bête, mais le fait d'être dans des villes plus petites où on a peut-être plus facilement accès à des espaces pour répéter qui sont moins chers, les groupes parisiens galèrent pour trouver des salles de répète et tout. Est-ce que vous pensez que ça vous a facilité la vie d'être un peu loin de la capitale au début?
2: Je pense oui, carrément.
1: Je pense parce que t'as peut-être, non, j'allais dire plus de lieux pour jouer, pas forcément, parce qu'à Paris il y a quand même beaucoup beaucoup d'endroits.
0: Mais oui, mais il y a beaucoup de concurrence.
1: Voilà, et ouais. Je croise beaucoup de groupes qui jouent, mais qui sont jamais sortis de Paris et qui sont un peu coincés et qui arrivent pas en fait à trouver d'autres dates autour. Que nous, bah en Vendée, tout de suite, j'ai l'impression que tu commences à bouger à Nantes, puis à Angers. Et, on a vite fait le tour un peu des régions de France. Que quand t'es à Paris, t'es bloqué quoi.
0: Ouais. Tu peux être
1: bloqué.
0: Ouais. Moi, je souhaite une grande tournée 2027 pour découvrir encore plein de régions. Alors dans la vie, quand on a besoin d'un bon conseil, on va voir sa maman. Quand on a besoin de potions magiques, on va voir Panoramix. Quand on a envie d'un producteur, on va voir Lionel Liminianas. C'est ce que vous avez fait. Liminianas, ça fait des années évidemment qu'on en entend parler, rock, oui, mais aussi psyché et un peu druide hein, quelque part aussi du rock. À quel moment vous êtes allé voir Lionel Liminianas? À quel moment il intervient dans la fabrication de cet album?
2: Bah, c'est notre directeur artistique Lionel qui travaille chez Barclay, ouais, qui nous en a parlé parce que on avait prévu d'enregistrer l'album mais on savait pas encore avec qui. Il nous a parlé de Lionel Limignana et puis du coup on n'écoutait pas en vrai mais on avait déjà entendu parler,
0: ouais,
2: et on a écouté et ça nous a carrément plu. Et puis du coup vas-y, let's go, on travaille avec lui quoi. Et puis c'était vraiment super bien, c'était top, vraiment humainement ça a grave matché et tout. Il a les mêmes références que nous, très garage, très 60s, même 50, enfin des trucs, on est vraiment sur la même longueur d'onde, donc c'était vraiment top.
0: Et en pratique, donc vous lui avez remis vos chansons et lui ensuite avait des idées en disant on pourrait faire ça, on pourrait faire ça. C'est comme ça que ça marche?
1: Ouais, c'est ça. En fait, il avait pu les entendre avant d'aller en studio.
0: Okay.
1: Donc déjà, il avait des trucs en tête.
0: Ah, mais il était en studio avec
1: bien
0: vous.
1: Bien sûr,
0: au moment d'enregistrer, même les voix et tout.
1: Ah, il était là de A à Z, ouais. Et donc, il avait des petites idées. Et nous aussi, hein, évidemment.
0: Oui, oui, je me doute.
1: Mais après, ce qu'il a pu ramener, c'est ça, plein de techniques qu'il utilise ou des pédales, d'effets. Par exemple, lui, il met beaucoup de grosses fuzz en guitare. C'est un effet de saturation énorme. Et ça, c'est un truc qu'on n'utilisait jamais. Et il avait ramené sa pédale là, russe qu'on a utilisée dans beaucoup de morceaux, qui a donné de l'épaisseur. Il a aussi sa technique de mettre des drones, ce qu'il appelle des drones, c'est-à-dire des notes qui tiennent tout du long d'un morceau. Donc pareil, ça crée de l'épaisseur. Donc c'est vraiment top. Et ce qu'on adore chez lui, c'est qu'il a ce côté quand même très garage à l'ancienne, avec des références qu'on a communes avec lui, mais il a aussi ce truc de modernité dans ses sons. Ça reste quand même assez actuel et c'est ce qu'on voulait. Nous, on voulait pas faire un album typique garage puriste, ouais. On voulait vraiment que ça soit aussi moderne, donc c'était cool. Non, franchement trop bien.
0: Il est moderne et votre petit duo fort sympathique s'appelle Blackout. Il vous rend du coup un peu psyché garage, ouais.

0: Les Dynamite Shakers, vous l'avez compris, c'est un grand coup de cœur pour l'équipe de Décibel. Éloane, Lila Rose, merci beaucoup d'être venue nous
1: voir. Merci à toi.
0: Bonne route, longue vie, bonne tournée. L'album est disponible, il s'appelle Marilyn.
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2: Et c'est déjà l'heure du Blind Test à gagner ce soir. C'est le fameux album des Dynamite Shakers dont on parlait avec eux, le fameux Marilyn, deuxième album du groupe et vraiment réservoir de pépites rock'n'roll. Ça va plaire à nos candidats. Pour jouer avec nous, il y a Laurent. Bonsoir Laurent.
3: Bonsoir Émilie.
2: Bienvenue dans Décibel, Laurent. Fan de rock ?
3: Oui, oui, toujours.
2: Bon, alors c'est une bonne nouvelle pour le cadeau du jour. Il y a Gilles aussi avec nous. Est-ce que Gilles est un fan du rock ? Nous allons le découvrir. Bonsoir oui. Gilles.
4: Oui, bonsoir Émilie. Je suis un fan de rock, oui, j'aime bien, ouais.
2: Bon, alors c'est un cadeau parfaitement adapté à vous deux. Je vous offre impeccable. À chacun impeccable. Un exemplaire de l'album. Ça, c'est réglé. Dynamite Shakers, ça arrive chez vous dans quelques jours. Cet album Marilyn, que je pense
3: c'est super.
2: Vous allez adorer. Maintenant, est-ce que le blind test sera uniquement rock'n'roll ? Rien n'est moins sûr, car parfois, voilà, il peut y avoir des petites surprises. Je rappelle les règles pour celles et ceux qui auraient dormi près du radiateur.
4: Son prénom.
2: Voilà, pendant le mois de septembre, hein, on était au fond de la classe, on n'a pas suivi, mais non, c'est vrai, il faut donner son prénom avant de donner la réponse. Et la réponse qu'on cherche, c'est donc le nom de l'interprète de la chanson. C'est génial si vous avez le nom de la chanson, le studio où elle a été enregistrée, l'année où elle est sortie, le nom de l'album, du producteur, etc. Mais ce que nous cherchons, c'est le nom de l'interprète. Alors, Gilles et Laurent, ce soir, petite difficulté supplémentaire, nous cherchons des duos. Donc il y a deux noms à donner à chaque fois.
3: D'accord. Okay.
2: Mais bon, après je peux mettre un demi-point par nom, hein. Vous savez, ici, on n'est pas fâché avec la tricherie. Donc voilà, à tout moment, de toute façon, vous avez gagné tous les deux. C'est parti pour une première chanson, un premier duo. Dites-moi qui sont les interprètes de cette chanson.
4: Etienne Dao et Nicole et...
2: Ah, Gilles
4: Etienne Dao et
2: Laurent, alors
4: et Dany.
2: Ben voilà.

0: Une chanson que Dany aurait dû emmener à l'Eurovision dans les années 70 pour représenter la France, mais le comité a trouvé que c'était un peu dark. Sans doute. Enfin, on adore, nous, on est comme ça, hein. Petit jeune un peu gothique. Dao, Dany, bravo, comme un boomerang. Bonne réponse collégiale, comme disait Philippe Bouvard, un partout, Gilles et Laurent. On continue, voilà un autre duo.
1: Dans les collines, les champs.
2: Oui,
0: bravo.

0: Oh, hey, on est beau, le cœur des vierges, on est magnifique. Stone et Chardin, évidemment. On fait un blind test de duo, on est obligé de mettre Stone et Chardin. J'aurais pu mettre Sheila et Ringo, c'était l'un ou l'autre. Mais voilà. Ou David et Jonathan. Ah, je regrette maintenant.
1: Bon, non. C'est pas Peter Iceland, ça va bien.
0: Ah, c'est vrai, j'aurais. Oh, ça, c'est trash quand même.
2: Ou Johnny et Sylvie.
0: Johnny et Sylvie, j'ai un problème. Je crois bien que je t'aime. Non. Mais bon.
2: C'est vrai, moi aussi.
0: Oh, c'est beau l'amour. Bon, Stone et Chardin, c'est fait. Dao Dani, c'est fait. Un petit dernier, je vous propose, messieurs, de partir en Amérique. Je peux vous dire qu'ils sont ensemble dans la vie et qu'ils sont le couple le plus influent et le plus riche de la musique américaine. Oui, alors Beyoncé et son mari.
1: Jay-Z.
0: Oui. Un peu les Stone et Chardin américains, si vous voulez.
2: Oui, voilà.
0: Crazy in love. Ça veut dire que c'est Stone et Chardin. Non, c'est Beyoncé et Jay-Z. Et c'est une égalité parfaite, même sans tricher. Vous avez été parfait, Gilles
2: oui,
0: et Laurent.
2: Non, on n'a pas triché. Hein.
0: Mais non, oh, je vous jure. On est bouleversant dans notre honnêteté. C'est magnifique. Pas de bracelet électronique pour nous, Gilles et Laurent. Je vous embrasse.
2: Oui, moi aussi, gros bisous, Emily.
0: À très bientôt, merci.
2: À très bientôt, bisous.
0: À la prochaine. Et je vous envoie donc l'album de Dynamite Shakers. Alors, c'est parti. On termine toujours le blind test par une chanson dans le thème du blind test. Voici un duo avec Jean Felsine, qui a été notre invité il n'y a pas longtemps. Vous savez, excellent auteur-compositeur qui vient de sortir son album Cinéma Permanent. En 2021, il sortait ce duo avec sa compagne de l'époque, Jo Weddin, elle aussi très talentueuse. Un thème pas souvent abordé dans la musique, le manque de désir masculin.

0: Je la trouve magistrale, cette chanson. Le thème, les paroles, leur voix, tous les deux, Joe Wedin, Jean Felsine. Tout l'album hein, est super. Ils en ont fait deux ensemble des albums et c'est vraiment magnifique. Les synthés et tout. Enfin, et il y a aussi un clip absolument incroyable où ils sont en studio et où vous allez voir, ils ont des rapports très charnels avec tous les instruments de musique du studio. C'est un clip incroyable. Vraiment, tout autour de cette chanson est formidable. Donc voilà, si vous ne la connaissiez pas, je suis ravie de vous l'avoir fait découvrir. Elle s'appelle « Jamais envie de ». Elle date de 2021.
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0: Allez, on part faire un tour au Sénégal maintenant pour l'anniversaire du jour. C'est la NIF de Youssou N'Dour. Il a 67 ans aujourd'hui, Youssou, auteur, compositeur, interprète, mais aussi homme politique dans son pays, le Sénégal. Et dans les années 90, avec sa copine la suédoise Néné Cherry, il faisait le tour du monde avec cette chanson, hymne à l'amour, la fraternité, la tolérance, tout ce qu'on aime quoi, en Big 2026. Ça s'appelle « Seven Seconds ».

0: anniversaire, Youssou N'Dour, 67 ans aujourd'hui, et deux concerts parisiens à venir pour Youssou, tout seul à Bercy, l'Accor Arena, le 17 octobre prochain, et puis un peu plus tard, le 24 mars 2027, Youssou N'Dour et Angélique Kidjo, les deux ensemble, à Paris, au Grand Rex. Les places sont déjà en vente. Allez, Décibel, c'est terminé pour ce soir. Revenez demain, on sera avec Marguerite, qui sort son premier album, Guérir. Merci à l'équipe de l'émission, il y avait Christophe Hulens, Oumaïma Abaz, Iris Guitoni et son stagiaire, Vincent Thévenet, à la délégation de la musique, Thierry Boffa, Thomas Demol, et à la programmation des invités, Mélodie Chaïb.
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0: Et à 20h sur votre radio ici, c'est Éric Bastien qui débarque. 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
4: Bonsoir à tous et bienvenue sur ICI. Très bon début de soirée. Merci d'avoir noté ce rendez-vous dans vos agendas 20h, 21h. Bon, c'est une heure hein, pour se détendre, pour découvrir des merveilles, celles de notre pays, nos territoires, nos régions, à travers vos villes, à travers vos villages. On va sans doute aller chez vous, peut-être ce soir, ou en tous les cas, on parlera de votre région. On ira en Lozère d'ici quelques minutes pour rencontrer un professeur de mathématiques pas comme les autres. Nous irons en Lorraine, retrouver des animaux. Enfin, direction la Côte Basque, qui propose de passer des entretiens d'embauche en tenue de sport originale. Intéressant, on va en parler. Jusqu'à 21h, nous retraçons le parcours, la personnalité, la vie d'un invité à travers les lieux qui ont compté. Une balade dans la France, pas comme les autres. C'est un auteur de bande dessinée, un dessinateur de presse, un caricaturiste qui a travaillé pour plusieurs journaux. Fluide Glacial, Charlie Hebdo, durant 23 ans. Grand musicovore également. Il a collaboré avec les Inrocks. Le 14 janvier 2015, il devient mondialement célèbre pour la une du numéro 1178 de Charlie Hebdo. Je suis Charlie, une semaine après les attentats dont il réchappe. Il sort en librairie Un diamant dans les gravats. C'est son premier récit aux éditions Ma Nuit au Musée chez Stock. Je reçois avec beaucoup de plaisir et d'émotion Luz. Bonsoir Luz.
5: Bonsoir.
4: Comment ça va?
5: Super Eric.
4: Ça me fait plaisir de vous recevoir, vraiment.
5: Eh ben moi aussi.
4: Je tenais à vous remercier. Merci d'avoir accepté l'invitation de cette émission. D'autant que je vous cite tout de suite pour débuter. Je reçois celui qui a commencé à devenir le dessinateur que vous êtes, vous le dites, lorsque vous avez compris que vous n'étiez plus en ruine, mais en chantier. Ça veut dire que quand tout est pulvérisé, on peut se reconstruire?
5: Oui, c'est pas tout à fait évident. Il faut un petit temps d'attente. Il faut se regarder en chantier, il faut regarder les ruines qui sont à terre avant de se dire qu'on est capable de tout reconstruire. C'est pas simple, mais à un moment donné, quand on comprend que finalement on s'est en chantier toute sa vie, ça détend. Il y a moins d'injonctions, on se met moins de poids sur les épaules. Et finalement, être en chantier... travailler, ramasser tous ces petits gravats, bah ça fait quelque chose à faire de sa vie.
4: On parlera de ce livre avant 21h. Cette reconstruction, elle passe aussi par l'écriture, elle passe bien évidemment par le dessin. Pour comprendre comment le dessin, lui, est arrivé dans votre vie, c'est ce qu'on va faire ce soir. On va retracer ce parcours à travers les lieux, les ancrages qui ont pu être pour vous très importants. Puis c'est hyper intéressant pour ceux et celles qui peut-être ont envie de faire le même métier que vous, ou alors qui ont envie de s'inspirer d'un tel parcours. Bon, tout commence à Tours, j'ai envie de dire, et presque tout à Tours. Parce que on pourrait résumer votre vie entre Tours et Paris.
5: Ouais, c'est vrai que Tours c'est la moitié de ma vie. Et puis après, je suis parti, je suis monté à la paix capitale, comme ouais. On dit, même géographiquement. Et puis, voilà, je fais partie de ces provinciaux, régionaux, français qui sont happés par la capitale. Et puis après, finalement, après, j'en suis sorti aussi, puisque à Charlie Hebdo, je faisais des reportages.
4: Oui.
5: Et donc, du coup, finalement, après, je me suis répandu dans toute la France pour ramener des choses.
4: On va rester à Tours, parce que c'est là que tout a commencé. Si je vous demande... Alors, bien sûr, on va parler de Tours, on va parler des bâtiments où vous avez vécu. Si vous m'écrivez une carte postale, on fera un petit dessin, d'ailleurs.
5: Oui, bien sûr.
4: Sur les cartes postales, il y a toujours 2-3 photos. 2-3 images comme ça qui tout de suite à l'esprit sans vraiment réfléchir, Luz, vous viennent de Tours.
5: Alors déjà une photo, première photo, c'est photo de notre appart. Enfin, pas forcément l'appart, mais l'entrée. C'est-à-dire que c'était, on était dans une espèce de résidence. Moi, je l'appelle ça des HLM, mais mes parents disent non, c'est une résidence.
4: Là, vous parlez de votre enfance.
5: On est bien je parle de mon enfance.
4: On est d'accord.
5: Je parle de mon enfance. Et ce sont des bâtiments qui sont blancs, avec des, avec un sol rouge et puis des pare-soleils bleus. Donc, j'ai réalisé ça il n'y a pas très longtemps. Finalement, j'ai fait mon enfance dans un drapeau français, quoi.
4: C'est vrai. Mais c'est marrant que ces couleurs vous reviennent. Effectivement, il y a ce sol qui est rouge, il y a ces voitures avec ces pare-brises que vous venez d'évoquer. Si j'ai bien compris, effectivement, c'est des HLM. Plus on avançait dans la résidence, comme disaient vos parents, plus les barres étaient hautes, c'est ça?
5: Oui, exactement. Il y avait le jardin donc Gabrielli où on était. Après, il y avait le jardin Hockey Game et après le jardin Bousignac. Ouais. Alors, j'ai appris bien longtemps après que c'était des compositeurs de musique. Et effectivement, plus on allait vers l'école primaire, maternelle, primaire et collège, plus les bâtiments devenaient de plus en plus hauts et du coup une faune de plus en plus nombreuse. Alors nous, on était à l'entrée, donc on était peut-être entre guillemets les mieux lotis. Ouais. Voilà.
4: Plus tard, vous irez dans Tours, mais là vous êtes un peu en dehors de Tours. Quel souvenir vous gardez de cette période? Parce que c'est dans ce coin-là qu'il va y avoir la primaire, qu'il va y avoir en tous les cas les premières années de la scolarité. Je sais que vous avez des souvenirs de jouer aux billes, par exemple, sur les grilles. Vous avez une enfance insouciante, agréable, malgré un décorum qui est pas le meilleur, on va dire.
5: Ah, j'ai l'enfance d'un gamin qui porte des lunettes. Donc ça, c'est un truc, c'était avant Harry Potter. Là où on était, il y avait un jardin, enfin justement c'est des jardins, ouais. Donc il y avait à chaque fois un petit parc avec des endroits pour jouer au football. Et donc moi j'ai passé ma vie à être dans les buts, puisque j'étais choisi en dernier, et du coup j'ai passé ma vie à recevoir des ballons dans la figure et casser des lunettes.
4: C'est moche ça.
5: Oui, c'est très très moche. Très très moche. Ça m'a donné une certaine aversion envers la masculinité toxique, et notamment le foot.
4: Alors vous fabriquez des cabanes, je sais pas moi, comme tous les gosses, vous avez des lieux doudous. Il y a des endroits quand même au cœur de ce foot que vous prenez dans la tronche, des endroits un peu sympas quand même. Le sapin.
5: Ah bah oui, il y a un sapin. Un seul sapin, derrière lequel j'ai roulé mes premières
4: pelles.
5: Mes premières pelles. On peut dire ça.
4: Bah oui.
5: Et je me rappelle bien, c'était avec Sandrine et Caroline. On était
4: en même temps.
5: On était tous les trois. Okay. Et puis c'est elle qui m'avait emmené derrière ce sapin. Mmh. Et puis on s'est entraîné. voilà. Et ça, j'en ai pas roulé avant 24 ans. Ensuite.
4: Ça, c'était pendant 24 ans, vous avez fait une pause de 24 ans.
5: Mais non, mais j'ai fait une pause de pelle pendant à peu près j'ai 11, 13 ans.
4: Non, sérieux?
5: Ouais. Ah ouais, je suis arrivé assez tard dans la vie sexuelle. Sexuelle d'ailleurs, c'était pas sexuel, c'était dans la vie sentimentale.
4: En tous les cas,
5: assez tard.
4: Ce sont les lieux de vos premiers émois. Pour le reste, on fera une autre émission si vous voulez bien à ce moment-là. Bon, en tous les cas, voilà, ce sont ces premiers lieux de vie. Vous dites d'ailleurs que ce n'est pas de la nostalgie quand vous y retournez, parce que je sais que vous y retournez souvent, ou en tous les cas, vous avez l'occasion d'y repasser. Vous dites que vous y allez pour vérifier que ce lieu n'est pas seulement un rêve dans votre tête.
5: Oui, oui, oui,
4: c'est joliment dit ça. Hein.
5: Y a déjà un truc, c'est moi je rêve en noir et blanc, et quand je rêve souvent de cet endroit-là, je rêve souvent du parking, précisément du parking
4: couvert.
5: Couvert, parking couvert sous les immeubles et avec j'ai une vision très très très très claire

0: On est arrivé au printemps, ces insectes qui volaient, cette nature, les premières fois on m'a montré les barrages de castors qui étaient revenus, et c'était pour moi un peu le paradis, c'est quand même des lieux magiques.
1: Voilà, ça c'est donc durant l'enfance de Lionel, et des années plus tard, de manière assez inattendue, on va lui demander d'écrire un article sur le castor, donc, alors qu'il n'y connaît rien, et ce qu'il va découvrir va le fasciner. D'abord...
0: Donc pour observer les castors, il faut sortir la nuit, c'est comme quand vous allez à un spectacle, c'est quand la lumière s'éteint, le spectacle commence. La journée, il n'y a rien. C'est le désert total, à part les plantes qui ne peuvent pas nous fuir. Et là, dès que le soleil se couche, vous avez une faune absolument incroyable. Des fois, je me croirais dans la savane africaine. Il y a tout qui sort devant vous. Et c'est des moments d'émotion que je ne retrouve nulle part ailleurs.
1: C'est pas génial comme histoire. Et vous allez voir, ce qui plaît à Lionel dans le fait d'observer les animaux, c'est pas seulement le côté scientifique. C'est aussi et surtout l'idée de se reconnecter au vivant.
0: Il y a ce côté presque de méditation avec la nature. C'est assez surprenant. Des fois, j'ai larmes aux yeux. Je vois des choses absolument incroyables. Des fois, j'endors pas la nuit.
1: Ah, ça fait envie. Hein. Et au cas où, sachez que les castors, oui, il y en a en France.
0: Dans le Gard, le castor est très présent. La loutre est revenue d'ailleurs il y a presque une vingtaine d'années. Le Gard, la 16, même le Vidourne, là. Vous avez le castor et la loutre partout. Bon, bien sûr, on peut rajouter le Rhône. Hein, et la plupart des petits ruisseaux, enfin des affluents de ces rivières, le castor et la loutre sont présents.
1: Eh ben voilà. Et vous savez ce qui fait avancer Lionel Coste dans la vie? Quelle est sa philosophie de vie?
0: Moi, je pense qu'il faut jamais jouer à l'adulte. On n'est rien, on va pas mourir demain, on est là de passage. Moi, je suis un enfant, mais sur la sensibilité, quand je vois mes animaux, je suis un vrai enfant. Éternellement émerveillé. Mais c'est ma curiosité. J'ai envie de vivre, de me sentir vivre, de découvrir. J'ai une soif d'apprendre. J'ai toujours eu cette impression de rien savoir. Parce qu'on me dit souvent, mais tu sais beaucoup de choses. J'ai dit, mais non, je sais rien. Et en fait, il n'y a pas que moi. Nous ignorons quasiment tout.
1: Qu'est-ce que vous voulez rajouter? Continuez à regarder le monde vivant avec les yeux de quelqu'un qui découvre encore le monde. Essayez. Vous verrez, c'est une merveille. Merci Lionel Coste, message bien reçu. Et merci, ici Gare Lozère.
2: Luce, on a écouté l'invité qui dit, j'ai retenu, il faut jamais jouer à l'adulte. Parce qu'être dessinateur, c'est jamais jouer à l'adulte.
3: En tout cas, c'est essayer de repousser l'âge adulte, tant qu'on peut.
2: Luz, votre invité, un diamant dans les gravats, on va en parler avant 21h. On va retourner à Tours dans un instant, entre les rives de la Loire et du Cher, ses maisons à colombages, sa cathédrale Saint-Gratien, mais bien d'autres choses, parce que près du pont Wilson, il y a vécu une grande partie de sa vie. Luz est avec vous jusqu'à 21h.
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2: Et ce souvenir de 1981, il est signé Mel Brooks, It's Good to be the King. C'est sur Ici.

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3: Avec mon invité, un créateur de bande dessinée, un dessinateur humoristique, un dessinateur de presse, récompensé à de multiples reprises. Il fut l'un des piliers de Charlie Hebdo durant 23 ans. Le parcours singulier de Luz, que l'on feuillette ce soir et qui publie son premier récit, Un diamant dans les gravats, publié chez Stock. À l'instant, on a parlé de castors. Bah, il dit, j'aurais pu très bien vous parler des castors, sauf que vous, c'était plutôt des ragondins. Donc, a priori, du côté de Tours, Luz.
4: Oui, c'est des ragondins qu'on trouve au bord du Cher et au bord de la Loire. Mais je vous promets, j'ai roulé aucune pelle à un ragondin derrière un sapin. Ouais,
3: ça, c'est pour ceux qui nous rejoignent. Effectivement, on a parlé de ça tout à l'heure. Ça vous a inspiré, d'ailleurs, ces bords de Loire, ces bords de Cher. Vous y avez passé du temps, vous y êtes posé pour dessiner, enfant, gamin. Ce sont des lieux qui inspirent ou pas du tout, pas plus que ça.
4: Hein. Ce sont des lieux qui restent dans la tête. Il reste une trace de tous ces lieux-là. Et je dirais pas forcément que j'ai pas dessiné à l'époque. À l'époque, je cherchais à dessiner des bonhommes avec des gros nez, enfin des choses comme ça. J'étais pas encore dans le reportage. Mais maintenant, j'ai envie de faire du reportage et je redessine ces lieux dans ma tête.
3: On a parlé de ce parking couvert qui immédiatement vous ramène des odeurs. C'est votre parking de prose, quoi, finalement.
4: Oui, parce qu'il y a des choses comme...
3: Non, mais c'est vrai.
4: Exactement.
3: C'est pas quelle odeur vous revient d'un parking couvert, à part des pots d'échappement. Mais
4: Oui, mais c'est ça. Je sais que ma fille, par exemple, elle adore aussi l'odeur des pots d'échappement et du bitume. Donc je pense qu'il y a quelque chose qui se transmet de génération en génération. Ouais, on sait pas. Je sais que je vais le dessiner dans ma prochaine BD. Ça, c'est sûr. Ce parking.
3: Bonne information. Non, mais vraiment. Voilà, on a parlé de l'école, du collège. Vous changez de quartier. Vous allez à Roche-Pinard. Alors, c'est ça, c'est bien comme ça qu'on prononce.
4: Roche-Pinard. Alors, je suis dans le coin de Roche-Pinard et après, je change de quartier. Je vais du côté de Gramont, en fait.
3: Alors, expliquez, parce que on ne connaît pas tous. Hein.
4: Non, vous ne connaissez pas tous. En fait, le coin de Roche-Pinard, c'est l'endroit central où il y avait justement ces trois bars, plusieurs bars d'immeubles, etc. Et après, on reste du côté du Cher et on va un petit peu plus loin. On va du côté de l'avenue Gramont, mais encore bord du Cher. Donc, il faut que j'aille à l'école, au collège, en bus. Voilà.
3: Alors c'est marrant parce qu'effectivement on a préparé cette émission et quand on vous demande si vous vous souvenez d'un spot, ça pourrait être un bord de mer, ça pourrait être les bords de Loire justement, vous avez parlé de cet arrêt de bus. Ouais.
4: Ah oui, alors moi j'ai un souvenir fabuleux de cet arrêt de bus.
3: Mais pourquoi hein?
4: Je ne sais pas, parce que je passais mon temps à être très en avance, parce que ma mère me poussait dehors pour aller à l'école, elle ne voulait pas que je sois en retard et donc je patientais à cet arrêt de bus toute ma vie. J'ai toujours un souvenir de cet arrêt de bus particulier, et en particulier un moment où il y avait c'était en 86, en janvier, et il y avait deux meufs qui étaient que je connaissais, qui étaient dans ma classe, et grande baraque, et qui avaient une passion totale pour Balawan. Et un jour, voilà, un matin.
3: Faites attention, Luz, on vient. Non, la chanteur, ça part très vite chez nous. Hein, donc,
4: Ah ouais?
3: Je voulais terminer votre histoire.
4: Ah ouais.
3: Non, en fait, voilà.
4: Vous aviez tout déjà.
3: Balavoine meurt, je crois que c'est en janvier 86, et elles ont séché pendant deux semaines.
4: Elles ont séché pendant deux semaines. Enfin, moi, je me rappelle, j'étais à l'arrêt de bus, et je les vois en larmes, et je comprends pas ce qui se passe. J'avais pas écouté les infos. Et puis, elles disent, Daniel est mort. Et à ce moment-là, elles sont dit, on ne va pas à l'école. Et je suis allé tout seul, et pendant deux semaines, à mon avis, les trois premiers jours, effectivement, il y avait du deuil, mais le reste, c'était peut-être un petit peu exagéré. Mais après, on respecte le deuil.
3: Bien sûr. Le lycée, c'est quand même un lieu important parce que c'est là que vous changez de nom. C'est là, en tous les cas, que vous prenez le nom de Luz. Alors, est-ce que vous pouvez expliquer, pour ceux qui ne savent pas, vous avez appelé Reynald Luzier, votre vrai nom sur la carte d'identité. Vous faisiez partie de... Le groupe d'amis des Jojo Luz, c'est quoi cette histoire?
4: Ouais, alors disons qu'au lycée, je commence à avoir une vraie communauté, et puis on s'appelait les Joe. Voilà, Joe, il y en a un qui s'appelait Faber, alors donc c'était Joe de la Fab, un autre qui s'appelait Pilette, Joe de la Pile, puis moi c'était Luzier, Joe de la Luz, et quand j'ai commencé à dessiner...
3: Le duc de Boulogne, c'est Booba, hein?
4: Bah oui, Joe de la Boue.
3: Non mais voilà,
4: Joe de la Boue. Ouais. Et puis quand j'ai commencé à dessiner, je cherchais un nom. Et moi, Reynald Luzier, ça faisait déjà trop long au bout d'un dessin. Et puis ça ressemblait à Luzier. Donc déjà, il y avait un dessinateur qui avait déjà le même nom, qui en plus était de droite. Donc ça me dérangeait d'avoir cette homonymie possible. Et à ce moment-là, j'ai utilisé Luz, Joe de la Luz. Voilà.
3: Et vous l'avez gardé, vous avez bien fait. Alors, vous dessinez depuis longtemps, vous dessinez depuis toujours. Je pense que vous avez passé énormément de temps dans votre chambre d'enfant. Mais à un moment donné, vous vous rendez compte quand même que vous dessinez un peu autre chose que des dessins d'enfants et que vous avez peut-être un niveau qui est autre. Et vous allez rejoindre une structure qui s'appelait Weekend Doux. Ouais. C'était quoi ça?
4: Eh bien, c'était à la base, mes parents, ils ont toujours été très supporters de mon travail. Ils ont dit, tiens, ils dessinent.
3: C'est une chance.
4: Ouais, ça c'est une chance. Ah oui, carrément. Je remercie Jacques et Betty, merci à vous. Ouais. C'est grâce à vous, entre autres, que je suis arrivé là, c'est clair. Ils m'ont dit, tiens, on va lui donner des cours. Il y avait un foyer Courteline, c'était le mercredi, après l'école. J'allais là-bas pour prendre des cours. Il y avait une structure où on pouvait publier des dessins, un journal qui s'appelait Weekend Do, enfin une maison d'édition, ouais, une petite maison d'édition. Et puis, j'ai commencé à dessiner. Et à un moment donné...
3: Qu'est-ce que vous dessinez?
4: Ah bah alors je dessinais n'importe quoi, c'était plutôt de l'illustration. À un moment donné j'ai vrillé dans ma vie, je suis passé au dessin politique sans trop faire gaffe. Mais c'était plutôt des dessins un peu sociétaux, pas forcément où je dessinais des caricatures, des choses comme ça. Et puis voilà, des dessins d'humour, et puis j'ai commencé à aller dans les festivals avec cette structure.
3: À Blois notamment?
4: À Blois, oui, à Blois, où j'ai découvert malheureusement aussi l'alcool. Ça, c'était autre chose, parce que ça s'appelle un festival de BD. C'est assez, il y a deux choses dans les festivals de BD, c'est le taboulé et puis la bière.
3: Oui.
4: Et moi, j'étais quand même assez jeune. Je suivais le mouvement. Voilà, j'étais quand même avec des gens un peu plus âgés que moi.
3: Pour le taboulé, je vous comprends en même temps.
4: Hein. Oui,
3: ça va pas aller non plus.
4: Non, taboulé. Non, c'est un autre sujet. Mais du coup, je me rappelle du jour où Jacques Lang, qui à l'époque était maire de Blois, était passé dans les travées pour féliciter ses jeunes pousses, etc. Moi, j'avais beaucoup trop bu. Ils m'ont balancé dans les chiottes pour que j'évite de demander de serrer la main et de m'accrocher comme un jeune bulot plutôt à celui qui était aussi ministre de la Culture, je crois, à l'époque encore.
3: Dans quelques minutes, on ira faire un tour dans un amphithéâtre, toujours. Donc cette fois à Tours, vous allez un peu quitter ce quartier des bars, cet HLM, cette résidence, selon vos parents, pour aller découvrir un amphi qui est un ancien cinéma porno. Et que ça, c'est une promesse. On va en parler d'ici quelques instants. Et puis on va comprendre comment, petit à petit, le dessin va faire de plus en plus partie de votre vie jusqu'à votre arrivée à Paris, Luz. Il n'est pas question de castor à présent. Dans Ici, ça entreprend. 10% des Français ont une poule. Décidément, vous êtes venu un jour, c'est très animalier.
4: C'est parfait pour moi, j'adore ça.
3: C'est pas tout. Vous avez des animaux?
4: J'ai un chien.
3: Bon, 10% des Français ont une poule. Catherine Quicandon, aujourd'hui, vous prenez soin de ce qu'elle mange.
0: À Courbesseau et à Hoéville, à quelques kilomètres à l'est de Nancy, les céréales coulent à flot. Grâce à Marin Barbier et Alcanagri, son entreprise d'alimentation céréalière pour les poules, les oiseaux et les lapins. Il vend des produits bruts comme l'avoine, le blé, les brisures de maïs, l'orge ou les graines de tournesol, mais aussi des mélanges avec des noms sympas comme Roule ma poule à destination des poules, Fier comme un coq pour le reste de la basse-cour et Tête de linotte pour régaler les oiseaux. Les céréales sont triées, nettoyées, broyées, mélangées et tamisées. Marin utilise sa propre production ainsi que celle de 5 agriculteurs voisins dans un rayon de 30 km, une production 100% locale, 100% naturelle, sans OGM, ce qui permet de la valoriser correctement.
5: Chez nous, on arrive vraiment à redonner de la valeur aux céréales, entre 20 et 40 euros de plus que le marché mondial, pour arriver à ce que l'agriculteur s'en sorte au mieux. D'autant plus qu'on connaît les difficultés du monde agricole actuel, notamment céréalier. Et donc on s'est dit qu'il fallait vraiment qu'on arrive à dynamiser ce secteur au niveau local.
0: Et si sa démarche aide les agriculteurs, elle est aussi idéologique.
5: C'est clair qu'avoir des poules chez soi, encore une fois, comme c'est un geste écologique, ça va de soi que d'acheter local, et c'est dans la même lignée. Donc c'est vraiment, en tout cas pour nos clients, quelque chose qui est important. Et tant mieux pour nous, et tant mieux pour l'économie locale.
0: Et tant mieux pour les animaux aussi, qui ont l'air d'en redemander. Oui, oui, madame, ça arrive. Ce jeune agriculteur de 29 ans a repris l'affaire en 2019 et depuis, il a multiplié le chiffre d'affaires par 10. Il a même installé des distributeurs automatiques. Oui, comme ceux que vous avez au travail pour acheter un paquet de chips, sauf que là, ce sont des sacs de graines de plusieurs kilos. Les trois premiers ont été mis en place pendant le Covid à Frouard, Courbesseau et Dieuzin.
5: Pour les plus performants, on les réapprovisionne entre 2 et 3 fois par semaine et on a 40 sacs par distributeur, de mis dedans.
0: Cette année, il en installe 15 autres, comme à Chanteux, Landres, Morange, Homécourt ou encore Lunéville. Plus d'infos sur alcanagri.fr. Merci à Isabelle Baudrier d'Ici Lorraine pour cette idée qui a du grain à revendre. Ici, ça entreprend en Meurthe-et-Moselle avec Alcanagri parce que les poules, les lapins et les oiseaux ont eux aussi le droit de manger sainement. Bah oui, il n'y a pas de raison.
3: C'est des bruits qui vous parlent, ça, l'use d'entendre comme ça, la forêt. Et je sais que c'est aussi un lieu un peu d'échappatoire pour vous.
4: Ah oui. Moi, je suis un dendrophile total.
3: Ouais.
4: C'est les gens qui caressent les arbres et qui font corps avec le tronc, la sève, les arbres. J'adore ça. J'adore les dessiner aussi.
3: On va parler dans un instant de cette fac de droit rue Émile Zola à Tours, un ancien cinéma porno qui va un peu déclencher votre engagement politique.
4: Et oui, on trouve l'engagement politique où on peut.
3: Complètement fou. Mais en tous les cas, il y avait des affiches, vous nous le direz peut-être dans un instant, qui vous ont donné envie de lire des journaux plutôt à sensibilité de gauche à ce moment-là. Je pense à Libé, je pense au Canard, ou je pense encore à l'Humanité.
4: Ça arrive,
3: il y a des gens très bien. Luz est votre invité. Avant 21h, restez bien avec nous parce qu'on parlera aussi de ce premier récit. C'est très important aussi pour lui et pour vous. Un diamant dans les gravats, publié dans cette édition Stock Manu au musée. Il est avec vous encore pour quelques minutes sur Ici.
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3: Ça, c'est notre petit rendez-vous. Hein. Chaque soir, entre 20h et 21h, voici un autre rendez-vous. Il est signé Vanessa Paradis sur Ici.

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4: Et comme toutes les heures à la demi, votre info pratique, nous sommes le 1er octobre. Et comme chaque année, octobre s'habille de rose tout le mois pour sensibiliser le plus grand nombre sur le dépistage du cancer du sein, deuxième cause de mortalité pour les femmes françaises. Le dépistage par la mammographie de contrôle permet de le détecter à un stade précoce et de vous prendre en charge plus efficacement avec une guérison dans 9 cas sur 10. Et quoi de mieux que des animations pour nous alerter? Des ateliers cuisine à Saint-Junien-en-Genevois demain. De la rando à vélo au départ du lac de Carouge à Saint-Pierre-d'Albigny samedi. Sans oublier la marche rose de Vétramontou dimanche. Et les foulées roses à Annemasse la semaine prochaine. Vous en êtes où au fait, vous, de votre dépistage? Je vous dis ça, moi j'ai pris rendez-vous, j'y vais le 19 octobre.
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5: Avec Luz, votre invité au début des années 90, Luz signe les planches d'un journal de bande dessinée psychopathe. Il deviendra en 1994 rédacteur en chef de Chien Méchant, mensuel de BD satirique pour Fluide Gastial, puis Charlie Hebdo, dont il deviendra l'un des dessinateurs pendant plus de 23 ans. Il sort en librairie chez Stock, Un diamant dans les gravats, et il est là pour nous en parler d'ici 21h. Vous a laissé à tour dans cet amphi qui lance un peu votre carrière politique, mais j'imagine quand même que le gamin que vous étiez quelques années avant était déjà bien ancré dans ce qu'il avait envie de faire, ou en tous les cas avec déjà une opinion, un avis sur les choses.
6: Ouais, je sais pas si j'avais un avis sur les choses, mais déjà j'avais un truc pas mal, c'est que j'avais une famille un peu, vous savez, ces familles dysfonctionnelles qui s'engueulent, qui se réconcilient, tout ça, et qui faisaient beaucoup de repas. Et donc c'est là où j'ai commencé à travailler, à faire le journaliste, c'est-à-dire je dessinais les gens attablés, et puis en fin de repas, je montrais mon dessin avec les bulles de ce qu'ils avaient dit les uns et les autres. Et puis, ça en faisait marrer certains, ça faisait crisper certains autres. Et c'était mes premiers reportages. Ouais. Quoi, voilà. C'était là où j'ai fait mes armes, on peut dire.
5: Vos parents, vous avez vécu plein de belles choses avec eux. Et il y a notamment un souvenir important, puisqu'on parle des lieux, c'est les brocantes. Ouais. Ça, ce sont des choses que vous avez fait des dizaines et dizaines de fois avec eux. Vous partiez, je ne sais pas, moi, le week-end.
6: Ouais, on partait le week-end. Alors, ça dépendait de l'endroit. C'était plutôt en Touraine. C'était plutôt, alors, Chinon, Loche, Azel-Rideau. Et des fois, on faisait. On n'allait pas plus loin que 80 km, ce qui est déjà pas mal. On restait dans l'Indre-et-Loire. Et puis, pour moi, c'était quelque chose d'assez fort. C'est-à-dire que moi, je découvrais comment je pouvais plonger dans le passé. J'ai acheté des vieux vinyles et j'ai acheté des vieux journaux. C'est la première fois que j'ai eu la première fois que j'ai eu des Charlie dans les mains. Ben voilà, c'était dans les brocantes, je les ai achetés, des harakiri aussi, etc. Et j'ai fait ma culture, j'ai commencé à faire un peu ma culture politique, finalement, dans ces endroits où, voilà, où on sent, ça sent le vin chaud d'un côté, la merguez, la frite, et puis aussi le vieil encaustique.
5: La fête de l'humain, quoi.
6: La fête de l'humain, la fête de l'humain, mais pas
5: avant l'heure.
6: Peut-être. Mais il y avait aussi ce truc marrant, c'est qu'on pouvait, toucher des œuvres d'art, enfin des tableaux, des choses comme ça. On pouvait les avoir en main, quoi. Et donc ça, c'était un truc. C'était tout l'art était disponible, même si c'était pas des grandes œuvres, c'était plutôt des croûtes. Et en même temps, il y avait la possibilité de ramener un petit peu d'art, un petit peu d'histoire chez soi.
5: Alors, ce qui vous a aussi marqué avec vos parents, c'est le voyage. Vous aviez la chance de partir avec vos parents, notamment sur la Costa Brava.
6: Ouais.
5: Ce qui veut aussi dire que vous avez vu défiler la France, j'imagine, avant d'arriver en Costa Brava, avec... vous pouvez le décrire, hein. Le père, il était torse nu.
6: Bah voilà, c'est simple, mon père était torse nu, ma mère, elle fumait clope sur clope, avec la fenêtre ouverte et les pieds dehors. Et puis, moi, je m'occupais de la musique. C'était mon.
7: Vous étiez responsable de musique, vous alliez jusqu'à à la maison à tout recréer les cassettes.
6: Ouais.
7: Enregistrer les cassettes.
6: J'enregistrais les cassettes et je dessinais, je dessinais les pochettes. Alors sur rotring, donc avec une mine super fine, je reproduisais les pochettes de Santana, Bowie, Elton John, voilà, plein de trucs. R.O.M.
7: Ah bah voilà. Je vous avais prévenu, Luzin.
6: Voilà. Très bien.
7: Voilà. Parfait. Ça, c'est hyper important, Bowie, parce que c'est un peu votre ami imaginaire à l'époque. Hein.
6: Ah oui, moi, c'était mon ami imaginaire. Je partais en vacances, on était quatre dans la voiture, parce que moi, je suis fils unique, et j'avais toujours besoin quand même de quelqu'un d'autre, tu vois, pour. Et j'avais besoin, finalement, Bowie, c'était mon ami imaginaire. C'était, j'emmenais avec moi dans la voiture, on allait sur la Costa Brava, on allait bronzer ensemble, et puis voilà, moi, j'avais mon baladeur dans les oreilles.
7: Walkman.
6: Walkman,
7: ouais,
6: oui, 80, ouais, Walkman, et puis, c'était mon pote en fait.
7: Vous reveniez par Castelnaudary.
6: Oui,
7: alors là, c'était encore une autre ambiance.
6: Oui, alors c'est vrai que à l'aller, on fonçait à toute berzingue.
7: Ouais.
6: Voilà. Et après au retour, on avait le droit de chiller un peu. Et donc on passait par Castelnaudary, c'est-à-dire qu'après d'avoir engurgité énormément de calamars frits, etc. Hop, on allait manger un cassoulet. On faisait une pause. Pose cassoulet, voilà, exactement. J'ai le cassoulet, parce que peut-être mon père, il n'avait pas envie de revenir tout de suite Tours. Et on s'appelait un cassoulet à Castelnaudary, c'était traditionnel.
7: Ce qui est génial dans le partage, et je sais que vous avez un goût prononcé aussi pour les musées aujourd'hui, qui est aussi un lieu peut-être d'évasion pour vous, c'est le musée d'Ali de Figueras. Alors, ok, j'ai quitté la France un instant, mais ça, c'est le musée que vous visitiez avec vos parents.
6: Oui, en même temps, le musée d'Ali de Figueras, c'est presque une région française, parce qu'il y a plein de touristes français qui viennent. Parler autour de vous, que ce soit notre génération, même avant ou après, tout le monde est passé par le musée d'Ali parce que c'est pas très loin de la France et puis c'est très ludique pour un enfant, c'est extraordinaire. Voilà, les fauteuils bouche, et puis pour un adolescent aussi. Moi, je me rappelle avoir été complètement ému en tant qu'adolescent parce qu'il y avait exposé un poil de cul de sa femme, Gala, sur un sucre. Ah ouais, je dis waouh. Alors je regardais ce poil de cul traversé par des rayons de lumière et ça me fascinait quoi.
7: Dans votre process et dans votre vie, Luz, il y a la musique. On a compris votre passion pour signe. Vous faites vous aussi de la musique à ce moment-là, à l'adolescence, vous êtes batteur.
6: Ouais, enfin, je suis batteur. On a une batterie,
7: effectivement, on n'est pas forcément batteur. Mais...
6: Non, voilà, c'est ça. C'est comme on a un crayon, on n'est pas forcément dessinateur non plus. Mais effectivement, à un moment donné, j'ai une batterie. En plus, on est en plein quartier résidentiel. On a encore changé de.
7: Ah, ça va plus loin. Vous avez un groupe.
6: Ouais, on a un groupe, mais il a absolument pas de nom. C'est-à-dire qu'on a.
7: C'est
6: que tout le monde change.
7: Et pas de style.
6: Et pas de style du tout. Pas de style du tout, parce qu'il y en a un qui était. Moi, j'étais. Il y en a un qui était fan des Pink Floyd. L'autre. Fan de Depeche Mode, moi j'étais fan de Led Zeppelin. C'était incohérent, totalement incohérent. Ouais. On n'a jamais réussi à faire un seul véritable morceau, mais ça a duré longtemps. Ça a duré un an.
7: Dans les lieux que vous affectionnez particulièrement, il y a votre atelier. Ça ressemble à quoi un atelier d'un dessinateur comme Luz?
6: Oh bah ça ressemble à un.
7: C'est un joyeux foutoir.
6: Ça ressemble à un joyeux foutoir. C'est... Et une fois tous les trimestres, ça se range. Et après, ça redevient un foutoir. Ça devient, c'est comme si c'était un pop-up de bordel, en fait.
7: Dessiner, quand on a préparé ensemble cette émission, on m'a dit mais dessiner, c'est rigolo.
6: Oui, c'est rigolo. Je pense que c'est important de le dire à la jeune génération, c'est toujours un peu idiot de dire ça, mais à ceux qui suivent, c'est-à-dire que après le parcours que j'ai, il y a eu un moment donné où le dessin est devenu quelque chose de très très dur, très responsable. Et j'aime bien cette émission parce que aussi ça permet de montrer que le dessin c'est quelque chose qui arrive aussi dans une forme d'irresponsabilité. On dessine ce qu'on veut, on avance, on progresse. On ne sait pas du tout forcément où on va. Et même là encore, moi je ne sais pas encore où je vais. C'est pour ça que j'aime bien, c'est plutôt assez logique de parler de mon parcours, parce que mon parcours il est toujours en cours au final.
7: Work in progress,
6: ouais.
7: On parlera de peut-être aussi l'avenir du dessin humoristique et satirique aujourd'hui. Quelle est sa place en France? Quelle est sa place dans le monde? Et puis on a encore pas mal de choses à se dire dans votre work in progress, justement, sans oublier ce livre Un diamant dans les gravats dont on parlera d'ici quelques minutes. Et si votre prochain entretien d'embauche se déroulait en tenue de sport. C'est possible, pas besoin pour autant de vouloir devenir prof de sport. L'idée, c'est bien de rencontrer son futur employeur sur un terrain plutôt que dans un bureau. Une belle initiative qui nous vient de ce pays, notamment de la Côte Basque. Robin Bernot, vous êtes aux côtés d'Aran Tchakorouchari.
8: Imaginez trouver votre prochain emploi sur un terrain de rugby.
9: Super.
8: Oui, bon, si vous vous appelez Antoine Dupont, Louis Bielbiaré ou encore Pauline Bourdon-Sensus, c'est normal. Mais là, je vous parle vraiment de tout le monde, que ce soit vous ou moi, même si j'aurais fait un très bon talonneur, mais ça, c'est notre histoire. Il y a quelques jours, à Hendaye, France Travail a proposé l'opération du stade vers l'emploi avec un concept très simple. Recruteurs et demandeurs d'emploi se sont rencontrés par le biais d'activités sportives. Écoutez Gwenola Trivière, directrice de l'agence France Travail de Saint-Jean-de-Luz, au micro d'Arantxa Kourouchari.
10: L'idée, c'est que sur cette matinée, on casse les codes. On n'a pas de CV. On est là pour un peu, surtout mettre en avant ses qualités, son savoir-être. Le midi, on fait une levée d'anonymat. Et donc derrière, on enchaîne directement sur un format job dating beaucoup plus classique en tenue de sport.
8: Ces ateliers ont aussi pour but d'enlever le stress que peuvent procurer des entretiens d'embauche classiques.
10: Là, on va regarder les gens de façon différente, de façon complètement neutre en fait. On va apprendre à se découvrir, à se parler. Les premières relations sont beaucoup plus détendues parce qu'on partage quelque chose, une découverte, des stratégies sur certains exercices. Et donc c'est une façon vraiment différente de rentrer en contact.
8: Alors ici, dans les Pyrénées-Atlantiques, ça marche. Et vous, qu'en pensez-vous? Je suis allé en discuter avec Isabelle, retraitée sportive, qui s'apprêtait à prendre le départ d'un 10 km. Pour elle, l'initiative est hyper positive.
11: Beau projet, tout ce qui touche le sport est toujours intéressant. Et en plus, ça meute les feux, donc c'est très bien.
8: Finalement, quoi de mieux que le sport pour faire des rencontres?
11: Oui, de rassemblement. Là, on est tous égaux. Il n'y a pas de riches, de pauvres, de moches, de beaux. On est tous là pour le sport, l'esprit d'équipe.
8: Mais n'est-il pas un peu dangereux de peut-être plaquer son futur patron avant même d'être embauché?
11: Non, au contraire. Ça peut être un bon moment pour le faire.
8: Alors, plus sérieusement, la recherche d'emploi peut s'avérer être une vraie galère et pas que pour les jeunes.
11: Surtout des seniors, on nous demande de bosser plus longtemps, mais à 60 ans, vous ne trouvez plus de boulot apparemment aussi.
8: Ainsi, sortir du cadre formel de l'entretien dans un bureau permet aux recruteurs de découvrir des talents qui seraient peut-être passés inaperçus lors d'un entretien classique où le CV reste très souvent au centre de la discussion.
7: Avec une opération qui se déroulera d'ailleurs dans les prochains jours, le 8 octobre à Cosne-Cours-sur-Loire, mais également à Montélimar le 9 octobre ou encore à Rennes le 16 octobre. Luz est votre invité ce soir depuis maintenant 20h et on partage bien son parcours, cet ancrage en Touraine, mais pas seulement. Un diamant dans les gravats, Manu au musée, c'est publié chez Stock. On va enfin en parler dans un instant sur ICI.
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7: Et John Lennon au cœur de cette soirée avec Woman.

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2: Et mon invité Luce, grand prix de la critique des journalistes de bande dessinée, prix Wolinski de la BD du Point pour Deux Filles Nues, sorti en 2024, Fouve d'Or en 2025, prix du meilleur album de l'année au Festival d'Angoulême. Luce est votre invité ce soir, il vient aussi nous présenter ce livre, premier récit, Un diamant dans les gravats. On a beaucoup parlé de tout, on a beaucoup parlé de votre enfance, de votre adolescence, on a compris aussi le cheminement qui fait qu'à un moment donné, vous montez à Paris. Vous avez quel âge quand vous arrivez à Paris ?
3: 19 ans.
2: Ah, c'est jeune, hein ?
3: 19 ans, ouais. Je m'installe à 20. Voilà.
2: Vous vous installez dans quel quartier d'ailleurs à ce moment-là ?
3: Je m'installe du côté de Nation.
2: Nation,
3: ouais.
2: Un quartier plutôt populaire d'ailleurs.
3: Populaire, dans un 11 mètres carrés.
2: Ouais.
3: juste la place pour... pour s'allonger.
2: C'est déjà bien. Bon, vous arrivez avec des dessins, vous arrivez pour conquérir la capitale, ou en tous les cas, vous avez envie de faire quelque chose de ce voyage. Vous allez essayer de vous faire connaître. Puis alors, c'est quand même complètement dingue. Si vous allez me dire c'est vrai, vous croisez Cabu par hasard.
3: Alors, presque par hasard. C'est-à-dire que c'était une journée où j'avais fait un dessin. C'était l'époque où Édith Cresson était ministre de la France.
2: Et j'avais 1991. Fait un dessin. 91.
3: Oui, c'est ça, ouais, 91, tout à fait. Un copain me loge à Paris, et puis je me décide de faire la tournée des popotes, comme on dit, d'aller voir tous les journaux qui publiaient des dessins, et
2: normal.
3: Il y en avait beaucoup,
2: normal,
3: à l'époque.
2: Ouais,
3: il y en avait énormément.
2: Ouais.
3: Ce qu'il y a, c'est que je reste toujours un provincial dans l'âme, c'est que je suis à Paris, et je me paume complètement à Paris, je mets un temps fou pour réussir à trouver le câlin enchaîné, parce que c'est là où je voulais aller au départ, et une fois que j'ai trouvé, ils m'ont dit, ah bah non, c'est pas là, il faut refaire tout Paris, il faut aller dans un autre endroit, à l'imprimerie, à Ballard. Et alors je passe le reste de la journée à essayer de trouver l'endroit. Je me perds évidemment. Et sous un porche, voilà, je croise quelqu'un avec une coupe au bol, des lunettes.
2: Et on voit tous.
3: Et un impair. Voilà. Mais c'était exactement
2: moi, Cabu.
3: Cabu. Et moi j'étais quasiment le même. J'étais le même, sauf que j'avais des cheveux un peu plus longs. J'avais un impair moi aussi. Et lui il avait son top bag.
2: Et il est séduit parce qu'il vous emmène à ce moment-là la grosse Bertha. Alors pour ceux qui ne savent pas, c'est l'ancêtre de Charlie Hebdo.
3: Ouais. Il me dit ne va pas au câlin enchaîné parce qu'il modifie les dessins, c'est pas bien. Mais viens avec moi. Viens avec moi à la grosse Bertha. C'était le nouveau journal satirique qui était sorti juste au début de la guerre du Golfe, donc en janvier 91, et où il y avait tous les gens qui allaient faire à Charlie Hebdo après, c'était-à-dire Charb, Eris, Etinius, etc.
2: La suite, on la connaît. Je voudrais juste citer aussi, puisque j'ai parlé des prix que vous avez eus, Indélébile, BD qui raconte vos 23 ans, à Charlie Hebdo, qui a été récompensé par le prix France Info. Vous avez eu le prix des Inrock de la catégorie BD, ça c'était pour Vernon Subutex.
3: L'adaptation de Virginie Despentes. Ouais.
2: Qu'est-ce que ça représente tous ces prix d'ailleurs, Luce?
3: Oh, ça représente, je sais pas si ça représente quelque chose. Ce qui a été important quand j'ai eu le Fauve d'Or, donc il y a deux ans, à Angoulême, donc grosse distinction. Pour moi, ce qui était important, c'était le fait que c'était la reconnaissance que mon parcours après Charlie était valable. Voilà, j'ai arrêté le dessin de presse, je suis parti dans la bande dessinée, je suis parti dans un autre délire, une autre temporalité, et puis et finalement mes pères, mes nouveaux pères, PIRS, ont décidé que je faisais partie aussi de leur monde. Voilà, j'étais devenu un dessinateur de bande dessinée comme les autres.
2: Des reconnaissances. Alors. Je ne sais pas si vous vous souvenez des premiers petits boulots avant d'arriver à tout ça. Je fais des allers-retours.
3: Oui.
2: Je ne parle pas de votre papa que vous allez aider au Crédit Agricole quand vous avez consigné des chèques avec lui. Est-ce que vous vous rappelez de cette période où, quand à Paris, vous faites vos premières caricatures, vous allez Place du Tertre, qui est mondialement connue.
3: Je vais Place du Tertre pour voir à quoi ça ressemble.
2: Vous décidez pas.
3: Ah non, je décide pas Place du Tertre.
2: Okay.
3: Non, mais par contre, mes premiers pas, ça reste à Tours. On revient encore à Tours.
2: Quand vous dessinez les bébés là.
3: Ouais, je trouve des endroits où il y a justement des vide-greniers ou des fêtes votives quelconques. Je mets un tréteau, une planche et je me mets à dessiner les gens pour 10 francs.
2: 10 francs le dessin devant la galerie du Mammouth de Saint-Avertin.
3: Ah ouais, alors ça c'était dans la galerie même de
2: c'est
3: Mammouth.
2: Authentique,
3: ça c'était pour moi, c'était avant d'arriver à Charlie, c'était le highlight de ma carrière.
2: Non, mais vous repensez à ces deux périodes, c'est-à-dire effectivement la période où vous êtes dans la galerie du Mammouth à 10 balles le dessin, et aujourd'hui, avec tous les prix que je viens de citer, avec la carrière que vous avez eue,
3: si
2: vous l'avez dit, c'est work in progress.
3: Ouais, mais quelque part, je suis toujours dans la galerie du Mammouth, en fait. Je suis toujours à essayer de faire le meilleur dessin possible. Et je me suis un peu amélioré en dessinant les bébés, parce que les bébés que je dessinais à l'époque dans la galerie du Mammouth ou ailleurs, je les vieillissais d'à peu près 80 ans.
2: C'est dégueulasse.
0: Non, mais je le faisais pas exprès. J'étais obligé de rendre les 10 balles.
2: Des vieux bébés flippés, quoi.
0: Ouais, ouais.
2: Bon. Luz, on est avec vous depuis 20 heures. Pour ceux qui l'ignorent encore, on part à pas. Des lieux qui rythment votre vie au quotidien. On part à pas des endroits que vous fréquentez aujourd'hui et de comment vous vivez, parce que vous restez sous protection policière, sous contrôle. En tous les cas, votre parole est encore contrôlée aujourd'hui.
0: Je suis libre de dire ce que je veux, mais je peux pas dire. Voilà je reste aussi. Moi, c'est une logique de discrétion. Peut-être aussi, il y a plein de gens qui racontent pas forcément tout ce qui se passe dans leur vie. Et moi, c'est un peu plus que d'autres.
2: Moi, j'ai trouvé quand même un lieu en France dont on pourrait parler, que vous ne connaissez pas et que vous rêvez de découvrir, parce que c'est une question que je pose souvent dans l'émission.
0: Ouais.
2: Quand on se balade dans toutes les régions, il y a toujours un endroit où on se dit, ah, mais ça fait des années que j'ai envie d'y aller, j'y vais pas. C'est les grottes de Lascaux.
0: Ah oui. Je rêverais d'être dans les grottes de Lascaux. Je rêverais même d'être un des deux gamin qui a découvert les grottes de Lascaux, il y a de ça.
2: Mais pourquoi
0: 70 ans, je crois, à peu près. Ouais. Parce que, pour moi, les hommes préhistoriques, le dessin pariétal sur les murs, tout ça des grottes de Lascaux, pour moi, c'est les collègues de bureau. Ouais. Moi, pour moi, c'est ça. Ce serait finalement retrouver cette énergie, cette innocence du dessin, et puis d'essayer de comprendre et me laisser envahir peut-être par l'esprit de ces hommes des cavernes qui ont été mes ancêtres de graphique.
2: Luz est votre invité. Après l'effondrement du 7 janvier, j'ai dû fouiller dans la somme de mes gravamentaux. Je cite. Pendant plusieurs années, je me suis assis au bord de ce moi pulvérisé, à contempler le moindre caillou, à envisager de refonder le tout. Je ne sais pas comment j'ai pu me reconstruire au fond, mais dans l'exploration méticuleuse de ma personnalité à terre, que j'ai finalement réussi. C'est un extrait de ce livre que vous sortez, qui est votre premier récit. Est-ce que c'était le bon moment pour sortir ce premier récit ?
0: Ah, il n'était pas en tête avant. Il n'y avait pas de c'était pas un pur calcul. C'était le seul moment qui était possible pour moi d'aller faire un travail dans Pompidou vide, parce que tout d'un coup Pompidou allait être vide. Et c'était le bon moment peut-être pour moi de parler de reconstruction.
2: Un bon personnage dans le livre.
0: Oui, c'est un personnage, c'est une matrice pour moi, parce que comme tout provincial, on va vers quelque chose quand on va à Paris, pas uniquement vers le métier, mais on est attiré par
2: Beaubourg, c'est là où il y a le Centre Pompidou, pour ceux qui ne connaîtraient pas Paris.
0: Oui, d'ailleurs, moi je ne sais pas si on dit Centre Pompidou, Musée Beaubourg,
2: c'est le truc où il y a les tuyaux, comme disait Coluche.
0: Exactement, où il y a toujours des tuyaux, mais à l'intérieur, il n'y a plus rien. Mais c'était, pour moi, c'était une matrice artistique, ce truc-là. Et tous les musées, ce sont des matrices artistiques, où qu'ils soient.
2: Vous parlez du fait qu'être seul dans un musée, on en parlait tout à l'heure, en chantier, c'est savoir se laisser envahir par la somme des tables absent.
0: Ouais.
2: On parlait des tableaux tout à l'heure. Qu'est-ce que vous voulez nous dire à travers ce récit, Luz ?
0: Waouh ! Écoutez, déjà, c'était. J'avais envie de faire un reportage dans un endroit. J'avais envie de retrouver le plaisir du reportage.
2: Du reportage.
0: Voilà. Là, il n'y avait pas d'être vivant, à part une personne de la sécurité qui me surveillait pour pas que je fasse pipi dans les coins. Mais j'avais envie de trouver une. Je sais pas ce que je voulais faire. Je voulais parler de reconstruction et finalement, ce que j'ai ressenti, c'est finalement l'absence très forte. Et comme c'est un lieu vide, j'ai convoqué les fantômes, j'ai convoqué les absents et les fantômes qui sont pas que les fantômes qui sont issus du 7 janvier, mais qui sont avant, mais aussi les parents qui sont pas toujours à côté de moi. C'était aussi convoquer presque le fantôme le plus important. Un des fantômes que j'ai convoqué, c'était moi-même aussi. J'ai convoqué le dessinateur que j'ai commencé à devenir en partant de Tours.
2: Qui est Francine ?
0: Francine, c'était donc la Sécu, c'était la personne qui était responsable plutôt de la sécurité du musée, et qui me permettait d'aller de salle en salle et qui demandait au central, parce qu'il y avait aussi d'autres gens, le central, mais ça c'était, je savais pas, on les avait jamais vus, qui ouvrait et qui allumait les lumières. C'était une âme, c'était une espèce d'ange gardien, en fait, elle se définissait comme ça.
2: C'est quoi l'avenir d'un dessinateur de presse, d'un dessinateur humoristique, satirique aujourd'hui en France?
0: Oh, ça, j'en sais rien. Je pense que un dessinateur, de toute façon, on revient toujours avec quelque chose de l'enfance, c'est-à-dire on essaye de créer son propre monde quand le monde autour de nous est absolument incompréhensible. Et je pense que le monde, c'est difficile de trouver une espèce de logique dans le monde dans lequel on vit. Alors,
3: créer son monde, créer une safe place, c'est déjà quelque chose d'important pour soi. Et si en plus on peut partager sa safe place et convoquer et inviter finalement les lecteurs et lectrices à nous rejoindre dans cette safe place, c'est déjà pas mal. Et moi je dirais qu'aux gamins de maintenant, dessiner tant que vous pouvez.
2: Parce que vous dites, le dessin a toujours été là pour vous soutenir. C'est le dessin qui vous sauve, tout le temps.
3: Je ne sais pas s'il me sauve, mais en tout cas, il est là, pas forcément comme une béquille, mais il est là comme une présence, en fait. Et dessiner, c'est naître, c'est à la garantie de n'être jamais seul.
2: On l'a fait, cette émission.
3: Et ouais, on l'a fait, c'est pas mal.
2: C'est pas mal, on a passé un très bon moment, parce que vous l'avez compris, c'est pas facile pour Luce de pouvoir parler de beaucoup d'endroits, et pourtant on se rend compte qu'en une heure, on a appris beaucoup sur vous, sur votre dynamique, et jusqu'à ce que vous avez fait aujourd'hui, ce que vous faites encore. Évidemment, on aurait pu parler encore longtemps de ce livre, mais j'invite tout le monde à lire ce premier récit, Un diamant dans les gravats, chez Stock Manio Musée. C'est Luce qui le signe. C'était un plaisir.
3: C'était un plaisir. Dessinez, soyez libres.
2: Luce, votre invité à retrouver sur ici.fr. Rendez-vous demain avec d'autres invités. Écoutez les conseils de Luce qui était avec nous ce soir. Salut.
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1: Passez une excellente soirée. Merci d'écouter ici les 21h. 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
2: Bonsoir à tous, très heureux de passer une heure avec vous. On va une fois de plus retrouver les chansons qui nous ont vu grandir dans les années 80 et qu'on n'a sûrement pas oubliées. Et ce soir, ça commence comme ça.

0: I Look Corrida, c'était Quincy Jones.
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0: Et c'est une reprise par l'un des plus grands producteurs de musique de tous les temps, le génial Quincy Jones. À l'origine, c'est un titre de Chas Dunkel, un chanteur-musicien britannique. Et non, ce n'est pas un titre anti-corrida, mais le titre japonais du film érotique de la fin des années 70, L'Empire des Sens. En 1981, Quincy Jones a fait danser la planète entière sur ce tube génial. Deux ans plus tard, c'est François Valéry qui nous a fait danser grâce à Elle danse, Marie, elle danse.

Simon, c'était You Can Call Me All. Le Simon du bien célèbre duo Simon et Garfunkel, hein, qui a connu dans les années 70 un succès phénoménal, des millions de disques vendus, des concerts gigantesques, comme lors de leur dernière tournée ensemble en Italie devant le Colisée de Rome, qui réunit 600 000 personnes. Du jamais vu, hein. Aujourd'hui, ils ne se parlent plus. Mais bon, il reste les chansons. Paul Simon en solo avec You Can Call Me All, c'était en 1986. Eux aussi, ils se sont séparés. Ça, c'était en 1995. Mais on n'oublie pas Dire Straits, avec entre autres, maintenant, Money for Nothing.

0: C'était Jane Birkin, bien sûr, avec les deux sous chics. Un titre emblématique de Serge Gainsbourg pour celle que l'on a tant aimée au cinéma et en chanson, bien sûr. C'est sur l'album magistral, le fameux Baby Alone in Babylon, sorti en 83, juste après leur séparation. La suite de 100% des 80, c'est dans un instant avec là aussi un titre qui a marqué cette décennie. C'était son premier tube en 84. On était tous dingues de Jeanne Masse et Toute Première Fois.
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1: Morane, elle était sans doute encore aujourd'hui la chanteuse préférée de Céline Dion, qui disait que sa voix était parmi les plus belles du monde, et on est tous d'accord là-dessus. En 1989, Toutes les mamas l'a fait connaître du grand public, et ce fut un joli succès pour cet hymne aux mamans du monde entier. Pour la suite, on change de langue et de rythme avec l'un des titres les plus repris de l'histoire de la musique, You Keep Me Hanging On, à l'origine des Supremes en 66, et de Kim Wilde, 20 ans plus tard.

Maynards avec You Are My World. C'est en allant visiter le cimetière du Père-Lachaise avec un ami qui lui raconta l'histoire de la Commune de Paris, devant le mur des fédérés, que Jimmy Somerville, qui venait de quitter le groupe Bronskivit, décide d'appeler son nouveau projet les Communards. Ben voilà, You Are My World est le premier de leurs succès, c'était en 85. Allez, direction la Belgique, c'est son pays d'origine. Muriel Dac, Tropique.

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1: Notre petite balade dans les années 80, c'est tout pour aujourd'hui. Dans un instant, la musique continue, mais en version 100% chanson française. Belle fin de journée et à demain. Vous écoutez ici, il est 22h.
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3: 1999, Hélène Ségara s'apprête à signer son plus grand tube et pourtant, sa maison de disques n'en veut pas.
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3: Jugée trop triste et trop classique, la chanson « Il y a trop de gens qui t'aiment » est sauvée par l'obstination d'Hélène. À sa sortie, tout le monde y voit une lettre de rupture avec son ex-compagnon Damien Sargue. Erreur, le texte a été écrit bien avant leur rencontre.

0: C'est là toute la force d'Hélène Ségara, transformer une métaphore sur sa célébrité en un cri du cœur universel. Résultat, un disque de platine qui finalement lui a donné raison contre tous.
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1: Découvrez Sous Influence, le nouveau titre d'Eddie de Préto.
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0: Influence.
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1: Découvrez Ce qui reste, le nouveau titre de Pascal Obispo en duo avec David Hallyday.

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4: Comment est née la phrase accrocheuse « C'est quelqu'un qui m'a dit » de Carla Bruni?
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4: En 2002, Carla Bruni est seule dans le hall d'un hôtel à La Baule. Elle est triste, enrhumée, quand quelqu'un lui lance « Tiens, j'ai croisé un tel, il m'a dit qu'il t'aimait encore ». Le déclic est là. Pour capturer cette mélancolie, son complice, Louis Bertignac, va tenter un pari technique audacieux. Oubliez les gros micros de studio, il place des micros minuscules. L'un contre les lèvres de l'ex-mannequin, l'autre directement sur la rosace de sa guitare.
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4: On y entend chaque souffle, chaque frottement de doigts sur les cordes. C'est ce son chuchoté qui contribue au succès de l'album.
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1: Vous écoutez Chaussures Roses, le nouveau titre de Teddy Bear.
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2: Aujourd'hui, je me trouve à Châteauroux. Je suis devant un gîte de France, plus connu sous le nom de Porte de la Vieille Prison. Mais alors, pourquoi ce nom? Eh bien, vous allez le savoir tout de suite.
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2: Je suis avec Amélie Bourmeau-Binard, guide conférencière à l'Office de Tourisme de Châteauroux. Bonjour Amélie.
4: Bonjour.
2: Bon, alors, on s'en doute un petit peu, hein, de ce que c'était avant.
4: Oui, c'est ça. Alors, entre le nom et l'apparence, alors, on est vraiment avec un gîte de France aujourd'hui, hein, mais il n'y a pas de doute, hein, autrefois. Fois, c'était une porte. Mais pourquoi porte de la vieille prison et porte de quoi aussi? En fait, c'était la seule et unique porte d'entrée pour entrer dans la cour du château Raoul. Et oui, hein, quand on passe cette porte, on arrive au niveau du château Raoul, qui est encore là aujourd'hui. Et cette porte de la vieille prison, à la base, s'appelait la porte Saint-Martin. Et c'était la seule porte d'entrée. Donc, on voit encore aujourd'hui, au niveau de cette porte, déjà, on a l'arcade de la porte, mais au niveau de l'arcade, on voit une sorte de rigole, qui est l'emplacement de l'ancienne herse. Ces grilles qui étaient souvent en métal ou en bois et qui permettaient de protéger. On voit aussi encore les gonds. Alors, quand on voit la taille, hein, vous voyez, ils sont imposants, ce qui montre la taille de la porte en bois. Et puis quand on passe cette porte, on est dans un petit chemin très étroit qui était aussi un des systèmes de défense pour arriver dans le château.
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4: Et donc pourquoi porte de la vieille prison ? Dans les années 18e, 19e siècle, petit à petit, les remparts sont détruits. Parce qu'on avait des remparts qui entouraient le château, mais aussi la ville. Donc la plupart des parties des remparts ont été complètement détruites. Il n'en reste plus grand-chose aujourd'hui. Mais cette porte, elle a été préservée parce que la salle des gardes, qui se trouve donc dans la partie haute au-dessus de l'arcade, eh bien, elle a servi temporairement de prison. Donc on l'appelait la porte de la prison. Mmh. Et puis quand il y a une autre prison qui a été construite, eh bien, c'est devenu...
2: Il faut différencier.
4: Exactement, la porte de la vieille prison. Et aujourd'hui, bah, cette ancienne salle des gardes, cette ancienne prison, c'est tout simplement un gîte de France.
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5: Le premier métier de Jean-Noël Pont, c'est l'agriculture. Il continue à perpétuer à Ghisonaccia le savoir-faire familial.
6: On avait par le passé des grandes cultures, que ce soit maïs, fourrage et tout ça, qu'on a laissé tomber doucement pour des raisons qui nous sont propres, pour développer la viticulture et l'arboriculture. Vigne, viticulture à la cave d'Aguillon. Arbo, donc clémentine et avocat, production bio à la Capic.
5: Jean-Noël et sa compagne ont eu l'opportunité il y a quelque temps de se lancer dans la restauration en reprenant à Mérindale un établissement à Miaccia.
6: C'est vrai, c'est quelque chose qui nous a toujours... ma compagne et moi, qui nous a toujours plu, nous a toujours attiré. Et quand on a su que cet établissement était en vente, voilà, on s'y est intéressé parce qu'on a trouvé que c'était malgré tout, on n'y venait pas spécialement, honnêtement, mais c'est un endroit qui nous plaisait, qui nous a toujours attiré de par son emplacement, son histoire aussi, parce que c'est un vieux restaurant quand même. C'est pour ça qu'on n'a pas souhaité changer le nom. Cet endroit, ça a toujours été la Mérindale. Ça me paraissait cohérent que ça reste la Mérindale.
5: Le couple de restaurateurs travaille les produits régionaux.
6: Principalement sur les produits régionaux du local. Voilà. Parce que c'est vrai que de par notre activité, on connaît beaucoup de monde. On connaît des maraîchers, on connaît les pêcheurs, on connaît les producteurs, voilà, les agrumiculteurs, tout ça. Donc, et c'est vrai que ce côté contact direct avec le producteur, c'est toujours sympa en fait. Et même de le mettre en relation avec les clients... Ça arrive des fois qu'on ait on prend de la charcuterie à Vetsagne, Paul Fant, il a Vetsanaise, qui en a mis à moi. Et des fois, quand il vient manger, c'est sympa de dire aux gens, voilà, le prisot, tout que vous mangez, il vient de chez lui.
5: Jean-Noël travaille aussi les produits issus de son exploitation agricole.
6: On travaille après l'avocat, quand il y a nos avocats qui sont là, on le travaille beaucoup, pendant à peu près 3 mois. On travaille aussi, voilà, la base d'agrumes qu'on fait nous, les clémentines principalement. Et oui, on a un assez grand jardin aussi sur Maison Piraggi. J'habite là-bas, qui est pas loin de la maison. Et on a pas mal de légumes qui viennent du jardin. Pas tout non plus, hein, bien sûr. On prend chez Caroline Médor à côté le jardin du Fumour. On prend ou chez les grossistes aussi. Hein. Mais voilà, là par exemple en ce moment, c'est les butternuts, les potimarrons. Enfin, j'ai encore des aubergines en plein champ. Hein. C'est pas du bio, mais c'est du naturel.
5: Parmi les espoirs de Jean-Noël Pont, Thierry, attirer de nouveaux clients et maintenir son activité commerciale.
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3: Bonjour à toutes et tous, bienvenue dans Affaires classées, le podcast. On vous parle beaucoup de Notre-Dame de Bétarame actuellement. Figurez-vous qu'en 1840, il y a de cela bientôt deux siècles, un enseignant de l'établissement qui se destinait à une vie au service de Dieu va soudain passer à la rubrique des faits divers. Vincent Elisabide, officiellement enseignant dans le vénérable collège, va assassiner une jeune mère de famille et ses deux enfants. Comment ce trentenaire émérite a-t-il soudain vendu son âme au diable ? Réponse dans un instant.
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3: Vincent Elisabide vient au monde le 15 juin 1810 à Mauléon, capitale de la Soule. Son père, bien que modeste, est si fier de ce fils aîné qu'il ne recule devant aucun sacrifice pour lui offrir la meilleure éducation. Premier de sa classe, le garçon fait l'admiration des enseignants qui le décrivent précoce et fort intelligent. Vincent affiche très tôt une vocation pour le sacerdoce. Le dimanche, il sert la messe et ne rate jamais une occasion d'échanger avec le curé du village de Gotin. Elisabide a 14 ans lorsqu'un matin, son père le conduit au séminaire d'Oloron-Sainte-Marie. Il réussit l'examen d'entrée si brillamment que l'évêque de Bayonne, Monseigneur d'Astros, se déplace pour le féliciter. Le fils prodige décide qu'il consacrera sa vie au service de Dieu. Dans les campagnes pauvres de ce Béarn et de ce Pays basque si fervent, l'Église offre ainsi le moyen à un élève méritant, qu'il soit riche ou pauvre, de parfaire son éducation et devenir un personnage respecté. Vincent souffle sa 18e bougie. Il entre au séminaire de Notre-Dame de Bétarame où il apprend la philosophie. Il rejoindra ensuite celui de Bayonne où il suivra l'enseignement de théologie. Lorsqu'il revient parmi les siens, le jeune homme est accueilli avec les honneurs, lui qui croise fréquemment le prélat du diocèse. Vincent se destine à devenir prêtre. Un beau jour, il prend tout le monde de court en annonçant qu'il ne se sent plus aucune vocation pour le sacerdoce. Tiens donc. Son supérieur se console en se disant que la brebis égarée finira bien par rentrer au bercail. En attendant, Elisabide dispense des cours particuliers au sein de riches familles installées à Bordeaux. Pris de remords, l'ex-séminariste revient à Bétarame. C'est là qu'il fait la connaissance de Marie, une jeune maman domiciliée à Pau. Joseph, son fils aîné, est un élève d'Elisabide. Peu à peu, l'enseignant tombe discrètement amoureux de la jeune veuve.
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3: Comme lui, Marie est née en Soule, dans le village de Montcaillol. Elle avait 20 ans à peine lorsqu'elle a pris pour époux Pierre Anisa, un représentant de commerce avec lequel la jeune femme s'installe au soleil d'Oran, en Algérie. Le couple ouvre une hôtellerie sur place. Deux enfants illumineront cette union. Joseph, qui naît en 1829, et Mathilde, sa cadette, qui naît deux ans plus tard. En 1833, un drame frappe la petite famille d'origine basque. Le papa est tué à Mostaganem alors qu'il a été mobilisé pour combattre l'ennemi. Isolée, la jeune veuve rentre au pays, à Pau. Elle travaille sans compter pour offrir la meilleure éducation possible à ses deux orphelins. On lui suggère pour cela d'inscrire Joseph, son fils aîné, à Notre-Dame de Bétarame. Voilà comment, en 1840, Marie Anisa rencontre Vincent Elisabide, cet enseignant dont on murmure qu'il est excellent, mais très sévère. Le charme de la jeune veuve plonge l'ex-séminariste dans le trouble. L'instituteur se prend à visiter régulièrement la jeune maman à son domicile palois. Ses attraits féminins l'attirent davantage que les progrès en français du jeune Joseph. Elisabide confie au passage que le métier d'instituteur l'ennuie. Il rêve de s'installer à Paris. Là-bas, croit-il, il fera fortune. Octobre 1839, le jeune enseignant boucle ses valises et part tenter l'aventure. Logé dans un modeste hôtel, Elisabide réalise qu'à Paris, personne ne l'attend. C'est la désillusion. Vincent ne rate pourtant jamais une occasion de prendre sa plume afin d'écrire à l'élu de son cœur. Il l'encourage à le rejoindre avec ses deux enfants. Ici, à Paris, ils pourront étudier dans les meilleures écoles. Ici, écrit-il, l'argent coule à flot. Vincent affirme même qu'un établissement envisage de le recruter. Pur mensonge. Séduite, Marie tombe dans le piège. En attendant que le couple soit réuni, pourquoi ne pas lui envoyer son fils ? Le 11 mars 1840, le jeune Joseph quitte Pau pour Paris.
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3: Il y a foule dans la grande cour de cette gare parisienne.

0: que Joseph est bien arrivé, qu'il est émerveillé et qu'il serait ravi que la jeune femme et sa fille cadette viennent les rejoindre ici, à Paris. Élisabide tend même le stylo au garçonnet afin qu'il écrive un petit mot à sa maman. Ma chère maman, je suis bien arrivée, Paris est bien beau. Je crois que je m'y plairai beaucoup. Adieu. Je t'embrasse tendrement ainsi que ma sœur Mathilde, signée ton fils Joseph. La jeune maman reçoit la lettre quelques jours plus tard. En lisant ce mot si tendre à Pau, Marie n'imagine pas un instant que son fils n'est déjà plus de ce monde. En sortant du restaurant, Élisabide la conduit dans un endroit sombre, près des abattoirs du quartier de la Villette. Dans un recoin, il s'est emparé d'un marteau qu'il dissimulait sous sa veste. Il a frappé l'enfant à plusieurs reprises avant de l'égorger. Des passants ont découvert son corps le lendemain. Le gamin n'ayant aucun document d'identité sur lui, il n'a pu être identifié. Élisabide fait comme si de rien n'était. Il envoie de nouvelles lettres d'amour à Marie qu'il presse de les rejoindre à Paris. « Joseph se porte à merveille », écrit-il. Le 6 mai 1840, Marie Anisa se décide enfin. Elle part rejoindre son amant.
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0: La jeune mère et sa fillette franchissent le porche de la gare de Pau. Elles montent à bord d'une diligence qui les conduit à Bordeaux. C'est là que Vincent Élisabide leur a donné rendez-vous, histoire qu'ils fassent ensemble ce long trajet jusqu'à Paris où Joseph, le fiston, est paraît-il impatient de les retrouver. La jeune maman ne nourrit aucun regret à l'idée de quitter le Béarn. Son nouvel amant affirme lui avoir débusqué un emploi de femme de maison dans les faubourgs huppés de Saint-Germain-des-Prés. Mais avant, Élisabide suggère à Marie et Mathilde de faire étape durant une nuit en Gironde. Il veut en profiter pour les présenter à sa sœur, employée de maison chez de riches propriétaires à Artigues, près Bordeaux. En ce matin de mai, le soleil est de la partie. Pourquoi ne pas profiter de ce temps printanier pour s'y rendre à pied ? Le trio part donc à travers champs. Soudain, le ciel se gâte. De gros nuages apparaissent à l'horizon. Sur la commune d'Ivrac, le trio arpente un chemin tortueux. La jeune femme et sa fillette sont épuisées par cette marche interminable. Elles n'ont même pas remarqué qu'Élisabide marche légèrement en retrait, tenant un marteau dans sa main droite. Le jeune homme se met soudain à les frapper l'une et l'autre au point de les assommer. Il les étend ensuite à ses pieds avant de leur sectionner la gorge à l'aide d'un couteau. À 2 mois d'intervalle, usant d'un mode opératoire strictement identique, l'ex-séminariste de Bétharram a assassiné le fils, la mère et la jeune sœur. Élisabide dissimule les deux corps avant de s'enfuir. Plus tard, des passants feront la macabre découverte. L'annonce du double crime se répand le soir même à Bordeaux. Un aubergiste signale à la police qu'un étrange client porte des vêtements taché de sang. Élisabide est démasqué et aussitôt interpellé. Il doit maintenant livrer les clés de l'énigme.
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0: Comment un séminariste respecté est-il devenu un triple assassin ? Plusieurs témoins brossent le portrait d'un Élisabide au tempérament brillant. Son caractère était sombre, peu communicatif, mais était-il violent ? Plusieurs le décrivent parfois sévère avec ses élèves, n'hésitant pas d'ailleurs à les châtier physiquement. En chœur, plusieurs témoins pointent un orgueil démesuré qui l'a déterminé à abandonner Bétharram pour le rêve d'une brillante carrière à Paris. De vilains mensonges jaillissent lorsque Vincent dissimule à l'élu de son cœur qu'il vit dans une profonde misère, lui qui affirme mener grand train. Pourquoi alors faire venir le garçonnet à ses côtés alors qu'il n'a même pas de quoi se nourrir ? Pour lui dérober les quelques 100 francs que Joseph avait dans sa poche, selon certains. Mais pourquoi alors ensuite assassiner la mère et la fillette ? Pour éviter que Marie ne lève le voile de ses mensonges, lui, l'enseignant brillant, qu'elle plaçait sur un piédestal. En septembre 1840, une impressionnante foule se presse au palais de justice de Bordeaux. Le triple assassin sous le teint s'affiche tantôt sarcastique, tantôt angoissé.

0: ne demande aucune grâce. Ma mort sera bien méritée. L'accusé confirme qu'il n'est pas fou, mais un autre homme en proie à des idées sombres. À la barre, le banc et l'arrière-ban de l'évêché de Bayonne et de Notre-Dame de Bétarame défilent. Chacun souligne la piété, la bonté de l'accusé qui a pourtant tué une mère et ses deux enfants. Selon ses proches, une puissance maléfique s'est emparée de son âme. Le diable, voilà une explication qui n'enchante guère l'avocat général. L'accusateur public réclame la tête de l'assassin. Sans surprise, la cour prononce la peine capitale. Le président lui lance un commentaire. Elisabide, vos crimes étaient trop grands pour que vous échappiez à la justice des hommes. Le jeune sultan finira en enfer après un crochet par la guillotine.
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0: Vendu au diable, c'était ce nouvel épisode des affaires classées. Je vous retrouve dans un prochain numéro à la découverte d'un fait divers qui fit couler beaucoup d'encre il y a deux siècles, en 1827. C'était entre Oloron et Barcus. Le 1er mai était longtemps ce que l'on appelle un jour de foire dans la capitale du Haut-Béarn. Que s'est-il passé en l'an 1827? Réponse dans un prochain numéro. À bientôt.

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1: Bonjour, je suis Julie Serrano, nîmoise. Ma passion, du coup, c'est le flamenco et j'ai la grande chance d'en faire un métier passion. Le flamenco, c'est un art de vivre, c'est vraiment tout ce qui nous permet de vivre au quotidien. On respire flamenco, on se lève flamenco. C'est vraiment toute une ambiance qui nous suit dans nos journées. Je me lève, j'écoute du flamenco, je me couche avec du flamenco en tête. Une mélodie de pas que je me dis, attends, je pourrais faire ça, ça ferait bien. Et du coup, le lendemain, on se réveille, on a toujours cette mélodie, en pantoufle, on fait ça. Et encore plus quand on est avec Tata à table, c'est vraiment tout le temps ça. Entre deux plats, on fait des palmas, c'est tout le temps. Tata, du coup, Christine Serrano, une danseuse emblématique de Nîmes. J'ai commencé les cours avec elle, quand j'avais 4-5 ans. On m'a mis au cours avec Tata, comme dans la marmite. Et au fur et à mesure, ça grandit, la passion. Au début, on est là parce que c'est Tata. Et après, ça nous plaît de plus en plus. Et c'est pour ça que je suis partie à l'étranger faire des études à la base, où j'ai pris des cours de danse en même temps là-bas. Et après, j'y suis partie réellement un an et demi à Séville, juste pour prendre des cours de danse.
2: Le flamenco, c'est une discipline qui est très traditionnelle, qui a ses codes, mais j'imagine que chaque danseuse se l'approprie. Qu'est-ce qui se passe en vous quand vous dansez? Qu'est-ce qui s'exprime dans votre corps?
1: C'est vrai que la danse, j'ai l'impression, en tout cas, d'être le seul moment où je suis vraiment moi, où il n'y a pas de filtre, il n'y a pas de masque, et j'ai le droit d'être vulnérable, moi et mes émotions. Parce que le flamenco, c'est surtout ça, c'est surtout transmettre des émotions. Et c'est vrai que la société d'aujourd'hui, elle nous empêche un petit peu de vraiment les vivre à cœur ouvert. Et la danse, ça permet ça. Le flamenco, en tout cas, il nous permet vraiment de libérer qui on est vraiment, sans avoir à se cacher. Voilà, la danse, ça me rapporte de la joie de vivre et aussi cet espace de j'ai le droit d'être triste et j'ai le droit d'être en colère. Cet art, il mérite d'être connu au fin fond de toutes les planètes.
3: Olé!
1: Olé!
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1: La Lorraine regorge de trésors et elle ne le sait pas assez. Des villes, par exemple, qui sont superbes et riches en histoire, parfois à un jet de pierre de chez soi et qu'on ne pense pas toujours à aller voir au moins le temps d'une balade. Vic-sur-Seille est de celle-là. Une cité de caractère en terre mosellane, à moins d'une demi-heure de Nancy, au cœur du riche pays du Saulnois, le pays de la verdure et du sel. Un sel qui a fait la fortune des Gaulois des environs, puis des Romains, puis des évêques de Metz, puis des ducs de Lorraine. Il faut dire que le sel, autrefois, c'était l'or blanc. C'était le seul moyen de conserver longtemps les aliments, la viande notamment. Alors, qui avait la main sur le sel, avait la main sur les réserves. De cette époque très riche, Vic a su garder le meilleur, un patrimoine qui raconte une histoire. Le château des évêques a gardé la porte fortifiée, qui continue d'impressionner ceux qui la découvrent, elle qui prend ses racines au Moyen-Âge, mais qui a tellement bonne mine, parce que la ville en prend bien soin, il faut le dire, tout comme elle prend soin des batraciens qui vivent dans les anciennes douves, qui sont protégés et qui pourraient vous dire en langage grenouille que la Vic est belle, si j'ose dire. Il y a aussi le bel hôtel de la Monnaie, construit à peu près au moment de la bataille de Nancy. Il a donc 550 ans, à peu de choses près, un bâtiment coiffé d'un étonnant balcon en bois qui fait tout le tour. Et dans lequel vous trouverez d'ailleurs l'office du tourisme avec plein d'idées de randonnées dans le coin. Vic, c'est aussi le musée départemental Georges de la Tour qui affiche une collection exceptionnelle de peintures du XVIIe siècle. Et c'est quand on entre à l'intérieur de ce musée qu'on se demande pourquoi on n'a pas eu envie plus tôt de voir de vrais tableaux, vous savez, ceux sur lesquels on voit la trace du pinceau. Et puis Vic-sur-Seille, ce sont de jolies rues avec de beaux hôtels particuliers. En partant, faites un détour par Marsal, la ville de sel des ducs de Lorraine, ville d'histoire, fortifiée par les Français qui voulaient absolument mettre la main dessus et quand ils l'ont eu, la garder, puisqu'elle était véritablement le bas de laine des ducs de Lorraine. On y voit encore les remparts, la porte de France et dedans l'étonnant musée du sel. Vic-sur-Seille, ville d'art et d'histoire, le Saulnois, pays d'héritage et de nature, bah c'est fin bien. En même temps, c'est Lorrain.
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2: Direction la cuisine. Et peut-être que comme moi, vous les laissez tremper pendant des heures en espérant que ça disparaisse magiquement. Mais non. Les flammes basculaient un peu trop fort. Les débordements de sauce ou les projections d'huile sont souvent responsables d'une croûte foncée, un mélange de graisse brûlée et de restes calcinés bien fixés à l'arrière de vos poêles et de vos casseroles. Alors, est-ce qu'il faut absolument passer par la case ponçage intensif? Et c'est pas qu'une question esthétique, Cal, parce qu'une poêle encrassée, ça conduit moins bien la chaleur, son dos adhère moins bien au gaz ou à l'induction, et le nettoyage du plan de travail devient problématique. Ça, c'est toujours une galère, hein, quand on le pose comme ça. Là, on a une jolie auréole bien brune.
3: Noir sur le plan de travail, c'est pas agréable.
2: Et le réflexe, c'est souvent de prendre le premier grattoir qui vous tombe sous la main et à s'acharner. Et puis on n'y arrive pas. Alors ma maman m'est tombée dessus la dernière fois, et parce que frotter trop fort, ça attaque l'émail, l'inox, le revêtement, ça laisse des rayures qui vont retenir encore plus de crasse. Alors comment faire? Ma maman a généreusement saupoudré de bicarbonate de soude le dos de la poêle humidifiée au préalable, hein, sinon le bicarbonate ça ne tient pas. Vous le laissez agir, pas quelques heures, quelques minutes, ça peut suffire. Et ensuite, vous frottez doucement avec le côté doux d'une éponge. Et ça élimine, sans trop d'effort, les dépôts noirâtres sans rayer la surface de vos casseroles, de vos poêles. Mais merci, ma maman.
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1: Va donc mettre en sleu, ça va tomber une aga audio.
2: En Berrichon dans le texte.
1: Le parler Berrichon fourmille d'expressions relatives à la météo. Ah, dame cheveux les paysans, on est à la merci du temps qui fait. Sans une boune renopée, une averse, y a rien qui pousse. Mais quand que ça s'aberne au dit, que le ciel s'assombrit, que ça monte des gros balins, des nuages d'orage, que ça commence à grouluner, à douner, les paysans, puis les yopis, ils dardèlent. Ah, la grêle a pourrait ben tout dégarciller. Ils prient tout, Saint-Blaise et puis Saint-Vincent, que l'orage est cool, et puis que ça se mette juste à pleuviner. Ils attendent que le soleil revienne et dessine un arc-en-ciel, qu'ils appelons des fouets le grand portail des champs. Après la cité, la sécheresse, les tutéraux, ils sont bénaises de voir arriver une chamblée, une averse. C'est ce qu'exprime Hugues Lapeyre dans Une boune trempée.
2: En Berrichon dans le texte.
1: Les cannes chantaient sur la rivière, le vent de galerne soulevait la poussière. C'était mon cap que j'aille à Indlio. Au bon de là, ça timbre dru tout de même. V'là que ça rigole dans les djérés. Ah, recevons un fameux baptême, les djernouilles dans les marais. Les mugnots vont se muffer dans le sfragne. Les poules dardelant sous l'eau vent. Ouh, v'là que ça se déchaîne sur la campagne. Le tonnerre, l'éclair, la pluie et le vent. D'avoir retourné la champlure, j'armar son bal, père éternel. Sur les prés puis les emblavures, boune larme, timbé du ciel. Beuvez, beuvez mes bounes terres, prenez-en donc tout votre plein sou. J'en rends du bain et dans nos verres, j'voiront cette année fumer le vin doux.
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3: Alicia Maglio a 33 ans, elle est employée dans les ressources humaines au Luxembourg. Elle a remporté en octobre dernier un concours qui vise à valoriser des femmes aux formes généreuses, le concours de Miss Curvry. Bonjour Alicia.
4: Bonjour Bérémy.
3: Que vous a apporté cette participation finalement à ce concours de Miss Curvy?
4: Cette participation était très importante pour moi. J'ai longtemps eu du mal à accepter mes formes. Pendant des années, je voulais absolument perdre du poids pour m'accepter, être plus heureuse. Et cette aventure a vraiment permis de changer mon regard et d'oser m'accepter telle que je suis aujourd'hui.
3: S'accepter et faire de ses complexes une force, c'est vraiment le but de cette participation?
4: Exactement. C'est bien plus qu'un concours de beauté. Finalement, c'est vraiment une aventure humaine à travers laquelle on évolue, on se développe. Il y a beaucoup d'ateliers de développement personnel qui sont mis en place par les bénévoles de l'association, puisque je tiens aussi à souligner que c'est une association qui met tout ceci en place. Et tout ça permet de faire un vrai travail sur le regard qu'on porte sur soi.
3: Vous parlez beaucoup d'acceptation de soi. À quel moment de votre vie le sujet est devenu un peu central?
4: Je pense qu'après être devenue maman, ça a été central, puisque c'était aussi l'exemple que je voulais montrer à mon fils, de pouvoir s'accepter tel qu'on est, et qu'importe les diversités qu'on peut avoir, s'accepter tous les jours à différents niveaux de sa vie, c'est vraiment quelque chose d'important, et c'est vraiment quelque chose que je voulais montrer en exemple à mon fils. Et je pense que la maternité a été un peu un déclic pour moi.
3: De nombreuses personnes sont victimes de grossophobie sur les réseaux sociaux. Ça touche aussi bien les anonymes que les célébrités. Pour vous, c'est un facteur de pression, ces réseaux sociaux, ou plutôt un allié pour participer à ce concours?
4: Je pense que les réseaux sociaux, aujourd'hui, on y trouve beaucoup de choses, mais on y trouve aussi une façon et une forme de visibilité. Ça permet de porter ces messages un peu plus haut, un peu plus fort, et de toucher des gens qui peut-être aussi ont du mal à s'accepter. Et donc, pour moi, c'est vraiment un vecteur de partager des messages d'acceptation de soi et de confiance.
3: Quel message vous aimeriez justement transmettre aux femmes qui n'osent pas encore s'assumer pleinement?
4: J'aimerais vraiment qu'on puisse en tout cas se voir tel qu'on est, vraiment au-delà d'un chiffre, d'une taille. On est tellement beaucoup de choses, on a énormément de valeur, et c'est vraiment de se regarder avec beaucoup plus de douceur et de bienveillance. Et qu'on mérite toutes, chacune, toutes et tous aussi, puisque ça peut toucher aussi plus largement, de se voir autrement et de porter un regard vraiment bienveillant et respectueux envers son corps.
3: La finale de Miss Curvy France se déroule dans les Landes le 11 avril prochain. Vous y allez avec l'envie de remporter le titre. Quelles sont les différences finalement avec un concours classique comme Miss France?
4: Les différences, c'est vraiment un concours qui va porter sur la beauté des cours. Donc déjà, on se retrouve ici sur une différence. Mais c'est aussi vraiment, comme je le disais, un chemin d'acceptation. Et donc, c'est un peu la concrétisation de pouvoir aller porter ces belles valeurs sur une scène nationale. et aussi de pouvoir faire briller la région par la même occasion. Et c'est en tout cas avec tout ça que je vais porter les couleurs de la Lorraine en France, avec l'envie de pouvoir faire évoluer les regards justement sur les courbes et sur l'acceptation de soi d'une façon générale.
3: Merci Alicia, à bientôt.
4: Avec plaisir, merci beaucoup Jérémy.
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5: Désolé de vous décevoir, si des Marseillais écoutent la radio, vous avez le droit de rester. Voilà, Jules Pernaut, ce nom ne vous dit sans doute pas grand-chose. Vous explique. Nous sommes en 1915, dans le quartier de la rue des Teinturiers, à Avignon. Jules-François Pernaut, 89 ans, est furax. L'État vient de publier une loi interdisant l'absinthe. Problème, l'usine de Jules-François Pernaut produit une liqueur qui a justement un succès fou à base d'absinthe. Le fiston Jules-Félix Pernaut, oui, ils ont quasiment le même nom, âgé lui de 43 ans, décide alors de contourner cette loi et de lancer une nouvelle boisson, l'anis Pernaut. Nous sommes en 1918. Une boisson constituée à partir d'une essence proche de l'absinthe, sauf que là, c'est de l'anis. 6 ans plus tard, le succès est fou. Il est tellement important que les usines déménagent à Montfavet et puis la firme quitte le Vaucluse pour la région parisienne. Alors jusque-là, tout allait bien pour les Pernaut, mais Paul Ricard est arrivé. En 1932, le Marseillais Ricard fait son entrée sur le marché et obtient le droit de vendre sa boisson, anisée à 40 degrés, soit 10 degrés de plus que la bouteille Pernaut. Et puis le génie de Paul Ricard, c'est aussi le marketing. Hein. Le nom générique à sa boisson sera Pastis, tiré de pastisson. Voilà, ça veut dire mélange en provençal. Et puis il y rajoutera aussi une promesse inédite, le vrai Pastis de Marseille. C'est pour ça qu'on pense en fait que le Pastis vient de Marseille. Bref, c'est une boisson qui fait penser au sud, aux vacances et à la Provence. Alors je vous passe des années et des années de guerre. Il faudra attendre 1975 pour justement enterrer l'âge de guerre entre Pernaut et Ricard, avec la fusion et la création du Pernaut Ricard, aujourd'hui leader mondial dans les spiritueux. Allez, sans rancune, c'est bien connu, l'apéro rassemble. Je compte sur vous, hein, avec modération.
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1: Je vous emmène dans un salon de thé andouillé qui a ouvert ses portes il y a quelques mois. C'était l'été dernier. Ça s'appelle Au coin de la tasse, un lieu tenu par Marie-Annick Vicard Coap. Et comme dans tout bon salon de thé, on peut aussi boire du café. Ça tombe bien, Marie-Annick m'en offre un. Bon, ben merci pour le petit café, Marie-Annick.
2: Eh ben de rien, avec plaisir.
1: Oui, parce que vous aussi, vous buvez un café. Oui. Vous ne buvez pas de thé, alors?
2: Je bois les deux.
1: Quand on vend les deux, c'est bien de connaître les deux.
2: Exactement.
1: Pourquoi vous avez créé ce lieu?
2: Parce que j'avais envie d'ouvrir un salon thé depuis des années. Pour moi, la commune d'Andouillé, ça a été une opportunité. Je suis arrivée sur la commune il y a 2 ans. Et je voulais monter un lieu différent, qui me ressemble, et dans lequel on pouvait accueillir des ateliers, où ce soit aussi un lieu de rencontre intergénérationnelle.
1: Mais vous aviez déjà tenu un commerce avant?
2: J'ai été libraire pendant 10 ans.
1: Je propose qu'on se lève, Marie-Annick. Comme ça, on va pouvoir aller faire le tour de ce salon de thé. Bon, c'est pas si grand que ça, mais il y a quand même plusieurs pièces. Là, on est dans la pièce principale. C'est là où vous proposez le thé, les cafés, il y a quelques gâteaux. C'est vous qui avez fait la décoration de ce lieu, parce que c'est très très joli. Hein.
2: Merci beaucoup. Oui, c'est moi. Donc, toutes les tables et les chaises a été chinées dans les différentes recycleries Emmaüs de la Mayenne. Le buffet qui me sert à présenter les cafés, je l'ai acheté chez une dame sur Andouillé aussi. Donc, le meuble 100% local.
1: Il y a aussi un coin librairie. Et puis, nous entrons dans l'autre pièce de ce salon de thé où je continue à parler de décoration avec Marie-Annick. Je vois qu'il y a des photos d'Andouillé, de vieilles cartes postales. Je ne sais pas si on voit d'ailleurs votre commerce sur ces cartes postales?
2: Alors, on voit le bâtiment, effectivement, sur toutes les cartes postales, puisque fin 19e, début 20e, le bâtiment accueillait donc un hôtel, le Lion d'Or, qui ensuite est devenu dans les années 50-60 la Poste, avant d'être le cabinet notarial dans les années 90 et donc depuis la fin de l'été, un salon de thé.
1: Et c'est dans cette petite salle du salon de thé que sont régulièrement proposés des ateliers. Alors ça peut être des ateliers d'écriture, de dessin. Je retourne ensuite dans la salle principale où sur le comptoir j'observe de très très beaux gâteaux.
2: Je travaille avec la boulangerie d'Andouillé qui est la Tendresse, qui me prépare cakes et tartes. Et moi de mon côté je fais le cheesecake et je fais des scones. Donc des scones, c'est des petits pains anglais.
1: Bah moi je vous prendrais bien un petit bout de gâteau, alors avant de partir. C'est cheesecake, vous faites le cheesecake?
2: Moi je fais le cheesecake, oui, je sers ça.
1: Marie-Annick, avant que vous alliez me préparer l'assiette avec du cheesecake, je vois quand même qu'il y a un nain au niveau de la caisse de votre salon de thé.
2: Oui, c'est un nain que m'a offert une amie pour l'inauguration et j'ai trouvé qu'il avait toute sa place dans la décoration du salon de thé.
1: Mais je pensais que c'était un endroit où, vous savez, comme le petit cochon, on peut mettre sa pièce, mais non, il y a pas, vous n'avez pas prévu ça.
2: Si, mais c'est pas le nain.
1: Ah, c'est pas dans le nain. Ah oui, c'est à côté, on peut mettre une petite pièce.
2: Exactement.
1: Mais attendez, c'est quoi ça?
2: Ça, c'est un personnage des films Ghibli, Voyage de Chihiro.
1: Ça fait du bruit?
2: Oui, tout à fait.
1: Mais c'est trop génial. Il fait un petit rototo à la fin.
2: Exactement, c'est parce qu'il a bien digéré le pourboire.
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3: Voici Catherine de Saint-Denis-la-Chevasse, entre les Luxes-sur-Bologne et les Essarts en Bocage, en Vendée. Catherine, elle est très investie dans la vie de sa commune. Elle fait vivre avec passion le petit musée des ustensiles, un lieu qui raconte le quotidien d'autrefois et le patrimoine local. Catherine, d'ailleurs, très attachée à ses racines.
4: Je suis vendéenne, je suis du cru.
3: Une vraie de vraie.
4: Une vraie de vraie. J'ai fait mes écoles primaires à Saint-Denis, donc oui, une vraie de vraie.
3: Je suis donc avec Catherine, qui est la secrétaire du musée des ustensiles de Saint-Denis-la-Chevasse. Comment vous êtes arrivée dans cette aventure, Catherine?
4: Alors, je suis arrivée dans cette aventure parce qu'une dame voulait créer quelque chose pour faire connaître la commune. Donc, nous avons créé une association en 1996 et elle recherchait des gens pour l'entourer. Donc, moi, j'étais très attirée par les anciens ustensiles et pour faire connaître la commune aussi.
3: Rappelez-nous un petit peu l'historique de cet endroit où nous sommes là ce matin.
4: L'idée est partie d'un livre écrit par monsieur Jean-Noël Mouret dans lequel il notait à la fin qu'il n'y avait aucun musée des ustensiles de cuisine en France. Vous savez, nous avions au départ 600 objets, maintenant nous en avons à peu près 1600.
3: Vous êtes engagée donc dans cette association, j'imagine que ça vous prend du temps.
4: Eh bien, c'est beaucoup plus facile depuis que je suis à la retraite.
3: Ça a changé quelque chose dans votre vie, vous Catherine ?
4: Eh bien moi, j'étais pourtant dans un travail où j'accueillais du public. Ça m'a ouvert un petit peu, justement, moi qui étais très timide.
3: Vous êtes très à l'aise finalement, vous parlez de timidité, mais en fait vous parlez assez aisément.
4: Ben vous voyez, depuis une vingtaine d'années.
3: On parle aussi dans les associations beaucoup de transmission. Ce musée, il a une histoire, il faut que cette histoire perdure. C'est l'une de vos missions ?
4: Eh bien oui, on a un manque de bénévoles jeunes. Nous sommes tous des retraités, donc il faudrait des jeunes pour faire perdurer notre savoir et notre passion.
3: On est d'accord, il est hors de question que ce lieu ferme le jour où malheureusement vous n'aurez plus la force de tenir ce petit musée avec toute votre équipe.
4: Eh bien, ce sera la mort dans l'âme si on doit le faire.
3: Un dernier message, voilà, aux gens qui hésitent encore à s'engager dans le milieu associatif. Vous leur diriez quoi ?
4: Eh bien, je leur dirais que c'est un petit peu une leçon de vie quelque part. On côtoie beaucoup de gens. Et puis, c'est un petit peu un apprentissage tous les jours de la vie, finalement.
3: Avec Catherine, vous l'aurez compris, c'est engagement et passion pour la mémoire et les traditions au service de la vie locale et du partage.
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5: Pour changer, je ne vais pas vous apprendre un mot, mais vous apprendre quelques subtilités pour écrire en breton. Et ensuite, place à un prénom pour changer aussi.
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5: Ouais, c'est la journée du changement. Alors, je vous apprends chaque jour des mots. La pratique orale, c'est bien, mais l'écrit, c'est important aussi. Alors, dans l'alphabet breton, il y a deux ou trois petites choses à savoir. En premier, vous verrez une lettre que vous connaissez, mais que vous ne prononcez pas bien. C'est le C'H, qui sert à écrire le son RE, et donc pas CHE ni QUE, c'est RE. C'est un gros H aspiré. Pensez à un hangar, hein, voilà, comme ça, ça va vous aider. Ensuite, une autre chose à savoir, pas de bol, le cul n'existe pas en breton, on parle pas de cul, mais à la place, nous avons le K, qui sert à remplacer donc le cul, mais aussi le C, et ça sert à faire le son que. Un K, tout simplement. Donc avec ça, vous ne devriez plus confondre C'H, c'est le he, le hangar, hein. Et si c'est un K, eh ben là, vous pourrez dire que ça paraît bête comme chou, mais c'est important à connaître pour pouvoir écrire, mais aussi lire et retrouver la bonne prononciation. À vous de répéter ou alors écrivez-le quelque part pour vous en souvenir.
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5: Et pour changer des noms de lieux de famille, un prénom aujourd'hui qui est sûrement parmi les plus répandus, ou du moins dans le top des prénoms bretons, c'est Maël, avec sa variante Maëlan. Alors Maël, c'est un très vieux prénom, commun à d'autres langues celtiques. Maël, ça vient du Moyen-Âge, de l'époque du vieux breton, et ce nom était celui des princes ou des chefs de clan, à l'époque où la Bretagne était clanique, évidemment. Mais ce joli prénom est resté. Maël, c'est un prénom masculin, féminisé depuis peu, mais Maël, c'est le chef de clan, et dans Maëlan, eh bien là on a une contraction de Maël et Tan, qui donne Maël Dan. Et ensuite, Maëlan, c'est-à-dire le chef de feu, donc au caractère bien trempé. C'est lissé en Maëlan. Voilà. Il est temps pour moi de vous laisser, de vous dire à demain, même heure, Canoir-Houas.
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2: Et je suis ravie de retrouver dans cette rubrique celle qui a été la révélation littéraire dromoise de 2024, Valérie Patureau, avec sa cuisinière des Kennedy, qui a conquis 100 000 lecteurs l'année dernière. Elle publie cette rentrée aux Escales un très très beau troisième roman qui s'appelle L'Enseveli. L'Enseveli, c'est d'abord l'histoire d'Abel, poilu de la Grande Guerre, blessé au combat en sauvant un inconnu. Il est transféré dans un hôpital de fortune où il va faire la connaissance d'un mystérieux voisin de lit, une gueule cassée qui, incapable de parler, va communiquer avec lui à l'aide d'un petit carnet. Adrien, c'est son nom, est médecin et officier, tandis qu'Abel, simple soldat, vient de la Drôme paysanne. Mais là, pour passer les journées, ils vont se raconter l'un à l'autre et tisser un lien si puissant que lorsqu'ils seront séparés, il faudra à tout prix se retrouver. Pourquoi Valérie Patureau a-t-elle voulu redonner vie à des combattants de la Grande Guerre ? C'est la question que je lui ai posée.
3: Peut-être parce que je suis la dernière génération à les avoir croisés. Je m'en souviens très bien, je devais avoir 7-8 ans et le frère de ma grand-mère me terrorisait parce que quand on allait chez lui, il retirait son œil de verre et donc il avait eu un terrible, voilà, sur un obus pendant la guerre de 14. Moi j'ai un intérêt très fort pour l'histoire, pour cette période particulière de l'histoire aussi, parce qu'elle représente vraiment, je trouve, au même titre que la Révolution française, elle représente le socle de notre société moderne. Et je suis pas historienne, donc j'ai pas du tout voulu écrire un livre sur la guerre. J'ai voulu écrire un livre sur l'amitié et surtout poursuivre ma quête que j'avais déjà dans Nésida de cette interrogation sur le déterminisme social qui fait que nous rencontrons tous, sans que ce soit vraiment conscient, des gens qui partageons à peu près les mêmes choses, les mêmes... Voilà. Et il n'y a pas 36 circonstances. Il y a l'hôpital qui parfois vous amène à partager une chambre d'hôpital avec quelqu'un qui n'a pas du tout la même vie que vous, ni en âge, ni en lieu, ni rien. Et puis la guerre. Et c'était vraiment ça mon sujet. Et là, j'ai eu envie de m'intéresser, de m'interroger sur la sensibilité des hommes qui, en fait, n'est pas si lointaine de la nôtre.
2: Et puis, contrairement à la cuisinière des Kennedy, on est dans un roman du temps long.
3: C'est vrai que dans la cuisinière, je suivais sa vie, et Dieu sait que sa vie est assez trépidante et qu'elle nous emmenait d'épisode en épisode. Là, c'est un temps long, c'est un livre à la fois de terre, je dirais, parce que la terre est présente tout le temps, la terre qui vous engloutit, la terre qui... Enfin, c'est vraiment un livre de terre, et un livre sur le temps, parce qu'il n'y a que dans ce temps long qu'on arrive aussi à se connaître, à se livrer, à apprendre les uns des autres. La grosse différence aussi avec mes deux premiers romans, c'est que c'était des histoires qui parlaient de personnages qui avaient existé. Là, ils sortent tous les deux de mon imagination. Ils sont nourris de tout mon imaginaire qui a été bercé par tous ces livres formidables sur cette période. Et de beaucoup de choses de ma propre vie, sans s'en rendre compte, les deux grand-mères présentes dans ce livre, ce sont les miennes. Mais je ne sais pas si je l'ai vraiment décidé. Je crois que c'est vraiment arrivé au fil de l'eau.
2: Et de cette écriture puissante de Valérie Patureau qui, en quelques mots, fait naître des images fortes, des émotions qui vous envahissent, c'est vraiment une magnifique écrivaine que je vous conseille de découvrir avec L'Enseveli qui est paru aux Escales.
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4: J'aimerais bien être riche parce que je veux bien payer une maison, une voiture. Pas forcément tout ce qui coûte très cher, parce qu'on n'en a pas forcément besoin. J'aimerais bien avoir beaucoup d'argent, et comme si j'étais au Club des Paris, pour bien me nourrir, pour avoir des belles voitures.
5: Pour partir en vacances. Et aussi, si on n'a pas de maison, du coup, s'il a de l'orage, du coup, ça va nous tomber dessus et on va être mort. On peut être riche, si on a déjà une maison, on peut s'acheter une maison de luxe, des voitures de luxe, par exemple une limousine.
6: Ma BM, ma BM, ça voulait dire qu'on était riche.
4: J'aimerais bien être riche parce que je veux bien payer une maison, une voiture. Pas forcément tout ce qui coûte très cher, parce qu'on n'en a pas forcément besoin.
5: Bah aussi, j'aimerais avoir de l'argent pour ceux qui sont pauvres, pour les aider ou leur acheter une maison et des aliments. Je trouve que ça sert à rien d'être riche parce que on peut être normal, c'est mieux d'être normal parce que quand on est riche, je trouve que c'est pas très gentil parce que ça donne envie aux autres, mais vu qu'ils ont pas assez d'argent, et ben ça leur donne de la tristesse.
7: Je hais ces gens riches qui, avec un peu d'or, croient réparer les malheurs dont ils sont responsables.
8: Et ça veut dire quoi être normal ?
5: Ça veut dire avoir de l'argent, mais pas beaucoup non plus.
8: Est-ce que vous avez envie d'être riche et célèbre ?
5: Non, moi j'ai envie d'être célèbre à la télé, au foot, vu que je fais du foot, j'ai envie d'être célèbre.
4: Bah c'est bien, vu que au moins si tu prends quelque chose à un magasin et que t'es célèbre et que tu t'es déguisé, et bah t'as oublié de payer, et bah au moins celui qui vient te chercher, t'as juste à te déguiser et au moins il voit que t'es célèbre et du coup après il dit pardon.
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9: Une escapade très nature aujourd'hui, à la découverte des tourbières des Landes. C'est une spécificité de notre département, un milieu préservé. Karine Dos Santos est naturaliste au département des Landes.
10: Ah, les tourbières, elles sont plutôt nichées au cœur du massif landais. Ce sont des véritables joyaux écologiques. Ce sont des zones humides qui sont composées d'un sol qu'on appelle la tourbe. Cette fameuse tourbe est constituée de 20 à 30% de débris de végétaux et de 70 à 80% d'eau. Les végétaux qui composent cette tourbe sont essentiellement des sphaignes, donc ce sont des mousses de la famille des bryophytes. Et la particularité de ces mousses, c'est que ce sont des véritables éponges. Elles sont capables d'absorber jusqu'à 30 à 40 fois leur poids en eau. Alors, pour un titre d'information, un tapis de sphène de 1 mètre carré de surface sur 20 cm de hauteur peut stocker jusqu'à 70 kg d'eau. Et forcément, ces sphènes vont interagir avec le milieu en absorbant des sels minéraux, en échangeant des ions, ce qui va conduire de façon simplifié, hein, parce que c'est un peu plus complexe au niveau chimique, à acidifier ces milieux. Donc on a généralement des tourbières landaises qui sont plutôt acides, avec des pH de 4 à 5, donc relativement acides, ce qui va induire des conditions de vie très particulières pour les espèces qui vont y vivre. On va dire qu'une tourbière est active si les sphènes continuent à se développer. Par contre, si elles commencent à régresser, elles vont plutôt être en voie de dégradation. Et à ce moment-là, on va voir d'autres espèces apparaître, des bruyères, du chouin noirâtre, de la moulinie, des arbustes tels que les saules, voire du piment royal, et forcément tout le cortège d'espèces qui vont avec. Donc on va diviser deux catégories en fonction de l'alimentation en eau, celles qui vont être alimentées par les fameuses nappes phréatiques, les nappes souterraines, et celles qui vont être plutôt alimentées par le réseau hydrographique ou les eaux de ruissellement. Donc ça va être plutôt des tourbières qu'on va trouver en proximité des rivières ou en périphérie des étangs. On ne va pas oublier le secteur des Barthes de la Dour, qui est quand même très connu et qui surtout regorge de tourbières. Mais on va dire que les espèces les plus impressionnantes pour les enfants, notamment quand on fait des animations scolaires, ce sont les fameuses plantes carnivores. Drosera, donc les Drosera à feuilles rondes et à feuilles intermédiaires, et la grassette du Portugal. Au niveau de la faune, on a le fameux lézard vivipare qui va être inféodé à ce type de milieu, et certaines libellules, dont la Cordulia corfer et le fameux papillon emblématique un peu des tourbières, qui est le fadet des lèches, dont le département a une responsabilité assez forte pour sa conservation.
9: En raison de la fragilité du milieu, une seule tourbière est ouverte au public, la tourbière de l'Estanque à Metz, aménagée avec panneaux, pontons d'observation, circuits de randonnée et accessible aux personnes à mobilité réduite. Recommandée par Ici Gascogne.

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1: Julien Jourdan et je suis le créateur de la marque Unical et basket personnalisable à Limoges.
2: Les Limousins sont formidables. Stéphane Pigato.
1: Je représente la 7e génération de ma famille, donc c'est une certaine fierté. J'avais des ancêtres qui étaient tous cordonniers bottiers, mon papa était styliste en chaussures. Et donc moi j'ai fait ma carrière pour plusieurs marques françaises pour lesquelles je travaillais en tant que bureau d'études. Et je suis revenu donc dans la région en 2017 pour prendre la direction du bureau d'études des chaussures Weston.
3: Alors là à Weston vous aviez quand même un joli poste, vous n'êtes pas parti fâché on va
1: non,
3: dire.
1: Non, au contraire.
3: Et vous avez décidé... Un petit peu comme beaucoup, ce moment Covid en fait a changé un petit peu la trajectoire de votre vie finalement.
1: Tout à fait, mais comme beaucoup en fait, le Covid a changé ma vie. C'est, je suis resté chez moi pendant 2 mois, puis s'en est suivi une réflexion sur mon avenir professionnel. Et c'est vrai que le désir de créer une marque qui me soit propre avec vraiment ce que je souhaite créer a été le plus fort. Et j'ai décidé donc de lancer cette marque un peu atypique où en fait on va fabriquer toutes nos baskets donc dans ce petit atelier qui est au centre-ville de Limoges. De la coupe au bichonnage, donc toute la fabrication est made in Limoges, c'est un peu ma fierté.
3: Ça vous tenait à cœur vraiment d'avoir un produit pour les Limougeaux, fabriqué 100% à Limoges et pas extériorisé?
1: Tout à fait, donc c'est le concept. Mon but c'était vraiment de faire du local, donc il faut savoir qu'on s'approvisionne au maximum en local, on rachète du cuir dans la région, pas forcément de tannerie de la région, mais on rachète à des entreprises de la région. Et le but c'est que le Limougeau vient nous voir, demande sa basket telle qu'il la veut, on la fabrique, on lui livre et c'est un circuit court et qui font partie vraiment de mes valeurs.
3: Oui, c'est aussi une des particularités d'Unica, c'est-à-dire que ce sont des baskets personnalisées, c'est-à-dire qu'en fait, on porte déjà une basket fabriquée ici et en plus... qui nous correspond totalement, puisqu'on choisit les couleurs, on choisit comment ça se passe concrètement.
1: Oui, effectivement, donc basket personnalisable. Alors, je pense qu'on n'est pas les seuls à faire ça. Personnalisable en illimité, c'est-à-dire qu'on a une technique d'impression sur cuir qui nous permet à la fois d'imprimer nos propres motifs, mais c'est-à-dire que Monsieur tout le monde peut venir et nous dire, mais moi je veux un petit logo comme ci, je veux un petit logo comme ça. On peut faire carrément ses propres dessins. Notamment, on fait beaucoup de collaborations avec des artistes limougeaux qui nous font des œuvres sur les baskets. On les sort en série limitée et elles sont numérotées. Donc, c'est un peu la petite fierté de sortir quelque chose. C'est avant tout un produit local, mais en plus, on a une vraie valeur ajoutée où vous ne pourrez jamais retrouver la même basket.
3: Vos parents voient ce que vous faites? Qu'est-ce qu'ils en pensent? Comment ils réagissent? Parce qu'ils étaient dans le métier aussi.
1: Tout à fait. Alors, pour tout vous dire, de quitter une société comme Weston a été un petit choc pour eux quand même. Parce que c'est vrai que c'est une marque qui représente la France et qui est vraiment une belle entreprise. Je pense qu'il y a un peu de fierté. Maintenant, c'est vrai que j'ai commencé dans mon garage seul. Maintenant, on est 6 personnes. Et j'avoue, je suis un peu fier.
3: Et si vous aviez l'occasion, si j'avais une petite baguette magique et que je vous donnais l'occasion d'aller voir vos aïeux, les autres, ceux qui malheureusement ne sont plus là aujourd'hui, qu'est-ce que vous leur diriez? Comment vous leur présenteriez la chose? Parce qu'ils étaient dans le métier aussi, rappelons-le.
1: Je n'ai rien inventé, on va dire, parce que je reproduis exactement le même concept que mes aïeux. En fait, j'ai fait exactement la même chose. Je n'ai rien inventé, sauf que j'ai créé cette basket qui est personnalisable, qui a une vraie identité. Et voilà, je les remercie pour m'avoir soufflé l'idée.
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4: Louis Hachette, fondateur de l'un des plus grands groupes d'édition au monde. Mais saviez-vous que tout a commencé à Rethel? Louis, dès son plus jeune âge, se tourne vers la lecture. Un amour, d'ailleurs, qu'il ne quittera jamais. À peine adolescent, il quitte sa ville natale avec

0: sa famille pour Paris, où sa mère travaille comme lingère dans un grand lycée. Et c'est à la capitale qu'il va faire ses études, notamment en droit. Mais c'est un autre domaine qui va capter son attention, l'édition. À 26 ans seulement, il fonde sa propre maison d'édition. Très vite, elle prend une ampleur considérable et en quelques années, elle devient le premier groupe d'édition en France. Et qu'est-ce qui explique un tel succès? Eh bien, c'est surtout son modèle commercial novateur. Louis Hachette comprend que pour toucher un large public, il faut adapter les livres aux besoins du public. Qu'il s'agisse de manuels scolaires, de dictionnaires ou d'ouvrages destinés aux jeunes lecteurs, son intuition est de créer des ouvrages pédagogiques, accessibles à tous à des prix raisonnables. Et le pari est réussi, car ses livres se retrouvent dans toutes les écoles et contribuent à l'émergence d'une véritable culture populaire. Loin de se cantonner à l'édition scolaire, il diversifie rapidement son catalogue en publiant des romans, des biographies, des récits de voyage ou des ouvrages scientifiques. Et c'est là toute la force de sa vision. Il parvient à offrir à la fois des livres éducatifs, mais aussi des œuvres littéraires qui font de sa maison un acteur incontournable du paysage éditorial français. Un autre point marquant du génie commercial de Louis Hachette, la distribution des livres. Il innove en installant des points de vente dans des gares, là où le public est nombreux. Des points de vente qui s'appellent aujourd'hui Relais. Louis Hachette s'éteint à 64 ans, mais son nom et son œuvre perdurent toujours à travers l'énorme empire qu'il a créé. Le 9 février 1953, Henri-Philippe Key, des éditions Hachette, publie les premiers titres d'une collection appelée « Un grand avenir, le livre de poche », un format qui séduit un public jeune car le prix est plus raisonnable. Aujourd'hui, les éditions Hachette sont parmi les plus grandes maisons d'édition au monde, mais tout a commencé à Rethel, grâce à ce jeune homme passionné par les livres et déterminé à démocratiser la culture. Louis Hachette, véritable pionnier de l'édition, c'est l'un des trésors de Champagne-Ardenne.
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2: Est-ce que vous avez déjà fait du vélo-rail à Beaumont-Relémine? C'était quoi ce chemin de fer?
3: Daniel Bouer, le parcours proposé, c'est sur la ligne qui vient de Vieilleville, Saint-Nizier, Beaumont-Relémine. Et nous exploitons la ligne qui finit de Beaumont-Relémine à Bourg-en-Neuf. C'est un vélo sur rail, tout simplement. Cette ligne de chemin de fer, elle date de 1883, le 5 août 1883. À l'époque, il y avait le transport du charbon. En plus, il y avait sur Bourg-en-Neuf. Bourg-en-Neuf, c'est un site, un centre industriel à l'époque. C'est important sur la porcelaine, sur le transport de pierre. Enfin bref, il y avait beaucoup d'activités. Et puis aussi, cette ligne était une ligne dédiée aussi aux voyageurs. Le dernier train que moi-même j'ai vu, c'était à l'an 2000. Très vite est venue l'idée qu'il fallait mettre en valeur le site minier. On a fait le musée, un musée de la mine, 2003. Et puis en 2009, on a ouvert ce vélo-rail.
4: Moi, c'est Catherine.
5: Moi, c'est Gaëtan.
6: Christophe.
7: Lucie.
5: On vient surtout faire du sport, en fait.
7: Pédaler.
8: On est en vacances pour 5 jours dans le coin. On a découvert ça par des prospectus un peu par hasard.
9: C'est moi, hier soir, qui ai trouvé ça une activité qui plaisait aux enfants. Donc, je me suis dit, ça va plaire à toute la famille. Et voilà, nous voilà là.
10: Après maintenant, Joël. On est au départ du vélo-rail.
11: Ça marche comment, cette histoire?
10: Alors, c'est un vélo, 4, 5. Ils ont un appareil pour retourner au bout des 5 km. Une fois qu'ils sont là-haut, ils retournent, ils mettent leur vélo au fond, ils repartent après. Mais ils attendent que tout le monde soit arrivé là-haut avant de repartir. On ne peut pas, comme c'est un aller-retour de 5 km sur la même voie, on est obligé d'attendre. Voilà. L'histoire, c'est l'histoire de la mine, de Beaumont-Relémine. Et c'est là qu'après, on a mis le vélo-rail de la mine. 2009, depuis l'ouverture, celui-là. Voilà.
11: C'était comment l'ouverture?
10: Ah, c'était pas comme ça. On n'avait pas les mêmes vélos au départ. Non. C'était pas, on a changé de vélo entre-temps. Ceux-là, ils sont mieux, ceux-là.
12: Venez par là, s'il vous plaît. Ah, juste là, mettez-vous en haut où il y a le monsieur au banc.
9: Au revoir. À la prochaine.
11: Maintenant, vous savez sur quel rail vous allez glisser avec vos petits-enfants à Beaumont-Relémine.
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1: Au plein cœur de Tillières-sur-Avre, je demande la famille Giraud. Vous allez faire la connaissance de Mika, le papa, Ambre, la fille, et Mano, le copain de la fille. J'aurais bien aimé vous présenter Céline, la maman, mais elle est au boulot. Faut bien qu'il y en ait qui bossent. Céline, vous la verrez demain, vu que j'ai des raisons de dormir chez eux ce soir. Je vois pas de porte, alors je toque au carreau. Une jeune fille ouvre la fenêtre.
2: Hello, Ambre.
3: Oui, c'est ça.
2: Papa, il est pas là?
3: Il doit être à l'intérieur, je pense.
1: Ok, j'entre comment?
3: Je vais t'ouvrir le portail.
2: Ah, t'es trop mignonne.
3: Peut-être c'est ouvert, je sais pas.
2: Bah, je regarde, hein.
3: Ouais.
1: Bah, j'avais pas vu le portail. C'est ouvert.
2: C'est moi?
1: Non, c'est ouvert.
2: Tu vois, c'était ouvert.
1: Bah ouais. Mika a l'air d'aller bien.
2: Très bien, très bien. Très
1: pourquoi
2: bien,
1: c'est très si grand ici?
2: Parce que c'est un ancien relais de poste, l'ensemble.
1: Ah, d'accord.
2: Ouais, ça a été considéré un peu comme une ferme ici, il y avait des chevaux.
1: Regarde ces perdus grands ouverts qui sont ni grands ni verts à la base, mais qui se demandent ce que tu viens faire là.
2: Je vais voir, parce qu'il paraît que c'est une famille d'artistes ici. Papa, maman,
4: ouais, Ambre.
2: Mano, tout le monde est dans l'art, quoi.
4: Oui, un petit peu, ouais.
2: C'est toi qui as impulsé tout ça,
4: hein. Alors, je pense, hein, je suis le premier, hein. Bah, c'est les enfants qui ont suivi, hein. On appelle ça reproduction sociale, hein. Un artiste fait des enfants artistes, voilà, ouais, c'est ça.
1: Vous avez fait la connaissance d'Ambre?
3: Moi, je fais un peu tout, mais surtout de l'installation et de la performance. Donc, je mélange plein de médiums, surtout dans la sculpture. Et après, j'intègre des éléments de son, de vidéo, dedans.
1: Et papa, il fait quoi?
4: Si tu fais le tour dans la maison, on va voir qu'il y a pas mal de peintures, peintures-objets, des sculptures.
1: Voilà. Et Mano, il fait quoi?
3: Des films 3D et du son.
1: Et Cécile, la maman, elle s'exprime beaucoup dans le textile.
2: Voilà.
1: Tout ça sur l'impulsion de Mika, le papa.
4: Bah, finalement, c'est dans le lieu dans lequel où ils ont dû me voir. Et Ambre, toute petite, elle était à la fois dans le bac à sable, le béton, les briques, après les petits bricolages, puis après dans les œuvres, dans la peinture à l'atelier, et ainsi de suite, quoi.
1: À la base, la famille n'est pas du coin.
4: On n'est pas vraiment normands. Mes enfants sont normands parce qu'ils sont nés en Normandie, mais nous, on vient du Loir-et-Cher.
5: Ah, ta famille habite dans le Loir-et-Cher, ces gens-là ne font pas de manière.
1: Je crois qu'on ne vous avait pas encore présenté Mano.
6: Mano, Mano.
1: Le vidéaste de la famille.
2: Ça va, Mano? T'es réveillé?
7: Ouais, ouais, c'est bon, je me suis réveillé.
1: Bah, il dormait pas, il bossait.
2: Hein. C'était 3D, tes images de synthèse.
7: Ouais, là, je bosse des storyboards pour un film.
2: Et tu fais une école?
7: Non, j'ai fini là.
1: Il a fini.
7: J'ai fini, et depuis que j'ai quitté les Beaux-Arts, je me suis mis à l'animation 3D.
2: Là, c'est un atelier, là.
7: Oui.
2: Ah, mais il y avait de la place, hein.
1: Il en faut pour toute la famille.
4: J'ai coupé la radio, j'avais mis la radio, donc.
2: T'avais mis quoi comme radio?
1: Change de sujet.
2: Ah, ici, c'était le.
1: Bravo.
2: Voilà. C'était pour les chevaux, quoi.
4: Alors, t'as la mangeoire, t'as même l'abreuvoir qui est en dessous, là, qui est en zinc.
2: La mangeoire sert de rack aujourd'hui pour les tableaux de qui? De toi, alors?
4: Surtout de moi. Ouais, ouais, ouais. Donc là, c'est la partie atelier, artiste. On fait des toiles, de la peinture, de la sculpture, découpage, assemblage. Il y en a un peu partout.
1: Sinon, Fred, t'avais pas un truc à leur dire?
2: Je vais dormir chez vous ce soir.
4: Si tu veux, il n'y a pas de problème.
2: Et puis, il n'y a pas de problème, il y a surtout de la place.
4: Ah, bah, il y a surtout de la place, oui, voilà. Beaucoup de place.
2: Parce qu'il y a un truc qu'il faut absolument que vous me montriez demain.
4: Oui.
1: Petit indice.
2: Et demain, on va changer de rue.
4: Tout à fait.
2: Tu vas me montrer un truc qui est dans la rue du château, là.
4: Oui.
2: Je pense que ça va en halluciner plus, là.
4: Ah oui, je crois aussi, oui.
1: Bon, bah, vivement demain.
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8: Huit Kizev, petit guide à l'usage des étrangers du sud du péage d'Arras en vacances dans notre belle région.
9: Nous sommes de retour dans la famille. En ce moment, il fait beau, il fait froid. Ben, on est dans le nord, il y avait un indice. Hein. Et en plus, il y a un vent de voleur. C'est une situation que j'aime peu parce qu'en général, quand on dit « oh, il fait froid », on nous répond « ben non, il fait pas froid, c'est le vent qui est froid ». Je pourrais la taper, la personne qui me dit ça. Parce que la conséquence directe du vent froid, c'est qu'il fait froid. Du coup, avance et ferme votre gif. Donc, je résume, il fait froid, mais il fait beau. Il y a quelqu'un qui a allumé la lumière et d'un coup, vous voyez votre cousine enlever son manteau, tirer sur son col et pousser un soupir. Je sais pas ce que j'ai étouffe d'un coup. Et son mari de répondre, qu'est-ce que t'as tes vapeurs de belle-mère? Ne paniquez pas, Wikizef est là pour vous aider. Je vous comprends, ça surprend. Bon, ce n'est pas très 21e siècle comme expression. Mais c'est celle qu'utilisait ma grand-mère quand elle avait une bouffée de chaleur. Ou quand elle remarquait que quelqu'un avait anormalement chaud. Cocteau, tête rouge, t'as des vapeurs de belle-mère ou quoi?
10: Définition.
9: Les vapeurs de belle-mère sont originellement les bouffées de chaleur dont souffre la majorité de la gente féminine lors du dérèglement hormonal conséquent de l'arrivée de la ménopause. Quand je parle des filles et de leurs soucis, en général, je préfère partir dans le médical par les temps qui courent, c'est plus sûr. Et puis c'est imagé, parce que dans l'esprit de ma grand-mère, que je rappelle est enterrée au cimetière de l'Est depuis les années 80, je replace dans le contexte. Hein. La ménopause atteignait essentiellement les belles-mères. Ou si vous préférez, si t'es belle-mère, t'es forcément ménopausée. Et je tiens à préciser qu'elle disait ça aussi aux hommes. Mais quand est-ce que ça peut vous arriver d'avoir des vapeurs de belle-mère, par exemple?
10: Exemple.
9: En écoutant le discours de Vladimir Poutine, en s'apercevant que son match Tinder, ben, c'est sa sœur, avec leur nouvelle mode de pas mettre la photo en plus. Et alternative à vapeur de belle-mère, il y a « J'ai chaud, je crois que j'ai une buée ».
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1: 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Lucas Vanitou, bonjour.
2: Bonjour.
1: Vous êtes le fondateur de l'association Belfortaine Objectif Égalité, qui existe depuis combien de temps ?
2: Nous entrons dans notre 7e année. J'ai créé l'association avec mon ancien animateur jeunesse à la ville de Belfort en 2019. Nous avons deux pôles au sein de l'association. Un pôle famille avec lequel nous réalisons des animations socio-éducatives, socio-culturelles, directement au pied des immeubles. Et des projets collectifs avec elle. Et puis un pôle jeunes solidaires dans lequel nous réalisons des animations plutôt sur la thématique qu'on appelle l'éducation à la citoyenneté, à la solidarité internationale.
1: Quand j'entends international, ça veut dire que vous allez parfois très très loin pour réaliser ces projets.
2: Alors ça nous arrive, oui, tous les deux ans on porte un projet fort qui s'appelle les périples solidaires et culturels, et nous avons déjà financé à distance pour raison Covid, on n'avait pas pu s'y rendre au Cambodge, trois puits aux Philippines. Nous sommes en relation avec une école. Et puis dernièrement en Indonésie, en novembre dernier, avec un nouveau groupe de jeunes, nous nous sommes rendus là-bas.
1: Des jeunes de quel âge et qui ont fait quoi ?
2: Alors des jeunes de 16 à 19 ans, dont c'était la première expérience à l'international, qui ont travaillé pendant plus d'un an pour réaliser des actions d'autofinancement, leur permettant de se rendre sur place, certes, mais aussi et surtout de partager vraiment un moment interculturel. Ils étaient en binôme franco-indonésien pour rénover une maison de la nature afin que les enfants de la communauté puissent bénéficier d'apports sur cette thématique.
1: Des projets à l'international, ça c'est OK, avec des jeunes, mais aussi des projets tout près de chez nous et même dans nos quartiers.
2: Tout à fait, aider au local ne nous empêche pas d'aider à l'international. Donc on a à cœur de privilégier notre territoire également.
1: Quand on se rend compte qu'à Belfort, par exemple, c'est près de 30% de la population qui est en situation de précarité, forcément, ça fait réfléchir et ça donne des idées.
2: Nous, notre enjeu, c'est de travailler avec ces familles-là qui ne se referment pas sur elles-mêmes et donc de continuer à favoriser ce lien qu'il existe entre les publics, précaires ou non d'ailleurs, et de réaliser des interventions.
1: Quel genre d'intervention ?
2: Une rencontre au pied des immeubles avec des ateliers, surtout sur la période estivale, le mardi et le jeudi, sur le quartier des Glacis. On va réaliser des animations de rue et aussi des animations nocturnes le jeudi soir. Et ça, c'est conclu en fin d'été par un grand festival qui s'appelle Clôture de l'été, avec des concerts, de la nourriture, des jeux pour les familles, des rencontres et des conférences sur des thématiques, parce qu'on a toujours cette volonté d'avoir un apport éducatif important de façon à essayer d'émanciper le public. Le but, c'est pas de faire à leur place, mais qu'ils apprennent à le faire, plus tard le répliquer.
1: L'association ne manque pas de projets, du grain à moudre donc pour toutes celles et ceux qui veulent continuer à défendre la solidarité et l'inclusion.

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1: On prend de la hauteur aujourd'hui à Montarcher, un village qui cumule plusieurs particularités. D'abord, c'est le plus haut village de la Loire, à 1160 mètres d'altitude. C'est une des plus petites communes du département en superficie aussi. Et puis le lieu où a été produit une archive presque unique en France. Pour nous en parler, j'accueille aujourd'hui Sarah Duris. Bonjour Sarah.
2: Bonjour Eddy.
1: Guide conférencière à l'Office du Tourisme Loire-Forêt. Quelle est l'histoire de ce document si rare et ancien ?
2: Il s'agit d'un registre d'état civil. Il recense les naissances, les mariages et les décès sur la commune de Montarcher. Mais ce qui fait qu'il est tout à fait exceptionnel, c'est la date à laquelle ce registre débute, 1468, soit la fin de la période médiévale.
1: Est-ce que cela veut dire qu'il n'y avait pas de registre d'état civil avant ?
2: Non. L'obligation de produire un document comme celui-ci est ordonnée par l'État au XVIe siècle. Et cette ordonnance n'est pas toujours bien respectée par les paroisses. Hein. Ici, la population est recensée avec 70 ans d'avance.
1: Est-ce qu'on connaît l'auteur de cette archive ?
2: Oui, c'est le prêtre de Montarcher, nommé Claude Ferrier, qui a tenu le registre pendant 49 ans. On y lit les noms, les dates et même les métiers des anciens archimontois, mais aussi la météo.
1: Ah, ça m'intéresse. Est-ce que les conditions climatiques de l'époque étaient bonnes ?
2: Alors, c'est difficile à dire parce que ce sont principalement les mauvaises années qui sont inscrites. On lit des sécheresses, des tempêtes et même un tremblement de terre. En 1543, suite à une invasion de chenilles ayant entraîné une famine, l'évêque du Puy prend une mesure exceptionnelle, excommunier les fameux insectes. On vous laisse juge de l'efficacité de cette mesure. Il évoque aussi les épisodes de peste.
1: Des documents qui renferment de drôles de surprises. Où est-il conservé aujourd'hui ce fameux document ?
2: Il est gardé précieusement aux archives départementales à Saint-Étienne. Il a longtemps été le plus ancien registre d'état civil de France et donc a été présenté lors d'une exposition universelle à Paris. Aujourd'hui, c'est le deuxième plus ancien de l'Hexagone, mais c'est le mieux conservé des deux.
1: Un véritable trésor qui témoigne de la vie des habitants de Montarcher. D'autres histoires et légendes sont à découvrir sur place, notamment lors des visites guidées menées par les guides de l'Office du Tourisme Loire-Forêt. Merci Sarah Duris.
2: Merci.
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3: Les petits bonheurs, généralement, ce sont des sourires qui se récoltent tous les jours au hasard des rencontres. Il suffit d'un micro ici, de ne surtout pas prendre de rendez-vous et de ne pas se présenter. Ça marche très bien à Megève, par exemple. Nous sommes donc en Haute-Savoie, sur les hauteurs de Megève, au Mont d'Arbois, pendant que des chevaux sont en train de monter dans une bétaillère.
4: Bonjour.
3: Matin de bonne heure, venez vous occuper des bêtes.
4: C'est ça, on vient les mettre au chaud, ouais.
3: Ah, c'est-à-dire que là, ils quittent la montagne ?
4: Ouais, ce coup-ci, ouais, c'est bon. Ce coup-ci, on va les ramener, on va les mettre en pension pour cet hiver, ouais. Ils ont passé tout l'été en montagne, donc ce coup-ci, ça y est. Ils vont les se mettre au chaud pour l'hiver.
3: Ah oui, ils font toute la saison, hein, ici ?
4: Ouais, ceux-là, ils font toute la saison ici. Il y en a qui sont là pour la monte, il y en a qui sont là pour l'attelage, et puis vu que nous, on élevage, il y en a, ils sont juste là pour grandir.
3: Vous, c'est pas juste un loisir, c'est votre métier ?
4: Ouais, moi, c'est mon métier, ouais. Je suis cocher palefrenier. Ouais.
3: Quand vous dites pour l'attelage, c'est les calèches qu'on peut voir à Megève, par exemple ?
4: Exactement, c'est ça.
3: Donc, les chevaux, quand ils sont pas attelés, on les voit ici, sur les hauteurs de Megève ?
4: Ouais, c'est ça. Nous, on en a l'Alpette, comme là en face, en haut de la côte 2000. On en a aussi au Mont d'Arbois, là, juste derrière. Et puis, après, au fur et à mesure de la saison, on les fait descendre petit à petit. Puis là, ils atteignent leur point le plus bas sur Megève. Puis après, on les change de département, et puis voilà.
3: Donc là, ils montent dans le bus ?
4: C'est ça, ouais. Ils montent dans le bus, là, je vais en mettre 4. Là, après, j'ai mon patron qui va arriver, il va prendre le reste, et puis après, on va prendre un camion et une remorque, puis on y charge tout dedans, puis lui, il part cet après-midi.
3: Et là, ils partent où, là, en résidence d'hiver ?
4: Ils partent dans l'Allier, ceux-là. Ils partent dans l'Allier. Ils ont des gros champs de plusieurs hectares, où c'est qu'ils ont du foin, des abris pour eux, de l'eau à volonté, puis voilà.
3: L'Allier, donc en Auvergne, si je ne m'abuse, il fait pas beaucoup plus chaud qu'ici l'hiver.
4: Non, il fait pas beaucoup plus chaud, mais par contre, ils auront plus d'herbe qu'ici, on va dire. Ils auront moins de neige, ils auront un peu plus de foin, un peu plus d'eau, parce que nous, ici, c'est qu'on est tout de suite dans la neige, et puis nous, on n'a pas assez de foin pour tous les nourrir l'hiver, donc on préfère les mettre en pension. C'est beaucoup plus agréable pour eux. Puis pour nous, l'hiver, on a déjà bien assez de boulot comme ça, donc au moins, ils sont un peu tranquilles aussi de leur côté.
3: Alors justement, vous faites quoi l'hiver si vous avez plus de chevaux ?
4: Alors c'est pas qu'on en a plus, c'est qu'on en a moins. Toute la partie élevage en fait part tout en pension et en fait l'hiver nous on fait énormément de calèches. Sur Megève, on a des grosses calèches qui montent jusqu'à 12 personnes. C'est qu'on fait les fondus en calèche en soirée ou le midi et on fait juste des balades en calèche.
3: Bon, vous j'imagine que le cheval c'est une passion, on fait pas ce métier là par hasard.
4: Mon grand-père était déjà éleveur de chevaux, là maintenant je bosse chez un ami de mon grand-père. Puis voilà, après on fait ça par passion, de toute façon c'est pas par l'argent qu'on va le faire, hein, comme dans tout métier agricole.
3: Même à Megève.
4: Même à Megève, l'agricole, ça reste l'agricole, à Megève ou pas.
3: Je peux vous demander votre prénom ?
4: Moi, c'est Mathieu, moi.
3: Et c'est quoi le dernier petit bonheur de Mathieu, s'il vous plaît ?
4: Mon dernier petit bonheur, c'est d'avoir fait un galop sur les crêtes de la Côte 2000 en plein été avec le soleil couchant. Et ça, je pense que je m'en souviendrai jusqu'à ma mort.
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5: Le vin, ça prend du temps. 18 mois en général en Bourgogne avant d'être mis en bouteille. En ce moment, le millésime 2024 finit son élevage en fût comme à Beaune chez Philippe Pacalet. C'est dans le calme de ses caves qu'il nous raconte les notes aromatiques de son Gevrey 2024.
6: Donc là, on a changé de cave. On est plutôt sur du 2024, c'est ça ?
7: On est sur des 2024 rouges.
6: Attendez, vu que je prenne votre micro, c'est peut-être plus pratique. Hop, voilà. Donc là, vous avez ouvert le tonneau. Vous plongez la
7: pipette. Et on se retrouve avec un misime classique, c'est pour ça qu'on voit. On a une belle robe rubis, Gevrey Village. C'est quatre parcelles différentes. Gevrey, c'est toujours beaucoup de fruits. Hein. Ça fait un vin assez gourmand et toujours beaucoup de structure. Il y a les deux. Si on prend 10 personnes, toujours 7 qui l'apprécient. On va les soutirer pour les mettre en bouteille l'année prochaine.
6: Quand vous dites préparer, ça veut dire que...
7: On a mis un bouchon.
6: Ça, hein. Donc là, c'est le bouchon qui est à l'intérieur du...
7: Voilà, après on met le robinet.
6: D'accord.
7: Parce qu'on n'utilise pas de pompe, on fait par gravité. Ça évite d'aspirer le vin, c'est moins stressant.
6: C'est plus doux.
7: Voilà.
6: Ah, on peut stresser des vins.
7: Ouais, c'est de la matière vivante. Ouais. C'est comme nous, ça évolue. C'est un peu à l'image de l'homme, le vin. C'est un produit culturel, il y a beaucoup de points communs.
6: Donc il faut lui apporter beaucoup de douceur. Ouais.
7: Même si la forme du vin, là, c'est le tonneau après la bouteille. Nous, on a un squelette, c'est différent. Mais c'est une construction différente.
6: Oui, mais nous, on se trimballe avec le même squelette toute la vie.
7: Voilà.
6: Et eux, ils changent de squelette quand même.
7: Mais on ne grandit plus à partir de 21 ans, normalement.
6: Non.
7: Alors que les vins, dès qu'on les a mis en bouteille, ils grandissent, mais différemment, parce qu'ils sont aussi coincés dans cette bouteille.
6: C'est pour ça qu'on a cette forme de tonneau, finalement, parce qu'on aurait pu mettre ça dans des cubes, finalement. Enfin...
7: C'est un œuf coupé au debout. L'œuf sous la terre, la gestation, enfin, il y a toujours une jolie philosophie avec tout ça, mais c'est... Hein, il y a un sédiment qui se forme au fond du tonneau, qui s'appelle la lie, donc quand vous remuez le tonneau, ben, ça remélange, ça dynamise, quoi. C'est un peu comme un bébé avec son placenta, quoi. Il y a une naissance. Et ça protège le vin, donc ça dure un certain temps, c'est pour ça qu'on doit soutirer. J'ai un rôle protecteur et nourricier. C'est bien fait quand même.
5: Philippe Pacalet à Beaune est le papa de 50 000 bébés quand même, bouteilles par an. C'est pas rien et ça fait partie de la fierté de notre région.
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1: Salut la Bretagne, c'est l'heure de la bonne idée, 100% pur beurre. Créer un escape game pour nous inciter à visiter un château et à découvrir son histoire. Mais quelle bonne idée, n'est-ce pas, hein? Eh bien, c'est exactement celle qu'ont eu les équipes du château de Kerjan, situé à Saint-Vouget dans le Finistère. Pour vous situer, c'est entre Plescat et Landivisio en Bretagne Nord. Un beau château Renaissance encensé par Louis XIII et construit au XVIe siècle. Château qui appartient maintenant au département du Finistère qui fait tout pour partager ce patrimoine historique avec le public. Et partager notamment les secrets de la marquise. C'est le nom de cet escape game qui se joue en petits groupes de 3 à 10 personnes au cœur même du château. Le but, franchir le seuil d'une chambre abandonnée pour participer à une enquête palpitante qui vous conduira dans des pièces habituellement interdite au public. Chaque joueur va devoir user de ses aptitudes pour résoudre les énigmes. Et comme dans tout escape game qui se respecte, des cachettes secrètes ont été créées dans les décors originels du château. Ce qui n'a pas dû être une mince affaire pour les équipes du monument d'ailleurs. Mais ça vaut le coup, car l'escape game est hyper réussi. Et c'est une super façon de découvrir un monument historique de manière fun et ludique. Vous pouvez y participer jusqu'au 1er septembre. Faites vite en vous inscrivant à l'avance sur le site internet du château de Kerjan. Les secrets de la marquise n'attendent plus que vous. Le chiffre du jour, je vous en parlais hier, 2,50€, le prix d'un billet pour la tombola organisée par le festival breton Belles Étoiles. Billet qui vous permettra peut-être de repartir avec 2 places pour le concert de Céline Dion. Vous avez jusqu'à ce soir pour jouer. À demain pour une nouvelle bonne idée.
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2: Bonjour, je m'appelle Antoine. Comme j'ai l'habitude de le dire, je suis un petit con d'école de commerce, orienté finance entreprise. J'ai eu l'occasion de reprendre l'agence immobilière familiale et j'ai décidé de changer de voie suite au Covid.
3: Bonjour Antoine. Alors Antoine, vous avez 37 ans et c'est déjà votre troisième vie que vous êtes en train d'écrire ici à Périgueux. C'est quoi un petit con qui sort d'école de commerce?
2: C'est une personne qui applique ce qu'on lui apprend. Le sketch des inconnus sur le monde de la communication est très parlant et notamment il y a une expression qui reflète bien l'enseignement qu'on a en école de commerce. Ne jamais prendre les gens pour des cons mais ne jamais oublier qu'ils le sont. Et que ce soit en marketing, que ce soit les business plans où on valorise le chiffre d'affaires futur, ce qui était vraiment très prégnant.
3: Et pourtant, c'est ce parcours qui vous a fait venir là, à Périgueux, parce que vous dites que la crise Covid a joué un rôle majeur. Je crois que vous tombez sur une vidéo sur Internet où vous découvrez le métier de boucher-charcutier, c'est ça?
2: Oui, un jour, je regardais un fonds de commerce à reprendre et on me parle d'un charcutier, le charcutier Charlot à Piégut-Pluvier. Et j'arrive la dernière semaine avant qu'il ferme et je trouve que les productions qu'il fait sont assez exceptionnelles. Et je me renseigne sur un métier que je ne connaissais pas, qui était le métier de charcutier. Et je tombe sur la vidéo de Bernard Marie, un meilleur ouvrier de France, qui était le monsieur charcutier de Paul Bocuse. Je me suis vraiment plongé dans le métier de ce charcutier. C'était vraiment un hasard que le saint patron des charcutiers, c'était Saint-Antoine. M'appelant Antoine. Et donc, suite à ça, j'ai travaillé en Alsace, à Deauville et en Périgord vert.
3: Et là, depuis quelques semaines, vous vous êtes installé à Périgueux. Vous avez repris le commerce d'un périgourdin qui était bien connu, Christophe Orteil. Quelles sont les surprises ou les nouveautés qu'on va pouvoir retrouver, par exemple, sous la halle du Coder, les mercredis et samedis, jour de marché à Périgueux?
2: On garde tout pareil. Ça, c'est important. On fera des petites modifications petit à petit. J'aime bien tout ce qui est à base de croûte. On continuera peut-être à augmenter le feuilletage, ce qu'on appelle les pâtisseries charcutières. Peut-être offrir différentes recettes. Christophe avait une très grande variété de produits frais et faits maison à disposition des clients, qui était déjà en soi un tour de force. Donc on va garder cette production et au fur et à mesure, on changera des petites touches. Là, on vient de lancer les crèmes caramel. On va voir si le public est réceptif.
3: Cette aventure, elle est toute nouvelle. Ils ont dit quoi, vos anciens collègues d'école de commerce, quand vous leur avez dit que vous étiez maintenant patron d'une PME à Périgueux, dans le secteur de la boucherie-charcuterie?
2: Mes anciens collègues d'école de commerce ne le savent pas forcément. Et mes amis ne sont pas forcément vraiment surpris. Mais comme certains clients me l'ont dit, j'ai la tête du boucher. Voilà. Je ne sais pas ce que je dois en penser. Sûrement de très bonnes choses, parce que, comme je disais avant, j'ai l'impression d'être à ma place. Mais voilà.
3: Merci beaucoup, Antoine.
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4: C'est la Camille Minute, votre chronique de la joie et de la bonne humeur. Aujourd'hui, on va parler des red flags. Alors, c'est quoi un red flag ? Un red flag, c'est littéralement un drapeau rouge. Dans la vraie vie, ça veut dire attention, danger. Fuis, cours, ne réponds pas à ce message. Le red flag, c'est le petit signal que ton cerveau voit, mais que ton cœur ignore, en disant « Non mais ça va, je gère, on va gérer ». Le red flag, c'est pas encore une catastrophe, c'est l'annonce de la catastrophe. C'est le teaser du film d'horreur. Il dit « Je suis pas jaloux ». Par exemple, si le mec il dit « Je suis pas jaloux », mais il connaît l'heure de ta dernière connexion avant tout le monde, il est jaloux. Okay ? Si elle te dit « Ah mais moi je suis très cool », mais qu'elle fouille dans ton téléphone, même quand il est éteint, elle est pas cool. Un red flag, c'est pas un défaut, c'est un avant-goût du problème. C'est quand quelqu'un te dit « Ah, moi, je suis comme ça », et que toi, au lieu de partir, tu réponds « Ah, bah, parfait. » « Non, fuis, cours !» Bref, les red flags, c'est simple. Si tu te dis « Ça va sûrement passer », eh ben, ça passera pas. Voilà, c'est aussi simple que ça. Alors maintenant, ce que je vais faire, c'est que je vais vous lister, parce que l'être humain va toujours trop loin, des red flags vraiment exagérés, des red flags qu'on voit sur les réseaux sociaux qui sont vraiment... Ça va beaucoup trop loin. Une fois, j'ai vu une vidéo, il y a une nana, elle a sorti. « Moi, j'ai un red flag. Mon red flag... c'est les mecs qui tiennent la barre du métro dans le métro. » Donc maintenant, en fait, faut choisir entre tomber par terre ou être célibataire. Il y a un mec, il a dit, une fille qui finit son assiette, c'est un red flag. Frérot, elle a juste faim. Hein. C'est pas toxique, c'est la dalle, ça s'appelle. Après, il y a des red flags. Et quelqu'un dit, moi, red flag, c'est quelqu'un qui met son réveil à 6h du matin, même le week-end. Excuse-le d'être pauvre, hein, il veut bosser, ce monsieur-là. Il y a quelqu'un qui a dit, voilà, moi, mon red flag, une personne qui aime l'eau plate. Donc en fait, si t'aimes pas les bulles, t'es toxique, quoi, t'es dangereux. J'ai vu aussi, mon red flag, c'est quelqu'un qui répond trop vite au message, ou trop lentement. Le bon timing, c'est jamais bon, quoi. Il y a un mec, il a dit, moi, mon red flag, c'est une fille qui dit, on verra. C'est pas un red flag, ça. C'est une promesse honnête. Et j'espère qu'elle le verra pas, le mec. Hein. À ce rythme-là, respirer va devenir un red flag. Bientôt, il aspire par le nez, c'est un red flag. Les gens, ils veulent plus une relation, ils veulent un CV sans défaut. Et même là, ils trouveront un red flag dans la photo. Avant, on cherchait l'amour. Maintenant, on cherche la faute. C'est bien ça le problème.
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2: Bonsoir à tous, salut, bienvenue à ceux et celles qui nous font l'amitié chaque soir de partager ce début de soirée après une journée un peu chargée. C'est vrai qu'on a envie de se détendre et pourquoi pas s'évader. Moi, c'est ce que je vous propose tous les soirs, un tour de France, de région en région, de ville en ville, pour vous faire aussi découvrir vos bonnes initiatives. On ira en forêt du côté de Nancy ce soir, découvrir un arbre un peu atypique. On ira aussi déguster du chocolat, mais au Pays Basque, particulier avec une entreprise française pas comme les autres. Enfin, Robin Bernot, qui sillonne le pays, nous emmènera dans la Meuse, découvrir une boîte à livres assez mystérieuse. De 20h à 21h, c'est aussi avant tout un invité. Une invitée ce soir. La France, les lieux qui ont marqué notre invitée vont se raconter jusqu'à 21h. Elle est actrice, elle est comédienne, elle est productrice, elle a triomphé encore dernièrement dans le duplex avec Annie Dupéré, avec Francis Perrin, avec Pascal Légitimus. Elle produit une superbe pièce de théâtre en ce moment du côté du Théâtre de Paris. Déni, une pièce de Sophie Cotin mise en scène par Raphaël Cambray. Et puis Corinne Touzé, puisqu'il s'agit d'elle, notre invitée, partira aussi dans les prochains jours sur la route de France et de Belgique avec Ken, qu'elle a présenté au Festival d'Avignon il n'y a pas si longtemps que ça. C'est la femme d'honneur aussi que je reçois ce soir jusqu'à 21h. Bonsoir Corinne Touzé.
3: Bonsoir monsieur.
2: Comment ça va madame?
3: Bien.
2: Vous avez une poignée de main ferme. On s'est serré la main il y a quelques minutes. Je vous ai trouvé, je vous connais peu, avec un caractère déterminé. Vous savez
3: non,
2: où
3: j'ai
2: vous
3: pas,
2: allez.
3: J'ai pas une poignée de main ferme, j'ai une vraie poignée de main. C'est-à-dire que quand on serre la main à quelqu'un, on se présente, on tend pas un chiffon mou. Hein, vous voyez ce que je veux dire?
2: J'ai pas du tout pensé commencer
3: puis,
2: l'émission comme ça.
3: Et puis
2: ça,
3: on se regarde droit dans les yeux, parce qu'il y a plein de gens qui vous serrent la main et qui regardent ailleurs.
2: C'est vrai.
3: C'est une façon de se connaître aussi un peu mieux.
2: Alors on va se regarder dans les yeux et on va parler dans les oreilles des auditeurs et on va se balader un petit peu dans votre France. Je sais pas si c'est facile ou si c'est une envie que vous avez parfois. Vous savez, se balader comme on va le faire ce soir, c'est comme si on regardait un album photo. On se revoit il y a 20 ans, 30 ans. C'est le genre de choses que vous faites parfois à la maison ou pas du tout?
3: Jamais, mais par contre.